0: approfondir ta vie spirituelle. C'est un peu ça le thème du carrefour. D'au moins, vous voyez, c'est pour aussi dire au Seigneur, si tu as envie de me dire quelque chose, dis-le-moi, avec l'idée que on vient pas ici uniquement un peu, on dirait, en consommateur, hein, ou par habitude, parce qu'on vient depuis plusieurs années, mais peut-être que ça peut être le moment où on sent un appel à faire quelque chose d'un peu nouveau, hein, de vivre un engagement. Alors ça peut être en paroisse, ça peut être, ben voilà, je sens un appel, j'ai prié ici, ben voilà, je vais rejoindre un groupe de prière, rejoindre un groupe du rosaire, vous voyez, ou je sais pas, ça peut être dans un service d'église, hein. Ça peut être, vous voyez, bon, je ne veux pas donner trop d'exemples parce que c'est pas la peine, hein, mais ça peut être aussi dans une famille spirituelle. C'est pour ça qu'on va avoir un témoignage d'Amis de l'Agneau, si vous voulez, une communauté, un mouvement, vous voyez. Faire partie d'une famille spirituelle, c'est aussi une dimension très très importante dans la vie chrétienne. Donc voilà. Alors, avant le petit témoignage, moi je voudrais juste peut-être un peu approfondir un ou deux points sur cette idée que le Seigneur appelle. Nous avons un exemple biblique qui est assez fameux. C'est le témoignage de Samuel dans l'Ancien Testament. Vous connaissez l'histoire, non, sans doute, de Samuel. Dans le premier livre de Samuel, au chapitre 3, vous avez cette histoire d'un couple, Elkana et Anne. Anne ne pouvait pas avoir d'enfant, donc elle, ça provoque quand même une situation difficile pour elle, etc., etc. Elkana, son mari, aimait Anne, mais voilà, il y avait ce problème. Alors, elle s'est mise à prier. Elle a fait un vœu que si elle avait un enfant, elle le consacrerait au Seigneur. Alors bon, l'histoire se termine bien dans 1 Samuel 1. Elle a un enfant et il est mis au service de Dieu dans le sanctuaire avec le prêtre de l'époque qui s'appelait Élie. Mais c'est pas le prophète Élie, hein, c'est Élie sans E dans la Bible. Et un jour, Samuel, il a grandi, il est couché dans le temple et il entend, et on nous précise que dans le temple, il y avait aussi l'arche de Dieu, donc vous voyez la présence de Dieu sous cette forme-là. Et Dieu va appeler, Samuel va entendre qu'on l'appelle, Samuel. Vous voyez, il répond, me voici. Déjà, c'est pas mal, comme Marie, si vous voulez, hein, c'est déjà pas mal, me voici, hein, comme Bernadette, on pourrait dire, voilà. Mais il pense que c'est Élie, qui est pas loin, qui l'appelle. Alors, il va voir Élie. Hein. Élie dit, non, non, non, moi c'est pas moi qui t'ai appelé, t'as dû rêver, je ne t'ai pas appelé. Hein. Et ça se reproduit une deuxième fois, et puis une troisième fois. La deuxième fois, c'est pareil, Élie lui dit, je t'ai pas appelé. Et la troisième fois, Élie, hein, le prêtre, comprend que c'est Dieu qui appelle Samuel. Et Élie à cette parole à Samuel qui est intéressante, il dit « va te coucher hein, », tout ça, ça se passe comme ça, « et si ça recommence, réponds, parle Seigneur, car ton serviteur écoute ». Et donc ça, c'est une belle parole, hein, « parle Seigneur, ton serviteur écoute ». Et c'est ce qui se produit, de nouveau, il entend qu'on l'appelle Samuel, il dit « parle Seigneur, ton serviteur écoute », et c'est à ce moment-là que Samuel reçoit un peu sa mission, sa vocation d'être prophète. Hein. Bon, ça veut dire que le Seigneur parle. Alors, on peut se dire, nous, mais comment il parle? Comment il peut nous parler aujourd'hui? Hein. On pourrait témoigner, mais on n'aura pas le temps, mais ça peut être intéressant de dire, est-ce qu'à un moment ou un autre, vous avez senti que le Seigneur vous parlait, hein, et ça vous a donné une orientation un peu le suite de votre vie. Façon pour Dieu de nous parler, c'est par sa parole, par la lecture de la parole de Dieu. C'est évident. Hein. Les évangiles, c'est un lieu d'appel. Dieu peut parler au cœur de l'homme à travers une parole. Ça peut être aussi une parole d'un psaume. Vous voyez, c'est pour ça que la prière de l'Église, la prière, notre prière s'appuie beaucoup sur la parole de Dieu parce qu'il vient nous parler. Et on a vu par exemple pour François d'Assise hein, que parfois, et pour d'autres saints, il parle d'une façon très précise, hein, « va, vends tes biens et suis-moi ». Et puis voilà, François change de vie hein, et il se met à la suite de Jésus. Hein, et l'appel des disciples dans les évangiles, pareil. Donc par la parole de Dieu, hein, donc peut-être c'est une parole qui va ou qui vous aura ou qui peut vous toucher dans ce pèlerinage. par la prière, le deuxième point, la prière et le silence. La prière silencieuse, la méditation, l'adoration, beaucoup peuvent faire cette expérience de recevoir une motion intérieure qui les invite à faire telle ou telle démarche. Enfin, vous voyez. Et donc, c'est une autre façon pour le Seigneur de nous parler. Tout à l'heure, on va faire une petite expérience de silence en demandant au Seigneur, si tu as quelque chose à nous dire, parle, voilà. Hein, parle, ton serviteur écoute. Troisièmement, par les événements de la vie. Je vais vite, hein. Les circonstances, les rencontres, hein. Un témoignage. Ça, on voit bien dans des week-ends, dans des groupes de prière, le Seigneur nous parle par des témoignages. Par aussi une lecture, un livre, etc., où souvent on reçoit des témoignages de ce que certaines personnes ont vécu. Hein. Donc, ça, c'est important, un accompagnement spirituel. Là, j'aborde le quatrième mois, ça peut être par les autres. Dieu, parfois, utilise des personnes pour nous parler. Hein. Un prêtre, un ami, un guide spirituel, voilà, quelqu'un qui va nous inspirer. Et ça, souvent, c'est un appel un peu indirect, mais qui peut être puissant. Moi, je suis rentré à la communauté des Béatitudes avec ma femme parce que des amis m'ont témoigné de ce qu'ils vivaient eux-mêmes. Ils m'ont dit « viens et vois ». Et puis voilà, ça se fait comme ça, par des rencontres, par des personnes. Ça peut être aussi, cinquièmement, par des expériences spirituelles fortes. Hein, expériences intérieures. Là, dans la vie des saints, on a beaucoup d'exemples. Hein. Par exemple, la conversion de saint Paul sur le chemin de Damas, c'est vraiment une expérience spirituelle forte qui change sa vie. Hein. Bon, ça arrive pas à tout le monde, mais c'est quand même, ça existe. Et le sixième point, c'est par un désir profond. Un désir profond. Hein. Et là, c'est le point sur lequel on va s'arrêter, si vous voulez, pour se mettre à l'écoute de ça. Hein. Ce désir que le Seigneur met dans nos cœurs. Ça souligne l'importance d'écouter nos désirs. Et on est dans une société où c'est pas toujours facile. On n'a pas toujours le silence. On est inondé d'informations, vous voyez. Mais Dieu, vous voyez, dans la tradition chrétienne, dans la tradition spirituelle, parle par nos désirs, par des désirs qui montent en nous avec une certaine stabilité, une certaine persistance, par une idée qui nous habite, un questionnement qui revient. Et le Seigneur peut vouloir nous faire connaître sa volonté de cette manière. Ça peut être quoi? Ça peut être un désir, je disais tout de suite, de rejoindre un groupe de prière, un désir d'aller à la messe régulièrement, d'aller à la messe une fois en semaine. Ça peut être aussi un désir de servir, de visiter des malades. Hein. Là, je viens de passer deux années avec ma femme à Rome. Et j'ai dit, mais qu'est-ce que tu as? C'est elle qui avait une mission, moi pas tellement. Et j'ai dit au Seigneur, mais voilà, qu'est-ce que tu attends de moi? Et dans mon cœur, j'ai senti le désir de servir les pauvres. Et je me suis investi dans une organisation qui servait des petits déjeuners pour les gens de la rue, si vous voulez. Voilà. Ça a été, c'est pour 2 ans, hein. Mais vous voyez, le Seigneur a mis dans mon cœur ce désir. Hein. Et on va essayer, les buts du Carrefour, c'est d'essayer d'écouter le désir qui habite mon cœur aujourd'hui. En fonction de l'enseignement qu'on a reçu, des enseignements, de ce lieu ici, peut-être d'une parole, vous voyez. Mais c'est pour dire que ce qui peut déjà nous mettre en route, c'est, et comment le Seigneur nous parle, par ce désir. Hein. Approfondir sa vie de prière, peut-être auront le désir, certains auront le désir, je sais pas, il y en a pas qui, vous voyez, s'il y a l'adoration du Saint-Sacrement permanente chez vous, de s'inscrire pour aller prier la nuit, vous voyez, ou faire une heure d'adoration régulièrement, prendre un engagement de ça. Hein. Alors, ce qui est intéressant, c'est qu'est-ce que dit aussi la tradition chrétienne, si on a ce désir, qu'est-ce qu'on en fait? Vous savez, qu'est-ce qu'on va en faire? Hein. Et le problème, c'est que, parfois on le laisse passer comme ça, voyez, comme un courant d'air. Hein. Alors que ce qui est important, la première chose à faire, c'est de s'y arrêter. Hein. C'est de pas l'écarter comme si c'était inopportun. Finalement, la vie intérieure, l'homme intérieur, c'est de prendre le temps de se mettre à l'écoute de ce qui se passe en nous, hein, de nos motions intérieures. Si un tel désir monte en moi, à quoi il correspond? Et s'il revient dans des circonstances différentes périodiquement, eh bien, voilà, hein, s'y arrêter, le prendre au sérieux, hein, pas penser tout de suite que ça peut pas nous convenir, ou non, ça nous fait peur, ou parce qu'on se trouve pas digne, parce qu'à ce moment-là, ça c'est Moïse, hein, qui se disait, Dieu dit à Moïse, parle, et lui il dit, mais je bégaye, je sais pas parler, vous voyez, donc bon. Alors là, on risque de passer à côté des suggestions de Dieu. Hein. Or, ce que Dieu suggère par un désir correspond, si c'est vraiment, ça vient de Dieu, à ce qui nous convient le mieux. Non seulement c'est un appel, donc pour le service des autres, souvent, hein, pour aussi peut-être grandir dans la vie, dans la relation avec lui, mais c'est aussi pour nous faire grandir nous, pour nous faire vivre plus en plénitude, en donnant ce que nous avons de mieux. Et c'est ainsi qu'on pourra aussi déployer les charismes ou les talents que le Seigneur a mis en nous, hein, en se mettant au service de Dieu, mais aussi pour le salut du monde. Hein. Donc, et aussi, dit la tradition chrétienne, c'est en se donnant qu'on se trouve, vous voyez. Donc c'est aussi comme ça, de cette façon, en répondant à cet appel, à ce désir, que peut-être nous nous trouverons nous-mêmes, hein, dans l'accomplissement de la mission que Dieu veut nous confier, et que nous allons comprendre qui nous sommes aux yeux du Seigneur. Donc, en fait, l'appel de Dieu, il est profondément personnalisant. Il vient construire notre personne. Il nous révèle à nous-mêmes et donne à notre existence une intensité, une densité, une fécondité nouvelle, hein, dans l'Esprit Saint. Voilà. Donc, après avoir dit ça, et avant de passer à autre chose, peut-être on va écouter un témoignage de Jean-Étienne et de Annie, de savoir comment ça s'est passé en eux. Ils ont pris différents engagements dans l'Église, voyez. Et c'est vrai qu'à travers des témoignages, ça peut aussi nous rejoindre dans ce que nous-mêmes on vit.
1: Oui, alors donc à travers ce qu'a dit Claude, c'est vrai que la rencontre de la parole de Dieu, des témoignages, en fait tout ce que tu as énuméré, finalement ça nous rejoint parce que c'est un petit peu notre vie. En fait, pour faire bref par rapport à notre vie personnelle, il y a 25 ans à peu près, on a découvert une autre facette de l'Église à la suite d'une crise profonde, et on s'est retrouvé à Lourdes. Et Lourdes pour nous c'est un lieu béni parce que on a reçu la parole de Dieu, on a tout d'un coup reçu une parole de Dieu vivante, c'est-à-dire qui a touché notre cœur et qui a changé notre vie. Ça a tellement changé notre vie qu'on a déménagé, qu'on est venu non pas tout de suite à Lourdes, mais un petit peu en montagne, et depuis une vingtaine d'années, on habite vraiment sur Lourdes, et ça nous a permis d'approfondir et de pouvoir donner ce qu'on a reçu. Voilà, on a senti. Alors, notre rencontre avec les béatitudes, ça s'est fait donc à Lourdes, lors d'une session comme celle-ci. Je pense que c'est ça. Hein. J'ai pas la mémoire. C'était il y a une vingtaine d'années, mais voilà. Et on avait, si vous voulez,
2: 25 ans.
1: C'est-à-dire qu'avant notre découverte finalement de Lourdes et de tout ce qui est du fait que le Seigneur soit vraiment vivant dans nos vies, on était quand même on allait à la messe tous les dimanches, on avait 4 enfants à l'époque, et pour nous c'était important d'aller à la messe tous les dimanches. Et puis en venant à Lourdes, en découvrant la communauté des béatitudes, on a découvert tout un pan de l'Église qu'on connaissait pas. On en avait à peine entendu parler, parce que finalement quand on vit la petite vie paroissiale qu'on avait, ben c'était beau. On priait le matin un petit Notre Père, un Je vous salue Marie. On était bien cadré, c'est ce qui est déjà très bien. T'es fidèle à cette prière. Mais là on a tout d'un coup découvert les saints qui sont, et on a eu beaucoup de grâce, c'est vrai. C'est comme si Sainte Bernadette, alors je vais dire se manifester, ça paraît très surnaturel, mais c'est plus par des petits témoignages, par un petit bouquin qu'on trouve, par voilà. Petit à petit, on a été instruit par le Seigneur, on a découvert Marie un peu plus profondément, le chapelet notamment. Et donc, de fil en aiguille, on s'est rapproché de la communauté de Naï, la communauté des béatitudes de Naï, que certains d'entre vous connaissent et dans laquelle on rencontre certains d'entre vous aussi.
0: Qui est à 20 kilomètres d'ici.
1: Qui est à une vingtaine de kilomètres d'ici. Et moi, personnellement, ce qui m'a attiré tout de suite, c'était la liturgie. C'est-à-dire, il y avait une partie de louange, partie chant, il y avait le chapelet, et ces vêpres de la résurrection, qui était complètement, c'était quelque chose de nouveau pour nous, l'aude, vêpres, tout ce qui est la liturgie des heures finalement. Et ça comblait notre cœur et ça nous a permis de vraiment de cheminer dans l'amour de Dieu, un amour profond de Dieu qui petit à petit, il a fallu des années pour que ça s'ancre. Et là, j'insiste parce que on a essayé d'être fidèle à Léana et fidèle aux prières qu'on avait reçues. C'est-à-dire que quand on reçoit, notamment à Lourdes ou dans une session comme ça, on peut recevoir beaucoup et il faut souvent faire mémoire de ce qu'on a reçu et y rester fidèle. Ça, c'est une des clés pour pouvoir discerner ensuite et approfondir notre désir. C'est la fidélité à ce qu'on a reçu parce qu'on est vite étouffé par les bruits du monde et voilà. Donc, de fil en aiguille. Alors, nous, la communauté, quand on l'a connue il y a 20-25 ans, on adhérait à beaucoup de choses, on s'y sentait bien, mais bon, moi, je me méfiais un petit peu de tout ce qui était spectaculaire, on va dire, de tout ce qui était repos dans l'esprit. Enfin, pas une méfiance, mais c'était nouveau, donc forcément, une prudence, on va dire. Voilà, on n'était pas tout à fait à un moment. C'est moi qui demandais à mon épouse, moi, je m'y sens bien dans cette communauté, est-ce que tu veux pas qu'on fasse un pas en avant? Puis on avait bien connu Dominique Elisabeth Lemaître, que certains connaissent, qu'on appelait les écureuils. Et donc, comme on avait aussi des histoires de couple, ils nous ont un petit peu accompagnés. Et de fil en aiguille, on s'est mis à intervenir nous aussi dans leur petit week-end couple. Donc on a construit aussi des sessions avec eux. Et puis il y a eu cette crise qu'a connue les béatitudes, une crise profonde, et qui a été vraiment bénéfique et moi qui m'a fait aimer, enfin personnellement, et peut-être qu'Ami développera, mais qui m'a fait aimer les béatitudes parce que j'ai vu combien il y avait, quelle humilité avaient les frères et sœurs de la communauté qui restaient, qui priaient. Voilà, je trouve qu'il y avait eu à travers cette épreuve du feu, cette épreuve de dépouillement, quelque chose d'encore plus profond et qui là nous a, voilà, qui m'a plus ancré dans l'esprit des béatitudes. C'est un ajustement qui était nécessaire. Moi, j'ai pas à juger, mais voilà. Voilà, il y a une crise par rapport au statut, par rapport au fondateur. Voilà, il y a des choses. Bon, je veux pas rentrer dans les détails, mais la communauté a dû se remettre en question. Elle fait un travail énorme, accompagné par un évêque, Monseigneur le père Henri Donneau, voilà, et puis chapeauté après par le père Le Gall. Voilà. Voilà, donc il y a eu un travail de restructuration, de refonte, et moi, ça m'a vraiment rejoint personnellement, et puis ça nous a rejoint aussi. Donc, on a continué, on faisait aussi on animait un peu la louange avec mon épouse, même aux béatitudes, pour les vêtres, à Naï. Voilà, donc de fil en aiguille, on s'est retrouvé un petit peu plus impliqué, puis jusqu'à ce que un jour, il y ait la sœur Caterina qui était là à Lourdes, donc on est engagé au service de l'écoute pour la session, qu'elle nous a dit, les amis de l'agneau, ça vous dit rien, ça. Et bon, donc il y a eu un petit appel quand même par une personne, donc ça fait partie de la liste qu'a énumérée tout à l'heure Claude, mais voilà, une personne qui, voilà. Alors on était liés d'amitié avec les béatitudes, vraiment liés, mais ce petit pas en avant, pour nous, c'était comme une évidence, on va dire. Notre spiritualité conjugale, oui, j'ai oublié de dire que c'était important pour nous, on s'est engagé en couple. Pour nous, ça avait un sens, c'était une spiritualité conjugale. On habite en face du Carmel, ici. On avait revêtu déjà le scapulaire parce que l'esprit du Carmel, c'était quelque chose. Et en parlant avec Dominique, il disait, mais tu sais, les béatitudes et le Carmel, il y a des liens, quoi. Et donc, c'était vraiment le prolongement et ce prolongement qui était ajusté pour notre couple, pour notre spiritualité.
3: C'est vrai que, donc, quand nous avons connu les béatitudes, bon, nous étions une crise de couple, dans une crise de couple, et ça nous a permis donc d'être accompagnés, d'être restructurés, de revivre les choses avec le Seigneur, de se reconstruire dans le Seigneur, avec lui. Il nous a aidés, nous a donné suffisamment de grâce pour accueillir ce qu'on vivait un petit peu difficile, et puis aujourd'hui, ben voilà, d'être là avec vous. Que le Seigneur nous a redonné la vie, l'amour, la joie, voilà. Et grâce à la communauté des béatitudes, quelque part quand même, moi je considère la communauté, on s'est engagé, c'est vraiment pour moi c'est une famille spirituelle. Voilà, comme il a dit, ça a été peut-être à un moment donné une évidence, mais c'est vrai que dans notre chemin, je me disais, bon, on reste, on vient comme ça, on consomme tout ça, mais qu'est-ce qu'on peut donner nous? Et on a senti vraiment cet appel à être plus près. Puis moi, ça m'a fait une très grande joie se dire on est ami de l'agneau, donc ami de du Christ, ami du Seigneur, et en même temps ami de toute cette famille là, de toute cette famille. Et quand on y va, quand on les voit, ben je sais pas, il y a quelque chose de plus, quoi, je dirais, de plus, une amitié, une voilà, des attaches, des liens, des confidences qui peuvent se faire, parce que voilà, c'est notre famille spirituelle. Moi, je vois bien ça comme une famille spirituelle. Et voilà, qui nous a permis de grandir. C'est vrai qu'aujourd'hui, nous, nous sommes plutôt rattachés à la maison de Lourdes, parce qu'en fait, Seigneur nous a appelés aussi même à d'autres engagements sur notre paroisse, sur le diocèse. Jean-Étienne aussi très engagé. Donc voilà, on donne beaucoup de notre temps. Alors, on est à la retraite et c'est vrai que voilà, on a un agenda bien rempli. Mais voilà, oui, on est toujours aussi heureux de participer à cette session en tant que, on est responsable de l'écoute depuis presque une dizaine d'années, là. Et quand Dominique et Elisabeth ont arrêté, enfin bon, on a repris un peu et avec la formation à l'écoute, puisque j'ai aussi un engagement à l'accueil Louis Eli qui a une antenne à Lourdes pour l'écoute des personnes. Voilà. Puis d'autres missions, là, sur le sanctuaire aussi, pour l'écoute, avec des prières. Voilà. Et voilà, c'est vraiment, et à chaque fois, bon, on est appelé, c'est vrai, par des personnes ou autres, mais dans le discernement, il y a des choses que moi, à un moment donné, j'étais fatiguée, j'ai dit non, ça va plus, ça peut plus passer, j'ai pu laisser tomber tout ça, et puis vraiment sentir, parce que j'ai bien aimé, là, quand tu as dit, voilà, on se sent appelé à quelque chose, mais c'est parce qu'aussi, ça nous construit. Voilà, c'est parce qu'on en avait aussi peut-être besoin quelque part, et voilà, c'est vraiment si les choses se passent pas bien ou que dans cet appel il y a voilà, le Seigneur, je crois que dans l'appel il y a quelque chose qui est de l'ordre de la construction après, voilà, de la personne, et de, parce que le Seigneur il sait vraiment qui on est profondément, et voilà, et donc il sait ce qui est bon pour nous, c'est ce qui est bon pour nous, voilà.
0: Amen.
3: Voilà.
1: Juste aussi dire que être ami de l'agneau, nos enfants sont témoins aussi, ils ont vécu les camps et ça leur a porté. Et notre petit dernier qui a 23 ans, il est étudiant, enfin, il a fini d'être étudiant et il vient à Blagnac de lui-même, comme par hasard, il habite à côté. Et c'est un peu sa paroisse, entre guillemets, voilà. Alors, quand même concrètement, qu'est-ce qui a changé entre être familier, on va dire, ami humainement des frères et sœurs des béatitudes et s'engager comme ami de l'agneau? D'abord, il y a le mot engagement, c'est-à-dire que ça implique une prise de conscience sérieuse que on est relié à une maison, on est attaché à cette maison. Nous, c'est Naï et Lourdes, parce que Lourdes est rattaché à Naï, puisque c'est pas vraiment un foyer, je crois. Enfin, voilà. Et c'est donc alors là, on a eu une session à Nouant-le-Fuselier qui était magnifique. C'est une session internationale. Je crois qu'il y a 7, hein, pour les amis de l'agneau. Et dans le monde, il y a 700 ou un peu plus de 700, 800 amis de l'agneau. C'est très important. Et il y a quelques candidats ici, je sais, ou quelques amis de l'agneau, oui, à Blagnac. Voilà. Et c'est vrai que c'est une famille aussi, mais c'est un engagement à la fois spirituel, mais aussi à la fois pour nous, d'abord de connaître les statuts, le livre de vie de la communauté, et d'être au service également, de manière précise, de manière à définir. Bon, nous, une fois par mois, on va rejoindre donc le couple Marcel et Geneviève, donc c'est ceux qui sont responsables du pèlerinage, et avec certains membres de la communauté de Naï, on a des temps de prière, un repas, on échange, etc. Et ce qui est important pour nous aussi, bon, là on est au service, s'il y a besoin d'un coup de main, on est là aussi, donc il y a cette disponibilité aussi, puisqu'on s'est engagé. Alors c'est un engagement qui se renouvelle tous les ans. Et c'est ça qui est beau, c'est que ça permet de pas s'habituer, de se dire, voyons, de relire notre...
3: Et d'être dans la liberté aussi.
1: Il y a cette liberté, ça c'est très rassurant et très beau. Et en même temps, ça, le fait, moi je suis engagé au diocèse, mais je suis l'évêque sait que je suis ami de l'agneau, et pour moi ça donne une signature, c'est-à-dire ah c'est bien, et voilà, ça peut représenter la communauté de béatitude dans certains points du diocèse, et c'est aussi voilà, ça permet une reconnaissance de la communauté. Pour moi, je le vis aussi comme ça personnellement. Bah, tu veux que je rajoute quelque chose?
0: Non, voilà. Merci. Merci beaucoup pour ce témoignage.
1: Pardon, c'est le tien, sûr.
0: Non, mais l'idée, c'était de voir un peu les différentes étapes que le Seigneur nous fait passer. Donc, c'est intéressant. Merci beaucoup pour ce témoignage. Anne-Emmanuelle ne peut pas rester encore très longtemps, mais elle va donner un autre petit témoignage. J'aurais voulu qu'on ait des témoignages de gens qui sont engagés dans la fraternité in Christo. Elle va dire ce que c'est, qu'il y a une autre réalité fondée par la communauté des Béatitudes, mais il n'y a personne dans la session qui est là. Donc, on va juste avoir le témoignage d'Anne-Emmanuelle.
4: Oui, ben, une fois n'est pas coutume, c'est que je vais faire le témoignage d'une personne qui n'est pas là. Mais c'était une personne assez proche puisque ça a été mon assistant pendant 4 ans. Donc, j'ai vécu toute son aventure avec lui. Donc, comment ça s'est passé? C'est le témoignage. Le but, c'est de montrer que Dieu peut parler, comme tu as dit, à plusieurs moments. Ça peut être effectivement dans la parole de Dieu, ou ça peut être dans un temps de prière, mais ça peut être aussi dans les circonstances. Et le témoignage de mon assistant, c'est que en fait, ils étaient donc une famille dans la communauté des Béatitudes. Ils ont vécu, je sais pas, 10-15 ans à l'intérieur d'une maison où il y avait tout, c'est-à-dire la prière, la vie fraternelle, la mission, tout était concentré absolument dans la maison. Et puis c'était une maison en Bretagne qui a fermé. Et donc, on a enlevé les frères et sœurs qu'on a remis ailleurs. Hein. Mais la famille, elle, a fait le choix de rester plutôt sur la ville de Rennes, parce qu'ils avaient plusieurs enfants, et c'est une ville universitaire, etc. Et donc, du jour au lendemain, c'était quand même un gros, gros, gros changement. Après 15 ans de vie dans un monastère, vous imaginez, ils se sont retrouvés tout seuls au milieu d'une ville. Et là, ça a été vraiment un temps difficile pour eux, parce que du jour au lendemain, ben, ils se retrouvaient en famille, mais il n'y avait pas le côté fraternel de tous les frères et sœurs autour, etc. Du jour au lendemain, il n'y avait plus les offices avec la cloche qui sonnait, et puis ben, on se posait pas de questions, on y allait. Hein, vous voyez. Et puis, du jour au lendemain, ben, il a fallu se dire, ben, ça va être quoi ma mission, quoi. Et donc, ça rejoint, si vous voulez, un petit peu le thème de ce qu'on disait là. Hein. Et bien, petit à petit, il a bien fallu qu'il se mette à l'écoute un peu du Seigneur et qu'il voit finalement dans cette épreuve, parce que c'était quelque part une épreuve, ben, qu'est-ce que dans mon cœur le Seigneur me demande au travers de tout ça? Il y a quelque chose, quoi. Ça me fait penser un peu à la persécution après Jésus. Tout le monde a été envoyé à droite à gauche, mais c'est derrière ça, c'était annoncer la parole de Dieu, quoi. Et donc, c'est en se mettant à l'écoute avec sa femme qu'ils ont vu qu'ils avaient un manque de vie fraternelle. Ils ont vu qu'ils avaient du mal à prier, puis que même autour d'eux, les gens qu'ils rencontraient en paroisse, c'était pas des gens finalement qui s'arrêtaient vraiment pour prier comme on prie un peu avec les laudes, les vêpres. C'était une prière un peu plus, voilà, on va aller à la messe et tout ça. Donc, il y avait un vrai besoin, vous voyez, des choses comme ça. Et puis, ce besoin de se donner. Alors, pendant un temps, ils se sont dit, ben, il faut qu'on rejoigne la communauté pour se donner avec la communauté. Et puis, progressivement, quand vous êtes une famille avec 5 enfants, ben, vous vous dites, je vais me donner là où je suis, parce que c'est quand même mieux là où le Seigneur me plante, je me donne, parce que si je dois faire 3 heures de route pour aller rejoindre, pour faire une mission, on n'y est pas, quoi. Et voilà. Donc ils se sont vraiment mis à l'écoute de leurs désirs profonds. Bon, et puis ils sont restés en prière, etc. Et puis un jour, il y a eu des élections dans la communauté, et il est devenu mon assistant. Et là, il est venu au conseil général de la communauté, et il avait le temps de vraiment réfléchir à tout ça. Et petit à petit, il s'est dit, mais si ce que je ressens moi, c'était un besoin pour le monde, parce que j'ai senti moi quelque chose, et j'étais au milieu du monde et j'ai senti ça, mais il y en a d'autres certainement qui sentent ça, et qu'est-ce qu'on peut donner comme réponse, voyez. Et il s'est mis, et petit à petit, ben voilà, il a réfléchi à tout ça, et c'est là que il a commencé à se dire, ben on va essayer de créer des fraternités. Il faut des fraternités, il faut pas que les chrétiens restent seuls, il faut qu'on se mette ensemble. Donc maintenant c'est assez à la mode, mais à l'époque c'était une idée un peu nouvelle. Donc se mettre ensemble en fraternité, pour quoi faire? Pour s'aider à prier. Déjà pour se soutenir fraternellement, voyez. Pour s'aider à prier, pour se former, On va se former ensemble. Lui, eux, ils avaient, si vous voulez, une formation depuis 10-15 ans dans la communauté. Donc, on va prendre la formation qu'il y a dans la communauté, on va la donner dans la fraternité, vous voyez, hein. Et pour se donner ensemble, on va peu importe où on se donne, il faut, on se mettra

0: aussi. Quels sont les besoins aussi, que de quoi le monde a besoin. Voilà. Et donc voilà. Et après, ben on voit que quand finalement il y a ce désir-là, qu'on le reconnaît, qu'on le porte dans la prière, il y a des circonstances qui se font. Vous voyez, s'il avait pas été assistant, peut-être qu'il aurait rien créé, je sais pas. Mais il y a des circonstances qui font que ben la chose se met en place presque avec la grâce de Dieu, quoi. Il y a quelque chose qui confirme un petit peu. Et quand le Seigneur vous appelle à une mission que vous sentez dans votre cœur, eh bien, il vous donnera la grâce de la réaliser. Vous aurez tout ce qu'il faut pour la réaliser. Et elle va se porter par le Seigneur. Voilà, c'était pour vous partager ça.
1: On témoigne de ce qu'on connaît, parce que c'est lié aux béatitudes. Il y aurait d'autres témoignages, on n'a pas trop le temps cet après-midi, mais ça serait intéressant, hein. Ceux qui sont engagés dans des services, dans des choses, qui peuvent avoir fait une expérience un peu semblable. On va s'arrêter très bientôt parce que en fait, dans un quart d'heure, il y a la louange de ceux qui veulent rejoindre la louange avec les jeunes. Là, ça peut être sympa. Juste pendant que ceux qui veulent, on n'a pas bien expliqué les fraternités in Christo. Il y a des petits dépliants. Vous pouvez en prendre un ici. Et si jamais, voilà, ça vous intéresse, eh bien, il y a aussi le mail pour contacter comme contact, si vous voulez, et pareil pour les amis de l'agneau, hein. Tout ce qui existe en paroisse ou dans d'autres communautés, vous le trouverez aussi par vous-même, hein. Ce que je voudrais maintenant qu'on fasse, on va prendre un chant à l'Esprit Saint, et puis, vous voyez, on va se mettre à l'écoute de l'Esprit Saint. Oui, je pourrais te l'expliquer. Vous pouvez le voir. En gros, les amis de l'agneau sont reliés à une maison. Donc ça suppose quand même d'habiter pas très loin. Les fraternités in Christo, c'est des gens qui organisent des soirées de prière chez eux, dans là où ils habitent, si vous voulez. Donc c'est pas forcément proche d'une maison de la communauté, une fois par mois, avec un programme de formation, des enseignements qu'ils reçoivent, vous voyez, avec une structure de veillée. Donc voilà, c'est différent parce que les fraternités in Christo, n'importe qui peut, enfin pas n'importe qui, mais quelqu'un qui est touché peut retrouver, comme si vous fondiez un petit groupe de prière chez vous, si vous voulez. Donc c'est aussi la notion d'église domestique, voilà. Donc c'est deux réalités, mais dans la même spiritualité. Donc on va prendre un chant à l'Esprit Saint, et ensuite on va prendre 5 minutes de silence, un vrai silence, d'accord ? Et le silence, c'est de pouvoir, et on va se dire, ou dire au Seigneur, parle, ton serviteur écoute. Dans la prière d'intercession, c'est l'inverse, si vous voulez. C'est un peu, écoute, Seigneur, ton serviteur te parle. Hein, hein. Dans la louange aussi. Là, on inverse et on se fait accueillant. Hein. Et peut-être, dans le silence intérieur, vous pouvez revenir en arrière, faire une relecture de ce que vous avez vécu depuis le début de ce pèlerinage. Peut-être vous avez déjà pris des notes, je ne sais pas comment vous vivez le pèlerinage, peut-être vous avez déjà reçu une parole qui vous a touché, peut-être déjà, à travers telle ou telle circonstance, vous avez dans votre cœur reçu une envie, un désir. On va se mettre à l'écoute de ce désir, d'accord ? Et je dirais, voilà, on prend 5 minutes de silence, et puis après, on verra. Et je dirais, à la fin, s'il y en a, donc on ferme les yeux, c'est bien, on regarde pas ce qui se passe à côté, vous voyez. S'il y en a qui reçoivent quelque chose, un désir, ils peuvent dire, merci Seigneur pour le désir que tu mets dans mon cœur de ceci, de cela, de servir les pauvres, de, vous voyez, de prendre régulièrement un temps d'adoration. Mais il faut pas que ça soit un truc un peu volontaire, forcé, vous voyez. Il faut que ça soit que ça corresponde à ce que vous ressentez comme désir maintenant, hein, dans ce temps là du pèlerinage, hein. Et vous pourrez le partager à voix haute très simplement, et on regardera pas qui cause, on terminera assez rapidement, hein, pour en rendant grâce au Seigneur. On terminera par un autre Père, voilà. On prend ce chant à l'Esprit Saint si vous voulez bien.

0: Amen. On prend ce temps de silence, d'écoute intérieure. Est-ce que je ressens une envie, un désir qui peut être un appel, quelque chose qui me séduit, qui me fait rêver? Parle, Seigneur, ton serviteur écoute.
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0: Il est 3 heures.
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Chant 11e. Ô notre Père, qui es dans les cieux, non circonscrit, mais par plus d'amour pour ceux de là-haut que les premiers tu fis. Que soit loué de toute créature ton nom et ta vertu, et que digne grâce soit rendue à ta suprême émanation. Vers nous vienne la paix de ton royaume, car si elle ne vient, nous ne pouvons de nous-mêmes par aucune industrie aller à elle. Comme de leur vouloir tes anges en chantant Hosanna te font un sacrifice, que des leurs ainsi fassent les hommes. Donne-nous aujourd'hui la manne quotidienne, sans laquelle dans cet âpre désert en arrière va celui qui plus se fatigue pour avancer. Et comme à chacun de nous pardonnons le mal que nous avons souffert, toi aussi pardonne, dans ta bonté, et ne regarde point à notre mérite. Ne mets point notre vertu, qui si aisément succombe, aux prises avec l'antique adversaire, mais délivre-nous de lui qui tend la saille. Cette dernière prière, cher Seigneur, point n'est faite pour nous qui n'en avons pas besoin, mais pour ceux qui derrière nous sont demeurés. Ainsi implorant, pour elle et pour nous, un heureux voyage sous un poids semblable à celui que quelquefois l'on songe, ces âmes, en des degrés divers de fatigue et d'angoisse, en tournant, montaient toutes ensemble par la première corniche, se purifiant de la fumée du monde. Si là toujours pour notre bien l'on prie, que ne peuvent ici pour le leur les prières et les œuvres de ceux dont le vouloir a une bonne racine ? Bien les doit-on aider à laver les tâches qu'ils apportèrent d'ici, afin que, purs et légers, ils puissent monter aux cercles étoilés. Que la justice et la pitié bientôt vous soulagent, de sorte que vous puissiez mouvoir l'aile qui, selon votre désir, vous élèvera. Montrez-nous de quel côté est le plus court chemin pour aller au degré, et s'il est plus d'un passage, enseignez-nous celui dont la pente est le moins rapide, car celui qui vient avec moi, à cause du poids de la chair d'Adam dont il est revêtu, est lent à monter contre son vouloir. Les paroles qui répondirent à celles de celui que je suivais, de qui elles venaient point, ne discernait-on. Mais il fut dit, à main droite par la rampe, avec nous venez, et vous trouverez le passage par où peut monter une personne vivante. Et si je n'en étais empêché par la pierre qui courbe ma tête superbe et me force de baisser le visage, celui qui vit encore et qui ne se nomme point, regarderai-je pour voir si je le connais et pour que cette charge excitât sa pitié. Je suis latin et fils d'un grand toscan. Guillaume Aldobrandeschi fut mon père. Je ne sais si son nom vint jamais à vous. L'antique sang et les belles actions de mes ancêtres si arrogants me rendirent que, ne pensant point à la commune mère, j'eus tant à mépris tous les hommes que j'en mourus, comme tous les Siennois le savent, et le sait toute gente à Campagnatico. Je suis Umberto, et non pas moi seulement perdit l'orgueil, mais il a entraîné tous les miens dans la ruine. À cause de cet orgueil, il faut que je porte ce poids, jusqu'à ce qu'ici, parmi les morts, puisque je ne le fis point parmi les vivants, j'ai satisfait à Dieu. » Pour écouter, je baissai la tête, et l'un d'eux, non celui qui parlait, se tordit sous le poids qui le pressait. Et il me vit et me reconnut, et m'appelait, tenant avec fatigue les yeux fixés sur moi, et se traînant avec les autres tout courbés. « Oh, lui dis-je, n'es-tu pas Odérisi, l'honneur d'Agobio ? Et l'honneur de cet art qu'enluminure on appelle à Paris ? Frère, dit-il, plus sourit les cartons que peint Franco de Bologne. Maintenant, l'honneur est tout sien, et mien seulement en partie. Point n'eus-je été aussi courtois, tandis que je vécus, par le grand désir d'excellence où aspirait mon cœur. D'une telle superbe se paye ici la dette, et ici même ne serais-je point, n'étant que pouvant encore pécher, je me tournais vers Dieu. Ô vaine gloire du génie humain, combien peu de temps verdit la cime si ne surviennent des âges grossiers. Cimabue crut, dans la peinture, être maître du chant, et aujourd'hui Giotto a pour lui le cri public, en sorte que la renommée de celui-là est obscurcie.
Ainsi, l'un des Guido a ravi à l'autre la gloire de la langue, et peut-être est né celui qui tous deux les chassera du nid. N'est autre chose la mondaine rumeur qu'un souffle du vent qui vient hors d'ici, hors de là, et change de nom en changeant de côté. Que vieux tu te dépouilles de la chair, ou que tu meurs balbutiant encore papo et dindi, qu'importera pour ta renommée avant que soit 1000 ans ? Durée plus courte près de l'éternel qu'un mouvement des sourcils près du cercle qui dans le ciel plus lentement tourne. Du nom de celui qui si peu de terrain gagne là devant moi, toute la Toscane retentit et maintenant à peine le murmure-t-on d'ancienne. Où il était seigneur quand fut brisée la rage florentine, superbe alors comme à présent vénale. Votre renommée ressemble à l'herbe dont la couleur vient et s'en va et que flétrit celui par qui fraîche elle sort de la terre. Et moi, à lui, tes paroles vraies me mettent au cœur une salutaire humilité et en moi dégonflent une grande tumeur. Mais qui est celui dont tu me parlais tout à l'heure ? C'est, répondit-il, Provenzan Salvini. Et il est ici, parce que, dans sa présomption, il courbe la sienne tout entière sous sa main. Ainsi est-il allé, et ainsi va-t-il sans repos depuis sa mort, en telle monnaie acquitte sa dette qu'il a et trop posée. Et moi ? Si l'esprit qui, pour se repentir, attend l'extrémité de la vie, en bas demeure et là-haut ne monte point, à moins que ne l'aide une bonne prière, avant qu'ait passé un temps égal à celui de sa vie, comment la venue lui a-t-elle été accordée ? Lorsqu'il vivait le plus glorieux, dit-il, résolument dans le champ de sienne, toute honte déposée, ferme il se tint. Et là, pour tirer son ami de la peine, il souffrait dans la prison de Charles. Il se plia jusqu'à frémir de toutes ses veines. Plus ne dirait, et je sais qu'obscures sont mes paroles. Mais avant peu de temps, tes voisins feront en sorte que tu pourras les interpréter. De ce bannissement, l'exempta cette œuvre.

Chant 12e. Côte à côte, ainsi que vont les bœufs attelés aux joues, je m'en allais avec cette âme chargée tant que le souffrit mon doux maître. Mais quand il dit « Laisse-le et avance, car il est bon qu'ici, avec la voile et avec les rames, chacun pousse sa barque. » Je redressais mon corps comme il faut pour aller, bien que mes pensées demeurassent abaissées et tronquées. Je marchais, et de mon maître allègrement je suivais les pas, et combien nous étions agiles tous deux, déjà nous montions, lorsqu'il me dit « Tourne les yeux en bas, il te sera bon pour alléger la route, de voir sur quoi pose tes pieds. » Comme, afin que d'eux on ait mémoire sur les dalles des tombes et représenter ce que furent ceux qu'elles renferment, d'où souvent se renouvellent les pleurs par le souvenir dont l'aiguillon stimule seulement les pieux, ainsi vis-je là, avec une plus vive ressemblance, couvert de figures selon l'art, tout ce qui, pour former une route, s'avance hors du mont. Je voyais d'un côté celui qui fut créé plus noble qu'aucune autre créature, tombé flamboyant du ciel. De l'autre côté, je voyais Briaré, transpercé d'un trait céleste, gisant à terre, apesanti par le froid de la mort. Je voyais Timbré, je voyais Pallas et Mars encore armés, autour de leur père, contempler les membres épars des géants. Je voyais Nemrod, au pied de la grande structure, comme égaré, regardant ceux qui furent en scénar avec lui. Ô Niobé, avec quelle douleur mes yeux te voyaient représentés sur le chemin, entre tes sept fils et filles éteints. Ô Saül, comme sur ta propre épée tu paraissais mort en Gelboé, sur lequel depuis ne tomba ni rosée ni pluie. Ô folle Arachnée, je te voyais déjà à moitié araignée et triste sur les débris de la toile que par malheur tu ouvris. Ô Roboam, là ne menace point ton image, mais pleine d'épouvante l'emporte un char avant que d'autres la poursuivent. Le dur pavé montrait encore combien cher Alcméon fit payer à sa mère le fatal ornement. Il montrait comment les fils de Sennachérib sur lui se ruèrent dans le temple et comment mort ils le laissèrent là. Il montrait la ruine et la cruelle vengeance qu'accomplit Tamiris lorsqu'il dit à Cyrus « Tu as eu soif de sang, de sang je te gorge ». Il montrait la déroute des Assyriens fuyant après la mort d'Holoferne et aussi les restes du meurtre. Je voyais Troie, amas informe de cendres et de cavernes. Ô Ilion, qu'abaissé et vil te montrait l'image qui se voit là. De quel maître le pinceau ou le crayon retracerait-il les figures et les poses qu'admirait là un esprit pénétrant? Morts paraissaient les morts et vivants les vivants. Qui vit le vrai mieux que moi ne vit pas ce que foulèrent mes pieds tandis que courbé je marchais. Maintenant, soyez superbes et en avant d'un front altier, fils d'Ève, et ne baissez point la tête pour voir votre sentier mauvais. Nous avions plus avancé autour du mont et le soleil dans sa cour que ne l'estimait la pensée distraite, quand celui qui toujours attentif allait commença. Lève la tête, plus n'est le temps de marcher ainsi courbé. Vois là un ange qui se prépare à venir vers nous. Vois que du service du jour revient la sixième servante. Orne de respect ton visage et toute ta contenance, afin qu'à plaisir il lui soit de nous acheminer en haut. Pense que jamais ne reviendra ce jour. J'étais bien habitué à ce qu'il m'avertit de ne pas perdre de temps, de sorte qu'en cette matière il ne pouvait me parler obscurément. Vers nous venait la belle créature, vêtue de blanc et la face scintillante comme l'étoile du matin. Il ouvrit les bras, puis les ailes, et dit « Venez, ici près sont les degrés, et facilement désormais l'on monte. » À cette annonce, rares sont ceux qui viennent. Ô race humaine, née pour voler en haut, pourquoi si peu de vent ainsi t'abat-il? Il nous conduisit à une coupure dans le rocher. Là, de ses ailes, il me frappa le front et me promit un sûr aller.
comme à main droite pour monter au mont où est l'église qui, au-dessus du Rubaconte, domine la bien guidée, la roideur de la pente est adoucie par des degrés qui furent faits en cet âge où sûrs étaient les comptes et les mesures. Ainsi s'adoucit la rampe qui rapide descend de l'autre cercle, mais des deux côtés, elle rase la haute roche. Pendant que là nous acheminions, Beati paupere spiritu, des voix chantèrent, de telle façon qu'aucune parole ne l'exprimerait. Ah, combien ces bouches sont différentes de celles de l'enfer! Ici, parmi des chants, l'on entre, là, parmi d'atroces hurlements. Déjà nous montions par les saints degrés, et il me semblait être beaucoup plus léger qu'auparavant je ne l'étais par un chemin uni. D'où moi. Maître dit, quel poids de dessus moi a été ôté, qu'en allant je n'éprouve presque aucune fatigue. Il répondit, quand l'épée, dont il reste encore quelques traces sur ton visage, auront été comme l'un d'eux tout à fait effacés, tes pieds, au bon vouloir, seront tellement soumis que non seulement ils ne sentiront point de fatigue, mais que ce leur sera un plaisir d'être poussés en haut. Lors, je fis comme ceux qui vont ayant sur la tête une chose qu'ils ne savent pas, sinon qu'en soupçon les mettent les signes d'autrui. C'est pourquoi, pour s'assurer, ils cèdent de la main qui cherche et trouve et remplit l'office que ne peut accomplir la vue. Et, avec les doigts de la main droite ouverte, je trouvais seulement 6 des lettres que sur mes tempes celui qui tient les clés avait gravées, ce que regardant mon guide sourit.

0: Chant 13e. Nous étions au sommet de l'escalier où se divise une seconde fois le mont qui guérit du mal ceux qui montent. Tout autour, le ceinte une corniche semblable à la première, si ce n'est que plus vite l'arc se courbe. On n'y voit ni image ni sculpture. Les parois et le chemin tout unis n'offrent à l'œil que la couleur livide de la pierre. Si pour demander nous attendons ici quelqu'un, disait le poète, je crois bien que notre choix éprouve trop de retard. Puis, les yeux fixés sur le soleil, il fit du côté droit le centre du mouvement et tourna la gauche. Ô douce lumière, à qui me confiant j'entre dans le chemin nouveau, tu nous conduis, disait-il, comme ici dedans on doit conduire. Tu échauffes le monde, sur le monde tu luis, si quelque chose au contraire ne force, toujours tes rayons doivent guider. Nous avions l'espace qui se compte ici pour un mille déjà parcouru, en peu de temps, à cause du vif désir lorsque nous entendîmes sans les voir, vers nous voler des esprits qui courtoisement invitaient au banquet d'amour. Le premier qui en volant passa à haute voix dit « Vinum non habent », ce qui signifie « ils n'ont point de vin ». Et derrière nous, il allait le répétant. Et avant que par l'éloignement on eût tout à fait cessé de l'entendre, un autre passa criant « Je suis Oreste ». Il ne s'arrêta pas non plus. « Ô Père, dis-je, que sont ces voix ?» Et au même moment, voilà le troisième disant « Aimez ceux qui vous font du mal ». Et le bon maître, ce cercle flagelle le péché d'envie, et ainsi de l'amour sont tirées les cordes du fouet. Le frein doit être de contraire son. Je crois, à mon avis, que tu l'entendras avant d'arriver au passage du pardon. Mettons les yeux bien fixement à travers l'air et tu verras devant nous des gens assis le long du rocher. Lors, plus qu'auparavant, j'ouvris les yeux. Je regardais autour de moi et je vis des ombres revêtues de manteaux de la couleur de la pierre. Quand nous fûmes un peu plus avant, j'ouïs crier « Marie, prie pour nous !» Crier « Michel et Pierre et tous les saints !» Je ne crois pas que sur la terre il y ait homme si dur que ne touchât de compassion ce que je vis ensuite. Pour moi, lorsque je fus assez près pour que mes yeux discernassent clairement leur état, je fus saisi d'une profonde douleur. D'un grossier cilice, il me paraissait couvert, chacun d'eux de l'épaule s'appuyait contre un autre, et tous contre le rocher s'appuyaient. Ainsi les pauvres aveugles au pardon se tiennent pour mendier leur vie, l'un sur l'autre penchant la tête, parce que la pitié s'excite non seulement par le son des paroles, mais aussi par la vue, qui ne sollicite pas moins. Et comme aux aveugles n'arrive point le soleil, ainsi aux ombres dont je parlais tout à l'heure, ne se donne point la lumière du jour, toutes ayant les paupières percées et cousues avec un fil de fer, comme il se fait à l'épervier sauvage pour qu'il demeure en repos. Ce me semblait de ma part une offense, que de m'en aller voyant autrui sans être vu, par quoi je me tournais vers mon sage conseil. Bien savait-il ce que le muet voulait dire. Aussi, sans attendre ma demande, il me dit « Parle, et sois bref et net ». Virgile venait près de moi du côté de la corniche où l'on peut tomber parce qu'aucun parapet ne l'aborde. De l'autre côté étaient les pieuses ombres que tellement tourmentait l'horrible couture que de pleurs elles baignaient leurs joues. Je me tournai vers elles et je commençai. Ô âme sûre de voir la lumière d'en haut, seul objet de votre désir, que bientôt de votre conscience la grâce nettoie l'écume, de sorte qu'en elle descende limpide le fleuve de l'esprit. Dites-moi, ce me sera une faveur précieuse, si parmi vous ici est une âme latine. Peut-être lui sera-t-il bon que je la connaisse. Ô mon frère, chacune d'elles est citoyenne d'une vraie cité, mais tu veux dire, qui dans l'Italie est vécue pèlerine? Il me parut ouïr cette réponse d'un peu au-delà de l'endroit où j'étais, ce pourquoi je m'approchais encore pour entendre. Entre les autres, je vis une ombre qui semblait en attente. Et si quelqu'un me demandait comment, suivant l'usage des aveugles, elle levait le menton. « Esprit, dis-je, qui te mortifie pour monter, si tu es celui qui m'a répondu, fais-toi connaître à moi, ou par le lieu, ou par le nom. » « Je fus de sienne, répondit-il, et avec ces autres, je me purifie de ma vie mauvaise, demandant avec larmes que se donne à nous celui que nous implorons. Sage ne fus, quoique sapia je fusse nommé, et plus de joie beaucoup j'eus du mal d'autrui que de mon propre bien. Et afin que tu ne penses pas que je te trompe, écoute si, comme je te le dis, je fus insensé. Déjà je descendais la pente de mes ans, et mes concitoyens étaient près de col aux prises avec leurs ennemis. Et je demandais à Dieu ce que des faits il voulut. Là, des faits, la mère fuite précipita leurs pas, et voyant la chasse, j'en conçus une joie plus vive que toutes les autres joies, et si grande que je levai ma face hardie, criant à Dieu, « Désormais plus ne te crains », comme fait le merle pour un peu de bonasse. Je voulus rentrer en paix avec Dieu vers la fin de ma vie, et encore par la pénitence ne serait diminuée ma dette, si de moi n'avais eu souvenir par ces saintes oraisons, Pierre Pétinagneau, qui par charité eut pitié de moi. Mais toi, qui es-tu, qui t'en vas en tant qu'errant de notre état, ayant, comme je le crois, les yeux ouverts et qui, vivant, discours ? Mes yeux, dis-je, seront aussi fermés ici, mais peu de temps parce que peu par eux j'ai péché en les tournant avec envie. Mais beaucoup plus mon âme inquiète craint le tourment d'au-dessous. Je sens déjà sur moi peser le fardeau d'en bas. Et elle à moi, qui donc t'a conduit ici haut parmi nous, si tu crois redescendre ? Et moi, celui qui est avec moi et qui se tait. Je suis vivant, et ainsi requiers-moi, esprit élu, si tu veux que pour toi, là d'où je viens, je meuve encore mes pieds mortels. Ceci, à ouïr, est chose si nouvelle, répondit-elle, que grand signe est-ce que Dieu t'aime. Lors donc, aide-moi de tes prières. Et je te le demande parce que le plus tu désires, si jamais tu foules la terre toscane, rétablis-moi dans le souvenir des miens. Tu les verras parmi ce peuple vain qui espère en Talamone et y perdra plus d'espérance qu'à chercher la Diane. Mais il en coûtera plus cher aux amiraux.
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1: Nous vous invitons à partager la prière du chapelet, que nous allons méditer ensemble à vos intentions.

0: nous allons prier les mystères douloureux du chapelet avec Thérèse de Lisieux.
1: Au nom du Père, du Fils et du Saint-Esprit. Amen. Je crois en Dieu, le Père Tout-Puissant, Créateur du ciel et de la terre, et en Jésus-Christ, son Fils unique, notre Seigneur, qui a été conçu du Saint-Esprit, est né de la Vierge Marie, a souffert sous Ponce Pilate, a été crucifié, est mort, a été enseveli et descendu aux enfers. Le troisième jour est ressuscité des morts, est monté aux cieux, est assis à la droite de Dieu le Père Tout-Puissant, d'où il viendra juger les vivants et les morts. Je crois en l'Esprit Saint, à la Sainte Église catholique, à la communion des saints, à la rémission des péchés, à la résurrection de la chair, à la vie éternelle. Amen. Notre Père qui es aux cieux, que ton nom soit sanctifié, que ton règne vienne, que ta volonté soit faite sur la terre comme au ciel. Donne-nous aujourd'hui notre pain de ce jour. Pardonne-nous nos offenses, comme nous pardonnons aussi à ceux qui nous ont offensés. Et ne nous laisse pas entrer en tentation, mais délivre-nous du mal. Amen.
2: Ne croyez pas que lorsque je serai au ciel, je vous ferai tomber des alouettes rôties dans le bec. Ce n'est pas ce que j'ai eu, ni ce que j'ai désiré avoir.
1: Je vous salue Marie, pleine de grâce. Le Seigneur est avec vous. Vous êtes bénie entre toutes les femmes. Et Jésus, le fruit de vos entrailles, est béni. Sainte Marie, Mère de Dieu, priez pour nous pauvres pécheurs, maintenant et à l'heure de notre mort. Amen.
2: Vous aurez peut-être de grandes épreuves, mais je vous enverrai des lumières qui vous les feront apprécier et aimer.
1: Je vous salue Marie, pleine de grâce, le Seigneur est avec vous. Vous êtes bénie entre toutes les femmes, et Jésus, le fruit de vos entrailles, est béni. Sainte Marie, Mère de Dieu, priez pour nous pauvres pécheurs, maintenant et à l'heure de notre mort. Amen.
2: Vous serez obligés de dire comme moi, « Seigneur, vous nous comblez de joie par tout ce que vous faites. »
1: Je vous salue Marie, pleine de grâce, le Seigneur est avec vous. Vous êtes bénie entre toutes les femmes, et Jésus, le fruit de vos entrailles, est béni. Sainte Marie, Mère de Dieu, priez pour nous, pauvres pécheurs, maintenant et à l'heure de notre mort. Amen. Gloire soit au Père,

0: attention de prière pour les enfants et les jeunes. Notre Père qui es aux cieux, que ton nom soit sanctifié, que ton règne vienne, que ta volonté soit faite sur la terre comme au ciel. Donne-nous aujourd'hui notre pain de ce jour. Pardonne-nous nos offenses, comme nous pardonnons aussi à ceux qui nous ont offensés. Et ne nous laisse pas entrer en tentation, mais délivre-nous du mal. Amen.
1: Pour aimer Jésus, plus on est faible, sans désir ni vertu, plus on est propre aux opérations de cet amour consumant et transformant. Le seul désir suffit, mais il faut consentir à rester pauvre et sans force, et voilà le difficile.
2: Je vous salue Marie, pleine de grâce. Le Seigneur est avec vous. Vous êtes bénie entre toutes les femmes, et Jésus, le fruit de vos entrailles, est béni.
3: Sainte Marie, Mère de Dieu, priez pour nous pauvres pécheurs, maintenant et à l'heure de notre mort. Amen.
2: Je vous salue Marie, pleine de grâce. Le Seigneur est avec vous. Vous êtes bénie entre toutes les femmes, et Jésus, le fruit de vos entrailles, est béni.
3: Sainte Marie, Mère de Dieu, priez pour nous pauvres pécheurs, maintenant et à l'heure de notre mort. Amen.
2: Je vous salue Marie, pleine de grâce. Le Seigneur est avec vous. Vous êtes bénie entre toutes les femmes, et Jésus, le fruit de vos entrailles, est béni.
3: Sainte Marie, Mère de Dieu, priez pour nous pauvres pécheurs, maintenant et à l'heure de notre mort. Amen.
2: Je vous salue Marie, pleine de grâce. Le Seigneur est avec vous. Vous êtes bénie entre toutes les femmes, et Jésus, le fruit de vos entrailles, est béni.
3: Sainte Marie, Mère de Dieu, priez pour nous pauvres pécheurs, maintenant et à l'heure de notre mort. Amen.
2: Je vous salue Marie, pleine de grâce, le Seigneur est avec vous. Vous êtes bénie entre toutes les femmes, et Jésus, le fruit de vos entrailles, est béni.
3: Sainte Marie, Mère de Dieu, priez pour nous pauvres pécheurs, maintenant et à l'heure de notre mort. Amen.
1: Je comprends si bien qu'il n'y a que l'amour qui puisse nous rendre agréables au bon Dieu, l'unique chemin qui conduit à cette fournaise divine. C'est l'abandon du petit enfant qui s'endort sans crainte dans les bras de son père.
2: Je vous salue Marie, pleine de grâce. Le Seigneur est avec vous. Vous êtes bénie entre toutes les femmes, et Jésus, le fruit de vos entrailles, est béni.
3: Sainte Marie, Mère de Dieu, priez pour nous pauvres pécheurs, maintenant et à l'heure de notre mort. Amen.
2: Je vous salue Marie, pleine de grâce. Le Seigneur est avec vous. Vous êtes bénie entre toutes les femmes, et Jésus, le fruit de vos entrailles, est béni.
3: Sainte Marie, Mère de Dieu, priez pour nous pauvres pécheurs, maintenant et à l'heure de notre mort. Amen.
2: Je vous salue, Marie, pleine de grâce. Le Seigneur est avec vous. Vous êtes bénie entre toutes les femmes, et Jésus, le fruit de vos entrailles, est béni.
3: Sainte Marie, Mère de Dieu, priez pour nous pauvres pécheurs, maintenant et à l'heure de notre mort. Amen.
2: Je vous salue Marie, pleine de grâce. Le Seigneur est avec vous. Vous êtes bénie entre toutes les femmes, et Jésus, le fruit de vos entrailles, est béni.
3: Sainte Marie, Mère de Dieu, priez pour nous pauvres pécheurs, maintenant et à l'heure de notre mort. Amen.
2: Je vous salue Marie, pleine de grâce. Le Seigneur est avec vous. Vous êtes bénie entre toutes les femmes, et Jésus, le fruit de vos entrailles, est béni.
3: Sainte Marie, Mère de Dieu, priez pour nous pauvres pécheurs, maintenant et à l'heure de notre mort. Amen.
2: Gloire soit au Père, au Fils et au Saint-Esprit,
3: comme il était au commencement, maintenant et toujours, et dans les siècles des siècles. Amen.
0: Deuxième dizaine, mystère lumineux. Les noces de Cana. La mère de Jésus lui dit, ils n'ont plus de vin. Elle dit aux servants, tout ce qu'il vous dira, faites-le. Fruit du mystère, l'intercession de Marie. Grâce à demander, priez Marie. Attention de prière pour les intentions de Marie. Notre Père qui es aux cieux, que ton nom soit sanctifié, que ton règne vienne, que ta volonté soit faite sur la terre comme au ciel. Donne-nous aujourd'hui notre pain de ce jour. Pardonne-nous nos

0: offenses, comme nous pardonnons aussi à ceux qui nous ont offensés. Et ne nous laisse pas entrer en tentation, mais délivre-nous du mal. Amen.
1: J'aime beaucoup les prières communes, car Jésus a promis de se trouver au milieu de ceux qui s'assemblent en son nom. Je sens alors que la ferveur de mes sœurs supplée à la mienne. Mais toute seule, j'ai honte de l'avouer, la récitation du chapelet me coûte plus que de mettre un instrument de pénitence. Je sens que je le dis si mal. J'ai beau m'efforcer de méditer les mystères du rosaire, je n'arrive pas à fixer mon esprit. Longtemps, je me suis désolée de ce manque de dévotion qui m'étonnait, car j'aime tant la Sainte Vierge qu'il devrait m'être facile de faire en son honneur des prières qui lui sont agréables.
2: Je vous salue, Marie pleine de grâce, le Seigneur est avec vous. Vous êtes bénie entre toutes les femmes, et Jésus, le fruit de vos entrailles, est béni.
3: Sainte Marie, Mère de Dieu, priez pour nous, pauvres pécheurs, maintenant et à l'heure de notre mort. Amen.
2: Je vous salue, Marie pleine de grâce, le Seigneur est avec vous. Vous êtes bénie entre toutes les femmes, et Jésus, le fruit de vos entrailles, est béni.
3: Sainte Marie, Mère de Dieu, priez pour nous, pauvres pécheurs, maintenant et à l'heure de notre mort. Amen.
2: Je vous salue, Marie pleine de grâce, le Seigneur est avec vous. Vous êtes bénie entre toutes les femmes, et Jésus, le fruit de vos entrailles, est béni.
3: Sainte Marie, Mère de Dieu, priez pour nous, pauvres pécheurs, maintenant et à l'heure de notre mort. Amen.
2: Je vous salue, Marie pleine de grâce, le Seigneur est avec vous. Vous êtes bénie entre toutes les femmes, et Jésus, le fruit de vos entrailles, est béni.
3: Sainte Marie, Mère de Dieu, priez pour nous, pauvres pécheurs, maintenant et à l'heure de notre mort. Amen.
2: Je vous salue, Marie pleine de grâce, le Seigneur est avec vous. Vous êtes bénie entre toutes les femmes, et Jésus, le fruit de vos entrailles, est béni.
3: Sainte Marie, Mère de Dieu, priez pour nous, pauvres pécheurs, maintenant et à l'heure de notre mort. Amen.
1: Maintenant, je me désole moins. Je pense que la Reine des cieux étant ma mère, elle doit voir ma bonne volonté et qu'elles sont contentes. Jamais elle ne manque de me protéger aussitôt que je l'invoque. S'il me survient une inquiétude, un embarras, bien vite je me tourne vers elle et toujours comme la plus tendre des mères, elle se charge de mes intérêts.
2: Je vous salue Marie pleine de grâce, le Seigneur est avec vous. Vous êtes bénie entre toutes les femmes, et Jésus, le fruit de vos entrailles, est béni.
3: Sainte Marie, Mère de Dieu, priez pour nous, pauvres pécheurs, maintenant et à l'heure de notre mort. Amen.
2: Je vous salue, Marie pleine de grâce, le Seigneur est avec vous. Vous êtes bénie entre toutes les femmes, et Jésus, le fruit de vos entrailles, est béni.
3: Sainte Marie, Mère de Dieu, priez pour nous, pauvres pécheurs, maintenant et à l'heure de notre mort. Amen.
2: Je vous salue, Marie pleine de grâce, le Seigneur est avec vous. Vous êtes bénie entre toutes les femmes, et Jésus, le fruit de vos entrailles, est béni.
3: Sainte Marie, Mère de Dieu, priez pour nous pauvres pécheurs, maintenant et à l'heure de notre mort. Amen.
2: Je vous salue, Marie pleine de grâce, le Seigneur est avec vous. Vous êtes bénie entre toutes les femmes, et Jésus, le fruit de vos entrailles, est béni.
3: Sainte Marie, Mère de Dieu, priez pour nous pauvres pécheurs, maintenant et à l'heure de notre mort. Amen.
2: Je vous salue, Marie pleine de grâce, le Seigneur est avec vous. Vous êtes bénie entre toutes les femmes, et Jésus, le fruit de vos entrailles, est béni.
3: Sainte Marie, Mère de Dieu, priez pour nous, pauvres pécheurs, maintenant et à l'heure de notre mort. Amen.
2: Gloire soit au Père, au Fils et au Saint-Esprit.
4: Comme il était au commencement, maintenant et toujours, et dans les siècles des siècles. Amen.
0: Troisième dizaine, mystère douloureux, l'agonie de Jésus à Gethsémani. Vous n'avez pas eu la force de veiller une heure avec moi. Veillez et priez pour ne pas entrer en tentation. L'esprit est ardent, mais la chair est faible. Fruit du mystère, le regret de nos péchés à la lumière de la miséricorde. Grâce à demander, à prendre, à ne s'appuyer que sur la miséricorde. Intention de prière pour les mourants et pour ceux qui ont peur de la mort. Notre Père qui es aux cieux, que ton nom soit sanctifié, que ton règne vienne, que ta volonté soit faite sur la terre comme au ciel. Donne-nous aujourd'hui notre pain de ce jour. Pardonne-nous nos offenses, comme nous pardonnons aussi à ceux qui nous ont offensés. Et ne nous laisse pas entrer en tentation, mais délivre-nous du mal. Amen.
1: Oui, je le sens. Quand même j'aurai sur la conscience tous les péchés qui peuvent se commettre, j'irai, le cœur brisé de repentir, me jeter dans les bras de Jésus, car je sais combien il chérit l'enfant prodigue qui revient à lui. C'est la confiance, et rien que la confiance, qui doit nous mener à l'amour.
5: Je vous salue Marie, pleine de grâce. Le Seigneur est avec vous. Vous êtes bénie entre toutes les femmes, et Jésus, le fruit de vos entrailles, est béni.
4: Sainte Marie, Mère de Dieu, priez pour nous pauvres pécheurs, maintenant et à l'heure de notre mort. Amen.
5: Je vous salue Marie, pleine de grâce. Le Seigneur est avec vous. Vous êtes bénie entre toutes les femmes, et Jésus, le fruit de vos entrailles, est béni.
4: Sainte Marie, Mère de Dieu, priez pour nous pauvres pécheurs, maintenant et à l'heure de notre mort. Amen.
5: Je vous salue Marie, pleine de grâce. Le Seigneur est avec vous. Vous êtes bénie entre toutes les femmes, et Jésus, le fruit de vos entrailles, est béni.
4: Sainte Marie, Mère de Dieu, priez pour nous pauvres pécheurs, maintenant et à l'heure de notre mort. Amen.
5: Je vous salue Marie, pleine de grâce. Le Seigneur est avec vous. Vous êtes bénie entre toutes les femmes, et Jésus, le fruit de vos entrailles, est béni.
4: Sainte Marie, Mère de Dieu, priez pour nous pauvres pécheurs, maintenant et à l'heure de notre mort. Amen.
5: Je vous salue Marie, pleine de grâce. Le Seigneur est avec vous. Vous êtes bénie entre toutes les femmes, et Jésus, le fruit de vos entrailles, est béni.
4: Sainte Marie, Mère de Dieu, priez pour nous pauvres pécheurs, maintenant et à l'heure de notre mort. Amen.
0: Du Père Molinier. Cela paraît consolant, et c'est très redoutable, car nous essayons d'aller à Dieu par la confiance, mais aussi par autre chose, en cherchant quelques appuis, quelques signes, quelques garanties. Or, le propre de la confiance, c'est de ne pas chercher autre chose, de ne s'appuyer que sur l'amour et la miséricorde. Si on cherche Dieu par la confiance et par autre chose, en vérité, on cesse d'avoir confiance et on perd tout.
5: Je vous salue Marie, pleine de grâce. Le Seigneur est avec vous. Vous êtes bénie entre toutes les femmes et Jésus, le fruit de vos entrailles, est béni.
4: Sainte Marie, Mère de Dieu, priez pour nous pauvres pécheurs, maintenant et à l'heure de notre mort. Amen.
5: Je vous salue Marie, pleine de grâce. Le Seigneur est avec vous. Vous êtes bénie entre toutes les femmes, et Jésus, le fruit de vos entrailles, est béni.
4: Sainte Marie, Mère de Dieu, priez pour nous pauvres pécheurs, maintenant et à l'heure de notre mort. Amen.
5: Je vous salue Marie, pleine de grâce. Le Seigneur est avec vous. Vous êtes bénie entre toutes les femmes, et Jésus, le fruit de vos entrailles, est béni.
4: Sainte Marie, Mère de Dieu, priez pour nous pauvres pécheurs, maintenant et à l'heure de notre mort. Amen.
5: Je vous salue Marie, pleine de grâce, le Seigneur est avec vous. Vous êtes bénie entre toutes les femmes, et Jésus, le fruit de vos entrailles, est béni.
4: Sainte Marie, Mère de Dieu, priez pour nous pauvres pécheurs, maintenant et à l'heure de notre mort. Amen.
5: Je vous salue Marie, pleine de grâce, le Seigneur est avec vous. Vous êtes bénie entre toutes les femmes, et Jésus, le fruit de vos entrailles, est béni.
4: Sainte Marie, Mère de Dieu, priez pour nous pauvres pécheurs, maintenant et à l'heure de notre mort. Amen.
5: Gloire soit au Père, au Fils et au Saint-Esprit,
4: comme il était au commencement, maintenant et toujours, et dans les siècles des siècles. Amen.
0: Quatrième dizaine, mystère douloureux, le portement de croix. Jésus sortit, portant sa croix. Ils mirent la main sur un certain Simon de Cyrène, qui revenait des champs, et le chargèrent de la croix pour la porter derrière Jésus. Fruit du mystère, la patience dans les épreuves. Grâce à demander, vivre le moment présent avec Jésus. Intention de prière pour les grands malades et ceux qui n'en peuvent plus. Notre Père qui es aux cieux, que ton nom soit sanctifié, que ton règne vienne, que ta volonté soit faite sur la terre comme au ciel. Donne-nous aujourd'hui notre pain de ce jour. Pardonne-nous nos offenses, comme nous pardonnons aussi à ceux qui nous ont offensés. Et ne nous laisse pas entrer en tentation, mais délivre-nous du mal. Amen.
1: L'important est de vivre chaque chose avec Jésus et de les lui offrir par amour et par reconnaissance, confiant qu'il nous aime comme nous sommes. J'en ai fait l'expérience quand je ne sens rien, que je suis incapable de prier, de pratiquer la vertu. C'est alors le moment de chercher de petites occasions, des riens qui font plaisir.
2: Je vous salue Marie, pleine de grâce, le Seigneur est avec vous. Vous êtes bénie entre toutes les femmes, et Jésus, le fruit de vos entrailles, est béni.
3: Sainte Marie, Mère de Dieu, priez pour nous pauvres pécheurs, maintenant et à l'heure de notre mort. Amen.
2: Je vous salue Marie, pleine de grâce, le Seigneur est avec vous. Vous êtes bénie entre toutes les femmes, et Jésus, le fruit de vos entrailles, est béni.
3: Sainte Marie, Mère de Dieu, priez pour nous pauvres pécheurs, maintenant et à l'heure de notre mort. Amen.
2: Je vous salue Marie, pleine de grâce, le Seigneur est avec vous. Vous êtes bénie entre toutes les femmes, et Jésus, le fruit de vos entrailles, est béni.
3: Sainte Marie, Mère de Dieu, priez pour nous pauvres pécheurs, maintenant et à l'heure de notre mort. Amen.
2: Je vous salue Marie, pleine de grâce, le Seigneur est avec vous. Vous êtes bénie entre toutes les femmes, et Jésus, le fruit de vos entrailles, est béni.
3: Sainte Marie, Mère de Dieu, priez pour nous pauvres pécheurs, maintenant et à l'heure de notre mort. Amen.
2: Je vous salue Marie, pleine de grâce, le Seigneur est avec vous. Vous êtes bénie entre toutes les femmes, et Jésus, le fruit de vos entrailles, est béni.
3: Sainte Marie, Mère de Dieu, priez pour nous pauvres pécheurs, maintenant et à l'heure de notre mort. Amen.
1: C'est lui qui veut notre amour, qui le mendie. Il se met pour ainsi dire à notre merci. Il ne veut rien prendre sans que nous le lui donnions. Et la plus petite chose est précieuse à ses yeux divins.
2: Je vous salue Marie, pleine de grâce. Le Seigneur est avec vous. Vous êtes bénie entre toutes les femmes et Jésus, le fruit de vos entrailles, est béni.
3: Sainte Marie, Mère de Dieu, priez pour nous pauvres pécheurs, maintenant et à l'heure de notre mort. Amen.
2: Je vous salue Marie, pleine de grâce, le Seigneur est avec vous. Vous êtes bénie entre toutes les femmes, et Jésus, le fruit de vos entrailles, est béni.
3: Sainte Marie, Mère de Dieu, priez pour nous pauvres pécheurs, maintenant et à l'heure de notre mort. Amen.
2: Je vous salue Marie, pleine de grâce, le Seigneur est avec vous. Vous êtes bénie entre toutes les femmes, et Jésus, le fruit de vos entrailles, est béni.
3: Sainte Marie, Mère de Dieu, priez pour nous pauvres pécheurs, maintenant et à l'heure de notre mort. Amen.
2: Je vous salue Marie, pleine de grâce, le Seigneur est avec vous. Vous êtes bénie entre toutes les femmes, et Jésus, le fruit de vos entrailles, est béni.
3: Sainte Marie, Mère de Dieu, priez pour nous pauvres pécheurs, maintenant et à l'heure de notre mort. Amen.
2: Je vous salue Marie, pleine de grâce, le Seigneur est avec vous. Vous êtes bénie entre toutes les femmes, et Jésus, le fruit de vos entrailles, est béni.
3: Sainte Marie, Mère de Dieu, priez pour nous pauvres pécheurs, maintenant et à l'heure de notre mort. Amen.
2: Gloire soit au Père, au Fils et au Saint-Esprit.
3: Comme il était au commencement, maintenant et toujours, et dans les siècles des siècles. Amen.
0: Cinquième dizaine. Mystère glorieux, l'ascension de Jésus au ciel. Homme de Galilée, pourquoi restez-vous ainsi à regarder le ciel? Ce Jésus, qui d'auprès de vous a été enlevé au ciel, viendra comme cela, de la même manière que vous l'avez vu s'en aller dans le ciel. Fruit du mystère, le désir du ciel, l'espérance. Grâce à demander. Vivre le quotidien dans la communion des saints. Intention de prière pour les désespérés. Notre Père qui es aux cieux, que ton nom soit sanctifié, que ton règne vienne, que ta volonté soit faite sur la terre comme au ciel. Donne-nous aujourd'hui notre pain de ce jour. Pardonne-nous nos offenses, comme nous pardonnons aussi à ceux qui nous ont offensés. Et ne nous laisse pas entrer en tentation, mais délivre-nous du mal. Amen.
1: Je sais que la terre est le lieu de notre exil. Nous sommes des voyageurs qui cheminons vers notre patrie. Qu'importe si la route que nous suivons n'est pas la même, puisque le terme unique sera le ciel. C'est là que nous serons réunis pour ne plus nous quitter. C'est là que nous goûterons éternellement les joies de la famille.
6: Je vous salue Marie, pleine de grâce. Le Seigneur est avec vous. Vous êtes bénie entre toutes les femmes et Jésus, le fruit de vos entrailles, est béni.
3: Sainte Marie, Mère de Dieu, priez pour nous pauvres pécheurs, maintenant et à l'heure de notre mort.
7: Amen.
6: Je vous salue Marie, pleine de grâce. Le Seigneur est avec vous. Vous êtes bénie entre toutes les femmes et Jésus, le fruit de vos entrailles, est béni.
3: Sainte Marie, Mère de Dieu, priez pour nous pauvres pécheurs, maintenant et à l'heure de notre mort.
7: Amen.
6: Je vous salue Marie, pleine de grâce. Le Seigneur est avec vous. Vous êtes bénie entre toutes les femmes et Jésus, le fruit de vos entrailles, est béni.
3: Sainte Marie, Mère de Dieu, priez pour nous pauvres pécheurs, maintenant et à l'heure de notre mort.
7: Amen.
6: Je vous salue Marie, pleine de grâce. Le Seigneur est avec vous. Vous êtes bénie entre toutes les femmes et Jésus, le fruit de vos entrailles, est béni.
3: Sainte Marie, Mère de Dieu, priez pour nous pauvres pécheurs, maintenant et à l'heure de notre mort.
7: Amen.
6: Je vous salue Marie, pleine de grâce. Le Seigneur est avec vous. Vous êtes bénie entre toutes les femmes et Jésus, le fruit de vos entrailles, est béni.
3: Sainte Marie, Mère de Dieu, priez pour nous pauvres pécheurs, maintenant et à l'heure de notre mort.
7: Amen.
1: Je compte bien ne pas rester inactive au ciel. Mon désir est de travailler encore pour l'Église et les âmes. Je le demande au bon Dieu et je suis certaine qu'il m'exaucera. Je crois que les bienheureux ont une grande compassion de nos misères. Ils se souviennent qu'étant comme nous, fragiles et mortels, ils ont commis les mêmes fautes, soutenu les mêmes combats, et leur tendresse fraternelle devient plus grande encore qu'elle ne l'était sur la terre. C'est pour cela qu'ils ne cessent de nous protéger et de prier pour nous.
6: Je vous salue Marie, pleine de grâce. Le Seigneur est avec vous. Vous êtes bénie entre toutes les femmes et Jésus, le fruit de vos entrailles, est béni.
3: Sainte Marie, Mère de Dieu, priez pour nous pauvres pécheurs, maintenant et à l'heure de notre mort.
7: Amen.
6: Je vous salue Marie, pleine de grâce. Le Seigneur est avec vous. Vous êtes bénie entre toutes les femmes et Jésus, le fruit de vos entrailles, est béni.
3: Sainte Marie, Mère de Dieu, priez pour nous pauvres pécheurs, maintenant et à l'heure de notre mort.
7: Amen.
6: Je vous salue Marie, pleine de grâce. Le Seigneur est avec vous. Vous êtes bénie entre toutes les femmes et Jésus, le fruit de vos entrailles, est béni.
3: Sainte Marie, Mère de Dieu, priez pour nous pauvres pécheurs, maintenant et à l'heure de notre mort.
7: Amen.
6: Je vous salue Marie, pleine de grâce. Le Seigneur est avec vous. Vous êtes bénie entre toutes les femmes et Jésus, le fruit de vos entrailles, est béni.
3: Sainte Marie, Mère de Dieu, priez pour nous pauvres pécheurs, maintenant et à l'heure de notre mort.
7: Amen.
6: Je vous salue Marie, pleine de grâce. Le Seigneur est avec vous. Vous êtes bénie entre toutes les femmes et Jésus, le fruit de vos entrailles, est béni.
3: Sainte Marie, Mère de Dieu, priez pour nous pauvres pécheurs, maintenant et à l'heure de notre mort.
7: Amen.
6: Gloire soit rendue au Père, au Fils et au Saint-Esprit.
3: Comme il était au commencement, maintenant et toujours, et dans les siècles des siècles.
7: Amen.

0: Il est 4 heures.
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3: Bonjour, bienvenue dans l'histoire en musique. Aujourd'hui, nous allons parler de Jeanne d'Arc et Gilles de Rais, l'ombre et la lumière. Et pour ce faire, je reçois une habituée de cette antenne, une historienne, une professeure de droit, animatrice radio. Bonjour Emeline Picard.
4: Bonjour Nicolas, bonjour à tous.
3: Comment ça va Emeline ?
4: Très bien, vous me donnez l'occasion d'explorer une période absolument extraordinaire de l'histoire de France. Et deux personnages qui, finalement, me sont très proches. Jeanne d'Arc,
3: Jeanne de Lorraine. Peut-être davantage,
4: voilà.
3: J'imagine.
4: Et Gilles de Rais, je l'ai découvert en arrivant dans l'Ouest, très cher, puisqu'il est mort à Nantes, et c'est voilà, une spécialité locale.
3: Je suis désolé, je vous le mets dans les pattes. Je pense que vous êtes plus habitué, effectivement, à aborder Jeanne d'Arc que Gilles de Rais, mais pourtant... les deux sont quand même relativement liés.
4: Alors, sont d'autant plus liés que Gilles de Rais a participé à une des campagnes militaires les plus extraordinaires de Jeanne d'Arc, hein, qui est la levée du siège d'Orléans. Et donc, il fait partie de ses compagnons d'armes de Jeanne d'Arc. Et à ce titre, il est d'ailleurs étudié, alors de manière peut-être beaucoup moins romancée, et beaucoup moins provocatrice que l'on peut avoir dans le grand public, par les médiévistes, parce que il soulève quand même un mystère. Alors, déjà Gilles de Rais en lui-même et sa vie, on y reviendra, mais comment une jeune fille, une gamine, une jeune à l'époque, a réussi à survivre à la guerre, à la promiscuité des gendarmes, tout en restant d'une pureté absolument extraordinaire, et sa virginité a été maintes fois examinée. Donc vous avez là un mystère médiéval qui nous montre que les personnalités de l'époque étaient quand même très complexes et très loin de nos standard. Et je pense que ça va être peut-être la difficulté, quand on va évoquer Jeanne d'Arc ou Gilles de Rais, de se débarrasser de notre sensibilité contemporaine et d'essayer de plonger dans une époque médiévale qui était rude, et à une époque, la guerre de Cent Ans, qui était encore plus rude.
3: Oui, parce qu'on a l'habitude, effectivement, et on en parle, hein, quand on a l'occasion de faire des émissions ensemble, chère Emeline, d'enlever quelques idées reçues peut-être du Moyen-Âge. Ce n'est pas une période sombre, certes, mais malgré tout, il y a des choses qui peuvent nous échapper aujourd'hui. On parle de Gilles de Rais, il y avait des personnalités comme Lahire, comme Dunois, il y avait les écorcheurs, le nom déjà est tout à fait parlant, et on imagine à peu près quel était le métier de ces gens-là. C'est une époque très rude quand même.
4: Alors, faire la guerre, même quand on parlait de la guerre en dentelle ou 18e siècle, ça implique tout de même toujours de la violence, une forme de déshumanisation. Vous voyez, vous ne tuez pas un être humain sans quand même penser que c'est un adversaire, un ennemi, voire que ce n'est pas un être humain du tout, ce qui paraît évident. Et en plus, on demande à des soldats, à des nobles en l'occurrence, hein, Gilles de Rais fait quand même partie des très grandes lignées nobilières de l'Ouest de la France, d'être à la fois un combattant. Alors, il s'agit de combattre et d'oxygéner l'anglais, là c'est très bien. Quand on s'attaque finalement aux siens ou à des français, même si les termes pouvaient être un petit peu délicats pour l'époque, c'est pas bien. C'est quand même relativement compliqué. Et vous mettez dans cette histoire Jeanne d'Arc, la pucelle d'Orléans, certes, une jeune paysanne venue de l'Est de la France, qui se dit inspirée par des voix, inspirée par Dieu pour libérer la France et surtout faire sacrer le dauphin, c'est-à-dire le futur Charles VII. Vous avez là en particulier une dimension religieuse qui éclaire un tout petit peu les relations entre ces différents personnages. Et c'est très très éloigné. Le surnaturel pour nous, on en sourit, ça structure complètement la société de l'époque.
3: Bien sûr. Comment se rencontrent-ils d'ailleurs ces deux personnages?
4: Alors, la rencontre est difficilement documentée. épouvantable, parce que, désolé de ramener les choses au travail d'historien.
3: Sinon, probablement.
4: Voilà, très probablement. De manière certaine, au moment des opérations militaires autour d'Orléans. Là, c'est assez évident qu'il y a une vraie rencontre et voilà, les sources témoignent d'échanges entre Jeanne et les différents maîtres de guerre qui l'accompagnent. Donc là, c'est absolument certain.
3: De toute façon, Gilles de Rais est un proche de Charles VII.
4: Oui, tout à fait. C'est un des très, très grands soutiens. Il combat dans l'armée de l'armée royale. Alors, pas franchement pour soutenir Jeanne. Hein. Il est très, très lié avec son cousin, le grand chambellan Georges de la Trémoille, qui joue un rôle essentiel dans cette période. Et on entre là dans ce que les médiévistes ont bien travaillé, c'est-à-dire les réseaux nobiliaires, ainsi que les réseaux de femmes autour de Jeanne qui se mobilisent, parce qu'on connaît les grandes figures et on connaît Jeanne et Gilles de Rais, c'est un autre point commun, je n'ai pas oublié votre question, par les procès qui l'ont été intentés. Donc c'est probablement les personnes de cette époque que l'on connaît le mieux, parce que vous avez eu des enquêtes approfondies, des procédures alors d'inquisition, mais aussi procès civils. Donc on a une masse de documents alors qui est énorme pour l'époque, même si aujourd'hui on la trouve un petit peu légère et il y a plein de trous dans la documentation qui titillent un peu les historiens.
3: C'est une chance que nous avons d'ailleurs, ça permet d'être quand même relativement sourcé sur ces deux personnages.
4: On a des sources, on peut croiser les sources, c'est-à-dire les confronter pour être sûr de bien les comprendre, mais le problème, et Claude Gauvard, qui est une des très grandes médiévistes françaises, le rappelle, c'est important de contextualiser tout ça. Alors, vous allez me dire, l'historien, il demande toujours de contextualiser. Vous avez des procès qui font que nous voyons Jeanne et Gilles de Rais par l'intermédiaire des accusateurs. Par l'intermédiaire, finalement, de ceux à qui on a posé des questions justement pour faire accuser Jeanne ou justement pour accuser Gilles de Rais. Donc, il faut quand même être un tout petit peu prudent, ce qui ne veut absolument pas dire que Gilles de Rais était innocent. Justement, vous avez eu des procès qui ont été organisés au début des années 90, alors je ne sais pas si nos auditeurs s'en souviennent, où on faisait le procès de Marie-Antoinette, procès de Gilles de Rais, on refaisait des procès façon grand spectacle, c'était du spectacle. Voilà. Et donc ça a d'ailleurs poussé les historiens à se repencher sur Gilles de Rais et de voir que oui, ces procédures avaient été évidemment orientées, on posait des questions pour être sûr d'avoir les réponses que l'on voulait. Nonobstant, vous voyez, sur Gilles de Rais, sur la question des enfants qui ont disparu, alors oui, il y a beaucoup de témoignages qui sont extrêmement vagues, vous savez, le type, oui, alors je connais quelqu'un qui connaît quelqu'un qui a entendu dire que les enfants ont disparu. Il n'empêche qu'il existe un certain nombre de témoignages très détaillés de parents qui donnent des noms de leurs enfants qui ont disparu, des dates.
3: Des faisceaux d'indices suffisants pour...
4: Et on a aussi des aveux. Alors, toujours la question des aveux à l'époque médiévale. Alors, vous allez me dire, ils le disent, ils avouent les crimes. Alors, oui, est-ce qu'ils avouent parce que ils veulent faire arrêter la torture, c'est parfois le cas. Est-ce qu'ils avouent, et là je vais peut-être vous surprendre, pour être réintégrés dans la communauté? Alors c'est un peu plus complexe que ce qu'on pourrait imaginer, c'est-à-dire qu'on avoue dans une logique de pénitence, et Gilles de Rais, accepte sa pénitence, et on a l'impression qu'il monte à l'échafaud et qu'il est tué en ayant cette idée que il paye pour ses crimes et que c'est bien. Voilà. Mais c'est surtout aussi pour la famille. Voilà. Et ça, c'est une conception qu'on a du mal à intégrer aujourd'hui dans nos sociétés qui sont très individualistes, où c'est celui qui fait quelque chose qui est responsable. À l'époque, l'action, surtout de quelqu'un comme Gilles de Rais, qui a une très grande famille, qui est une famille de nobles, un mauvais comportement d'un membre de la lignée rejaillit sur toute la lignée. Donc il fallait qu'il paye, qu'il soit reconnu coupable pour que les cousins, les oncles, les tantes, etc. soient réintégrés dans la société de l'époque. Jeanne a eu toutes les malheurs du monde au début de sa mission, parce que sa famille, parce que son village disait ne va pas sur les grands chemins avec des hommes d'armes, tu vas devenir une prostituée, elle a failli être violée quand même à plusieurs reprises, et ça va être la honte sur la famille. Donc vous voyez, la dimension des réseaux et de la famille, on parle d'époque médiévale féodale, c'est vraiment fondamental.
3: Et c'est assez étonnant parce que finalement, quand on pense ces deux personnages. L'une n'était pas du tout censée connaître, entre guillemets, la gloire. Lui, elle était quasiment automatique de par sa naissance et il va l'atteindre. Quand les deux se retrouvent à Orléans, elle est là, la gloire, pour les deux, finalement. Et ses destins vont tous les deux, finalement, connaître quelque chose d'identique, deux procès. Les deux vont être brûlés vifs. Oui. Les deux, et une va par sa pureté, l'image qu'on en a aujourd'hui, devenir un exemple, quelque chose de merveilleux, et l'autre le mal. Et c'est ça qui est assez extraordinaire pour ces deux destins.
4: Vous avez l'impression, par une ironie de l'histoire, qu'on a les deux faces,
3: oui,
4: finalement, du
3: et
4: même.
3: Les deux se connaissaient.
4: Et les deux se connaissaient, et les deux d'ailleurs ont lutté au même moment contre le même ennemi, oui, avec d'ailleurs cette même sensibilité autour de la naissance de ce qu'on appellera ensuite la France. Les Français se sentent français contre les Anglais, et j'allais dire la réciproque est tout aussi vraie chez nos amis anglais. Mais il faut quand même faire attention aussi. Oui, ils se connaissaient. Oui, ils se sont parlé. Oui, c'est évident que Jeanne a ordonné, et parce que c'était elle qui était quand même en charge d'un certain nombre d'opérations militaires, un certain nombre d'actions à Gilles de Rais comme à tous ses faits d'armes. Rien ne prouve ce que l'on voit dans les romans ou dans les écrits postérieurs, d'une proximité qui soit autre que celle d'un capitaine de guerre, fût-elle une femme et fût-elle jeune, et finalement ses gendarmes. Et c'est ça aussi qui est très mystérieux. Vous parliez de mystère tout à l'heure. Quand on travaille sur Jeanne, l'historien, même laïque, est toujours frappé des témoignages qui montrent que tous ces gendarmes, Gilles de Rais, qui était quand même pas très tendre, voilà, et qui n'a pas eu ces déviances sexuelles, après avoir rencontré Jeanne d'Arc, sont éblouis, sont stoppés par une sorte de grâce, par une sorte de pureté, par une sorte de force qui fait que Jeanne d'Arc n'a jamais été touchée, alors que en 1428, elle va voir le sieur de Baudricourt pour essayer de récupérer un peu de soldats, capitaine de Vaucouleurs, qui voit cette gamine paysanne, qui la renvoie et qui dit, bah, écoutez, si tu veux faire la guerre, tiens, je te donne des soldats, et qui dit aux soldats, bah, faites-en ce que vous en voulez. Il ne la touche pas.
3: On va faire une pause musicale, justement, avec une œuvre de Verdi, son opéra, et oui, c'est pas le plus connu, mais il a écrit un opéra sur Jeanne d'Arc, tout simplement, Giovanna d'Arco.

0: Après cet extrait du Giovanna d'Arco de Giuseppe Verdi, chère Emeline, revenons à Jeanne d'Arc, revenons à Gilles de Rale. On parlait justement de, bah, des relations que Jeanne d'Arc pouvait avoir avec ses capitaines. Vous disiez, bon, c'est assez peu sourcé, mais enfin, on a peut-être quand même quelques indices.
1: Alors,
0: quelques
1: oui, on a des indications, on a des archives, on a des témoignages en particulier, alors un petit peu postérieurs, au moment des procès de Jeanne d'Arc, donc de soldats qui témoignent de son sens tactique, et il y a un certain nombre de militaires, alors qui se sont au XXe et au XXIe siècle penchés sur Jeanne d'Arc, chef de guerre, sur la tactique, sur la stratégie, sur la manière dont les choses se sont passées, avec là aussi toujours cette part d'émerveillement et d'étonnement. Alors on exclut en historien laïque la possibilité évidemment que les voix aient effectivement conseillé Jeanne d'Arc. En tout cas, on va constater un certain nombre de choses. C'est que Jeanne d'Arc fait preuve d'un sens tactique et stratégique absolument extraordinaire. Mmh. Donc, elle sait mener des batailles, elle sait lever, l'enthousiasme des soldats. Et c'est là où je rejoins votre question. Vous n'êtes pas un chef de guerre seul. C'est-à-dire qu'il faut impérativement susciter l'enthousiasme, l'adhésion des soldats, l'adhésion des chefs de guerre, dont Gilles de Rais. Mmh. C'est-à-dire que vous le disiez en aparté, on a bon ton de dire bon, ils n'ont pas eu beaucoup de liens, etc. Ce n'est pas possible dans le contexte de l'époque, et j'allais dire un sous-officier ou un officier aujourd'hui vous dira exactement la même chose. Oui. Elle n'a pas pu accomplir ce qu'elle a accompli à Orléans. Vous ne traversez pas l'intégralité d'un royaume en guerre pour aller à Reims pour aider le dauphin à être sacré roi, sans avoir un lien très particulier, très proche avec des chefs de guerre.
0: Une acceptation de même, parce que
1: c'est plus qu'une acceptation.
0: On aurait pu penser peut-être.
1: Ils vont aller jusqu'à la mort. Ils sont capables d'aller à la mort pour cette jeune paysanne qui n'a pas la légitimité de la naissance, qui n'a pas la légitimité de la guerre, qui arrive là en disant bah écoutez, Dieu me conseille, croyez-moi. À 16 ans, bon, je suis d'accord qu'à 16 ans, on est une jeune femme et qu'il faut relativiser par rapport à l'époque médiévale, mais quand même, je veux dire...
0: Elle les a impressionnés, c'est évident, parce que certains pourraient dire, oui, mais comme le dauphin avait donné son aval, ça y est, ils ont suivi. Enfin, Gilles de Rais était beaucoup plus puissant que le dauphin, déjà
1: bien
0: de
1: sûr.
0: Par sa fortune, de par sa position presque même, et ses terres. Donc en fait, il n'avait...
1: Le dauphin, c'est rien.
0: Voilà.
1: C'est absolument rien.
0: Ils ont suivi Jeanne de même parce qu'elle leur inspirait quelque chose aussi. Donc ils se connaissaient automatiquement.
1: Bien sûr. Là, j'allais dire, il suffit... même d'être professeur ou d'être responsable d'un petit groupe pour voir qu'on ne peut pas mobiliser si on n'est pas dans un lien humain qui soit suffisamment profond. Mmh. Alors, les historiens s'interrogent réellement sur la nature, de ce lien. Laïr, donc c'est pas Gilles de Rais, mais c'est un des très proches. C'est pas beaucoup mieux. Voilà, c'est pas beaucoup mieux. Ce sont des personnages peu recommandables qui n'ont pas du tout eu l'éducation qu'on peut avoir aujourd'hui sur la femme, le respect dû à la femme. Bon, en c'est plus, on est en période de guerre, etc. Laïr, dans son témoignage, au moment du procès de Jeanne, on lui pose la question, est-ce que Jeanne était belle ? Et Laïr répond, mais brute de décoffrage. Elle dit, bah, écoutez, oui, Jeanne, c'est une très belle femme. Bon, ses cheveux, je préférais quand t'avais les cheveux longs, mais même avec les cheveux courts, c'était belle. Et puis, j'ai vu sa poitrine, parce que, quand on est dans la promiscuité des gendarmes, quand vous êtes en campagne, il n'y a pas un vestiaire à part pour Jeanne d'Arc. Elle dit, oui. Alors, je l'ai vue, elle avait une belle poitrine, elle avait des belles fesses. Enfin, il commence à décrire en détail l'anatomie de Jeanne. Et en fait, il en parle avec respect et à respect de la pureté de Jeanne, qui surprend tout le monde en disant mais comment Laïr, comment tous ces hommes qui avaient quand même l'habitude de satisfaire tous leurs instincts divers et variés, en plus vous le disiez, ce sont des nobles pour certains, donc il n'y avait pas de question pour eux, tous ceux qui étaient inférieurs devaient absolument être à leur service dans tous les domaines malheureusement de la vie. ils ne l'ont pas touché, ils l'ont respecté, ils lui ont obéi. Alors, je vais peut-être vous surprendre, c'est peut-être encore peut-être là où, ça se, où le, l'étonnement est encore plus important. Comment vous obéissez à une paysanne de 16 ans sur des questions aussi stratégiques alors que vous êtes un grand soldat et tous ces soldats-là, ou tous ces maîtres de guerre, avaient guerroyé, étaient des maîtres d'armes. Je veux dire, c'était des vieux de la vieille qui savaient mener une bataille. Ils obéissent à Jeanne et ils s'en trouvent bien. Alors, l'explication, je n'en ai pas, oui. Des hypothèses qui sont témoignées par les sources. Tous parlent d'une aura, tous parlent d'un respect. Et peut-être que, sans faire de l'anthropologie religieuse, simpliste, ne jamais oublier que Jeanne était considérée comme une sorte de prophétesse à l'époque. Hein. Mmh. C'est-à-dire que Jeanne, pour beaucoup... était vraiment conseillée par Dieu, avait vraiment des anges qui l'assistaient. Il y avait une prophétie, à l'époque, qui tournait, que je vous livre. « N'avez-vous pas entendu dire qu'il a été prophétisé que la France serait perdue par une femme ?» Isabeau de Bavière, qui a signé le traité de 1420, qui déshérite son fils et qui est une des raisons de la poursuite de la guerre de Cent Ans, est restaurée par une vierge des marches de Lorraine. Mmh. Donc il y a tout un horizon messianique, en tout cas un horizon bien d'attente dans toutes les populations. Et alors je vais peut-être surprendre nos auditeurs, des Jeannes, il y en a eu un certain nombre à l'époque. Mmh. C'est-à-dire que des jeunes filles qui se prétendaient investies d'une mission et qui étaient là pour sauver la France, on en a un certain nombre de témoignages à peu près partout en France. C'est-à-dire qu'il y a aussi cette volonté de sauver ce qui commence à être perçu comme la France. Et Jeanne a réussi. Les autres ont réussi à mobiliser, ont certainement participé au succès de Jeanne d'Arc. Donc il ne s'agit pas du tout de les mépriser. Mais on voit très bien qu'il y a un soutien et un respect qui se retrouvent. Et ça a été étudié assez récemment dans des archives un petit peu indirectes. Lorsque Jeanne arrive à Chinon, lorsque Jeanne arrive à Orléans, lorsque Jeanne arrive à Reims, certes, elle est entourée de ses soldats et de ses maîtres d'armes, mais elle est aussi reçue par la population locale. Oui, et la population locale oublie un tout petit peu Gilles de Rais et ses nobles et considère Jeanne comme déjà une sainte. Bon, il faudra attendre 1921 pour que l'Église catholique la reconnaisse pour sainte, mais c'est du sancto subito de la part de la population à l'époque.
0: Je vous propose une deuxième pause musicale avec une musique du 15e siècle, justement, le motet de Dufay.

0: après cet extrait de Dufay chez Amine Picard, il va être temps de conclure. Et le parallèle entre les deux conclusions de ces deux personnages, deux procès, l'une va s'élever et l'autre va sombrer.
1: Alors, c'est vrai que le parallèle est un petit peu extraordinaire à établir. Oui, Jeanne a un procès. Qui se traduit par voilà des moments extraordinaires qui d'ailleurs sont mis en musique, sont mis en théâtre, parce que elle a été un chef de guerre qui a époustouflé ses contemporains. Elle est face aux théologiens qui lui tendent de tous les pièges possibles et imaginables d'une intelligence et d'une intelligence de la foi qui scotche encore à corps par comment dire par ses réponses. Elle est effectivement exécutée le 30 mai 1431. Et a priori, c'est un échec complet. Vous voyez, à l'époque, elle a été abandonnée par tout le monde. Elle a été trahie. Gilles de Rais a essayé de la sauver. Mmh. On oublie toujours cette dimension-là, effectivement. Il a laissé, alors qu'il était déjà bien ruiné et bien isolé, de sauver son chef de guerre et puis probablement plus que ça, en tout cas, sans faire de psychologie, c'est évident que les liens qui ont pu se créer, beaucoup
0: de passion.
1: Alors, en tout cas, de son côté, assez évidente. Bon, Jeanne, évidemment, était au-dessus de tout ça. Pour Gilles de Rais, c'est en fait il n'a pas un, mais deux procès. Mmh. D'accord, c'est quand même extrêmement intéressant en 1440, puisque là, il a à la fois, un procès civil, politique, et puis un procès religieux inquisitorial. On n'oublie jamais que le pouvoir religieux ne pouvait pas exécuter. Donc vous avez toujours un jeu assez subtil, une inquisition qui va condamner, mais c'est en fait toujours le pouvoir, public, laïque, qui exécute. Alors, ce double procès est à la fois sur la question du molestage en 1440 d'un clerc de haut rang à Saint-Étienne de Mermorte. Ça veut dire qu'il avait quand même le chic de se mettre les gens à dos, Gilles de Rais, puisqu'il arrive à violer les humilités ecclésiastiques en molestant un clerc, c'est-à-dire en le secouant violemment. Il faut quand même se remettre dans les
0: biens de l'époque. Il l'a même enfermé, il l'a même emprisonné pendant plusieurs semaines dans ses châteaux, donc oui, c'est pas...
1: Le problème, c'est que dans cette féodalité, quand vous touchez le clerc, vous touchez aussi le seigneur, en l'occurrence Jean V de Bretagne, qui apprécie pas tout à fait les choses. Et donc la justice ducale et la justice ecclésiastique font un procès. Voilà. Et dans ce procès, les enquêtes montrent que oui, il a dilapidé sa fortune. Bon, il y avait aussi l'intérêt pour la famille de dire qu'il était fou pour pouvoir récupérer les terres. Il est incontestable que les viols d'enfants et les meurtres d'enfants, alors peut-être pas avec un nombre aussi important que la FAMA lui a porté, sont bien documentés et lui valent. Alors, ne lui valent pas la condamnation, c'est vraiment plutôt le fait de s'être rebellé contre les autorités religieuses et ecclésiastiques qui le conduit à la mort.
0: Et il accepte de toute façon la sentence.
1: On a même l'impression que c'est pour lui une forme de pénitence.
0: Oui, de délivrance.
1: Voilà, c'est-à-dire qu'il aurait pu faire jouer les jeux nobiliaires pour ne pas être exécuté.
0: Et on peut même
1: aller
0: plus loin, il a même l'impression peut-être pour lui de rejoindre Jeanne.
1: On peut se poser la question. En tout cas, on peut espérer qu'il y ait une forme de communauté des saints et que Jeanne ait pu prier pour Gilles de Rais, tout abominable qu'il pouvait être à cette époque, pour que cette histoire se termine bien.
0: Merci beaucoup Emeline Picard de nous avoir éclairé sur ces deux personnages et à très bientôt dans l'Histoire en Musique.

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2: Catherine Caillou, Catherine Latapie.
3: Mais pourquoi a-t-elle grimpé dans le chêne, à son âge en plus, et avec 4 enfants en bas âge? On n'a pas idée. Eh oui, mais ces cochons avaient faim. Et dans le chêne, il y avait des glands. Alors, eh oui, elle a grimpé dans le chêne, elle a secoué les branches pour que les glands tombent. Et il n'y a pas que les glands qui sont tombés, elle aussi. Et voilà. Maintenant, elle est à l'hôpital. Maintenant, on la soigne. Comment va-t-elle revenir? Et qui nourrit les enfants pendant ce temps? Quand Catherine Latapie revient, on est en 1856. Sa blessure, suite à la chute, n'est pas totalement guérie. Malgré l'opération, elle a toujours l'épaule retournée et au bout de sa main, les doigts tordus et douloureux. De cette main, elle ne pourra plus se servir. Plus avec autant de finesse, avec autant de délicatesse qu'avant. Filer, il ne faut plus y penser. Tricoter, coudre, autant de tâches qui lui permettaient d'améliorer le quotidien de sa famille. Nous sommes en 1856 dans le petit village de Loubajac, dans les contreforts des Pyrénées. Que vont-ils devenir? Elle, son mari, les 4 enfants, c'est une vie bien difficile qui commence pour eux. Et le foyer commence à péricliter peu à peu. Le temps passe. 1856, 1857, 1858. Plus exactement, le 28 février 1858. Dans la nuit, Catherine Latapie est réveillée avec une intime conviction forte, presque une voix peut-être, qui lui dit « Va à la grotte et tu seras guéri. »
4: Va à la grotte.
3: Oui. Le petit village de Loubajac est à 6-7 kilomètres du village de Lourdes et de la grotte de Massabielle. Et depuis quelque temps à Massabielle, il y a une petite paysanne qui tombe à genoux devant la grotte et on dit qu'elle voit une apparition. Aquero, celle-là qui apparaît, cette femme-là qui apparaît, et on dit même qu'une source serait apparue. Une source boueuse, mais pour Catherine Latapie, c'est une évidence. C'est un sentiment plus fort que tout. Et pourtant, c'est pas du tout une grenouille de bénitier, elle passe pas son temps à aller voir le curé, non, pas du tout. Et c'est d'autant plus fort pour elle d'avoir cette absolue certitude qu'il lui faut aller à Massabielle. Mais voilà, le temps de réveiller les enfants, les plus jeunes, qu'elle ne peut pas laisser tout seul à la maison. Elle en prend un à droite, un à gauche, et elle attend un 5e enfant. Elle a le ventre gros de 9 mois d'attente déjà. Est-ce une folie? La voilà qui prend un enfant à droite, un enfant à gauche, et elle part dans la forêt. Il faut marcher pendant 6 kilomètres à travers de la montée, de la descente, de la montagne. Rien ne l'arrête. Et lorsqu'elle arrive à Massabielle, elle n'est pas seule. Il y a plus de 1150 personnes qui sont là, car le bruit, l'écho de ce qui se passe attire les foules. Mais comme elle a son gros ventre et ses 2 enfants, les gens qui étaient là bien avant elle se mettent un peu à droite, un peu à gauche et la laissent passer. Elle est si déterminée qu'il semble que rien ne peut

La foule repère ce miracle et le chante et le proclame à travers tout le pays. Monseigneur l'évêque Bertrand Sévère, l'évêque dont dépend Lourdes, n'a pas du tout envie d'avoir une avalanche d'événements surnaturels. Et il réclame une expertise médicale désormais et une enquête approfondie pour vérifier la véracité de ces faits. Et donc, une enquête est menée. Et au bout de 4 ans d'enquête, les résultats sont rendus publics. Et Catherine Latapie avait véritablement été reconnue comme blessée et handicapée depuis 2 ans. Et elle était reconnue comme véritablement et totalement guérie, ayant retrouvé toute la souplesse de ses doigts et de sa main. Les médecins de l'époque ne peuvent que confirmer le caractère surnaturel ou en tous les cas indéfinissable de cette guérison. Et c'est pourquoi le miracle de Catherine Latapie est le premier miracle reconnu de Lourdes, le premier miracle officiel. Alors on peut lire dans les psaumes: tu es le Dieu qui fait des miracles, tu as fait connaître ta puissance. Et puis on peut lire dans les évangiles: ta foi t'a sauvé. Et voilà l'aveugle qui voit, le paralytique qui se relève, le lépreux qui est guéri. Et c'est des histoires qui remontent à il y a très longtemps. Et quand on voit là, en 1856, un miracle, et ce n'est que le premier, et il y en aura bien d'autres, ça donne une petite envie d'aller faire un saut à Lourdes tout de même.

0: Mais il n'y a pas qu'à Lourdes que se déroulent les miracles. Il y en a aussi au Sainte-Marie de la Mer, à Cotignac, au Mont-Saint-Michel, au Puy-en-Velay, à Souvigny. Allez, au Sainte-Marie de la Mer, comme il me reste un petit peu de temps, je peux vous raconter celui-ci. Entre 1861 et 1893, il y a un registre qui est tenu de tous les miracles accordés au Sainte-Marie, au Sainte-Marie de la Mer. Et parmi ces 82 recensés, je vous raconte la guérison de Contestin Barthélemy de Beaucaire. Il était aveugle. Il était menuisier, mais il était devenu aveugle. Il fait un pèlerinage le 25 mai 1850. Et pendant ce pèlerinage, il retrouve la vue. Il sculpte une table ex voto sur un côté de laquelle il est gravé « Ô très sainte et très vénérée Marie, don maudit qu'en reconnaissance de la faveur spéciale qu'elles ont accordée au dernier de leurs serviteurs, Sainte Marie, priez pour nous. » Et à droite, il y a écrit « Contestin de Beaucaire, aveugle depuis 5 ans, menuisier, 25 mai 1850, Marie, protégez-nous. » Et il existe un registre des guérisons tenu par l'abbé Escombard, curé au Sainte-Marie. Et dans ce registre, il n'y a pas moins de 82 guérisons qui sont répertoriées. 82 miracles, 82 guérisons, peut-être autant de très bonnes histoires à vous raconter.
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1: Chers auditeurs, bienvenue dans notre espace philo. Bonjour Jacques-Philippe Sauvé.
2: Bonjour chère Marguerite et bonjour à tous nos auditeurs.
1: Dans la continuité de notre enquête sur les liens entre foi et raison, nous allons nous intéresser aujourd'hui au mystère de la Trinité pour essayer de décrypter les lumières que la raison peut nous apporter sur ce mystère, toujours en nous appuyant sur le livre de Frédéric Guillot, oui. Catholic Reloaded. Alors d'abord, comment connaît-on ce mystère de la Trinité?
2: Alors, premièrement, on peut considérer sans errer, si je puis dire, que, en effet, ce mystère de la Sainte Trinité, qui n'est pas du tout quelque chose d'absurde, mystère ne veut pas dire absurde, mais au contraire, c'est un excès de richesse intelligible. Le mystère, c'est le secret qui est contenu, pour ce qui est de Dieu, en Dieu même, et qu'il va révéler, déployer, dont il va déployer le contenu au fur et à mesure du dévoilement, hein, de sa révélation. Alors d'abord, cette source, sont les évangiles. C'est vrai que le Christ affirme qu'il y a un seul Dieu, d'abord infiniment un. Il reprend ce qu'on appelle le schéma Israël, le premier commandement, écoute Israël, le Seigneur notre Dieu est l'unique Seigneur. Tu n'auras pas d'autre Dieu que l'unique. Alors, sans jamais revenir justement sur cette affirmation de l'unicité divine, monothéisme, hein, eh bien, le Christ ne cesse parallèlement de se présenter comme le Fils de Dieu, et plus précisément encore, comme le Fils du Père. Comme nous l'avons vu, hein, chère Marguerite, et ainsi que tous nos auditeurs, son Père avec lequel il entretient une relation absolument singulière. Hein, qui n'est pas une relation, j'allais dire, génétique, et qui se développerait historiquement, mais une relation éternelle, immuable, oui, une relation qui unit l'unique engendré du Père et le monogène. Non, le monogène, c'est le Fils, Jésus, et l'inengendré, le Père. Bon. Alors, le Fils du Père, et le Fils, nous dit le Christ, n'est pas le Père. Concernant l'Esprit-Saint, effectivement, eh bien, l'Esprit-Saint non plus ne peut pas être confondu avec le Fils. Quand sera venu le Consolateur, c'est-à-dire le Saint-Esprit, que je vous enverrai de la part du Père, l'Esprit de vérité qui vient du Père. Autrement dit, il y a trois, comme dirait saint Augustin, il y a trois réalités. Le Père, le Fils, que nous connaissons, nous, comme Jésus, et le Saint-Esprit. Et ces deux-là, je dirais, le Fils et le Saint-Esprit, tous les deux, ils viennent du même Père, et comme il y a un seul Dieu, ben, il est nécessaire d'affirmer que le Saint-Esprit, qui vient de Dieu, n'est pas un autre que Dieu, le Père, et que le Fils, qui vient de Dieu, n'est pas un autre que son Père. Toutefois, ils sont distincts. Et alors saint Augustin, ce que nous disions au début, dans son immense traité sur la Sainte Trinité, De Trinitate, saint Augustin, à un moment donné, se dit, tres, il y a trois, oui, mais quid tres, trois quoi? Alors il dit personne, et ce terme est hautement respectable, il n'y a aucune raison de le modifier par caprice, hein, c'est bon. Mais il dit, si on dit personne, c'est parce qu'en vérité, nous ne pouvons pas vraiment dire quoi que ce soit d'autre. Des essais ont été faits. Les personnes divines seraient en réalité des modes ou des aspects de Dieu, ou des moments même de Dieu. Il y aurait un moment du Père, un moment du Fils,
1: oui,
2: et un moment du Saint-Esprit. Ça, c'est... Hein,
1: ce n'est plus...
2: C'est la Trinité historique. Alors, c'est Joachim de Flore.
1: Hein, oui.
2: D'où vient cette qui a été considéré comme une hérésie, alors très rapidement, en disant que dans l'Ancien Testament, l'histoire sainte, c'est le temps du Père. Ensuite,
1: le Nouveau Testament,
2: c'est la miséricorde, et c'est le temps du Fils. Et puis alors,
1: maintenant on est dans
2: le Saint-Esprit, donc voilà.
1: Bon, alors, quelle est la vraie Trinité?
2: Alors là, exactement, Marguerite, il faut revenir, voilà. En venir plutôt à la véritable substance de l'affirmation de foi. Jésus n'est pas Fils de Dieu, nous l'avons vu à la façon dont tous les autres hommes le sont. Il ne l'est même pas au sens où il serait béni de Dieu, il l'est parce qu'il est vraiment de la substance de Dieu. Quant au Saint-Esprit, il est le véritable sujet divin qui n'est autre que Dieu envoyant, c'est-à-dire envoyant ce qu'on appelle des missions dans la théologie technique, si je puis dire, et par exemple la consolation aux hommes, le pardon des péchés, les vertus qui sont ordinairement, bien sûr, et théologiquement liées à l'Esprit-Saint.
1: En fait, ce qui est vrai dans ce que disait Joachim de Flore, c'est que Dieu s'est révélé dans l'Ancien Testament.
2: Voilà.
1: Le Fils dans le Nouveau.
2: Manifesté, voilà. Et c'est
1: le Saint-Esprit après la remontée au ciel.
2: Oui, et ce qui est intéressant d'ailleurs, ça sera très bref, mais il est quand même très remarquable théologiquement, en fait, que les textes, de la Sainte Messe, et là, je ne parle pas d'une version plus que d'une autre, c'est pas tridentin que Paul VI, mais il y a ce qu'on appelle le moment de l'épiclèse.
1: Oui.
2: Et alors, l'épiclèse, c'est quand même la demande adressée à l'Esprit-Saint pour qu'il sanctifie, qu'il bénisse, mais encore qu'il accomplisse ce qu'on appelle la transsubstantiation dans la théologie catholique, héritée du Concile de Latran et aussi du Concile de Trente. Mais enfin, c'est l'Esprit-Saint qui désormais, mais bien sûr qu'il y a le Christ, mais qui accomplit cette conversion de toute la substance du vin en toute la substance du sang du Christ et toute la substance du pain, la substance du corps du Christ. Mais bien sûr, puisque Jésus l'a dit lui-même en l'évangile selon Saint Jean, je vous enverrai un défenseur, le paraclet. Mmh. Voilà. Alors,
1: donc ce ne sont pas trois dieux.
2: Ce ne sont pas trois dieux. On ne peut pas dire non plus que ce soit encore moins que ce sont des parties de Dieu, encore moins que ce sont des êtres distincts de Dieu, inférieurs à Dieu. Alors là, on trouve ça, le Deuteros Theos, le Dieu second, chez un auteur admirable, mais qui pour autant n'est pas père de l'Église, et mais Plotin, qui a vécu au IIIe siècle, né en 252, mort en 300 et quelques, mais Plotin qui affirme qu'il y a une génération dans le principe premier divin. Alors ce qui est très important, c'est ce que Plotin aperçoit, c'est qu'il y a non seulement Dieu et vie. C'est pas parce qu'on dit qu'il est immuable qu'il n'y a pas vie en lui. Il est perpétuellement en acte, pour parler comme Aristote. Mais Plotin nous dit qu'il y a génération en Dieu. C'est-à-dire qu'il y a une fécondité du principe. Dieu est fécond, Dieu donne. Et il donne non pas sous l'influx causal de quoi que ce soit d'antérieur, d'extérieur à lui. Il donne de lui-même, ce qu'on appelle la donation, auto-donation divine, la grâce, Et c'est cette plénitude que Dieu donne de toute éternité à celui qu'on appelle son Fils, c'est cette plénitude de la donation divine qui est elle-même une réalité, et une réalité qui est telle qu'elle est comme Dieu lui-même absolu. Et donc, il n'y a pas d'inégalité, quelle qu'elle soit, de diminution avec la fécondité de Dieu. Et donc, la distinction des personnes, elle peut s'énoncer de cette manière, d'abord à travers l'Évangile, « Allez, faites de toutes les nations des disciples, Matthieu 28, 19, de toutes les nations des disciples, les baptisant au nom du Père et du Fils et du Saint-Esprit », formule que l'on retrouve d'ailleurs, le cas échéant, à la Sainte Messe, « La grâce de Jésus notre Seigneur, l'amour de Dieu le Père et la communion du Saint-Esprit soient toujours avec vous et avec votre esprit. » Et puis alors, dit théologiquement, « Il n'y a qu'un seul Dieu, le Père, le Fils et l'Esprit Saint sont réellement distincts, chacun des trois peut être appelé Dieu. » Mais alors, ce qu'il faut souligner malgré tout, et qui est important, et cela nous ramène encore à saint Augustin, et puis aussi à la doctrine de la Trinité selon saint Thomas d'Aquin, qui suit saint Augustin sur ce point. En fait, alors attention, nos chers auditeurs, qui sont déjà intéressés au sujet, par personne, ou sous le nom de personne, persona en latin, hypostases en grec, panim en hébreu, sous le nom de personne, il faut entendre relation. C'est-à-dire que le Père, il est entièrement, totalement, infiniment, évidemment, comme on ne l'est pas, on balbutie un peu, mais le Père, il est entièrement constitué par la relation de paternité. Et comme cette relation de paternité est parfaite, eh bien, il engendre, mais pas du tout un autre être que lui, un étranger, tiens, coucou, non, un nouveau-né, si vous voulez. Il n'engendre rien d'autre que lui-même, et cet engendrement, nous l'appelons le Verbe. Alors là encore, la relation est désormais une relation de filiation, mais cette relation de filiation, comme elle est absolue en Dieu, elle n'est pas autre chose que Dieu. Et alors, c'est ça que saint Thomas d'Aquin dit très bien, mais là, évidemment, en langage théologique assez spéculatif, si vous voulez, si nous voulons, c'est que ce n'est pas une autre chose en Dieu que la relation et l'essence de Dieu, mais il dit « unum et idem ». C'est-à-dire que la relation de paternité, la relation de filiation, la relation, alors pour le Saint-Esprit on dit « spiration », les relations de paternité, filiation et spiration ne sont pas autre chose en Dieu que Dieu même. Hein? Mais il y a là, à l'évidence, un inouï, enfin, un inépuisable mystère.
1: Bien sûr, mais la raison, oui, vous nous l'avez montré, peut quand même expliquer certaines choses.
2: Elle peut, voilà. Éclairé.
1: Et ce mystère exprime en fait le fait que ce soit trois relations, exprime la bonté infinie de Dieu en lui-même.
2: Absolument. La Trinité comme société divine, oui. La philosophie elle-même nous l'a déjà dit, Dieu est généreux. Le principe bon, nous dit Platon déjà avant le christianisme, qui était bon et exempt d'envie, a voulu que toutes choses fussent semblables à lui-même. Il a voulu faire participer d'autres à sa perfection. Mais cette idée que Dieu est bon, infiniment généreux, hein, infiniment aimable, eh bien, elle trouve son expression la plus parfaite dans l'affirmation de la Sainte Trinité.
1: Eh bien, merci beaucoup, Jacques-Philippe Sauvé.
2: Merci beaucoup, Marguerite. Merci à tous les auditeurs.
1: Merci, chers auditeurs, et nous vous donnons rendez-vous la semaine prochaine.
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0: Il est 5 heures.
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0: Évangile de Jésus-Christ selon saint Jean. En ce temps-là, Jésus disait à ses disciples : Amen, amen, je vous le dis, vous allez pleurer et vous lamenter tandis que le monde se réjouira. Vous serez dans la peine, mais votre peine se changera en joie. La femme qui enfante est dans la peine parce que son heure est arrivée. Mais quand l'enfant est né, elle ne se souvient plus de sa souffrance, toute heureuse qu'un être humain soit venu au monde. Vous aussi, maintenant, vous êtes dans la peine, mais je vous reverrai, et votre cœur se réjouira, et votre joie, personne ne vous l'enlèvera. En ce jour-là, vous ne me poserez plus de questions.
1: Jésus annonce son départ, mais il veut préparer les disciples, les rassurer, pour ne perdre jamais la confiance. Encore un peu de temps et vous ne me verrez plus. Encore un peu de temps et vous me reverrez. Vous allez pleurer et vous lamenter tandis que le monde se réjouira. Mettons-nous à la place des apôtres, face à la perspective de son départ. Ils sont inquiets et ne saisissent pas vraiment le sens des paroles de Jésus. Jésus sait que ce ne sera pas facile pour eux. Ils seront privés de sa présence physique. Ils seront dans la tristesse. Ils se sentiront même abandonnés tandis que le monde alentour se réjouira. Aujourd'hui encore, nous avons de nombreuses raisons de nous inquiéter. Il y a moins de prêtres, de religieux, et le monde semble fou. Et beaucoup de milieux bien pensants continuent de tirer à boulets rouges sur l'Église. Dieu semble silencieux. Pourtant, beaucoup de constructions humaines semblent bien fragiles. Combien de détresse en ce monde qui souvent promeut un bonheur éphémère. Mais Jésus précise le plus important. Vous serez dans la peine, mais votre peine se changera en joie. Une joie que ne peut procurer le monde. Mais la joie parfaite. Celle que promet Marie à Bernadette, celle que définit saint François d'Assise. Ce n'est pas une joie fondée par un aspect terrestre, mais sur la joie de connaître et d'être en relation avec Jésus. Cette joie de savoir qu'il est ressuscité, qu'il est toujours vivant, qu'il nous donne son Esprit Saint et qu'il nous accompagne dans tous nos moments difficiles. Alors, comme chrétien, peut-on voir cette joie sur mon visage? Suis-je rempli de cette espérance qu'avec le Christ, mes peines se changeront en joie? Seigneur, en tant que chrétien dans le monde, tu nous appelles à vivre différemment du monde. Merci de me faire prendre conscience de l'importance d'être un chrétien joyeux, chaque jour, même quand c'est difficile, pénible, même... Car je sais que tu es toujours là, parce que tu l'as promis et que tu ne peux pas mentir. Et tu ne peux que donner ce que tu as promis. Je vous laisse la paix, je vous donne ma paix. Ce n'est pas à la manière du monde que je vous la donne. Que votre cœur ne soit pas bouleversé ni effrayé.

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1: Évangile selon saint Jean, chapitre 17, versets 1 à 11. Le commentaire est extrait de Françoise Brenhardt, Jean, l'Évangile en filet. Édition Parole et Silence. Mais l'Évangile a été traduit intégralement en entier et publié aux éditions de l'Harmattan en 2026. C'est une traduction depuis la Pshita avec l'imprimatur de la Conférence des évêques de France. Donc une traduction depuis l'araméen faite pour être transmise oralement. Évangile. De ces choses-là parla Jésus et il éleva les yeux vers les cieux et dit « Mon Père, l'heure est venue, glorifie ton Fils, afin que ton Fils te glorifie. Comme tu lui as donné autorité sur toute chair, qu'à tout ce que tu lui as donné, il donne la vie qui est pour toujours. Telle est donc la vie qui est pour toujours, qu'ils te connaissent et que c'est toi le Dieu de vérité, le seul, et celui que tu as envoyé, Jésus le Messie. Moi, je t'ai glorifié sur la terre, et l'œuvre que tu m'as donné de faire, je l'ai accomplie. Et maintenant, glorifie-moi, toi, mon Père, auprès de toi, de cette gloire qu'il y avait pour moi auprès de toi, avant que ne soit le monde. J'ai fait connaître ton nom aux hommes, ceux que tu m'as donnés du monde. Ils étaient les tiens, et à moi tu les as donnés, et ils ont gardé ta parole. Maintenant, je l'ai su, tout ce que tu m'as donné est d'auprès de toi, et les paroles que tu m'as données, je les leur ai données. Et eux, ils ont accueilli et su vraiment que d'auprès de toi je suis sorti. Et ils ont cru que toi tu m'as envoyé. Et moi, je demande pour eux. Ce n'est pas pour le monde que je demande, mais pour cela que tu m'as donné. Car ils sont les tiens, et tout ce qui est à moi est à toi, et tout ce qui est à toi est à moi, et je suis glorifié en eux. Dès lors, je ne suis plus dans le monde, et ceux-ci, ils sont dans le monde, et moi, je viens auprès de toi. Père Saint, garde-les dans ton nom, celui que tu m'as donné, pour qu'ils soient un comme nous. Acclamons la parole de Dieu. Cette fois, Jésus dit au Père, « Tu m'as donné. » « Donné » correspond à ce que fait un Père vis-à-vis d'un Fils. Puis, comme le Père donne au Fils, Jésus donne aux hommes. Il donne la vie, verset 2, et les paroles du Père, verset 8. Ce rôle de donateur est aussi celui du grand prêtre. C'est ainsi que l'on parle d'une prière sacerdotale. On devrait dire « grand sacerdotale ». Le rôle des prêtres étant plutôt d'offrir les sacrifices, tandis que celui du grand prêtre est de transmettre la parole et la grâce. La glorification du Père et du Fils dans la résurrection. Ce que Jésus demande au Père en disant « Glorifie ton Fils, afin que ton Fils te glorifie », verset 1, c'est la glorification par la résurrection. La résurrection est une glorification du Fils. Elle défait le jugement qui le condamnait comme imposteur. Elle en oublie Jésus et donne à sa présence une majesté jusque-là inconnue. Ayant vaincu le mal et la mort, Jésus est le Seigneur et le souverain maître de l'histoire. La résurrection est aussi une glorification du Père. C'est une manifestation de la puissance de Dieu. C'est une confirmation de toute la révélation du Père à travers la geste du Christ. La résurrection de Jésus suscite la louange du Père. Glorifie ton Fils, afin que ton Fils te glorifie. La résurrection a rapport à la chair, le tombeau est vide, le ressuscité mange, la résurrection est vie pour toujours, Jésus ne meurt plus. Aussitôt après, Jésus dit « Comme tu lui as donné autorité sur toute chair, qu'à tout ce que tu as donné, il donne la vie qui est pour toujours. » verset 2. Voyons la glorification du Père sur la terre. Jésus dit à son Père, « Moi, je t'ai glorifié sur la terre, et l'œuvre que tu m'as donné de faire, je l'ai accomplie. » Verset 4. Durant ses années sur la terre, Jésus a été celui qui sauve, et, en ce sens, dès le premier signe à Cana, il manifesta sa gloire, et ses disciples crurent en lui. Jean 2, verset 11. Au moment de ressusciter Lazare, Jésus dit à sa sœur Marthe, « Ne t'ai-je pas dit que si tu crois, tu verras la gloire de Dieu ?» Jean 11, verset 40. Ici, en disant, « L'œuvre que tu m'as donnée à faire, je l'ai accomplie. » Jean 17, verset 4. Jésus devance sa mort au calvaire, où il dira, « Tout est accompli » et remettra l'esprit. Jean 19, verset 30. L'œuvre de salut par laquelle Jésus glorifie le Père demande à être reçue par l'humanité. Et c'est en ce sens que Jésus fait d'autres demandes à son Père. Et maintenant, glorifie-moi, toi, mon Père, auprès de toi, de cette gloire qu'il y avait pour moi auprès de toi, avant que ne soit le monde. Verset 5. La pensée juive avait déjà conçu un mémorial dans le temps et dans l'espace. Dans le temps, parce que depuis Josias et le Deutéronome, on sait que ce n'est pas avec nos pères que le Seigneur a conclu cette alliance, mais avec nous, nous-mêmes qui sommes ici aujourd'hui tous vivants. Deutéronome 5, verset 3. Le Sinaï est présent. La résurrection du Christ est présente. Dans l'espace, parce que depuis le prophète Ézéchiel, on sait que la présence divine peut quitter le temple et accompagner les exilés. Ézéchiel chapitre 1 jusqu'au chapitre 11. En demandant d'être glorifié de la gloire d'avant que ne soit le monde, Jésus demande une gloire qui le rende transcendant au temps et à l'espace. Ce qui lui donne d'être présent à tous et de pouvoir exercer sa seigneurie comme souverain maître de l'histoire. La glorification dans la vie des disciples. Et moi, je demande pour eux. Ce n'est pas pour le monde que je demande, mais pour ceux-là que tu m'as donné, car ils sont les tiens, et tout ce qui est à moi est à toi, et tout ce qui est à toi est à moi. Et je suis glorifié en eux. Versets 9 et 10. Jésus ressuscité le soir de Pâques, ayant soufflé sur les apôtres, les envoie remettre les péchés. Jean 20, versets 19 à 25. Remettre les péchés, c'est une prérogative du grand prêtre. Jésus est l'unique grand prêtre. Les apôtres exercent cette prérogative parce que Jésus est en eux. Glorifié en eux. Je suis glorifié en eux. Verset 10. L'incarnation du Verbe ne transforme pas globalement l'univers en une médiation de la divinité. Cela, c'est la dérive panthéiste gnostique. L'unique médiation du Christ se prolonge par la médiation de ceux qui lui appartiennent et qui coopèrent avec lui. Pour le dire autrement, la glorification du Christ va de pair non pas avec la glorification du monde comme le point oméga d'un processus d'évolution quasi-biologique, mais avec la glorification des disciples, de ceux qui ont cru. Alors, chers auditeurs, coopérons avec Jésus et prions pour nos prêtres, nos évêques, qui sont les successeurs des apôtres, et pour le pape. Père Saint, garde-les dans ton nom, celui que tu m'as donné, pour qu'ils soient un, comme nous. Amen. Et que Dieu vous garde et vous bénisse.
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1: Chers amis auditeurs, nous nous retrouvons pour conclure finalement cette question de vie. En reprenant bien sûr ce verset qui a guidé cette semaine, qui nous a guidés, je vous exhorte, frères, au nom de notre Seigneur Jésus-Christ, soyez tous d'accord, qu'il n'y ait pas de division parmi vous. Soyez bien unis dans un même esprit et dans une même pensée. Alors, je finis ce verset de l'Écriture. Donc, nous avons vu que le cœur, c'est le lieu où Dieu réside, par excellence, parce que Dieu est amour. Et c'est dans cette chambre sacrée que nous sommes appelés à nous retirer pour converser avec Dieu. C'est là que nous sommes appelés à entrer en communion avec son Fils. C'est le cœur à cœur avec Dieu. Nous sommes en communion avec lui. Quant à l'âme, l'âme, c'est un peu le terreau dans lequel Dieu prend racine. C'est son lieu d'incarnation, son lieu de résidence par excellence, son point d'ancrage. Sainte Élisabeth de la Trinité dirait le lieu de l'humanité de surcroît pour Dieu. Et en tout cas, l'âme, c'est ce qui nous pousse vraiment à le désirer. C'est l'élan de la foi. L'élan de la foi, d'ailleurs, de l'espérance tout comme de la charité, cet élan prend vraiment racine dans l'âme. Donc, quand la multitude des croyants n'a qu'un cœur et qu'une âme, nous pouvons entendre que là est vraiment la perfection de l'amour, de la présence divine en chacun de nous. Que nous sommes dans un même élan, voire même une même générosité. Je me réfère à ne brisez pas l'élan de votre générosité. L'esprit, quant à lui, je vous disais, l'esprit est capable d'avoir conscience de Dieu et de communiquer avec lui. D'ailleurs, c'est tout le livre des psaumes. En tes mains, je remets mon esprit. Psaume 31. Tu me rachètes, Seigneur, Dieu de vérité. Alors, la pensée. Soyez bien unis dans un même esprit et dans une même pensée. Eh bien, la pensée, il s'agit tout simplement du raisonnement, de la réflexion, de l'intelligence des choses, y compris l'intelligence des choses de Dieu. Le don d'intelligence spirituelle donné par Dieu cherche à découvrir le pourquoi de ce que nous faisons, plutôt que ce que nous faisons ou comment nous le faisons. Ça, on est du côté de l'intelligence cognitive, de notre compétence cognitive. Quant à l'intelligence spirituelle, c'est découvrir pourquoi, le pourquoi de ce que nous faisons. Quelle est l'intention de Dieu? Et voici donc le moment, finalement, de nous interroger pour conclure, en guise d'ouverture. Mais pourquoi Paul, apôtre des nations, colonne de l'Église, pourquoi fait-il cette exhortation aux chrétiens de Corinthe? Et pourquoi cet encouragement, il est pour nous aujourd'hui? Quel en est le motif? Eh bien, tout simplement, poursuivons la lecture. Je vous exhorte, frères, au nom de notre Seigneur Jésus-Christ, soyez tous d'accord qu'il n'y ait pas de division parmi vous, soyez bien unis dans un même esprit et dans une même pensée. En effet, mes frères, les gens de Chloé m'ont appris qu'il y a des discordes parmi vous. Je m'explique, chacun de vous parle ainsi. Moi, j'appartiens à Paul, moi, à Apollos, moi, à Céphas. Moi, à Jésus-Christ. Le Christ est-il donc divisé? Est-ce Paul qui a été crucifié pour vous? Est-ce au nom de Paul que vous avez été baptisé? Dieu merci, je n'ai baptisé aucun de vous, excepté Crispus et Gaius. Ainsi, nul ne peut dire que vous avez été baptisé en mon nom. Ah si, j'ai encore baptisé la famille de Stéphanos. Pour le reste, je n'ai baptisé personne d'autre que je sache. le Seigneur ne m'a pas envoyé baptiser, mais annoncer l'Évangile, pour ne pas réduire à néant la croix du Christ. Voilà la clé de la communion, la saine, la sainte communion, pour ne pas réduire à néant la croix du Christ.

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1: Paul pointe les discordes, les divisions, les prises de parti qui sévissent au sein de la communauté chrétienne. La discorde qui est contraire à la paix, elle perturbe l'harmonie. Elle naît de la vaine gloire où l'individu cherche à affirmer sa supériorité et refuse d'abandonner sa volonté. La jalousie a aussi sa part de responsabilité. Mais dans nos discordes, elles engendrent des désaccords et des conflits qui fragilisent, qui ébranlent, qui mettent à mal la vie fraternelle dans les communautés. Mais surtout, parce qu'elles réduisent, elles risquent de réduire à néant la croix du Christ. Elles portent en elles-mêmes une menace pour l'annonce de l'Évangile. Elles contredisent la vérité de l'Évangile. Elles réduisent à néant la croix du Christ, où le Seigneur a versé son sang pour la rédemption de tous. Nos divisions vont jusque-là. Là, sous notre nez, la vie fraternelle est vraiment disharmonieuse. On aimerait bien trouver le moyen de s'en sortir, mais le pire, c'est qu'à long terme, à l'horizon, elles réduisent à néant la croix du Christ. Donc, est-ce que c'est fou? Est-ce que c'est vraiment insensé de vouloir vivre en frère, de vivre en communion avec les uns les autres? Il est doux, il est bon, il est doux pour des frères de vivre ensemble et d'être unis. Le psaume 132, c'est une question de vie bénie, de vie éternelle. Il est bon, il est doux pour des frères de vivre ensemble et d'être unis. Une vie heureuse, une vie bonne, une vie qui annonce par elle-même l'évangile de Dieu, c'est peut-être là l'ultime mission de la vie de la foi. L'ultime mission d'une vie fraternelle, authentique, sainte, pour ne pas réduire à néant la croix du Christ. Pour un avenir à nos communautés fraternelles, il faut vraiment nous transformer, renouveler notre façon de penser, afin d'accueillir et de promouvoir la nouveauté de l'Évangile. Au regard des signes des temps, soyons tous d'accord, parlons le même langage, pas de division, parce que le Père nous a appelés à la communion avec Jésus son Fils, afin de parvenir à la communion entre frères, qui ne supportent pas de division, afin de ne pas réduire à néant la croix du Christ. Chers amis auditeurs, un très grand merci pour votre écoute et pour toute l'attention que vous voudrez bien porter à ces propos. Je le demande pour vous, s'il vous plaît, demandez-le pour moi.

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2: Comme nous l'avons souligné précédemment, l'Église prolonge et rend présent l'incarnation du Christ. Tout comme le Christ, qui est à la fois vrai homme et vrai Dieu, l'Église est donc humaine et divine. Elle est visible et invisible. Sur cette réalité, on peut porter des regards différents. J'en distinguerai trois. Ce sont les mêmes trois regards que l'on pouvait porter sur Jésus. Le premier regard est un regard relativement d'extériorité. Jésus, c'est un original. Il fait des choses que tout le monde ne fait pas. Il entraîne des foules à sa suite. Il a certains pouvoirs, comme celui de guérir des maladies ou de faire des miracles. C'est une sorte d'idéaliste, d'illuminé, qui parle des fleurs et des petits oiseaux, qui nous fait miroiter un autre monde idéal, mais totalement inaccessible. Une sorte d'anarchiste avant l'heure, sauf qu'il s'agissait d'un anarchiste croyant. C'est peut-être la raison pour laquelle, d'ailleurs, un philosophe comme Nietzsche, parlant de Jésus, lui attribuait le titre de saint anarchiste. Le second regard va déjà un peu plus en profondeur. C'est percevoir Jésus comme un sage, plus encore comme un prophète, c'est-à-dire quelqu'un qui tranche par rapport aux autres, non pas tant par ses compétences, par ce qu'il peut être et dire, mais parce qu'il est inspiré de Dieu. Il a une grâce particulière qui repose sur lui. Enfin, le troisième regard, c'est un regard de foi. C'est le regard de Pierre qui dit « Tu es le Christ, le Fils du Dieu vivant ». C'est le regard de Marthe qui, devant le tombeau de son frère Lazare, dit à Jésus « Seigneur, je crois que tu es la résurrection et la vie, tu es le Christ, le Fils de Dieu, tu es celui qui vient dans le monde ». Trois regards différents. Et ces trois regards différents, on les retrouve quant à l'Église. Le premier regard, le plus extérieur, voit dans l'Église une institution humaine, semblable aux autres, avec ses forces, mais aussi, ô combien, ses faiblesses. Une réalité humaine qui, néanmoins, est présente dans le monde entier. Chaque regard peut ainsi trouver que cette réalité est dynamique, bien organisée, où les rouages sont bien huilés, et puis d'autres qui, au contraire, vont peut-être faire de l'Église un ensemble vieillissant, les derniers des Mohicans qui s'accrochent à des traditions ancestrales qui ne veulent pas évoluer. Une réalité, donc, qui est vouée à disparaître. Ce regard superficiel est, à n'en pas douter, celui qui est le plus commun et que l'on retrouve tant de fois dans les médias, tant de fois aussi dans des conversations basiques. Le second regard s'oriente un peu différemment et va discerner dans l'Église son originalité par rapport aux autres institutions humaines. Oui, peut-être une étrangeté, mais en tout cas, ce regard va reconnaître la longévité de cette institution qui est aujourd'hui vieille de 2000 ans et qui se maintient dans ses croyances, dans son fonctionnement, dans sa prière, dans ses œuvres caritative. Enfin, le troisième regard que nous pouvons porter sur l'Église,

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1: À propos, que dit l'Église d'elle-même? Si nous reprenons la constitution du Concile Vatican II intitulée Lumen Gentium, Lumière des Nations, l'Église se définit, c'est le titre du chapitre premier, comme un mystère, le mystère de l'Église. Alors, il nous faut nous arrêter un instant sur ce terme. Dans la religion chrétienne, et particulièrement dans la tradition catholique, on parle beaucoup de mystère. Il y a le mystère de l'Annonciation, le mystère de l'Incarnation, le mystère, etc. Et si on comprend mal les choses, on se dit, ah bon, bah alors, dans la tradition catholique, il faut accepter de ne rien comprendre. Les choses les plus importantes sont mystérieuses. Donc, ne cherche pas à comprendre, il n'y a rien à voir, accepte ou rentre chez toi. Et il ne s'agit pas du tout de cela. Qu'est-ce que c'est qu'un mystère? C'est une réalité à travers laquelle Dieu est présent et agissant. Autrement dit, c'est une réalité qui renvoie à autre chose qu'elle-même. C'est une réalité qui, si elle a une partie visible, contient aussi une partie invisible. C'est une sorte d'iceberg, si vous voulez, où la partie visible est bien plus petite que la partie invisible, qui est d'ordre surnaturel. Voilà ce qu'est un mystère. Mais vous voyez que mystère dit présence de Dieu et action de Dieu, donc quelque part aussi, le mystère révèle quelque chose de Dieu. Il dit quelque chose de Dieu, il montre quelque chose de Dieu. Nous sommes tout à l'inverse d'une définition qui ferait du mystère une porte fermée à toute connaissance. Quand on dit que l'Église est un mystère, cela signifie donc que, comme nous l'avons dit précédemment, elle est à la fois humaine et divine, à la fois visible et invisible. Une réalité à laquelle j'appartiens pleinement par mon baptême. L'Église n'est la propriété de personne, ni des prêtres, ni des évêques, ni du pape. L'Église, elle est la propriété du Christ, elle est son corps, et son corps, nous l'avons rappelé, est formé de divers membres. Il n'y a pas un qui soit plus vital que les autres. Tous ont leur place. En ce sens, l'Église est magnifique. Mais voilà, reconnaissons-le, aujourd'hui, pas plus qu'hier d'ailleurs, et peut-être pas plus que demain, l'Église n'est réellement ce qu'elle devrait être. Elle est loin de correspondre à la vocation, à la grâce qui repose sur elle. Pourquoi? Eh bien parce que les hommes sont des hommes. Malgré la grâce, ils reviennent à des attitudes fondamentalement humaines, parfois égoïstes, marquées par une soif de pouvoir, une soif de puissance. Vous savez, on trouve à l'intérieur de l'Église des combats, des luttes d'influence qui parfois sont encore plus exacerbées que ce que l'on peut rencontrer dans le monde. L'Église est appelée à se convertir toujours davantage, à ressembler à son Seigneur, à être à la hauteur de sa vocation et de sa nature.

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1: Bonjour Juliette Levivier.
2: Bonjour Nathalie.
1: Bonjour Thibault Levivier.
3: Bonjour Nathalie.
1: Alors c'est un dernier épisode, dernière rencontre avec vous. Vous étiez charmant, agréable, et j'espère agréable aussi pour les auditeurs qui vous découvraient. Alors vous avez, je dirais, tous les deux au fond, la mission de cette semaine dans ces entretiens, de donner un petit peu un écho de ce que vous vivez dans votre engagement en paroisse. Donc on parle bien de paroisse, de diocèse, on parle aussi d'un évêque, on parle aussi d'obéissance. Vous n'êtes pas en mission tout seul, isolé dans un coin, mais une mission a été confiée par votre évêque, le diocèse et la paroisse. On fait les choses comme il faut.
2: C'est important l'Église. On n'est pas mercenaire. On est vraiment au sein de l'Église et dans tous ces services, ces missions qui nous sont données, on répond à un appel et l'Église nous donne les moyens.
1: Avant de parler de ces ouvrages, de ces supports aussi, un volet incontournable quand on parle de l'homme et de la femme, du couple, quand on parle d'amour, quand on parle de durée, il y a dans une vie conjugale parfois les épines, les épreuves de la vie, et dans ces crises qui peuvent être multiples, selon aussi les identités très différentes d'hommes et de femmes et de couples, il y a cette dimension donc du pardon. Comment pardonner dans une vie conjugale, quand il y a eu par exemple tromperie, infidélité, est-il possible de pardonner? Comment réparer? Voilà, un peu toutes ces questions dans ces quelques minutes. Juliette, Thibault?
2: Il me semble que beaucoup de nos fiancés n'ont pas entendu parler réellement du pardon. Et c'est d'ailleurs intéressant de voir que c'est une notion qui est en train de sortir chez les psychologues. C'était un peu absent du débat en psychologie et maintenant ça revient beaucoup sur le devant de la scène parce qu'on se rend compte que c'est quelque chose qui est indispensable. Il n'y a pas de vie de couple, il n'y a pas de vie de famille sans pardon. Et donc cette découverte, elle est très importante pour eux. Pour nous, notre... On essaie de leur faire expérimenter. On peut faire des topos, dire tout ce qu'on veut sur le pardon. Ce qui est important, c'est qu'ils en fassent l'expérience entre eux pendant leur préparation au mariage.
3: D'autant plus que le pardon, effectivement, c'est le grand inconnu de notre société, et même dans nos propres familles. Et là, ce qui est essentiel, pour pouvoir arriver à un pardon pour une infidélité grave, je veux dire, c'est important que nos cœurs soient préparés par des petits pardons quotidiens. Et quand on regarde bien, effectivement, la société de zapping dans laquelle on est, eh ben, les occasions d'infidélité sont très nombreuses. Alors bien sûr, on peut parler de la pornographie, mais sans aller jusque-là. Infidélité de celui qui est passionné de foot et qui fait passer sa femme après le foot, celui qui est en train de jouer sur internet toute la nuit, celui qui part à la chasse tous les week-ends pendant la saison, tout ça, ça peut blesser le couple. Et c'est essentiel de pouvoir montrer combien dans le pardon, la relation peut être restaurée. C'est ça le cœur. C'est qu'en fait, le dialogue n'est pas rompu, la relation n'est pas morte. On peut rebondir. Mais ça demande, avant le pardon, d'être vraiment dans une logique de don, d'aimer l'autre, de se donner à lui et d'avoir vraiment ce désir de l'aimer très profondément. Parce que si notre monde va mal, on a vraiment cette certitude que ce qui sauvera le monde, c'est l'amour et que la plus haute forme de l'amour, c'est le pardon.
2: C'est pour ça que je pense que cette idée de, voilà, ce mot de Saint Paul, que le soleil se couche pas sur votre colère. On essaie de les amener, aussi, mais psychologiquement, en leur donnant des clés à, pas se prendre les choses à chaud. Qui font juste monter la tension et finalement bloquent tout le monde, mènent à des impasses, d'avoir la capacité à attendre que on refroidisse un peu pour pouvoir avoir un dialogue. Un pardon, c'est pas un mot, c'est un dialogue en profondeur qui va faire que on peut rester pas sur la même longueur d'onde. Le pardon, ça veut pas dire qu'on va être d'accord. Ça veut dire que on va plus profondément.
3: Il y a une phrase dans le psaume 84 qui dit Amour et vérité se rencontrent. Justice et paix s'embrassent. Il ne peut pas y avoir d'amour sans vérité. Donc c'est important de pouvoir se dire les choses. Et justice et paix s'embrassent. Remplacez le mot justice par le mot pardon. Parce que le pardon est une œuvre de justice. Quand on a blessé l'autre, c'est justice de lui demander pardon.
2: Alors il y a deux choses. Il y a savoir demander pardon, ce qui suppose un travail intérieur de se dire je me suis mal comporté, je suis débiteur là. Et puis il y a savoir recevoir le pardon, parce que quand on refuse de pardonner, eh bien finalement on évite dans la victimisation puis dans le chantage. Combien, et puis alors là, on est dans des spirales de rancune, de chantage, enfin, ça peut aller loin pour des petites choses. Et en fait, ça, c'est des fonctionnements qui sont des fonctionnements qui tuent le couple. Et donc, on essaie de revenir sur ces fonctionnements-là pour montrer que le pardon, c'est un chemin. Il y a d'abord une décision de la volonté. Je suis en colère, voilà, mais ma volonté dit, au-delà de mes émotions, je choisis de prendre ce chemin. C'est un chemin, ça va prendre du temps.
1: Est-ce qu'on peut dire qu'il y a un chemin peut-être de conversion?
2: Mais complètement.
1: Parce que exercer sa volonté alors qu'on est, je dirais, dans une société hyper dans l'émotionnel, on est un peu à contre-courant là.
2: On est quand même souvent à contre-courant.
1: Oui, donc ça demande quand même une résolution. On se décide.
3: Oui, mais avant même ce chemin de conversion, déjà de savoir, de comprendre que le pardon existe. Vous savez, on a une soirée pendant le parcours de préparation au sacrement de mariage, qui est consacré au pardon. Et on commence par un exemple, un petit film, parce qu'ils ont besoin d'être touchés, de voir que le pardon est quelque chose qui est possible. Ils n'en ont pas entendu parler. Et c'est quelque chose qui vient les rejoindre, mais tellement au fond du cœur, que ça nous permet ensuite de leur donner des éléments qui sont un vrai examen de conscience, pour pouvoir reconnaître les choses qu'ils ont mal faites, qui ont pu blesser l'autre. Et ensuite, de passer réellement, concrètement, à cet exercice du pardon.
1: Donc l'exercice du pardon, on entend bien que pour eux, dans, je dirais, cet état des lieux et je dirais ceux qui se présentent aujourd'hui dans cette préparation, tout est nouveau et c'est une bonne nouvelle. Alors pour eux, cette dimension aussi du pardon, est-ce que c'est libérateur? C'est la bonne nouvelle.
3: Mais il y a quelque chose qui est très grand, c'est qu'en fait, pendant, on propose plusieurs choses. Il y a des prêtres qui sont là et qui confessent. Mais vous vous rendez compte que les prêtres nous disent les plus belles confessions qu'on a, c'est là. Et c'est tellement important, si vous voulez, entre guillemets, de vider ses poubelles avant de se marier. C'est essentiel.
2: Et d'autant que l'un vis-à-vis de l'autre, ils se sont déjà blessés. On est sur, voilà, des gens qui vivent ensemble depuis plusieurs années. Et donc, on imagine bien que ça n'a pas été un long fleuve tranquille. On imagine bien qu'ils se sont fait mal. Et pour certains, on va sur des infidélités. Si, avant le mariage, on n'a pas mis ça à plat, on va faire comment? On a quand même des fiancés qui sortent de cette soirée, pardon, en larmes, très ébranlés. Alors, on prie avec eux, beaucoup, mais en disant, mais il y a un couple qui, une fois, nous a dit, si on n'avait pas vécu ça ce soir, on allait droit dans le mur. Et malgré, c'était la fin du parcours, et ça, nous ne l'avions pas vu. C'était tellement, enfin, il y a des choses qui sont profondes qu'on...
3: On est vraiment dans un compagnonnage avec eux pendant ces 8 séances de préparation, 8 soirées. Et en fait, on a déjà tellement de sujets que c'est important de choisir ces sujets. On est dans l'annonce explicite. On est dans le leur montrer la réalité spirituelle du sacrement, la fidélité, la durée, la communication. Il y a beaucoup de choses. Le pardon, on peut pas être sur tous les fronts non plus.
1: Juliette, vous avez donc écrit ces deux livrets.
2: Oui.
1: Voilà, dont ce grand livret là, qui s'adresse à tous les animateurs. Donc on trouve, je dirais, c'est un outil que l'on peut conseiller, je dirais presque à tous les diocèses.
2: Il est fait pour ça, il est fait pour
1: on
2: servir.
1: On vous l'a demandé, c'est le diocèse, c'est votre évêque.
2: Voilà, c'est notre évêque qui, lorsque nous avons commencé avec Thibault notre service au sein du service de pastoral des familles, il y avait cette demande de pouvoir avoir un outil pour les paroisses qui en auraient besoin. Toutes nos paroisses n'avaient pas des outils solides sur lesquels s'appuyer, notamment pour cette question d'annonce explicite de la foi. Comment on n'articule la préparation psychologique, la préparation du sacrement et la préparation à la vie chrétienne dans le mariage. Comment on les fait réfléchir, partager, témoigner, prier? Donc il y a beaucoup beaucoup de choses à tenir ensemble. Et ce parcours est un outil parmi d'autres pour ça. Voilà, tout simplement pour aider les animateurs, les paroisses, à s'appuyer sur quelque chose, pas avoir à réinventer l'eau chaude et se poser trop de questions.
1: Mais avoir un bon support.
2: Avoir un support.
1: Thibaut, et ça sera la conclusion de cette série, et je vous remercie infiniment l'un et l'autre de votre participation à cette série des Clés pour vivre.
3: Et c'est vrai qu'il y a de la matière pour les animateurs, comme ça, ils ne s'inquiètent pas, mais j'insiste sur le petit livret pour les fiancés. Parce qu'en fait, En groupe, on peut pas tellement en discuter. Ce qui est important, c'est qu'ils reprennent tout ce qu'ils ont entendu. Ça leur permet d'aborder des sujets entre deux, et seulement entre deux. Et là, c'est toute la vérité du couple, de ce qu'ils vont construire, qui va grandir.
1: Juliette et Thibaut Levivier, merci. Et je vous souhaite l'un et l'autre de poursuivre cette belle mission en Église. Au revoir.
2: Au revoir, merci Nathalie.
3: Au revoir Nathalie.

0: nouvelles de l'Église universelle. Anne Dallaire.
1: Bonjour à tous. Prions pour que chacun des grands producteurs ou petits consommateurs s'engage à éviter le gaspillage alimentaire et pour que tous aient accès à une alimentation de qualité, demande le pape Léon XIV dans sa vidéo d'intention de prière pour le mois de mai. Par cette initiative, portée par le réseau mondial de prière du pape, il invite les fidèles à s'unir spirituellement et concrètement face à la réalité persistante de la faim dans un monde marqué par de profondes inégalités d'accès à la nourriture. Dans cette vidéo tournée dans une chapelle du Vatican, Léon XIV dénonce une incohérence. Des millions de frères et sœurs continuent de souffrir de la faim, tandis que tant de biens sont gaspillés sur nos tables. Ce constat souligne le paradoxe global d'un monde où l'abondance côtoie la privation. Face à cela, Léon XIV appelle à une conversion des cœurs et des habitudes. Il invite chacun à redécouvrir la valeur des aliments comme dons reçus, destinés à tous et pas seulement à quelques-uns, en cultivant gratitude, sobriété et partage. Au-delà de la prière, le pape insiste sur la nécessité d'un engagement correct. Il demande que les communautés deviennent capables de transformer la logique de la consommation égoïste en une culture de solidarité. Cela passe par des initiatives tangibles, soutien aux banques alimentaires, campagnes de sensibilisation ou encore adoption de modes de vie plus responsables, avec un objectif: que personne ne soit exclu de la table commune. Les données internationales confirment l'ampleur de l'urgence. En 2026, des centaines de millions de personnes sont confrontées à des niveaux critiques de faim aggravés par les conflits et les crises climatiques. Le rapport mondial sur les crises alimentaires, publié le 24 avril dernier, a mis en lumière un doublement du nombre de personnes souffrant de la faim en 10 ans, avec 266 millions de personnes recensées comme étant en situation d'insécurité alimentaire aiguë. Dans le même temps, plus d'un milliard de tonnes de nourriture sont gaspillées chaque année, contribuant significativement aux émissions de gaz à effet de serre. Ce déséquilibre met en lumière une injustice structurelle que le pape place au cœur de sa réflexion à la suite de son prédécesseur François. Le pontife défunt était très attentif à ce sujet, notamment en raison de sa nationalité argentine. L'Argentine est en effet une grande puissance agricole, exportatrice, mais voit une partie de sa population souffrir de la faim. Le père Cristobal Fonez, directeur international du réseau mondial de prière du pape, rappelle que cette intention de Léon XIV est née du cœur du Saint-Père et constitue un appel pressant à ne pas rester indifférent. La prière devient ainsi moteur d'action, incitant chacun à poser des gestes concrets de solidarité. Comme le souligne Léon XIV, le pain ne doit pas être considéré comme un objet de consommation, mais un signe de communion et de soin. Il avait aussi développé cette thématique lors de son voyage en Afrique, mettant en relation le pain reçu dans l'Eucharistie avec le pain de l'alimentation quotidienne. Une façon de relier le soin de la liturgie avec l'engagement pour la justice sociale. Je vous souhaite à tous un très bon week-end et je vous retrouve dès lundi. À très bientôt.
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5: Évangile de Jésus-Christ selon saint Jean. En ce temps-là, Jésus disait à ses disciples « Amen, amen, je vous le dis, vous allez pleurer et vous lamenter tandis que le monde se réjouira. Vous serez dans la peine, mais votre peine se changera en joie. La femme qui enfante est dans la peine parce que son heure est arrivée. Mais quand l'enfant est né, elle ne se souvient plus de sa souffrance, toute heureuse qu'un être humain soit venu au monde. » Vous aussi, maintenant, vous êtes dans la peine, mais je vous reverrai, et votre cœur se réjouira, et votre joie, personne ne vous l'enlèvera. En ce jour-là, vous ne me poserez plus de questions.
6: Jésus annonce son départ, mais il veut préparer les disciples, les rassurer, pour ne perdre jamais la confiance. Encore un peu de temps, et vous ne me verrez plus. Encore un peu de temps et vous me reverrez. Vous allez pleurer et vous lamenter, tandis que le monde se réjouira. Mettons-nous à la place des apôtres, face à la perspective de son départ. Ils sont inquiets et ne saisissent pas vraiment le sens des paroles de Jésus. Jésus sait que ce ne sera pas facile pour eux. Ils seront privés de sa présence physique. Ils seront dans la tristesse. Ils se sentiront même abandonnés, tandis que le monde alentour se réjouira. Aujourd'hui encore, nous avons de nombreuses raisons de nous inquiéter. Il y a moins de prêtres, de religieux, et le monde semble fou. Et beaucoup de milieux bien-pensants continuent de tirer à boulets rouges sur l'Église. Dieu semble silencieux. Pourtant, beaucoup de constructions humaines semblent bien fragiles. Combien de détresse en ce monde qui souvent promeut un bonheur éphémère. Mais Jésus précise le plus important. Vous serez dans la peine, mais votre peine se changera en joie. Une joie que ne peut procurer le monde. Mais la joie parfaite, celle que promet Marie à Bernadette, celle que définit saint François d'Assise, ce n'est pas une joie fondée par un aspect terrestre, mais sur la joie de connaître et d'être en relation avec Jésus. Cette joie de savoir qu'il est ressuscité, qu'il est toujours vivant, qu'il nous donne son Esprit Saint et qu'il nous accompagne dans tous nos moments difficiles. Alors, comme chrétien, peut-on voir cette joie sur mon visage ? Suis-je rempli de cette espérance qu'avec le Christ, mes peines se changeront en joie ? Seigneur, en tant que chrétien dans le monde, tu nous appelles à vivre différemment du monde. Merci de me faire prendre conscience de l'importance d'être un chrétien joyeux, chaque jour, même quand c'est difficile, pénible, même, car je sais que tu es toujours là. Parce que tu l'as promis et que tu ne peux pas mentir. Et tu ne peux que donner ce que tu as promis. Je vous laisse la paix, je vous donne ma paix. Ce n'est pas à la manière du monde que je vous la donne. Que votre cœur ne soit pas bouleversé ni effrayé.
7: C'était la lecture de l'Évangile du jour, suivie du commentaire proposé par le père François-Marie Morin, recteur du sanctuaire Notre-Dame de Quézac.

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1: Aujourd'hui, 15 mai, nous fêtons Sainte Denise et aussi les Saints Paul et André. Ce jour-là raconte leurs actes, considérés comme dignes de foi. Un certain Nicomaque avait renié le Christ, alors que Paul et André, ses co-inculpés, restés fermes dans la foi, s'étaient vus condamnés à mort. Il sortait du tribunal avec son libellum, le certificat d'apostasie, quand il tomba mort dans la rue. Ah, le plus malheureux des hommes qui, pour quelques moments de plus ici-bas, s'est à jamais perdu dans l'autre monde. C'était Denise, une jeune fille de 16 ans, qui avait ainsi parlé. On sut par là qu'elle était chrétienne et des païens la menèrent au proconsul Optimus, qui continuait de siéger. Elle le brava. « Je ne te crains pas, dit-elle. J'ai un ami plus puissant que toi et qui saura m'assister dans les tortures. » Optimus la fit arrêter sur le champ, mais entendant les cris de la populace qui lapidait Paul et André, elle s'échappa et courut se jeter sur leur corps en s'écriant « Je veux souffrir comme vous pour être heureuse avec vous dans le ciel. » Le proconsul la fit d'abord torturer, puis elle fut décapitée. Ainsi, ajoutent les actes, après avoir soutenu les mêmes combats contre le siècle, le démon et le proconsul, ces illustres martyrs méritèrent par la grâce du Christ les honneurs de la victoire. Denise, abattue par le glaive, Paul et André massacrés à coups de pierre. Cela se passa à Lampsac, le jour des Ides de mai, Décius étant empereur, de 249 à 251, Optimus étant proconsul et notre Seigneur Jésus-Christ régnant sur le monde. À lui soit l'honneur, la puissance et la gloire. Amen. C'est ce que disent les hagiographes. Quant au prénom de Denise, c'est bien sûr le féminin de Denis. Ce prénom n'a jamais été très répandu jusqu'au début du XXe siècle, sans qu'on puisse trouver une explication. Il a connu alors une grande flambée de succès, d'abord en France, la patrie de Denis, puis dans les pays anglo-saxons. Entre 1920 et 1935 en France, entre 50 et 65 dans les pays anglophones, il figure souvent au palmarès des prénoms féminins. Cette vogue est aujourd'hui complètement retombée et Denise, totalement démodée, attend le retour du printemps. Demain, nous fêterons Sainte Honorée. Bonne journée !

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2: Chers amis de Radio Lapourdi, bonjour. Nous avons fêté l'ascension du Seigneur et l'évangéliste Matthieu nous a décrit les adieux de Jésus en traçant les lignes directrices qui guideront à jamais ses disciples. Ce que nous pouvons retenir de ces lignes directrices, c'est qu'il y a un point de départ. Le point de départ, c'est la Galilée, le carrefour des nations, notre monde, autrement dit, notre lieu de vie, dans le temps présent. Et c'est là que Jésus nous donne rendez-vous pour dire à ses disciples que leur mission est dorénavant d'entrer en contact avec le monde et surtout de ne pas fuir le monde. Et pour cela, dans cette mission, le projet n'est pas d'enseigner une doctrine ni d'annoncer le Christ ressuscité. Le projet, dit Jésus, c'est de rendre témoignage du ressuscité et donc de proclamer l'évangile. C'est tout autre. Pourquoi ? Pour implanter des communautés chrétiennes. Mais tout cela, finalement, orienté vers un seul objectif, faire des disciples de Jésus. Voilà, telle est notre mission, faire des disciples de Jésus qui connaissent son message, qui s'accordent avec son projet, qui apprennent à vivre comme lui et reproduisent comme lui sa présence dans le monde. Partout où Jésus passait, il faisait le bien. Qu'il en soit de même pour nous, les amis de Jésus, les compagnons de Jésus. Donc l'engagement à suivre Jésus et l'enseignement de tout ce qu'il nous a prescrit sont des moyens d'apprendre à être des amis de Jésus, des compagnons de Jésus, je le répète, volontairement. Parce que Jésus promet sa présence et son aide constante. Et cela, qui que nous soyons, où que nous soyons, et peu importe si nous sommes que deux ou trois. Parce que la force du ressuscité est de soutenir par son esprit la personne qui partage, qui écoute, qui est en chemin. Même si elle n'a jamais entendu parler de Jésus, cette personne peut faire du bien. Elle peut être bonne. Et ce qu'elle fait peut être beau aussi. Le jour où cette personne rendra son dernier soupir, alors elle découvrira « Ah ben, je l'ai fait en présence de ta personne, Jésus, sans le savoir. Mais sans le savoir, maintenant, je sais que c'est toi. » Et c'est ça l'essentiel. Notre esprit va s'éveiller parce que Jésus est l'éveilleur de notre âme qui franchit le temps de la mort et pour rentrer dans une vie où on glorifie le Seigneur. Le Seigneur est à ce moment-là, et ça nous l'écouterons le dimanche, donc qui suit la fête de l'Ascension du Seigneur, ce sera le dimanche 17 mai, là, on découvre justement que le Seigneur est ma lumière et mon salut. Alors, de qui aurais-je crainte? Puisque le Seigneur est le rempart de ma vie, devant qui tremblerais-je? Alors, j'ai demandé qu'une chose au Seigneur, la seule que je cherche, c'est d'habiter la maison du Seigneur tous les jours de ma vie pour admirer le Seigneur dans sa beauté et m'attacher à son temple. Oui, écoute. Écoute le Seigneur qui t'appelle et qui te répond et que ton cœur dise cette parole « Je cherche ta face, Seigneur. Je cherche ton visage. » Il y avait une très belle chanson de John Littleton sur cela, « Chercher le visage du Seigneur. » Chers amis de Radio Lapourdi, eh bien, que la Vierge Marie qui a porté la première communauté des apôtres, ils étaient tous rassemblés, il y avait Pierre, Jean, Jacques, André, Philippe, Thomas, Barthélemy, Matthieu, Jacques, Simon, Jude, eh bien, tous réunis autour de la Vierge Marie, avec d'autres femmes qui étaient là. La mère de Jésus était là et elle portait cette communauté de prière. Que Marie vous porte et vous accompagne. À très bientôt.

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1: Pour les nouvelles de la paroisse Saint-Pierre de Nivadour, nous retrouvons Anne-Marie Delavoye. Bonjour.
2: Bonjour, chers amis de Radio Lapourdi. Il est vraiment ressuscité. Nous avons vécu une très belle veillée pascale au cours de laquelle Amandine et Camille ont reçu le baptême, la confirmation et l'Eucharistie. Cédric, lui, a reçu le baptême. Nous voilà maintenant au mois de mai consacré à Marie. Cela pourrait être l'occasion pour nous de prier quotidiennement le chapelet avec des frères et sœurs de notre paroisse. Pour cela, il suffit de les rejoindre sur le site Rosario. La démarche consiste à installer l'application Rosario, créer un compte, adresse mail plus prénom, chercher notre diocèse, chercher dans la liste des paroisses Saint-Pierre de Nivadour, puis se laisser guider. Et bien sûr, vous pouvez aussi rejoindre les groupes de la paroisse pour le chapelet à Mouguères, le mercredi à 12h à la Croix de Mouguères et à Laonce le vendredi à 9h30 à l'église. Deux adultes de notre paroisse, Estelle et Amaury, préparent leur confirmation qui aura lieu le 24 mai, jour de Pentecôte. Ils sont soutenus par 20 paroissiens qui prient chaque jour Marie à travers Rosario. Le dimanche 3 mai, nous étions nombreux à nous retrouver pour un temps convivial pour la kermesse à La Perle à Saint-Pierre-des-Rubes. Le mardi 5 mai a eu lieu la première rencontre du service évangélique des malades. Il se compose de 3 personnes de Saint-Pierre et d'une personne de Villefranche. Des personnes des autres villages seront les bienvenues pour renforcer l'équipe. Hier, jeudi de l'Assomption, des premières communions ont eu lieu à Mouguères et à Urquhuit. Le dimanche 17 mai, à Ustaritz, 9 jeunes de la paroisse seront confirmés. Le vendredi 22 mai, à 20h30, une veillée de louanges aura lieu à Saint-Pierre. Le dimanche 24 mai, à 11h, des premières communions auront lieu à Saint-Pierre. Le mercredi 27 mai, à 17h, aura lieu, comme chaque année, la prière à la Vierge à la chapelle de la Quetta à Saint-Pierre. Vous pouvez déjà noter que la kermesse des Trois Rochers, Urquhuit, Urte et Laonce, se déroulera le dimanche 14 juin prochain. Au programme, messe dominicale à la salle Jean Castaing d'Urte, derrière la caserne des pompiers, à 10h. Apéritif vers 11h. Repas à 13h, tarif 22€, et nous resterons dans la même salle des fêtes que pour la messe. Je vous rappelle que chaque premier vendredi du mois, nous pouvons vivre un temps d'adoration à l'église de Saint-Pierre-des-Rubes de 18h30 à 19h, suivi de la messe à 19h. Savez-vous également que tous les mardis et samedis, de 18h à 18h45, vous pouvez recevoir le sacrement de réconciliation à l'église de Saint-Pierre-des-Rubes. Et enfin, n'oubliez pas de récupérer le trait d'union distribué à la fin des messes en début de mois. Le trait d'union, vous y trouverez tous les mois les infos de la paroisse. Vous pouvez aussi retrouver toutes ces informations sur le site de notre paroisse, www.saintpierredenivadour.fr, avec bien sûr l'historique de tous les traits d'union. Merci de m'avoir écouté. À très bientôt pour d'autres nouvelles.
1: Merci beaucoup Anne-Marie Delavoye et à bientôt pour d'autres nouvelles de la paroisse Saint-Pierre de Nivadour.

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1: C'est avec pour thème, avec Saint-Michel, artisan de paix, unis et solidaires, que se déroulera dimanche 17 mai le pèlerinage d'Ibar en l'honneur de Saint-Michel Garicoïts. Ce pèlerinage en français sera accompagné par Père Aurélien Kwame Brou de la communauté de Bétarama à Saint-Palais. Au programme 10h30, messe à l'abri du pèlerin suivi d'un verre de l'amitié. À partir de 14h30, adoration eucharistique suivie des vêpres. Ce pèlerinage en français en l'honneur de Saint-Michel Garicoïts à Ibar aura lieu dimanche 17 mai à partir de 10h30.
2: Dans le cadre des rendez-vous de Sainte-Thérèse, une troisième rencontre aura lieu le 19 mai 2026 à 18h30 au Carmel de Bayonne. Elle sera animée par le père Pierre Aramburu, prêtre diocésain de l'Institut Notre-Dame de Vie. Ces rendez-vous sont proposés par le Carmel de Bayonne afin de prier avec Sainte-Thérèse de l'Enfant Jésus à l'aide de son livre « Histoire d'une âme ». Rendez-vous mardi 19 mai à 18h30 au Carmel de Bayonne, 2 chemin d'Arancette.
1: Le centre spirituel jésuite Cotopaïs organise mardi 19 mai de 9h à 17h30 une halte spirituelle sur le thème « Grands-parents, transmettre à nos petits-enfants quoi et comment ?». Cette rencontre au monastère Sainte-Scolastique à Urte sera animée par Odile Jobet-Duval, Marie-Françoise Destel et Claire Calin. Au programme « Qu'ai-je reçu de mes grands-parents ? Qu'est-ce que je désire transmettre à mes petits-enfants ? Comment Jésus accueillit-il ? Comment transmettre la foi ?» À prévoir de quoi écrire, son pique-nique et une participation entre 10 et 15 euros. Renseignements au 06 08 28 24 72 pour cette halte spirituelle avec Cotopaïs, mardi 19 mai de 9h à 17h30 au monastère Sainte-Scolastique à Urte. Jeudi 21 mai à 20h30 au CGR de Bayonne, les AFC du BAB vous invitent à une conférence rencontre dédicace avec Anne Dauphine Julien. Autrice et réalisatrice, Anne Dauphine Julien a bouleversé des milliers de lecteurs par ses témoignages. À l'occasion de cette conférence, elle partagera une réflexion profonde. Comment surmonter les épreuves de la vie et conserver notre élan vital quand l'existence nous percute. Cette conférence sera donnée jeudi 21 mai à 20h30 au cinéma CGR Allée de Glun à Bayonne. Attention, les réservations sont uniquement disponibles à partir du site eloasso.com.
2: Comme chaque année, le pèlerinage en basque à Notre-Dame de l'Aubépine à Ainhoa aura lieu le lundi de Pentecôte, 25 mai, à Ainhoa. Il sera présidé par l'abbé Philippe Beitia. Le thème, Marie, reine de la paix. Départ à 9h depuis l'église d'Ainhoa, montée de la procession jusqu'au calvaire et messe en basque à 10h30 à la chapelle. 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
2: La prière du matin.
3: Le Christ nous a sauvés. Il siège désormais à la droite de Dieu dans la gloire du ciel. Alléluia.

Seigneur, souviens-toi. Seigneur, j'ai entendu parler de toi. Devant ton œuvre, Seigneur, j'ai craint. Dans le cours des années, fais-la revivre. Dans le cours des années, fais-la connaître. Quand tu frémis de colère, souviens-toi d'avoir pitié. Dieu vient de Théman, et le saint du mont de Paran, sa majesté couvre les cieux, sa gloire emplit la terre, son éclat est pareil à la lumière, deux rayons sortent de ses mains, là se tient cachée sa puissance. Tu es sorti pour sauver ton peuple, pour sauver ton Messie. Tu as foulé de tes chevaux la mer et le remous des eaux profondes. J'ai entendu, et mes entrailles ont frémi. À cette voix mes lèvres tremblent, la carie pénètre mes os. Et moi je frémis d'être là, d'attendre en silence le jour d'angoisse qui se lèvera sur le peuple dressé contre nous. Le figuier n'a pas fleuri, pas de récolte dans les vignes. Le fruit de l'olivier a déçu, dans les champs plus de nourriture. L'enclos s'est vidé de ses brebis et l'étable de son bétail. Et moi je bondis de joie dans le Seigneur, j'exulte en Dieu mon Sauveur. Le Seigneur, mon Dieu, est ma force, il me donne l'agilité du chamois, il me fait marcher dans les hauteurs. »

Lecture du livre des Actes des Apôtres. Le Dieu de nos pères a ressuscité Jésus, que vous aviez exécuté en le pendant au bois du supplice. C'est lui que Dieu, par sa puissance, a élevé en faisant de lui le chef, le sauveur, pour apporter à Israël la conversion et le pardon des péchés. Quant à nous, nous sommes les témoins de tout cela avec l'Esprit Saint que Dieu a donné à ceux qui lui obéissent.

0: Notre Père qui es aux cieux, que ton nom soit sanctifié, que ton règne vienne, que ta volonté soit faite sur la terre comme au ciel. Donne-nous aujourd'hui notre pain de ce jour. Pardonne-nous nos offenses, comme nous pardonnons aussi à ceux qui nous ont offensés. Et ne nous laisse pas entrer en tentation, mais délivre-nous du mal. Amen.
1: Tu nous recrées, Seigneur, pour la vie éternelle, dans la résurrection de notre Sauveur, qui règne désormais auprès de toi. Dirige nos cœurs vers sa gloire, afin qu'au jour où il viendra de nouveau, ceux que tu as fait renaître par le baptême soient revêtus de sa lumière impérissable. Lui qui règne avec toi et le Saint-Esprit, maintenant et pour les siècles des siècles. Amen.

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2: Évangile de Jésus-Christ selon saint Jean. En ce temps-là, Jésus disait à ses disciples « Amen, amen, je vous le dis, vous allez pleurer et vous lamenter tandis que le monde se réjouira. Vous serez dans la peine, mais votre peine se changera en joie. La femme qui enfante est dans la peine parce que son heure est arrivée. Mais quand l'enfant est né, elle ne se souvient plus de sa souffrance, toute heureuse qu'un être humain soit venu au monde. » Vous aussi, maintenant, vous êtes dans la peine, mais je vous reverrai, et votre cœur se réjouira, et votre joie, personne ne vous l'enlèvera. En ce jour-là, vous ne me poserez plus de questions.
3: Jésus annonce son départ, mais il veut préparer les disciples, les rassurer, pour ne perdre jamais la confiance. Encore un peu de temps, et vous ne me verrez plus. Encore un peu de temps et vous me reverrez. Vous allez pleurer et vous lamenter, tandis que le monde se réjouira. Mettons-nous à la place des apôtres, face à la perspective de son départ. Ils sont inquiets et ne saisissent pas vraiment le sens des paroles de Jésus. Jésus sait que ce ne sera pas facile pour eux. Ils seront privés de sa présence physique. Ils seront dans la tristesse. Ils se sentiront même abandonnés tandis que le monde alentour se réjouira. Aujourd'hui encore, nous avons de nombreuses raisons de nous inquiéter. Il y a moins de prêtres, de religieux, et le monde semble fou. Et beaucoup de milieux bien-pensants continuent de tirer à boulets rouges sur l'Église. Dieu semble silencieux. Pourtant, beaucoup de constructions humaines semblent bien fragiles. Combien de détresse en ce monde qui souvent promeut un bonheur éphémère. Mais Jésus précise le plus important. Vous serez dans la peine, mais votre peine se changera en joie. Une joie que ne peut procurer le monde. Mais la joie parfaite, celle que promet Marie à Bernadette, celle que définit saint François d'Assise. Ce n'est pas une joie fondée par un aspect terrestre, mais sur la joie de connaître et d'être en relation avec Jésus. Cette joie de savoir qu'il est ressuscité, qu'il est toujours vivant, qu'il nous donne son Esprit Saint et qu'il nous accompagne dans tous nos moments difficiles. Alors, comme chrétien, peut-on voir cette joie sur mon visage ? Suis-je rempli de cette espérance qu'avec le Christ, mes peines se changeront en joie ? Seigneur, en tant que chrétien dans le monde, tu nous appelles à vivre différemment du monde. Merci de me faire prendre conscience de l'importance d'être un chrétien joyeux, chaque jour, même quand c'est difficile, pénible, même, car je sais que tu es toujours là. Parce que tu l'as promis et que tu ne peux pas mentir. Et tu ne peux que donner ce que tu as promis. Je vous laisse la paix, je vous donne ma paix. Ce n'est pas à la manière du monde que je vous la donne. Que votre cœur ne soit pas bouleversé ni effrayé.
4: C'était la lecture de l'Évangile du jour, suivie du commentaire proposé par le père François-Marie Morin, recteur du sanctuaire Notre-Dame de Quézac.

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1: Aujourd'hui 15 mai, nous fêtons Sainte Denise et aussi les Saints Paul et André. Ce jour-là raconte leurs actes, considérés comme dignes de foi, un certain Nicomaque avait renié le Christ, alors que Paul et André, ses co-inculpés, restés fermes dans la foi, s'étaient vus condamnés à mort. Il sortait du tribunal avec son libellum, le certificat d'apostasie, quand il tomba mort dans la rue. Ah, le plus malheureux des hommes qui, pour quelques moments de plus ici-bas, s'est à jamais perdu dans l'autre monde. C'était Denise, une jeune fille de 16 ans, qui avait ainsi parlé. On sut par là qu'elle était chrétienne et des païens la menèrent au proconsul Optimus, qui continuait de siéger. Elle le brava. « Je ne te crains pas, dit-elle, j'ai un ami plus puissant que toi.

toi et qui saura m'assister dans les tortures. » Optimus la fit arrêter sur le champ, mais entendant les cris de la populace qui lapidait Paul et André, elle s'échappa et courut se jeter sur leur corps en s'écriant « Je veux souffrir comme vous pour être heureuse avec vous dans le ciel. » Le proconsul la fit d'abord torturer, puis elle fut décapitée. Ainsi, ajoutent les actes, après avoir soutenu les mêmes combats contre le siècle, le démon et le proconsul, ces illustres martyrs méritèrent par la grâce du Christ les honneurs de la victoire. Denise, abattue par le glaive, Paul et André massacrés à coups de pierre, cela se passa à Lampsac, le jour des Ides de mai, Décius étant empereur de 249 à 251, Optimus étant proconsul et notre Seigneur Jésus-Christ régnant sur le monde. À lui soit l'honneur, la puissance et la gloire. Amen. C'est ce que disent les hagiographes. Quant au prénom de Denise, c'est bien sûr le féminin de Denis. Ce prénom n'a jamais été très répandu jusqu'au début du XXe siècle, sans qu'on puisse trouver une explication. Il a connu alors une grande flambée de succès, d'abord en France, la patrie de Denis, puis dans les pays anglo-saxons. Entre 1920 et 1935 en France, entre 50 et 65 dans les pays anglophones, il figure souvent au palmarès des prénoms féminins. Cette vogue est aujourd'hui complètement retombée et Denise, totalement démodée, attend le retour du printemps. Demain, nous fêterons Sainte Honorée. Bonne journée !

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1: La prière du matin.
2: Le Christ nous a sauvés. Il siège désormais à la droite de Dieu dans la gloire du ciel. Alléluia.

Seigneur, souviens-toi. Seigneur, j'ai entendu parler de toi. Devant ton œuvre, Seigneur, j'ai craint. Dans le cours des années, fais-la revivre. Dans le cours des années, fais-la connaître. Quand tu frémis de colère, souviens-toi d'avoir pitié. Dieu vient de Théman, et le saint du mont de Paran, sa majesté couvre les cieux, sa gloire emplit la terre, son éclat est pareil à la lumière, deux rayons sortent de ses mains, là se tient cachée sa puissance. Tu es sorti pour sauver ton peuple, pour sauver ton Messie. Tu as foulé de tes chevaux la mer et le remous des eaux profondes. J'ai entendu, et mes entrailles ont frémi. À cette voix, mes lèvres tremblent, la carie pénètre mes os. Et moi, je frémis d'être là, d'attendre en silence le jour d'angoisse qui se lèvera sur le peuple dressé contre nous. Le figuier n'a pas fleuri, pas de récolte dans les vignes. Le fruit de l'olivier a déçu, dans les champs plus de nourriture. L'enclos s'est vidé de ses brebis et l'étable de son bétail. Et moi je bondis de joie dans le Seigneur, j'exulte en Dieu mon Sauveur. Le Seigneur mon Dieu est ma force, il me donne l'agilité du chamois, il me fait marcher dans les hauteurs.

Lecture du livre des Actes des Apôtres. Le Dieu de nos pères a ressuscité Jésus, que vous aviez exécuté en le pendant au bois du supplice. C'est lui que Dieu, par sa puissance, a élevé en faisant de lui le chef, le sauveur, pour apporter à Israël la conversion et le pardon des péchés. Quant à nous, nous sommes les témoins de tout cela avec l'Esprit Saint que Dieu a donné à ceux qui lui obéissent.

0: Notre Père qui es aux cieux, que ton nom soit sanctifié, que ton règne vienne, que ta volonté soit faite sur la terre comme au ciel. Donne-nous aujourd'hui notre pain de ce jour. Pardonne-nous nos offenses, comme nous pardonnons aussi à ceux qui nous ont offensés. Et ne nous laisse pas entrer en tentation, mais délivre-nous du mal. Amen.
1: Tu nous recrées, Seigneur, pour la vie éternelle, dans la résurrection de notre Sauveur, qui règne désormais auprès de toi. Dirige nos cœurs vers sa gloire, afin qu'au jour où il viendra de nouveau, ceux que tu as fait renaître par le baptême soient revêtus de sa lumière impérissable. Lui qui règne avec toi et le Saint-Esprit, maintenant et pour les siècles des siècles. Amen.

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1: Pour les nouvelles de la paroisse Saint-Pierre de Nivadour, nous retrouvons Anne-Marie Delavoye. Bonjour.
2: Bonjour, chers amis de Radio Lapourdi. Il est vraiment ressuscité. Nous avons vécu une très belle veillée pascale au cours de laquelle Amandine et Camille ont reçu le baptême, la confirmation et l'Eucharistie. Cédric, lui, a reçu le baptême. Nous voilà maintenant au mois de mai consacré à Marie. Cela pourrait être l'occasion pour nous de prier quotidiennement le chapelet avec des frères et sœurs de notre paroisse. Pour cela, il suffit de les rejoindre sur le site Rosario. La démarche consiste à installer l'application Rosario, créer un compte, adresse mail plus prénom, chercher notre diocèse, chercher dans la liste des paroisses Saint-Pierre de Nivadour, puis se laisser guider. Et bien sûr, vous pouvez aussi rejoindre les groupes de la paroisse pour le chapelet à Mouguère, le mercredi à 12h à la Croix de Mouguère et à Laonce le vendredi à 9h30 à l'église. Deux adultes de notre paroisse, Estelle et Amaury, préparent leur confirmation qui aura lieu le 24 mai, jour de Pentecôte. Ils sont soutenus par 20 paroissiens qui prient chaque jour Marie à travers Rosario. Le dimanche 3 mai, nous étions nombreux à nous retrouver pour un temps convivial pour la kermesse à La Perle à Saint-Pierre-des-Rubes. Le mardi 5 mai a eu lieu la première rencontre du service évangélique des malades. Il se compose de 3 personnes de Saint-Pierre et d'une personne de Villefranche. Des personnes des autres villages seront les bienvenues pour renforcer l'équipe. Hier, jeudi de l'Assomption, des premières communions ont eu lieu à Mouguère et à Urquit. Le dimanche 17 mai, à Ustaritz, 9 jeunes de la paroisse seront confirmés. Le vendredi 22 mai, à 20h30, une veillée de louanges aura lieu à Saint-Pierre. Le dimanche 24 mai à 11h, des premières communions auront lieu à Saint-Pierre. Le mercredi 27 mai à 17h aura lieu, comme chaque année, la prière à la Vierge à la chapelle de la Quetta à Saint-Pierre. Vous pouvez déjà noter que la kermesse des Trois Rochers, Urquit, Urte et Laonce, se déroulera le dimanche 14 juin prochain. Au programme, messe dominicale à la salle Jean Castaing d'Urte, derrière la caserne des pompiers, à 10h. Apéritif vers 11h. Repas à 13h, tarif 22€. Et nous resterons dans la même salle des fêtes que pour la messe. Je vous rappelle que chaque premier vendredi du mois, nous pouvons vivre un temps d'adoration à l'église de Saint-Pierre-des-Rubes de 18h30 à 19h, suivi de la messe à 19h. Savez-vous également que tous les mardis et samedis, de 18h à 18h45, vous pouvez recevoir le sacrement de réconciliation à l'église de Saint-Pierre-des-Rubes. Et enfin, n'oubliez pas de récupérer le trait d'union distribué à la fin des messes en début de mois. Le trait d'union, vous y trouverez tous les mois les infos de la paroisse. Vous pouvez aussi retrouver toutes ces informations sur le site de notre paroisse www.saintpierredenivadour.fr avec bien sûr l'historique de tous les traits d'union. Merci de m'avoir écouté. À très bientôt pour d'autres nouvelles.
1: Merci beaucoup Anne-Marie Delavoye et à bientôt pour d'autres nouvelles de la paroisse Saint-Pierre de Nivadour.

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1: Jeudi 21 mai à 20h30 au CGR de Bayonne, les AFC du BAB vous invitent à une conférence rencontre dédicace avec Anne Dauphine Julien. Autrice et réalisatrice, Anne Dauphine Julien a bouleversé des milliers de lecteurs par ses témoignages. À l'occasion de cette conférence, elle partagera une réflexion profonde. Comment surmonter les épreuves de la vie et conserver notre élan vital quand l'existence nous percute. Cette conférence sera donnée jeudi 21 mai à 20h30 au cinéma CGR Allée de Glun à Bayonne. Attention, les réservations sont uniquement disponibles à partir du site helloasso.com. Le centre spirituel jésuite Côte aux Pays s'organise mardi 19 mai de 9h à 17h30 une halte spirituelle sur le thème « Grands-parents, transmettre à nos petits-enfants quoi et comment ?». Cette rencontre au monastère Sainte-Scolastique à Urte sera animée par Odile Jobet-Duval, Marie-Françoise Destel et Claire Calin. Au programme « Qu'ai-je reçu de mes grands-parents ? Qu'est-ce que je désire transmettre à mes petits-enfants ? Comment Jésus accueillit-il ? Comment transmettre la foi ?» À prévoir de quoi écrire, son pique-nique et une participation entre 10 et 15 euros. Renseignements au 06 08 28 24 72 pour cette halte spirituelle avec Côte aux Pays, mardi 19 mai de 9h à 17h30 au monastère Sainte-Scolastique à Urte.
2: Dans le cadre des rendez-vous de Sainte-Thérèse, une troisième rencontre aura lieu le 19 mai 2026 à 18h30 au Carmel de Bayonne. Elle sera animée par le père Pierre Aramburu, prêtre diocésain de l'Institut Notre-Dame de Vie. Ces rendez-vous sont proposés par le Carmel de Bayonne afin de prier avec Sainte-Thérèse de l'Enfant Jésus à l'aide de son livre « Histoire d'une âme ». Rendez-vous mardi 19 mai à 18h30 au Carmel de Bayonne, 2 chemin d'Arancette.
1: C'est avec pour thème « Avec Saint-Michel, artisans de paix, unis et solidaires » que se déroulera dimanche 17 mai le pèlerinage d'Ibar en l'honneur de Saint-Michel Garicoïts. Ce pèlerinage en français sera accompagné par Père Aurélien Kwame Brou de la communauté de Bétarama à Saint-Palais. Au programme 10h30, messe à l'abri du pèlerin suivi d'un verre de l'amitié. À partir de 14h30, adoration eucharistique suivie des vêpres. Ce pèlerinage en français en l'honneur de Saint-Michel Garicoïts à Ibar aura lieu dimanche 17 mai à partir de 10h30.

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3: Chers amis de Radio Lapourdi, bonjour. Nous avons fêté l'ascension du Seigneur et l'évangéliste Matthieu nous a décrit les adieux de Jésus en traçant les lignes directrices qui guideront à jamais ses disciples. Ce que nous pouvons retenir de ces lignes directrices, c'est qu'il y a un point de départ. Le point de départ, c'est la Galilée, le carrefour des nations, notre monde, autrement dit, notre lieu de vie, dans le temps présent. Et c'est là que Jésus nous donne rendez-vous pour dire à ses disciples que leur mission est dorénavant d'entrer en contact avec le monde et surtout de ne pas fuir le monde. Et pour cela, dans cette mission, le projet n'est pas d'enseigner une doctrine ni d'annoncer le Christ ressuscité. Le projet, dit Jésus, c'est de rendre témoignage du ressuscité et donc de proclamer l'évangile. C'est tout autre. Pourquoi ? Pour implanter des communautés chrétiennes. Mais tout cela, finalement, orienté vers un seul objectif, faire des disciples de Jésus. Voilà, telle est notre mission, faire des disciples de Jésus, qui connaissent son message, qui s'accordent avec son projet, qui apprennent à vivre comme lui et reproduisent comme lui sa présence dans le monde. Partout où Jésus passait, il faisait le bien. Qu'il en soit de même pour nous, les amis de Jésus, les compagnons de Jésus. Donc l'engagement à suivre Jésus et l'enseignement de tout ce qu'il nous a prescrit sont des moyens d'apprendre à être des amis de Jésus, des compagnons de Jésus, je le répète, volontairement. Parce que Jésus promet sa présence et son aide constante. Et cela, qui que nous soyons, où que nous soyons, et peu importe si nous sommes que deux ou trois. Parce que la force du ressuscité est de soutenir par son esprit la personne qui partage, qui écoute, qui est en chemin. Même si elle n'a jamais entendu parler de Jésus, cette personne peut faire du bien. Elle peut être bonne. Et ce qu'elle fait peut être beau aussi. Le jour où cette personne rendra son dernier soupir, alors elle découvrira « Ah ben, je l'ai fait en présence de ta personne, Jésus, sans le savoir. Mais sans le savoir, maintenant, je sais que c'est toi. » Et c'est ça l'essentiel. Notre esprit va s'éveiller parce que Jésus est l'éveilleur de notre âme qui franchit le temps de la mort et pour rentrer dans une vie où on glorifie le Seigneur. Le Seigneur est à ce moment-là, et ça nous l'écouterons le dimanche, donc qui suit la fête de l'Ascension du Seigneur, ce sera le dimanche 17 mai, là on découvre justement que le Seigneur est ma lumière et mon salut. Alors de qui aurais-je crainte? Puisque le Seigneur est le rempart de ma vie, devant qui tremblerais-je? Alors j'ai demandé qu'une chose au Seigneur, la seule que je cherche, c'est d'habiter la maison du Seigneur tous les jours de ma vie pour admirer le Seigneur dans sa beauté et m'attacher à son temple. Oui, écoute, écoute le Seigneur qui t'appelle et qui te répond, et que ton cœur dise cette parole, je cherche ta face, Seigneur. Je cherche ton visage. Il y avait une très belle chanson de John Littleton sur cela. Chercher le visage du Seigneur. Chers amis de Radio La Pourdie, eh bien, que la Vierge Marie, qui a porté la première communauté des apôtres, ils étaient tous rassemblés, il y avait Pierre, Jean, Jacques, André, Philippe, Thomas, Barthélemy, Matthieu, Jacques, Simon, Jude, eh bien, tous réunis autour de la Vierge Marie, avec d'autres femmes qui étaient là. La mère de Jésus était là et elle portait cette communauté de prière. Que Marie vous porte et vous accompagne. À très bientôt.

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2: Les négociations directes pour une paix entre Israël et le Liban se sont ouvertes hier sous l'égide des États-Unis. Elles se poursuivent ce vendredi à Washington. Mais l'incertitude est grande en raison des positions très divergentes des protagonistes. Nous irons à Beyrouth au début de ce journal. La Syrie se reconnecte progressivement au système économique international. En témoigne le retour des systèmes de paiement Visa et Mastercard dans le pays. Mais les changements restent timides pour une population qui vit encore largement sous le seuil de pauvreté. Reportage à suivre à Damas. Dans ce journal également, l'armée malienne qui tente de reprendre le dessus sur la coalition Touareg et djihadiste à Kidal, dans le nord du pays. Plusieurs frappes ont eu lieu ces dernières heures. Et puis dans notre dossier ce matin, alors que s'achève le sommet entre Donald Trump et Xi Jinping ce vendredi à Pékin, gros plan sur Taïwan, l'une des questions sensibles des relations bilatérales entre les deux puissances. Nous en parlons avec notre invité à la fin de ce journal.
3: Radio Vatican, le journal, Olivier Bonnel.
2: Bonjour, des représentants israéliens et libanais se sont donc rencontrés hier à Washington pour une première session de négociations directes sous l'égide des États-Unis, alors que l'armée israélienne a intensifié ses opérations malgré le cessez-le-feu conclu le 16 avril dernier. Plus de 400 personnes ont été tuées par les troupes israéliennes pendant cette trêve très précaire. Un second round de négociations est prévu ce vendredi, mais les chances d'un accord restent minimes en raison des positions très contradictoires des protagonistes. Les précisions à Beyrouth de notre correspondant Paul Ralifé.
4: Selon diverses sources à Beyrouth, le chef de la délégation libanaise a plaidé pour la consolidation de la trêve qui n'existe que sur le papier à travers la réactivation du mécanisme, la structure internationale chargée de surveiller le cessez-le-feu. L'ancien ambassadeur du Liban à Washington, Simon Karam, a aussi insisté sur l'arrêt des destructions et des opérations de dynamitage méthodique des villes et des villages du sud Liban. Israël a pour sa part relevé le niveau de ses exigences, réclamant des ententes sécuritaires et militaires avec le Liban autour du démantèlement de l'arsenal du Hezbollah. Le maximum qu'il s'est dit prêt à concéder consiste à informer l'État libanais des zones qu'il prévoit de cibler. Ces négociations se déroulent dans un climat de profonde division au Liban. Le président du Parlement, Nabih Berri, la plus importante figure chiite de l'État, a averti que si les discussions n'aboutissent pas à un véritable cessez-le-feu, tout s'effondrera. Il a martelé qu'il n'accepterait rien de moins que le retrait de l'armée israélienne, la reconstruction, le déploiement de l'armée libanaise et le retour des déplacés. Le Hezbollah a tenu des propos plus sévères. Il a accusé les autorités de multiplier les concessions sans obtenir ne serait-ce qu'un cessez-le-feu, ce qui, selon lui, accentue les divisions internes. Paul Khalife, Beyrouth. RFI pour Radio Vatican.
2: Et sur le terrain, l'armée israélienne appelle ce vendredi matin à l'évacuation urgente des habitants de 5 villages du sud Liban. L'armée israélienne qui annonce par ailleurs la mort d'un de ses soldats dans le sud du pays du Cèdre. Le nouveau premier ministre irakien Ali Al-Zaidi promet de faire en sorte que l'État ait le monopole des armes. Le programme de gouvernement a reçu hier la confiance du Parlement à Bagdad. Ancien banquier âgé de 40 ans, Ali Al-Zaidi a pu être nommé après le veto américain sur la personne de l'ancien Premier ministre Nouri al-Maliki, chiite jugé trop proche de l'Iran. Les États-Unis qui conservent une forte influence sur la politique irakienne et qui font pression depuis des mois sur Bagdad pour que soient désarmés les ministres pro-iraniennes. C'est un signe que la Syrie réintègre peu à peu la communauté internationale. Après 15 ans d'absence liée aux sanctions contre le régime Assad, Visa et Mastercard font officiellement leur retour dans le pays. L'Union européenne vient par ailleurs de réactiver son accord de coopération avec Damas, suspendu depuis le début de la guerre civile en 2011, tandis que plusieurs grandes entreprises occidentales annoncent leur retour. Sur le papier, pourtant, la Syrie se reconnecte progressivement à l'économie mondiale, mais sur le terrain, ces changements restent encore très limités. Limité pour une grande partie de la population, c'est le reportage à Damas de Mohamed Erami.
5: À Damas, les logos Visa et Mastercard réapparaissent dans quelques hôtels et commerces. Le pouvoir syrien présente ce retour comme un symbole de normalisation économique après la levée progressive des sanctions occidentales. Mais sur le terrain, les usages restent encore très limités, comme l'explique l'entrepreneur syrien Hassan Aked.
6: Aujourd'hui, tout fonctionne presque uniquement en cash, avec la nouvelle monnaie plus l'ancienne encore en circulation. Le retour de Visa et Mastercard pourrait faciliter les échanges et aider aussi les petites entreprises.
5: Pour beaucoup de Syriens, l'urgence reste surtout la crise bancaire et économique. À Damas, un client rencontré explique avoir l'équivalent de 50 000 dollars bloqués à la banque sans pouvoir les récupérer. Dans ce contexte, le retour des cartes internationales reste pour beaucoup un symbole plus qu'un changement concret du quotidien.
7: Moi, le retour de la carte bleue, ce n'est pas ma priorité. Ce que je demande, c'est de pouvoir rentrer dans ma banque, donner mon numéro de compte et pouvoir avoir mes fonds à disposition sans que l'on me refuse mes retraits.
5: Après 15 ans d'isolement, la Syrie tente de se reconnecter aux circuits économiques internationaux. Mais dans un pays où plus de 90% de la population vit sous le seuil de pauvreté, la reprise reste encore largement hors de portée pour une grande partie des habitants.
2: Mohamed Erami à Damas. La Chine appelle à un cessez-le-feu durable au Moyen-Orient et à la rouverture du détroit d'Ormuz. Déclaration ce matin du ministère chinois des Affaires étrangères dans un communiqué en marge du sommet entre Donald Trump et Xi Jinping à Pékin. Téhéran avait annoncé hier que ses forces navales avaient autorisé depuis mercredi le passage de plusieurs navires chinois dans le détroit. Le blocage d'Ormuz qui touche de nombreux pays ayant fait grimper le prix du baril de pétrole et réduisant les approvisionnements. 2 mois et demi après le début de la guerre, l'Inde, le pays le plus peuplé de la planète, commence à souffrir des pénuries de carburant. Le gouvernement indien n'a pas augmenté les prix à la pompe, mais il commence à prendre des mesures d'austérité. À New Delhi, Emmanuel Derville.
8: L'Inde a vécu au rythme des législatives régionales dans plusieurs États en avril et au début du mois de mai. Alors pour préserver ses chances de victoire, le parti fondamentaliste hindou du Premier ministre Narendra Modi a refusé d'augmenter les prix de l'essence. Les groupes pétroliers sont obligés d'absorber les pertes, une situation qui ne va pas continuer très longtemps. La population s'attend à des hausses de prix dans les prochaines semaines et à New Delhi, les autorités ont mis les employés municipaux en télétravail 2 jours par semaine pour 3 mois afin d'économiser l'essence. Elles ont aussi annulé les déplacements officiels à l'étranger jusqu'à l'an prochain. L'Inde ne cherche pas seulement à économiser l'essence pour éviter les pénuries, elle veut aussi freiner la dévaluation de la roupie face au dollar, qui renchérit le coût des importations dont elle est très dépendante. Le pays a une balance commerciale déficitaire depuis plus d'une décennie et cherche à préserver ses réserves de change. New Delhi, Emmanuel Derville, Radio Vatican.

0: témoin à Kidal. Une frappe a détruit une maison près d'un ancien marché de la ville. Une autre a créé un cratère à l'intérieur de la vaste cour du gouvernorat de Kidal, selon le même témoin qui ajoute que la ville était anormalement calme jeudi matin et que très peu de véhicules circulaient. Nous ciblons des cibles précises. Nous avons notre stratégie. Dans les jours à venir, les frappes vont s'accentuer, a déclaré pour sa part jeudi un officier au poste de commandement officiel de l'armée malienne à Mopti, dans le centre du pays. Le Mali est dans une situation sécuritaire critique et en proie à l'incertitude après les attaques coordonnées sans précédent menées les 25 et 26 avril dernier par les djihadistes du groupe de soutien à l'islam et aux musulmans, Jnim, affilié à Al-Qaïda, et la rébellion du Front de libération de l'Azawad. FLA contre des positions stratégiques de la junte au pouvoir à Bamako. Abdul Razak Idrissa à Niamey pour Radio Vatican.
1: Un triste record au Texas dans le sud des États-Unis. Hier, depuis le retour de la peine de mort en 1982, l'État a procédé à sa 600e exécution. Edward Lee Brusby Jr., un Afro-Américain, a été tué par injection létale pour le meurtre en 2004 d'une retraitée de 77 ans. La Cour suprême avait rejeté l'appel de ses avocats qui arguaient que leur client était atteint d'un handicap intellectuel. Dans un message vidéo adressé le mois dernier aux participants à l'événement commémorant le 15e anniversaire de l'abolition de la peine de mort dans l'État de l'Illinois aux États-Unis, son état de naissance, Léon XIV réaffirmait l'opposition de l'Église à la peine capitale. Le pape qui affichait son soutien à ceux qui luttent pour son abolition aux États-Unis, mais aussi dans le monde entier. Et puis c'est une visite qui n'est pas passée inaperçue hier à Cuba, celle du directeur de la CIA, John Ratcliffe. Malgré la grave situation économique et le blocus pétrolier américain imposé à La Havane, les relations entre les deux pays se poursuivent. Washington qui ne fait pas mystère de sa volonté de prendre à terme le contrôle de l'île des Caraïbes. Après deux jours de rencontres et de fastes, le sommet entre les présidents américains et chinois s'achève donc ce vendredi à Pékin. Donald Trump, pour sa première visite dans le pays depuis 2017, a été reçu avec les honneurs par son homologue Xi Jinping. Le chef de la Maison-Blanche a assuré ce matin avoir décroché des accords commerciaux fantastiques et une offre d'aide chinoise pour débloquer le détroit d'Ormuz. Côté chinois, le président a salué l'établissement entre les deux puissances rivales d'une nouvelle relation de stabilité stratégique constructive. Une stabilité qui, outre les accords commerciaux, pourrait être remise en cause par un dossier. Taïwan, l'île est considérée comme faisant partie intégrante de la Chine selon Pékin, mais garde le soutien américain. Dès l'arrivée de Donald Trump, Xi Jinping a lancé une mise en garde à son homologue. Si la question taïwanaise est mal gérée, alors les deux puissances pourraient rentrer en conflit. Comment les Taïwanais, puissance connue pour ses semi-conducteurs essentiels dans la bataille de l'intelligence artificielle, regardent-ils ce sommet sino-américain? L'analyse de notre invité ce matin, Stéphane Corcu, il est spécialiste de Taïwan, professeur à l'Institut d'études politiques de Lyon.
2: Je pense que les Taïwanais gardent la tête froide. Je pense qu'ils savent très bien que le bouclier de silicium les protège pendant encore de longues années, sauf à ce que la Chine arrive à les rattraper et les dépasser en termes de technologie des microprocesseurs, ce qui est loin d'être gagné. Les Taïwanais gardent la tête froide. Je pense qu'ils ont d'ailleurs très bien négocié leurs histoires de droits de douane avec Trump. Et ils ont aussi plutôt bien négocié en fait les investissements de TSMC aux États-Unis sans y perdre trop. Ce qui est plus inquiétant, si j'étais Taïwanais, ce n'est pas ces déclarations de Xi Jinping sur Taïwan qui sont convenues et qu'on attendait. En fait, c'est la présence de Jensen Huang, le patron de Nvidia, qui est une société américaine et lui est taïwanais d'origine, et qui commande des cartes graphiques à Taïwan. Il les contracte à Taïwan, elles sont faites à Taïwan et ensuite il les vend. Et en fait, Wang Jianxun et Nvidia ont été brimés, entre guillemets, dans leur accès au marché continental par Trump, parce que voilà, il y a une sorte d'embargo technologique sur ces technologies-là, décidées par les trois dernières administrations américaines, dont Trump. Et on voit Wang Jianxun à Pékin. Je pense que s'il y a quelque chose qu'il faut retenir, c'est ça.
3: Sur la présence du patron d'Nvidia, du coup, concrètement, en quoi ça pourrait nuire à Taïwan?
2: Parce que Nvidia, si vous voulez, vend dans le monde des microprocesseurs et des cartes graphiques qui sont de technologies très avancées et sur lesquelles, en termes de conception, Taïwan a un monopole absolu. Donc l'intérêt de l'administration Trump, à partir du moment où il a décidé que l'intelligence artificielle était l'un des moteurs de la révolution industrielle actuelle, était de limiter ses exportations vers la Chine. Et donc, Nvidia ne pouvait pas exporter en Chine des puces ou des cartes graphiques très avancées faites par Taïwan. Alors aujourd'hui, si cela

0: devient possible à cause de la levée des sanctions américaines. D'un côté, les Taïwanais gagnent, ils gagnent en termes de chiffre d'affaires, mais le risque pour Taïwan, c'est plutôt les progrès que la Chine ferait grâce à l'intelligence artificielle permise par les ventes de ses cartes graphiques et de ses puces, et de les appliquer à la guerre politique et tout simplement à son outil militaire dans le cadre d'une préparation à une attaque de Taïwan.
1: À Taïwan, est-ce qu'on est encore très très favorable à l'alliance avec les États-Unis? Est-ce qu'il y a encore un vaste rejet d'une réunification avec la Chine?
0: Alors, on est toujours dans une immense majorité d'un rejet marqué vers une unification avec la Chine, parce que la seule option que propose la Chine, c'est de faire soumission. Et donc, comme ils ne veulent pas faire soumission, c'est la guerre. Donc, les Taïwanais, dans leur immense majorité, refusent ça. Quant à leur soutien aux États-Unis, la politique de Trump est diversement appréciée, comme chez nous, mais de manière beaucoup plus marquée que chez nous. Les Taïwanais savent que Trump essaie de faire ce qu'il peut pour maintenir la force économique et diplomatique de son pays, et que pour ça, il a besoin de Taïwan, parce que l'indépendance stratégique du monde occidental par rapport à la Chine passe par Taïwan. Donc ça, ils savent qu'il y a cette dimension-là, et donc ils sont relativement cléments par rapport à, par exemple, les analystes européens qui sont extrêmement critiques, je ne vous apprends rien sur Trump, et refusent souvent de voir qu'est-ce qu'il peut essayer de faire derrière ses frasques et ses incongruités. Les Taïwanais sont beaucoup plus derrière lui, et puis parce que c'est une bouée de sauvetage aussi. Si les Taïwanais étaient tout seuls sans les États-Unis face à la Chine, ils tiendraient, mais on ne sait pas trop combien de temps. Ils auraient sans doute une capacité à ralentir l'avancée chinoise et à la rendre extrêmement coûteuse en vie humaine. Mais l'indépendance dont Taïwan jouit en tant que République de Chine aujourd'hui, elle serait très mise à mal si les Américains n'étaient pas derrière.
2: Interrogé par Marie Duhamel, Stéphane Corcuff, spécialiste de Taïwan, professeur à l'IEP de Lyon, était ce matin l'invité de Radio Vatican. Ainsi s'achève ce journal. Merci pour votre fidélité. Prochain rendez-vous de l'information sur nos ondes, ce sera bien entendu à 13h en direct de Rome, et j'aurai le grand plaisir de vous y retrouver. Et d'ici là, n'oubliez pas vaticannews.va. Excellente journée.
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0: Bonjour et merci de nous retrouver pour la foi prise au mot, votre rendez-vous de formation et de réflexion. Aujourd'hui, je vous propose de nous attaquer à un monument de l'histoire spirituelle, mais aussi à un immense paradoxe. D'un côté, Maître Eckhart est une figure vénérée de la mystique, capable de nous dire que Dieu doit naître dans l'âme. De l'autre, sa vie s'est achevée dans la tourmente d'un procès en hérésie, ce qui a longtemps jeté un voile de suspicion sur son œuvre. Alors, comment ce frère prêcheur, professeur à l'Université de Paris, en est-il venu à tenir des propos si audacieux qu'ils résonnent encore aujourd'hui avec notre soif de développement personnel? Est-il possible de lire Eckhart sans se tromper de chemin? C'est ce que nous allons voir avec mes deux invités. Marianne Vanier, bonjour.
1: Bonjour.
0: Marianne Vanier, vous êtes venue assez souvent, on vous connaît, on a même fait une émission uniquement avec vous. Vous êtes professeur de théologie à l'Université de Lorraine et vous êtes la grande spécialiste de la mystique, et en particulier de la mystique rhénane. Et puis Jean-Claude Lagarigue, bonjour.
2: Bonjour à vous.
0: Vous êtes docteur agrégé en philosophie et vous êtes le tout récent traducteur, si j'ose dire, de l'œuvre latine de Maître Eckhart. Et donc vous allez nous parler à la fois du Maître Eckhart allemand, celui qu'on connaît le mieux, et aussi du Maître Eckhart latin. On va voir à quel point c'est important. Alors, peut-être pour commencer, une question un peu naïve, on va commencer par une première partie sur l'homme. Hein. Avant, ça va être très classique, hein, l'homme et l'œuvre. Première partie sur l'homme. Qui est Maître Eckhart? Je l'ai dit, c'est un frère prêcheur, donc c'est un dominicain. À quelle époque intervient-il?
1: Il vivait au XIVe siècle, il est né en 1260, à peu près, parce qu'il y a toujours un point d'interrogation sur les dates de naissance, et il est mort en 1328. Mmh. Il est rentré chez les dominicains à l'âge de 15 ans. Et il a eu un peu tous les postes de responsabilité, prieur, provincial, vicaire général, numéro 2 du maître de l'ordre. Et en même temps, ça a été un intellectuel de référence qui a enseigné par deux fois à l'Université de Paris, qui était au fait de la gloire quand il est parti à Strasbourg, mais qui a attiré tout de même un certain nombre de jalousies qui ont amené progressivement à son procès.
0: On va y venir. Ouais. Est-ce qu'on peut dire que c'est un scolastique habituel, enfin, comme on l'imagine, donc l'école, enfin, l'université, le scolastique, quoi?
1: Oui et non, c'est-à-dire que on le situe dans l'école d'Albert le Grand, il a beaucoup lu à Saint Thomas d'Aquin, mais en même temps, il a eu une expérience spirituelle, voire mystique, très forte, à partir de laquelle il a tout mis en perspective. Et donc, il a revisité, pourrait-on dire, Saint Thomas, les pères de l'Église, et c'est quelqu'un qui est un génie, qui est tout à fait original.
0: Vous êtes d'accord sur le côté génial?
3: Et c'est quelqu'un qui a fait l'effort aussi de s'ouvrir à un auteur comme Moïse Maïmonide, ce qui a changé la façon habituelle de lire les textes sacrés. Maïmonide insiste sur le caractère parabolique.
0: Donc c'est un auteur juif, il faut le dire.
3: Tout à fait.
0: Et oui.
3: Donc il y a des paraboles dans la Bible, mais Maître Eckhart comme Maïmonide prennent le parti de considérer que toute la Bible est parabole. Donc il y a... qu'est-ce que ça veut dire, parabole? Ça veut dire que la Bible nous parle de Moïse, nous parle de Jésus ou de Marie, mais elle nous parle aussi de nous-mêmes. Mm-hmm. C'est-à-dire que l'épopée biblique nous parle d'Israël, mais ça parle également de nous-mêmes, c'est-à-dire de l'Église. Et l'Évangile parle bien sûr de Jésus, mais ça parle aussi de notre âme. Il y a la naissance de Jésus, mais il y a la naissance de Dieu dans notre âme. Donc il va y avoir une double lecture de l'Ancien Testament et également une double lecture de l'Évangile. C'est ce qui est très nouveau et c'est une inspiration qui vient de Maïmonide. Donc avant le commentaire de Jean, il y a un ouvrage très important qui est le livre des paraboles de la Genèse qui explique la méthode de lecture, la méthode herméneutique de Maître Eckhart.
0: Est-ce que pour vous, il est... Je vous repose une autre question sur l'originalité. J'ai dit, vous êtes vraiment la grande spécialiste de toute cette époque-là, et puis aussi des pères de l'Église. Enfin, vous êtes spécialiste de beaucoup de choses, Marianne Vanier. Est-ce que pour vous, il est bizarre par rapport aux autres, je veux dire, Henri Suzeau, tous ces mystiques, ce qu'on appelle vaguement les mystiques rhénans, enfin, souvent, est-ce que pour vous, il est très particulier?
1: C'est un peu le fondateur de la mystique rhénane, c'est-à-dire que à la fois Jean Tauler et Henri Suzeau sont ses disciples, et lui-même est très radical. Il va tout de suite à l'essentiel, il veut l'absolu. Henri Suzeau est plus du côté du piétisme et il sera un peu à l'origine de la dévotion moderna, tandis que Eckhart va tout de suite au but.
3: Il ne faudrait pas enfermer Maître Eckhart dans la théologie germanique, pour reprendre un terme de Luther, qu'il a utilisé plus tard, ou dans la Deutsche Mystik. On voit bien que l'inspiration est dominicaine catholique, et même si les protestants et les allemands l'ont récupéré ensuite, son inspiration n'est pas allemande. Voilà. Donc, ne faisons pas de Tauler et Suzeau des petits scolastiques, des petits mystiques allemands. Non, ce sont des élèves de la grande théologie mystique rhénane, c'est-à-dire catholique de l'époque.
0: Oui, ça, c'est très important, ce que vous dites. Enfin, on a souvent tendance à les prendre en dehors de leur contexte.
3: C'est-à-dire qu'on projette la division nationale du 19e siècle et la Kulturkampf chère à Bismarck sur le 14e siècle qui n'est pas du tout dans la même configuration nationale. Il n'y a pas encore des cristallisations des identités nationales comme plus tard.
0: Ce qui est assez frappant, c'est qu'il prêche aussi, à des moniales. On imagine mal saint Thomas d'Aquin faire ça. Enfin, il y a quelque chose quand même d'assez pastoral en fait.
1: Ah, il est fondamentalement pasteur, prédicateur en tant que dominicain. Saint Thomas a aussi prêché. On a retrouvé un certain nombre de sermons qui ont été traduits par le Père Torel. Mais en même temps, c'était plus les sermons universitaires. Et chez Eckhart, il y a aussi les sermons universitaires. C'est-à-dire qu'Eckhart est à la fois Lesemeister, professeur d'université, et Lebemeister, pasteur d'âme. Et vraiment, il accompagne les personnes. Alors, quand il est arrivé à Strasbourg, il a répondu à la demande du pape Clément V de prêcher en langue vernaculaire. Et cette demande était faite aux prédicateurs lettrés, donc lui s'est tout de suite adapté. Mais déjà, si on prend les entretiens spirituels qu'il avait le soir avec les novices sur les grandes questions de la vie spirituelle, c'était en allemand, et puis il essayait de donner l'essentiel. Et si l'on voit le commentaire de l'évangile de Jean, il dit que justement la partie morale est matière à sermon. Bon, Jean-Claude Lagarrigue, c'est mieux que moi.
3: La grande innovation de Maître Eckhart, c'est qu'il ne fait pas pour les laïcs quelque chose de facile. On est surpris par la hauteur intellectuelle des sermons allemands, qui sont tout à fait du même niveau intellectuel que ses commentaires bibliques. Simplement, il s'intéresse à des questions morales, il donne des exemples moraux, mais il se refuse à faire, à couper l'Église en deux, avec des sermons en latin pour les clercs et des sermons en allemand pour le vulgaire qui serait du prêchi-prêcha. C'est la même chose pour tout le monde. Voilà. Et il unifie, c'est une Église une. Même si le discours va aller au-delà de la lettre, pour en choisir l'esprit, il va faire cet effort en s'adressant aux deux publics. Et c'est cet effort et c'est qu'il fait pour le commun des mortels qui est, à mon avis, très... très noble et en même temps très audacieux et très risqué. On n'a peut-être pas cette habitude, lorsqu'on prêche aux laïcs à l'époque, d'enseigner ainsi les mystères de la foi à un tel niveau intellectuel.
1: C'est ce qui lui a été reproché, d'ailleurs, révéler à tous les plus hautes réalités de la vie spirituelle. Donc, ça lui a été reproché, mais en même temps, c'est ce qui a été repris par Vatican II.
0: Oui, c'est ça qui est fascinant. Enfin, et c'est un peu effrayant de dire à un prêtre, n'en dis pas trop au bon peuple, parce on se demande d'ailleurs qu'est-ce que le bon peuple en ferait demain.
1: Ben oui. Oui.
0: Donc, effectivement, il y a ce paradoxe.
1: Ben oui.
0: Alors, bon, le procès. Qu'est-ce qui se passe?
1: Ouais, le procès, ce sont quand même deux dominicains. Il y a, bon, à la fois l'ordre dominicain et puis l'archevêque de Cologne qui sont impliqués, mais Guillaume de Nideck et Herman de Sumo vont dénoncer Eckhart auprès de l'archevêque de Cologne. Alors, premièrement, des dominicains qui dénoncent leur frère. Ensuite, l'archevêque de Cologne, ben, c'était pas à lui de condamner Eckhart ou de prendre position, c'était à l'ordre dominicain. Et Nicolas de Strasbourg prend position pour Eckhart.
0: Donc l'évêque...
1: Le visiteur dominicain, ah le oui, responsable le, dominicain.
0: C'est ça, le responsable.
1: Et le numéro 2 de l'ordre dominicain qui est mis en cause, le plus grand théologien de l'époque. Et quand on voit vraiment ce qui lui est reproché, on a l'impression qu'on n'a pas compris ce qui était dit. Donc là, quelque chose qui fait difficulté et qui vient de jalousie, bah justement du caractère réformateur d'Eckhart qui n'était pas apprécié, etc.
0: Il est encore numéro 2 au moment où
1: oui,
0: ça arrive.
1: Oui, oui.
0: C'est ça.
1: Oui, oui, il l'est.
0: Il est le
1: vicaire général du maître de l'ordre.
0: C'est ça. Donc c'est un complot.
3: Ce qui est très impressionnant, c'est que ce sont les meilleurs théologiens, les plus grands archevêques qui le condamnent. Voilà, c'est un scandale. On ne comprend pas ce qui s'est passé. Il y a comme une persévérance dans la condamnation. On aurait pu arrêter la procédure à bien des reprises. Il y a d'abord une plainte dans l'ordre dominicain, ainsi qu'il a été dit, probablement que sa prédication devait choquer. Donc les deux dominicains s'offusquent. Cette plainte ne prospère pas. Après, elle rebondit chez l'archevêque de Cologne, et Maître Eckhart, sentant que ça va mal se passer, fait appel et demande à ce que le procès soit renvoyé en Avignon. Et donc après
0: le procès, là où se trouve le pape.
3: Voilà. Et là, en Avignon, ça se passe mal pour Maître Eckhart. Donc, nous avons l'archevêque de Cologne, puis le Avignon,
0: oui,
3: le pape,
0: le Vatican,
3: la justice pontificale qui oui. Ne lui donne pas raison. Ça fait beaucoup de gens, de censeurs, qui auraient pu lui rendre justice. On a quelque part, pour moi, traducteur de Maître Eckhart, quelque chose qui ressemble, vous savez, à la légende du grand inquisiteur chez Dostoïevski. Voilà quelqu'un qui témoigne de l'évangile et qui est persécuté non seulement par les ennemis de l'Église, mais qui est persécuté par les représentants de l'Église. De deux choses l'une, ou c'est un hérétique, il l'a mérité, ou il subit quelque chose qui ressemble à ce que Jésus lui-même a subi.
0: À ce point-là, pour vous, il y a quelque chose de l'ordre d'une passion.
3: Ben oui, Jésus
0: l'a été
3: persécuté par des hommes d'Église.
0: Douloureuse
3: aussi.
0: Passion.
3: Je pense que Maître Eckhart, c'est tout ou rien. Ou c'est un très grand saint, ou c'est un hérétique. Pour moi, qui ai goûté, qui me consacre à Eckhart tous les jours, quasiment, enfin, ça a été un changement brutal dans mon existence. On ne m'a jamais enseigné l'évangile comme ça. Je pense que c'est comme une cantatrice qui s'essaye à Wagner. Elle chantera plus jamais de la même façon.
0: Et donc vous traduisez Maître Eckhart comme vous traduisez Wagner. Alors, du coup, qu'est-ce qui se passe? C'est-à-dire, d'abord, peut-être qu'on est allé un peu vite. Il a quel âge au moment où ça arrive? Et qu'est-ce qui va lui arriver?
1: C'est à la fin de sa vie, en 1326, que tout commence. Et le procès dure 2 ans, jusqu'en 1328. Et ensuite, on ne sait pas s'il a assisté au procès. En tout cas, on n'a pas sa défense.
0: C'est bizarre.
1: On ne sait pas s'il est mort en y allant, sur le chemin du retour sur place, on ne sait pas du tout. Ouais. Et il y a quelques années, Timothy Radcliffe, maître général de l'ordre des Dominicains, a demandé à Joseph Ratzinger, qui était responsable de la Congrégation pour la doctrine de la foi, de réhabiliter maître Eckhart. Et la réponse a été non, parce que sa vie n'a pas été condamnée, et son œuvre non plus, mis à part quelques propositions à revoir justement à partir de la bulle In agro dominico. Mmh. Donc il n'y a pas véritablement de procès, il n'y a pas d'emprisonnement, il n'y a pas vraiment de sanctions, alors que à l'époque les procès fleurissaient.
0: Et on savait faire les sanctions.
1: Voilà. Oui.
0: Et y compris les brûlements, enfin la destruction des œuvres.
1: Oui, oui.
0: Il y a des manuscrits, beaucoup. On a continué à le recopier. Enfin, je veux dire, c'est pas.
1: Ah ben l'œuvre a disparu. Il y a eu l'interdit qui a été posé sur l'œuvre, et c'est la raison pour laquelle l'œuvre a disparu. Alors, elle a continué sous le manteau.
0: Ah, c'est sous le manteau.
1: Ben, Toller, Suzo l'ont transmise, mais aussi beaucoup d'autres, et sous leur nom, pour ne pas faire croire que c'était écarté, et pour faire reconnaître. Il y a aussi le Granum Sinapis, le grain de Senevé, son poème qui a été chanté, mis en musique, etc. Et là, vraiment, son œuvre a disparu et elle a été redécouverte peu à peu. Et celui qui l'a fait perdurer, c'est Nicolas de Cuse qui a fait recopier l'œuvre latine. Dans le codex.
0: Pas du tout, parce que quand on voit cette efflorescence, on se dit il y a quand même eu une volonté de le maintenir. Et vous dites, effectivement, il y a eu sous le manteau.
1: Oui, il y a. Alors, des parties, justement, ont été connues, mais l'ensemble, non. Et l'œuvre tripartite, qui est sa somme théologique, il ne nous reste guère que les commentaires de l'écriture, le prologue à l'œuvre des propositions, quelques éléments de l'œuvre des questions. Mais l'œuvre des expositions, les commentaires bibliques, on a à peu près tout, mais on n'a pas les commentaires des psaumes, on n'a pas les commentaires de saint Paul.
0: D'accord.
1: Bon, etc. C'est...
0: Alors, puisque dans la première partie, on a vu l'homme, on va voir l'œuvre et on va juger sur PS. Alors, je vous propose qu'on entende un premier texte extrêmement célèbre, c'est le sermon 52. Alors, le sermon est très long, vous n'en aurez que quelques extraits.
2: Quand je me tenais dans ma cause première, je n'avais pas de Dieu, et j'étais cause de moi-même. Alors je ne voulais rien, je ne désirais rien, car j'étais un être vide et un connaissant de moi-même selon la vérité divine. Alors je me voulais moi-même et ne voulais aucune autre chose. Ce que je voulais, je l'étais, et ce que j'étais, je le voulais. Et là je me tenais, vide de Dieu, et de toutes choses. C'est pourquoi je prie Dieu qu'il me rende quitte de Dieu, car mon être essentiel est au-dessus de Dieu, si nous prenons Dieu comme principe des créatures. Dans ce même être, où Dieu est au-dessus de l'être et au-dessus de toute distinction, j'étais moi-même. Là, je me voulais moi-même et je me connaissais moi-même pour faire cet homme. C'est-à-dire l'individu empirique. Et c'est pourquoi je suis cause de moi-même selon mon être, qui est éternel, et non selon mon devenir, qui est temporel. Et c'est pourquoi je suis non-né, et selon mon mode non-né, je ne peux jamais mourir.
0: Voilà, vous êtes bien sur KTO, la foi prise au mot. Nous venons d'entendre un texte de Maître Eckhart, puisque justement le thème de cette émission, c'est Maître Eckhart, en compagnie de Marianne Vanier et de Jean-Claude Lagarrigue. Alors, il y a une phrase qui est tout à fait étonnante. Hein. Je prie Dieu qu'il me rende quitte de Dieu. Qu'est-ce que veut dire par là Maître Eckhart? Là, on sent que je commence à allumer le bûcher, là.
4: Hein. Non, c'est pas une phrase facile. C'est une phrase que Nietzsche reprend, je crois, dans le Gai Savoir, quatrième partie. Bien sûr, Nietzsche ne connaît pas plus que ça Maître Eckhart, mais la connaissance de l'œuvre latine nous permet de mieux le comprendre. Alors, on a beaucoup fait de tourisme intellectuel dans Maître Eckhart. C'est un peu comme visiter Notre-Dame sans savoir que c'est une église catholique. Et donc on s'est approprié dans le monde allemand Maître Eckhart en y voyant une mystique déiste peu enracinée dans la tradition chrétienne. Alors moi, la façon que j'ai de le lire, c'est qu'il y a le Dieu... du créateur de l'univers et celui qui guide le peuple élu par le moyen des juges et des prophètes. Et donc c'est le tout autre devant lequel l'homme se tient. Et il y a celui qui est en moi, qui est un Dieu d'amour, et qui me pousse à vivre ma vie librement. Et il me faut quitter le Dieu de l'Ancien Testament, qui est un Dieu qui guide pédagogiquement son peuple par la loi, pour vivre noblement, en adulte, responsable, en esprit et en vérité. Donc il y a, vous savez, le sermon de l'homme noble qui reprend la parabole des talents avec cette histoire d'un homme noble qui s'en est allé, qui a quitté son pays pour revenir chez lui, vivre noblement. Et c'est cette idée de quitter l'enfance, de quitter le Dieu de l'enfance aussi, pour accéder au Dieu de l'Évangile, c'est-à-dire un Dieu de liberté, un Dieu intime, qui est plus intime à moi-même que ce que j'ai de plus intérieur. Pour reprendre les paroles de saint Augustin au début des Confessions, parce que saint Augustin est ici à l'arrière-plan de toute son œuvre. Vous savez, il y a la cité de Dieu qui est vraiment l'épopée du peuple élu, et puis il y a les Confessions, qui est vraiment la reprise de l'Évangile et qui est le roman d'une âme habitée par Dieu. Il y a deux genres différents dans la Bible pour Eckhart. Il y a l'épopée qui s'adresse, qui raconte l'histoire du peuple élu. Et donc, on s'intéresse au comportement prophétique, mais on s'intéresse peu au sentiment. On s'intéresse peu au sentiment d'Abraham lorsqu'il va au sommet de la montagne pour tuer son fils. Par contre, dans les évangiles, il est question de l'intimité, de l'intériorité, et il est question de moi. C'est un livre qui est fait pour moi, et qui n'est pas fait pour nous. Là, donc il va lire, dans le commentaire de Jean, l'évangile comme un texte qui m'est adressé, et qui parle de moi, et pas simplement de Marie, mère de Jésus. À quoi servirait ce texte s'il ne nous parlait pas de notre renaissance, de notre naissance en Dieu? S'il ne racontait que de la naissance de Jésus, ce serait une naissance parmi d'autres.
0: On va revenir là-dessus, mais allez-y, Marianne Vallier.
1: Oui, c'est-à-dire que je pense qu'en tant que professeur à l'Université de Paris, en tant que responsable dominicain, il a vu beaucoup de déviances. Et par exemple, dans le Sermon 9, il critique 12 maîtres qui parlent de Dieu et qui le connaissent mieux qu'il ne se connaît lui-même d'une certaine manière. Et il y a eu des pièces d'orfèvrerie en quelque sorte, mais qui étaient purement intellectuelles. Et ce qui l'intéresse, comme le disait Jean-Claude Lagarry, c'est justement la rencontre du Dieu vivant. Mmh. Et là, il refuse de dire Dieu égale l'être, il renverse, il dit l'être est Dieu, mais il dit ce n'est encore qu'un attribut. Mmh. Et il refuse des représentations qui seraient des idoles, c'est-à-dire que chacun fasse son Dieu à son image, au lieu de reconnaître qu'on est créé à l'image de Dieu, accueillir sa vie, accueillir son amour et être transformé. Et c'est vraiment cela. Et d'ailleurs, son commentaire d'Exode 3.14 est parlant avec l'abolition. Dieu, c'est le bouillonnement. Mm-hmm. Il ne veut pas donner un concept, c'est ce bouillonnement, un bouillonnement dans lequel on est pris. Et ce bouillonnement d'amour de la Trinité que lui-même a connu, et il a été pris dans ce bouillonnement d'amour.
0: Mais justement, c'est assez. Enfin, on a l'impression que c'est très spontané, très bon. Mais comme Jean-Claude Lagarrigue vient de le dire, il y a quelque chose de très savant là-dedans. Mmh. Enfin, on reconnaît du Saint-Augustin. Saint-Augustin ne parlerait peut-être pas de bouillonnement, n'aurait peut-être pas ces concepts-là comme ça. Mais on sent que vous êtes aussi spécialiste de cette période-là. L'idée que Dieu naisse en moi, enfin, ou voilà, on va en revenir là-dessus. C'est quand même très traditionnel chez les pères.
1: Oui, tout à fait. C'est-à-dire que lui-même a eu cette expérience forte et il est entré chez les dominicains apparemment pour comprendre. Et il a traversé toutes les œuvres des grands théologiens de son époque,
0: c'est ça,
1: en reprenant ce qui correspondait à son expérience. Et justement, celui dont il est le plus proche, c'est saint Augustin, parce que saint Augustin a été saisi par le Christ, lui a été saisi par la Trinité. Mais il y a quelque chose d'analogue, et c'est tout ce dynamisme dont il essaye de rendre compte. Mais c'est un homme du XIVe siècle, donc il va reprendre les catégories savantes de son époque, et il va faire comme saint Thomas faisait avec ses étudiants, les diatribes, mais là, lui-même le fait pour la vie spirituelle.
0: On reviendra là-dessus dans la troisième partie, mais on voit bien le contresens que vous dénoncez, fait peut-être au XIXe, une période très romantique. En fait, il n'est pas en train de dire que Dieu, c'est le tout autre, dans le sens, une espèce de chose un peu désincarnée, hors sol, etc. C'est pas ce qu'il est en train de dire.
3: Non. Il y a un auteur qui a fait beaucoup de mal, c'est Schopenhauer. Il est au terme d'un processus où d'abord on a arraché Maître Eckhart au catholicisme, et ensuite on l'a arraché au christianisme, après l'avoir arraché au judaïsme. Alors tout ça, c'est une longue histoire de contresens.
0: C'est ça.
3: Et le fait de disposer enfin de l'œuvre latine nous montre l'enracinement biblique. C'est un homme qui considère que la Bible est donc centrée évidemment sur la création, puis ensuite l'histoire du peuple élu, mais ensuite dans l'Évangile et dans d'autres textes auparavant. Mais la bonne nouvelle, c'est une Bible qui nous parle en notre cœur, et qui nous met la parole de Dieu au cœur, et non pas effectivement ailleurs, qui nous met pas Dieu au ciel, mais qui nous le met en nous. Exactement ce que fait saint Augustin, qui au début des Confessions, vous vous souvenez, lorsqu'il cherche Dieu, il le cherche partout dans l'univers, il le cherche au ciel, il ne le trouve pas au ciel. Il ne le trouve que au fond de lui-même. C'est le Dieu des Confessions. C'est vraiment un Dieu d'amour, et non plus simplement un Dieu tout-puissant, créateur, et qui accompagne sa création et son peuple. Là, il y a une évolution. La parole de Dieu n'est pas tout à fait la même selon qu'elle nous parle de la Genèse, et c'est qu'elle nous parle de l'incarnation et de l'habitation dans l'âme.
0: C'est ça qu'on appelle la naissance de Dieu en l'âme. C'est pas moi qui fais naître Dieu en l'âme, vous êtes d'accord? C'est Dieu qui naît en moi.
3: Alors, vous savez, c'est Genèse 1,14, Jean 1,14, le Verbe s'est fait chair, il habitait en nous. Alors, ça veut dire que la grâce de l'incarnation a précédé l'habitation, l'inhabitation, c'est-à-dire le fait que Dieu vient habiter dans l'âme. Et Maître Eckhart de préciser que c'est réciproque, c'est-à-dire que l'inhabitation précède également l'incarnation. Par exemple, Marie a d'abord été pleine de grâce avant d'être pleine de Jésus. Et cela vaut pour Marie, mais ça vaut aussi pour le chrétien, qui ne peut être plein de bonnes œuvres, plein de Dieu dans son existence extérieure, que parce qu'il a d'abord été plein de grâce.
0: Est-ce que c'est pas une posture anti-théologique, enfin, ou anti-intellectuelle? Une manière de dire, on va se débarrasser de toutes les représentations, vous avez dit les idoles, tous les trucs que les profs de théologie font, vous avez dans leur machin, là, bon, et on va se laisser infuser par le Dieu qui habite en moi. Est-ce que c'est ça? Parce que ça a été lu aussi un peu comme ça.
1: Oui, ça a été lu comme ça, mais pour Eckhart, non, parce que il est intellectuel jusqu'au bout, mais en même temps intellectuel parce que il a un message à transmettre, et c'est la raison pour laquelle aussi ce message, il le transmet à tout le peuple, à tous. Et vraiment, c'est la question de l'agir divin. Donc, coopérer à l'agir divin, laisser l'agir divin faire son œuvre en nous, Et bien sûr, l'intellect est fondamental, et on dit il y a toute la noétique, et si on prend le sermon 101 sur la naissance de Dieu dans l'âme, le premier sermon du cycle sur la naissance de Dieu dans l'âme, c'est très intellectuel, mais en même temps très existentiel.
0: Oui, c'est ça qui est fascinant. Hein.
1: Oui, oui, oui.
0: Oui, parce qu'on dit souvent, ça naît un peu après. Il y a Luther avec ce côté très, très existentiel. Mais non, ça commence là.
1: Et le jeune Luther s'est enthousiasmé pour Eckhart. Après, il s'en est éloigné, mais il a apprécié chez Eckhart cette dimension.
0: Oui, oui. Et on en est parfaitement les héritiers.
1: Oui, oui, tout à fait.
0: Oui, il faut que... Je vous en prie.
4: Jean-Claude Agaric. Dans le premier chapitre de Jean, il y a un épisode avec Nathanaël qui reconnaît que Jésus est le Messie. Et Eckhart dit bien avant Saint-Pierre. Simplement, Nathanaël, qui est le premier à reconnaître Jésus comme le Messie, n'est pas le premier apôtre. Pourquoi ? Eh bien, parce qu'il le fait de manière intellectuelle. Il reconnaît que de Bethléem, il sortira quelque chose de bon, et donc il en déduit que c'est le Messie. Tandis que Saint-Pierre, lui, quand il reconnaît le Messie, il le fait en étant habité par la présence de Dieu. C'est pas pareil. Il a été précédé par Nathanaël, il n'empêche que le premier à vivre vraiment cette reconnaissance, c'est Saint-Pierre, pour Eckhart. De manière générale, Saint-Pierre, pour Eckhart, est toujours précédé. Il n'est pas le premier à arriver au tombeau, il n'est pas forcément le premier à Rome, mais il est celui qui arrive en son temps et qui arrive au bon moment pour fonder. Mais d'autres sont arrivés et ont fait le travail avant, mais n'ont pas forcément fait le travail à la façon de Pierre, qui est beaucoup plus fondamentale. Il est le représentant de l'Église militante, mais il n'est pas forcément toujours le premier chronologiquement. Mmh. Et il arrive second au tombeau, mais il est le premier à entrer. Donc, ces petits détails sont relevés par Eckhart, et il adore relever le détail trop négligé.
0: C'est un vrai exégète. C'est ça le métier d'exégète, en réalité. Vous avez dit, c'est très existentiel. Du coup, c'est quoi l'existence ? Enfin, ça signifie quoi ? Est-ce que c'est se rendre conscience que Dieu existe ? Ou est-ce que ça va beaucoup plus loin ? Est-ce que c'est, vous voyez ce que je veux dire ? Est-ce que c'est une pensée de la conversion ? Ou est-ce qu'il y a beaucoup plus que ça ?
1: C'est à la fois la conversion, comme Augustin, si on veut, mais il y a une différence parce que au Moyen-Âge, la conversion n'était plus la condition d'adhésion au christianisme. Et il y a une transition entre la conversion et le détachement, qui est le premier point de son programme de prédication. Mais le détachement qui n'est pas vu au sens moral, mais au sens ontologique, c'est-à-dire laisser la place vide pour que Dieu puisse entrer. Et sur un plan existentiel, c'est véritablement la conformation au Christ qu'il envisage, et la conformation au Christ vivant. Et c'est ça, être pris dans la boulitio de l'engendrement du Fils.
0: Dans l'ébullition.
1: Voilà. C'est le sermon 38, les deux fontaines, où il y a l'engendrement du Fils, la création, et que les fontaines peuvent communiquer. Et là, il y a vraiment la naissance de Dieu dans l'âme. Et en même temps, il est très bon théologien, parce qu'il dit que le Fils est Fils de Dieu par nature, et nous, par adoption. Et il n'y a jamais de mélange comme tel, mais bien sûr, c'est des subtilités.
0: Non, c'est important. Enfin, je veux dire, théologiquement, il reconnaît la place éminente du Fils par rapport... par rapport Mais alors, du coup, c'est quoi l'âme ? Question facile. Qu'est-ce que l'âme ? J'ai l'impression de parler comme Platon. Qu'est-ce que l'âme, tête ?
4: Alors, c'est dans l'âme que Dieu vient, pénètre, vient habiter, et vient constituer une citadelle, vient un fond, un terroir, où il pourra s'engendrer. C'est-à-dire que l'âme seule, telle qu'elle est créée, ne peut pas engendrer Dieu. C'est Dieu qui se crée. Et donc la Trinité intervient en moi parce que Dieu, en tant qu'essence, la déité, est là. Et cette déité, elle est féconde. C'est pas elle qui fait l'œuvre d'engendrer. c'est le Père, mais le Père ne pourrait pas le faire sans cette nature ou cette essence, oui, mais alors, à condition de penser que l'essence n'est pas différente de l'existence. En Dieu, l'essence et l'existence ne sont pas séparées. Donc le Wesen, c'est Dieu en tant qu'existence, on pourrait dire. C'est ce qui donne... faudrait pas enfermer Dieu dans l'essence, parce que essence en français est un peu sec comme traduction.
0: Ouais.
4: C'est beaucoup plus existentiel. On participe à l'existence même de Dieu, en fait, chez Eckhart.
0: Mais pas complètement dans le mode habituel de dire l'âme, c'est la présence de Dieu en nous, parce que là vous dites bien, ça ne suffit pas. C'est pas simplement des, enfin, je vais parler comme un gnostique, des bouts de divinité qui seraient enfermés dans des corps, pas du tout.
4: Non, mais Dieu vient se créer en nous comme un habitus, dans un habitat. Vous savez, Jésus vient visiter ses amis. Marie, Marthe, Lazare, ils sont là, et donc immédiatement, Maître Eckhart comprend que la maison à Béthanie, c'est l'âme. Cette âme qui est refaite, qui est régénérée, comme l'habitat qui peut contenir le Christ. Vous voyez, c'est à chaque fois une lecture parabolique. Mmh. On ne nous parle pas de Jésus comme un autre homme, on me parle de Jésus comme moi-même. Mmh. C'est mon histoire dont il est question. Et c'est parfois choquant, parce qu'on se dit que c'est une surinterprétation. Et non, quand même, on parle d'un autre. On parle de Pierre-Paul Jacques, on ne parle pas de moi. Et finalement, on s'y fait. Et on se dit que c'est très nouveau. Mmh. Et ça donne au texte un enjeu, une nouveauté auquel on n'est pas accoutumé. Mmh.
0: Vous avez dit, le but, c'est finalement l'imitation de Jésus-Christ. Je vous pousse, vous voyez. Mais là, on voit bien que c'est pas simplement, comme on l'imagine un peu naïvement, je vais faire comme Jésus. Vous savez, les Américains aiment beaucoup ça. Que ferait Jésus aujourd'hui? C'est pas du tout ça.
1: Là, justement, ce n'est pas l'imitation de Jésus-Christ, parce que l'imitation de Jésus-Christ, c'est la devotion moderna.
0: C'est ça.
1: La devotion moderna... À
0: donc
1: la limite,
0: après,
1: oui, après la peste noire, etc. Voilà, vraiment après, et comme un sous-produit, parce que chez Eckhart, c'est la conformation, et la conformation, ça va beaucoup plus loin, parce que c'est se laisser imprimer par le Christ. Uh-huh. Et justement, il réfléchit sur

0: mais en la remettant
1: oui,
0: en nous.
1: Oui, tout à fait. Il y a vraiment une anthropologie pour aujourd'hui.
0: On va y venir, ça sera la troisième partie.
2: Oui. Il dit bien qu'il ne s'agit pas de prendre la croix et d'exhiber sa souffrance. Il n'y a pas du tout de dolorisme. Il dit dans la consolation divine qu'il faut enlever la souffrance et vivre la croix comme une manière d'enlever sa propre souffrance à soi, parce que la souffrance du Christ nous retire notre souffrance et nous fait renaître dans la joie. Donc ce n'est pas du tout la spiritualité doloriste de son temps.
0: C'est ça, il y a quelque chose de...
2: Il utilise d'ailleurs à ce moment-là un mot qui sera souvent repris dans la philosophie allemande, c'est « Aufheben ».
0: Oui, ça c'est un mot dépassé voilà, chez Hegel.
2: Dépasser, mais... soulever, oui. Dépasser la souffrance. La croix du Christ nous permet d'enlever la souffrance, notre souffrance, parce qu'elle nous donne l'espoir de la résurrection.
0: Dernière question avant de se poser la question d'une voie pour aujourd'hui. Vous avez souvent dit, c'est la Trinité. C'est un penseur de la Trinité, c'est pas un penseur de Jésus ou du Père.
1: Oui, c'est assez original. Bon, c'est vrai qu'au Moyen-Âge, la Trinité était vécue, célébrée, pensée, alors qu'il y a eu une éclipse et qu'on retrouve aujourd'hui tout l'apport de la théologie trinitaire, en particulier avec Lumen Gentium et Vatican II. Mais vraiment, pour Eckhart, la Trinité est tout à fait présente. Et on en a fait un penseur de l'un, c'est vrai, mais c'est l'unité de la communion de l'amour trinitaire. Et c'est être pris dans cet amour trinitaire. Donc vraiment quelque chose de fondamental. Et il y a toute la dimension de la grâce. Et il insiste, il dit, Saint Paul dit, c'est par la grâce de Dieu que je suis ce que je suis. Et vraiment, il y a tout un poids de la grâce dans l'œuvre Descartes. Et le sermon 49, le renouvellement, sermon latin 49, le renouvellement de l'image de Dieu à partir de la vie trinitaire. Et ça, c'est quelque chose de tout à fait intéressant. Et c'est peut-être la raison pour laquelle Eckhart fait éclater les catégories. Parce que il a vraiment une théologie de l'Esprit-Saint à son époque, tout en étant fondamentalement ancré dans le Christ. Donc, il y a quelque chose de très moderne chez lui. Et il va plus loin que ses prédécesseurs.
0: Quelque chose de très moderne, ça nous met dans la troisième partie. On a essayé dans cette deuxième partie d'expliquer un peu les quelques concepts Descartes, mais on va laisser les téléspectateurs mieux découvrir. Je vous propose, pour faire une transition, qu'on écoute un second texte, c'est celui des entretiens spirituels.
3: Commence donc tout d'abord par toi-même et laisse-toi. Laisse-dich. En vérité, si tu ne te fuis pas d'abord toi-même, tu auras beau fuir où tu voudras, tu trouveras des obstacles et de l'inquiétude partout. Certains cherchent la paix dans les choses extérieures, dans le choix d'un lieu de retraite, dans telle façon de faire, dans la société des hommes ou dans les œuvres, dans l'abandon de leur patrie, dans la pauvreté ou l'abaissement. Quelle qu'en soit la grandeur ou la nature, tout cela, pourtant, ne compte pas et ne donne pas la paix. Ils cherchent fort mal ceux qui cherchent ainsi. Plus ils s'éloignent, moins ils trouvent ce qu'ils cherchent. Ils vont comme celui qui s'est trompé de chemin. Plus il avance, plus il s'égare.
0: Voilà, cet extrait des entretiens spirituels de Maître Eckhart. Vous êtes bien sur KTO, nous sommes dans une émission sur Maître Eckhart en compagnie de Marianne Vanier, professeure de théologie à l'Université de Lorraine, et de Jean-Claude Lagarrigue, docteur et agrégé en philosophie et traducteur de l'œuvre latine de Maître Eckhart. Alors, dans cette troisième partie un peu plus brève, j'aimerais qu'on reprenne un peu tout ce qu'on a dit jusqu'à présent pour essayer de montrer que Maître Eckhart est un penseur vraiment utile pour aujourd'hui. Peut-être la première question, c'est la question du détachement dont on vient d'entendre. Je vais être très provocateur. Est-ce que c'est de la pleine conscience? Faut faire le vide. Il faut laisser l'univers entrer en moi. Est-ce que ça ressemble à ça? Est-ce que c'est un penseur qui aide à ça?
2: Eh bien, ça ressemblait à ça, puisqu'il a été condamné, puisque les gens s'y sont laissés tromper, donc il faut aller au-delà des apparences. Ça serait ça. Si

0: Maître Eckhart coupait l'évangile et la loi, la foi et la loi. S'il y avait une foi pure et libre et plus aucune discipline ecclésiastique, s'il dissociait totalement l'Église qui s'adresse au peuple dans la messe et l'Évangile qui s'adresse à chacun dans son cœur. Cette dissociation entre un Dieu de l'Ancien Testament et un Dieu du Nouveau Testament serait mortelle. Mmh. Et c'est ce qu'il ne veut pas. Et c'est peut-être cela qu'on lui reproche, d'avoir complètement oublié ou d'avoir encouragé ou d'avoir accompagné peut-être une église de béguines ou de mystiques loin de la cathédrale de Cologne. C'est cela le reproche qu'on lui fait. Et c'est peut-être ce qu'on voudrait qu'il le fasse lorsqu'on le lit comme un maître de la, du développement personnel ou du renouveau existentiel seulement. Mmh. Donc on le sépare de ses racines chrétiennes et ecclésiales. Il faut faire attention, parce que l'intention profonde de Maître Eckhart est d'éviter la rupture entre les laïcs et les clercs. Il faut la même chose pour les deux. En latin et en allemand, il n'y a pas de différence. Même si ça nous paraît très audacieux et risqué de parler de manière aussi profonde et intellectuellement profonde à des laïcs, il fait le pari que c'est ce qu'on attend à l'époque au XIVe siècle, époque où la bourgeoisie s'affirme, où l'intimité, où il y a une recherche d'un rapport immédiat à Dieu, il y a une lecture directe des textes qui apparaît. Et la Bible n'est pas simplement ce qu'on présente à la foule dans les églises, c'est aussi ce que chacun commence à lire. Hein, par lui-même. Cette lecture de, privative de des textes change le rapport à Dieu.
1: Marianne Vanier.
2: Et simplement, le détachement, c'est le premier point de son programme de prédication tel qu'il le présente dans le sermon 53. Et le second point, c'est découvrir la grande noblesse de l'âme, donc la création de chacun à l'image de Dieu. Ensuite, être réintroduit dans le bien simple qui est Dieu. Et finalement, découvrir la pureté de l'essence divine et en vivre. Donc, on voit que c'est simplement un préalable. C'est une condition de possibilité, c'est-à-dire se désencombrer pour accueillir Dieu. Et c'est pas autre chose, c'est simplement se désencombrer et dépasser son propre ego pour trouver finalement la volonté de Dieu sur soi.
1: Du coup, quand il dit, c'est un peu provocateur, que l'incarnation à Bethléem ne sert à rien si elle n'a pas lieu en moi, on peut pas le lire comme une sorte de débarrassons-nous de tout ça pour voir une sorte d'histoire intellectuelle personnelle, en fait. C'est pas ça, ou un christianisme complètement sans aucun attachement justement à la parole de Dieu, etc.
2: Non, au contraire, c'est vraiment là pour lui le message fondamental. Il dit l'essentiel, c'est que Dieu naisse dans l'âme et que l'âme naît sans Dieu, c'est pour cela que toute l'écriture a été écrite. Et justement, il dit à la fois dans le sermon 101, mais aussi au numéro 117 du commentaire de l'évangile de Jean, que le motif de l'incarnation, c'est la divinisation. Alors, il ne le dit pas exactement dans les mêmes termes que Maxime le Confesseur, « devenir par grâce ce que Dieu est par nature, Dieu s'est fait homme pour que l'homme participe à la vie de Dieu, saint Athanase, saint Irénée », mais c'est cela. Et ce n'est pas du tout du saint Anselme, et à son époque, il y avait quand même saint Anselme, c'était le rachat. Et lui, pas du tout. C'est justement que la naissance du Christ à Bethléem, on la célèbre à Noël chaque année, mais il faut voir que le Christ est l'un de la Trinité, il faut remonter à la Trinité, et il faut accueillir cette naissance, il dit, à tout moment, à toute heure, et c'est quelque chose de fondamental. Alors, la fête de Noël qui est devenue commerciale à notre époque, il y a quelque chose d'essentiel à retrouver, c'est que le Christ s'est incarné à Bethléem pour venir à nos côtés, pour prendre nos souffrances et pour nous donner sa vie. C'est tout l'admirable échange de la divinité et de l'humanité. Mmh. Et c'est quelque chose de génial.
1: Oui, et anthropologiquement, ça dit exactement quelque chose de très moderne. Enfin,
2: tout à fait.
1: Là, on est sur...
2: Oui.
1: C'est presque du Vatican II, si j'ose dire.
2: Oui, oui. Et c'est pas du transhumanisme.
1: et ça n'est pas du tout... Oui, non, absolument. Ça n'est pas du tout du transhumanisme. On arrive malheureusement à la fin de l'émission. J'ai envie de vous poser la question. Vous l'avez déjà dit, mais qu'est-ce que ça apporte d'avoir traduit l'œuvre latine? Vous avez commencé à dire à vous-même, mais vraiment, quelle est l'image qu'on avait avant et quelle est l'image qu'avec cette traduction, on peut avoir de Maître Eckhart?
0: Alors, d'abord,
1: en moins de 2 minutes.
0: On redécouvre le dominicain, l'homme d'université, aussi l'homme qui a des fonctions dans l'Église, et l'homme qui s'adresse avec humilité, qui condescend à prêcher en allemand. On découvre qu'un nouveau rapport très moderne à son temps. Et l'époque de Maître Eckhart, c'est une époque qui subit la vague de la poésie courtoise, qui a une demande d'autre chose. On veut vivre l'aventure de l'amour. Mmh. Il y a cet esclavage d'amour, cet service d'amour, dont les Begin, dont Marguerite Porrette sont porteuses. Et donc, il faut répondre à ça. Et donc, on trouve chez Maître Eckhart cette idée qu'il faut aller au-delà d'une église qui dirige le peuple de loin. Il faut s'adresser au cœur des fidèles et leur enseigner un Dieu d'amour qui soit à la hauteur des exigences de ses laïcs. Donc, il faut les écouter, il faut répondre à leur attente, il faut répondre à cette vague en donnant à l'église une nouvelle spiritualité qui soit à la hauteur des temps nouveaux. C'est pas le New Age, mais il faut quand même donner à l'Église un nouvel élan qui soit à la hauteur des aspirations de cette vie urbaine où les bourgeois sont autonomes, ne sont plus soumis au Seigneur et ils sont entreprenants et ils veulent donc vivre un évangile de liberté. Et c'est à ça que répond Maître Eckhart. Et je pense que l'Église du temps était attachée aux vieilles solutions et à une discipline hiérarchique qui soumet le peuple au clergé et le clergé au Vatican. Et Maître Eckhart...
1: Un Vatican qui est un peu à Avignon, mais c'est pas grave.
0: C'est ça. Mais tout ça est revu complètement par Maître Eckhart.
1: Jean-Claude Lagarigue, commentaire de l'Évangile de Jean aux belles lettres. C'est le dernier paru. Il y en a encore ?
0: Bien, les actes du procès.
1: Ah, ça voilà. Sera peut-être, on découvrira de nouvelles choses.
0: Parce que le procès reprend beaucoup de citations.
1: N'en dites pas trop.
0: De Jean et de Livre de la Consolation Divine, qui lui-même reprend beaucoup le commentaire de Jean.
1: Commentaire de l'Évangile de Jean aux éditions Belles Lettres. Et puis, Marianne Vanier, vous avez beaucoup, beaucoup publié. Je retiens cette encyclopédie des mystiques rhénans que nous avions déjà montrée la fois dernière au CERF. C'est peut-être, on en a très peu de temps, expliquer ce que vous avez voulu faire. C'est un livre que je recommande sans réserve aux téléspectateurs, parce qu'il y a tout.
2: Oui, ce qu'on a essayé de faire, c'était à la fois de présenter les personnes, donc les mystiques rhénans, mais en même temps leurs sources, l'influence qu'ils ont eue jusqu'à aujourd'hui et les principaux thèmes qu'ils ont traités. Donc quelque chose d'assez complet pour voir ce qu'il en est et aussi la dimension historique comme telle.
1: Voilà, un livre merveilleux, l'encyclopédie des mystiques rhénans aux éditions du CERF. Merci à tous les deux, merci de nous avoir suivis. 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On se retrouve la semaine prochaine.

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1: L'association Chagartea a été créée en 1990 pour retrouver les variétés locales de pommes à cidre et couteaux d'Iparralde. Dans cette conférence, Gabriel Duruti présente le travail de l'association qui récolte des greffons, organise leur multiplication en pépinière et leur commercialisation pour des porteurs de projets de vergers ou des particuliers. Elle constitue ensuite des fiches techniques par variété avec des descriptions détaillées de la pomme mais aussi des données plus techniques. C'est cette méthodologie qui est présentée dans cette conférence donnée à Irisari en septembre 2025. Nous écoutons Gabriel Duruti.
2: Mais on arrive en 1994 à faire greffer chez Lafitte environ 8 à 10 variétés, dans lesquelles on a des douces, des acidulées et des un peu tanniques. Je parle le moins technique possible pour qu'on puisse comprendre. Le seul objectif, c'était de produire des pommes, de faire des pommes à cidre et relancer le cidre. Voilà. Mais entre 92, on plante en 95, et en attendant que ça pousse, on avait le temps, on continue à chercher. Et entre 95 et 2000, on en a trouvé un peu partout, et on avait comme référence que c'est des vieilles variétés, on pensait qu'elles étaient uniques, et on les ramassait, on les greffait, on les gardait, etc., etc. Dans les années 98 à 2000, il y a eu un premier mouvement en France, où il y a eu une renaissance des croqueurs de pommes, des goûteurs de pommes, enfin des associations comme ça, qui sont partis pour retrouver les vieilles variétés. Là, le ministère a mis un peu de sous, enfin l'INRA et le ministère ont mis un peu de sous pour essayer quelques analyses. On n'était pas prêts, on ne les a pas envoyées. Nous, on a commencé à partir de 2010, à peu près, à envoyer quelques variétés, parce qu'on était un peu sur la défensive, on se disait, mais si on envoie les variétés, elles vont devenir nationales, et après on va perdre notre opportunité, nos opportunités, mais après on se dit, bon, ben, on va, de toute manière, on contrôlera les greffons. Et on a envoyé, à partir des années 2015-2018, jusqu'à 2025, on a envoyé systématiquement, tous les ans, de l'ordre de 10, 15, 20, 25 plans à analyser. Ces plans sont analysés à l'INRA de Rennes, par l'équipe avec Caroline de Nancy. Et donc, il y a un truc important qu'il faut que vous repériez, numéro MUNC. C'est-à-dire que toutes les analyses de pommes de tous les organismes français ont été envoyées, pas tous, il y en a qui travaillent tout seuls aussi, à l'INRA pour analyse. Et l'INRA les a, au fur et à mesure des arrivées, les a numérotées. Donc, vous avez le code MUNC qui est sur la gauche, qui vous donne des numéros de pommiers, et si vous voyez le petit numéro, le 26, bon, ça commence au 1, hein, mais comme nous, on n'en a pas envoyé qui sont de ce type-là, on a envoyé, le premier qu'on a envoyé, c'est le numéro qui s'est avéré être le numéro 26, et qui était proposé par un sous-lieutenant, et il se serait fait couper en 4, parce que c'était chez lui, que c'était unique, et tout, comme tout le monde, et c'est le numéro, lui, il l'appelait Diondona de Gorail, moi, je n'avais jamais entendu parler. En fait, cette pomme analysée, alors vous voyez, nombre d'envoyeurs, ça veut dire qu'il y a 4 associations en France qui ont envoyé ça à l'analyse, mais chacun a pu envoyer une ou deux pommes, parce qu'ils n'étaient pas non plus sûrs, parce que une association peut envoyer deux pommes pensant qu'elles sont différentes, alors que c'est la même. Parce que quand il n'y a rien de plus différent qu'une pomme de la même variété sur un vieil arbre et sur un jeune arbre, par exemple. Donc, vous avez une pomme avec des tas de rayures quand elle est petite et une pomme beaucoup plus rouge quand elle est grosse. Et donc, c'est deux pommes pour le commun des mortels. Sauf que la génétique ne pardonne pas. La génétique vous dit, voilà, c'est telle pomme. Et donc, eux, ils avaient envoyé six pommes envoyées par 4 associations. Mais ces pommes-là s'appellent directeur le sage. Nous, on est dans les 4 là, puisque nous, une des 4, c'est Diondona de Gorail, vous comprenez ? Voilà, donc il s'avère que cela c'est directeur le sage et cette pomme est nationale, c'est-à-dire elle existe un peu dans toute la France. Il peut y avoir une association dans l'Isère, une association en Alsace, une association nous ici, Chagartea. Et alors, le voyage des variétés, c'est un truc assez extraordinaire, je ne sais pas comment ni pourquoi, mais ça marche bien, puisqu'il y a des pommes qui ont voyagé sur des milliers de kilomètres. Bon, et la preuve, la deuxième, qui est toujours sous le titre, Maddalena, la 29. Il y a le nombre d'envoyeurs, il y a 13 associations qui l'ont envoyé, Et chacun a pu en envoyer presque une ou deux. Il y a 19 pommes qui ont été envoyées, à qui on a dit, non, mais c'est certaines associations. On leur a dit, c'est la même pomme que vous avez envoyée deux fois. Donc, le même code. Et en fait, cette pomme s'appelle, le nom le plus courant, c'est celui qui a été cité sur les 19, par exemple, qui a été cité 7 ou 8 fois. Vous voyez ? Alors, on retient Borowiski, et on sait combien, ouais, on peut aussi savoir combien il y a d'appellations. Sur les 13, il y en a 9 qui l'appellent comme ça, donc majoritaire, et c'est une origine russe. C'est une pomme qui vient de Russie au 18e ou au 19e siècle, qui est là depuis longtemps, hein, et qui est une très bonne pomme, enfin, qui pousse très bien ici, hein, mais c'est pas ici. Bourdalie, la reine Renette, ça c'est une pomme si plus nationale que ça en France, vous ne faites pas. Et il y a donc 40 associations qui l'ont envoyée avec 87 pommes. Donc même la reine de Renette qui est très caractéristique, on peut la confondre avec une autre. Donc on en voit en analyse. Parce que maintenant plus personne ne s'embête à faire des reconnaissances de pommes en mesurant la queue, en comptant le nombre de mamelons, en regardant si l'œil est ouvert. Enfin, il y a des codes pour ça. Personne ne s'embête, on envoie l'analyse, ça coûte 45 euros quand même, et on a la référence, voilà. Voilà, Beyen Laria, ça vient de l'Acarie, et le gars qui l'a appelé Beyen Laria, c'est parce que c'est une grosse pomme, et que quand ces vaches la mangeaient, ça les étouffait. Alors c'est pour ça qu'elle s'appelle Beyen Laria. En fait, c'est la transparente de Kronzel. Comme quoi, là aussi il y a 77 associations. Alors on va aller un peu vite là quand même. Alors il y en a des récentes, alors il y en a des très vieilles. Hélisson de Sorange par exemple, c'est une pomme anglaise qui est assez récente, hein, en France. Mais après les pommes changent de nom aussi. Hein. Hélisson de Sorange, on n'est pas sûr qu'il n'est pas né en France, passé en Angleterre, pris le nom anglais, revenu en France. Ça c'est le voyage des plantes. Transparente de Concel, assez connue. Alga Gori, Astrakhan Rouge, ça c'est encore une pomme qu'on vend, que les pépiniéristes vendent comme une valeur. Renette Clochard, qui est très bonne. Ah, la 87. 87, elle est là d'ailleurs, c'est une énorme pomme comme ça. Et je pense que c'est une des pommes qui est la plus répandue à l'international. Gloria Mundi, c'est en Espagne, ça s'appelle Gloria Mundi. En Italie. Elle est en Suède, elle est un peu partout. Ça, c'est l'avantage de la génétique, vous pouvez savoir, à condition que les pays aient adhéré à ce système, on peut savoir où elle est ailleurs. Voilà, après, on continue à monter, et on est toujours en nationale française. Hein. Et on arrive à la 170. Alors, deux explications. On pourrait penser, parce que c'est 170, parce que la fin, on est à 10 000, hein, après vous verrez tout à l'heure, mais à 170, on pourrait penser que c'est dans les premiers, donc que c'est pas d'ici. En fait, elle est dans les premières, parce que c'est une pomme qui a été repérée par l'INRA au Pays Basque dans les années 50, 1950. L'INRA, à ce moment-là, avait fait des prospections au Pays Basque pour déterminer des variétés de pommes, parce que les pommes à couteau n'étaient pas aussi classifiées que maintenant, pour trouver des pommes à couteau qui pouvaient être conduites assez facilement et surtout qui duraient, c'est-à-dire qu'on pouvait cueillir au mois d'octobre et qu'on pourrait vendre au mois de janvier. Ça, c'était avant qu'ils inventent le froid. Ils avaient inventé, mais ça coûtait trop cher. Donc, c'était une pomme qui a été prospectée pour ça. C'est pour ça qu'elle était très connue de l'INRA. Et quand les analyses ont commencé, l'INRA a commencé par analyser ses propres. C'est pour ça qu'elle a un petit numéro. Et Oustachulia, c'est pareil. Alors, la vraie Oustachulia, parce qu'Oustachulia, il y a 30 pommes, on la verra avec d'autres noms. La vraie Oustachulia, c'est une pomme du mois de d'août, début août, et qui ne devient pas farineuse, qui est très bonne, mais qui s'est un peu perdue, parce qu'elle a été remplacée en particulier par Transparente de Kronzel. Voilà, après, on va, au fur et à mesure qu'on va, alors après Renette Blanche du Canada, ça, regardez le nombre d'envois, le nombre de 100 associations qu'il a envoyé. Ça, c'est la reine des pommes, hein, par contre. Et celle-là, mais c'est la reine des pommes en goût, mais c'est pas facile à produire. Voilà, ça, on va en parler tout à l'heure. Alors, on avance un peu et on arrive à Pesgarate. Alors, Apes Garate ou Apes Chagara ou... Bon, alors, Apes Chagara ou Anisha, c'est la même pomme. Différence. Anisha, il est fort probable, ça c'est, je vous l'avance comme ça, mais je suis à peu près sûr, que Anisha est une pomme qui était inféodée au Pays Basque depuis très très très très longtemps, je pense, mais qui était, en gros, reproduite, et on broyait la pomme, on balançait la pulpe au poulailler, les poules faisaient leur boulot, quelques-unes germaient, et on replantait ça, avec l'espoir de le greffer peut-être un jour ou pas. Et donc c'est une pomme qui est tellement, comment dire, fixée, variété fixée, qu'on pourrait la semer et on aurait à 90% la même pomme. Alors que toutes les autres, et beaucoup d'autres, sont des pommes. À chaque fleur, il y a un croisement, et chaque pépin est une nouvelle variété. Vous voyez ? Tandis que celle-là, il est fort probable qu'on la multiplie par semis. C'est pour ça qu'on trouve des anichas qui sont gaies comme ça, ou des anichas qui sont beaucoup plus grosses. Et dans la région de Mendionde, en particulier avec la grosse pépinière qu'il a, dans la région de Mendionde, c'est la grosse, comme dans ce pays on fait ça pour eux, la grosse s'appelait Apes chagara, parce que c'est à lui qu'on donnait les plus grosses. Voilà. Alors, on continue. Je prends trop de temps ?
3: Oui.
2: Ouais, je vais accélérer. Bien, on continue. Allez, pousse un peu. Alors, au fur et à mesure. Attends. Au fur et à mesure. Alors, il y en a quand même quelques-unes. Granny Smith, voilà. Alors, on en a trouvé quelques-unes qu'on a envoyées à CETA. La Granny Smith, j'étais pas sûr, mais bon, on l'a envoyée à l'analyse. Et Granny Smith, qui a été inventée par une dame australienne, qui est devenue la pomme verte que tout le monde achète, qui est horrible, mais bon, passons. Voilà, Doulounia. Alors, Doulounia, qui est présentée du côté d'Espelette comme la pomme très locale, en fait, ça s'appelle Jacques Lebel, c'est national. Donc, la génétique ne pardonne pas. Hein. Si vous faites un titre de gloire en disant « je connais tout » et tout ça, la génétique vous met à votre niveau en vous disant « non, mon vieux, ça, c'est pas une pomme de chez toi », etc. Et donc, on va essayer de descendre. On arrive quand même, 855 par exemple, Minchuli. Alors, Minchuli, on l'a envoyé en analyse un peu tard. Elle existe en Soule et elle existait ici. Et alors pourquoi elle est 855 ? Parce que en Soule, le conservatoire d'Aquitaine l'avait eu au tout début des analyses, dans les années 2018 par là. Donc, mais elle est de là. Par contre, Galchetta gori, alors il peut y avoir des Galchetta gori, Landabulu, Nego Gorieta, il y en a une en Soule, une en Basse-Navarre et une presque en Labou. Et donc, vous avez le. Elle est nationale, mais tout en étant que pyrénéenne. Hein. Elle n'existe pas en France, hein, le reste de la France. Rainette grise Saint-Onge, ça, elle est très très présente au Pays Basque, parce que c'est une rainette qui tenait du mois de novembre jusqu'au mois d'avril presque. C'est une petite grise, petite un peu rugueuse, et qui devient un peu jaune en mûrissant. C'est une très bonne pomme. Elle est localisée, mais elle n'est pas de là. Alors, la reine d'Angleterre, Mandoboulois. Ah, hop, on arrive. Mandoboulois, c'est une douce labourdine. Donc, elle est plutôt Espelette-Urugne par là. Parce qu'on a quand même essayé de se demander, quand on faisait des cueillettes, d'où venait. Parce qu'on avait quand même, a priori, même au niveau du Pays Basque, on fait de plus en plus petit, mais c'est pas grave. L'intention de faire du local, c'est-à-dire que à notre avis, à ce moment-là, quand on faisait ces recherches, le cidre de Basse-Navarre n'était pas tout à fait le même que celui de Labour. Voilà. On part avec un parti pris, mais donc pour étayer un jour, peut-être qu'on aura besoin, on garde un œil sur l'origine des plans qu'on a eus. Si c'est sous le thym, c'est sous le thym. Si c'est Banavaré, c'est Banavaré. Après, on en fera, je ne sais pas ce qu'on en fera. Alors, par contre, tu vois, on descend, là, l'Andibaré. Alors, il y a des trucs très, très particuliers. L'Andibaré, c'est une pomme. La vraie mort, maintenant, on aura du mal à le retrouver, mais on a des greffons. On lui a donné un nom, cidre de 200 ans, parce qu'il y a une autre association qui l'a envoyé, une autre association qui l'a envoyé, qui vient du Nord. Voilà. Et donc, eux, ils l'appellent cidre de 200 ans. Est-ce que c'est d'abord là-bas ou d'abord ici, on ne sait pas. Mais bon, on l'a toujours. Et on l'a mis en masque parce que Alain Divaré, il a appris le masque. Mugagori, ça c'est que Arkang. Non, c'est que Muguer. Ça s'appelle Mugagori parce qu'elle est de Muguer. Negugori en Soule. Chomin dans une collection qu'on vient de rentrer il n'y a pas très longtemps. Ou Pachi ou Alain. C'est un des deux qui a sorti. Et on continue. Alors, Rasau, qui s'appelle en fait, c'est une mauvaise écriture, c'est Cachao. Cachao, c'est une maison de Barcus. Mais Cachao, il y en a plusieurs dans la nature. Donc là, on l'a réanalysée et celle-là, on l'a cueillie devant la maison sur le pommier qui est toujours vivant. Donc la vieille, elle a été contente de nous. Onomocha. Onomocha, c'est une douce amère de Bidaraï et un peu aux alentours de Cambo, Asparin, Espelette, là. Ça, c'était les producteurs de cidre vers Cambo. Algachuri et Amacho, c'est deux. Une de Itzassu et une de Barvos. Bon, on va continuer comme ça. Donc, au fur et à mesure, vous voyez, au fur et à mesure qu'on monte dans les numéros, ça veut dire qu'on est de moins en moins nombreux à l'avoir envoyé. Souvent, quand on est deux, c'est le Conservatoire d'Aquitaine qui l'avait envoyé. Mais comme nous, on l'a renvoyé, on savait à peu près que c'était ça, mais on voulait être sûr. Parce que, comme le Conservatoire d'Aquitaine a un peu vécu et a eu des vicissitudes, c'est pas sûr qu'on pourra retrouver dans leurs collections qui sont énormes, assez de suivi pour retrouver la même variété, en gros. Et donc on s'est dit, on va la greffer tant que c'est vivant encore à Barcus, elle vient de Barcus.
3: Et Asalo, Asao, en fait, c'est Asalo, hein, qui est prononcé.
2: Oui, oui, mais eux ils disent Asao. Alors.
3: Ça vient de Soul également, c'est le frère de Jean-Pierre Larori qui avait envoyé ça au conservatoire d'Aquitaine
2: oui,
3: il y a 30 ans.
2: Lui il l'avait envoyé, mais.
3: Asao.
2: Asao. Les Souletais ils disent pas Asalo, ils disent Asao. Et là-bas, un conservatoire, c'est à ça. Donc, on a gardé, on n'a pas toujours corrigé. Gorilla Satia, c'est une pomme un peu bec de lièvre rouge. Verdiloun, alors ça, c'est une autre mamoula qu'on a retrouvée à Macaille, là, il y a 2 ans. Après, je vous expliquerai d'autres choses. Anchotegori, Udakogoria, ça se trouve en Soule, ça se trouve à Espelette, et on en trouve étonnamment dans 3 endroits du Pays Basque. C'est une très bonne pomme, c'est plutôt une pomme à couteau. Pachko, c'est une... Alors, je vous ferai un truc groupé, Pachko et tout ça. Bon, on continue parce qu'on en a pas trop beaucoup. Oui, alors, donc... Ah oui, là, passe vite, on va faire que les Basques après. Parce qu'on a la deuxième fiche. Pachko, c'est une pomme de Pachkonia, et donc on l'a retrouvée aussi à Mardos. Donc c'est une pomme. Enfin, je vous parlerai des pommes plus tard. Enfin, on verra quand on les analysera. Et pour des gorilles, des tac, tac. Bon, voilà. Donc il y a des vraies valeurs qu'on a retrouvées parce que, on verra tout à l'heure, on les a analysées autrement. Par exemple, à Rangori, c'est perdu, il n'y en a presque plus. Gordingori Cherry, ça on en a parce qu'il existe en plusieurs exemplaires. Une très très très bonne pomme, c'est Bourdine, Mugashuli, celle-là c'est une vraie valeur. Voilà, donc au fur et à mesure qu'on descend dans les chiffres, on est de plus en plus seul à avoir envoyé. Et les derniers, on continue, vas-y. Espalchuli, Kalicha, tout ça, on est que les seuls à les avoir envoyés, sauf pop. Alors, Panchotevelsa, Muturbels, Urdimbels, en fait, pour être sûr, on l'appelle Muturbels. C'est une pomme d'Espelette qu'on a appelée à un moment donné Mokobels, mais qui comme ça prêtait confusion, on a décidé de l'appeler Muturbels. Mais bon, c'est pareil. Le numéro étant la seule référence. La vraie valeur, c'est le numéro Munch. On sait, si on veut tel type de pomme, on se réfère au numéro MUC, quel que soit le nom, on saura ce que c'est. Iluadar, seule pomme existant en Soule chez Oki. Goriwale, Mishkandi, maison Mishkandi en Soule. Et de l'autre côté du Kodoshkish, Waldia. Donc là, il y a des pommes qui ont navigué entre la Soule et la Vassanavar, mais pas beaucoup. Voilà, après tu peux continuer, Nigukua, il y en a là-bas. Et là, on arrive. Les dernières. Continue, à partir de Petrel, si tu veux. À partir de Petrel, c'est 2 collections qu'on a récupérées l'an dernier, une chez Alain Bourda et l'autre chez Pachi Galatée, parce qu'ils les avaient, mais pas analysées, donc on les a piquées chez eux, avec leur bon vouloir, et on les a envoyées à l'analyse. Donc il se trouve que les 12 ou 13 qui sont venus de chez Alain et les 12 ou 13 qui sont venus de chez Pachi sont uniques. On est les seuls à les avoir envoyés et on les a envoyés en exemplaire. Donc c'est vraiment des pommes de là. Donc c'est pour ça qu'on les met. Voilà. On passe à la page suivante.
4: Deuxième. Ça, Gabriel.
2: Oui. Ah oui, alors, tout ça, ça sort de l'engin comme ça. Vous voyez, si quelqu'un veut, a une passion de bénédictin, voilà, voilà comment ça se présente, ça. Enfin, c'est un fichier, mais bon. Donc là, on l'a fait imprimer parce que ça peut servir. Là, je ne sais pas. Il y a 11 000 références. Et de toutes les pommes de toute la de Suède, de Tchéquie, de
4: Monde
2: Quack, mais pas tous les pays. Par exemple, en Espagne, on a des soucis parce qu'il y a des provinces qui les ont envoyées à l'INRA, mais il y a des provinces qui les ont pas envoyées. Donc il y a l'UPNA Navarre, on a c'est là, mais on n'a pas la Guipuscoa, on n'a pas le Biscay, on n'a pas la là-bas, parce que c'est Necker qui a fait. Et ce serait bien qu'on ils l'ont envoyé au Restauration. Ils m'y verrissent. Ouais. Oui. C'est sûr. C'est bien. On avance. On se fait pas chier. Hein. Là, je regarde Bidegainberry. Je suppose qu'il a, le Pachi, ou je ne sais pas qui c'est toi, ou Pachi. Pachi, il a trouvé à Bidegainberry. Voilà, donc. Mais la Petrel, il y avait d'autres gens qui l'appelaient comme ça déjà. Ou c'est toi.
3: La maison où je.
2: Voilà. Donc, si tu veux, le nom, c'est, il peut y avoir plusieurs noms, c'est pas le problème. Le seul truc, la référence, c'est le numéro 8. Et là, tu as les petites barres là qui te disent c'est ça ou c'est pas ça. Deuxième tableau. Pardon. Oui, mais c'est très compliqué. Ce qui a un nom, c'est très compliqué. Tu sais pourquoi? Parce que quand je faisais prospection, par exemple, il y avait quelqu'un qui avait 4 pommiers. Tu allais chez lui, tu lui demandais, est-ce que tu as Oustagori? Ouais, c'est lui, c'est celui-là. Mais il n'y avait pas de pommiers. C'est le troisième, c'est sûr. Tu retournais et Oustagori, qui devait être rouge, c'était une pomme verte. Parce que le gars qui a des pommiers chez lui, souvent, il sait qu'il a 4 pommiers, il sait qu'il y a Oustagori quelque part, mais il ne sait pas si c'est le premier ou le troisième. Enfin, il n'a pas qu'à fixer, tu vois. Et donc, si tu ne peux être sûr que si tu vois, et après tu le numérotes, tu fais un plan, et voilà. C'est un boulot. Bien, alors ça, c'est du coup, il n'y a plus que les vasques là. Donc, c'est là qu'on a, on a la référence des, je pense qu'il y en a 60 maintenant, des variétés qui ne sont que chez nous, enfin, qui sont basques, parce qu'on est les seuls à les avoir envoyées de tout temps et tout ça. Et voilà, et vers la fin, on va, alors, il peut y avoir dans les 4 à Pesgalaté, c'est sûr que le conservatoire l'a envoyé, est venu le chercher, l'INRA est venu chercher. Dans les 4 de Apes Galatée, il peut y avoir des gens venus d'ailleurs qui les ont pris ici. Donc, a priori, c'est d'ici.
3: C'est Chauvinénia de Sable. C'est une pomme qui est là-bas. Et qui s'appelle Mugagori.
2: Et si tu veux, Mugagori, elle est à Mouguer. Elle était morte à Mouguer. Enfin, maintenant, l'arbre est mort, mais on a son truc. Et le troisième, il y a, nous on en a envoyé 3, donc 3 là, mais il y a un cultivar que l'INRA avait envoyé qui était de haute rive ou un truc comme ça, à la limite du, c'est très marrant, à la limite du Béarn et du Pays Basque. Et un jour j'ai rencontré. Oui,
4: un peu là.
2: Et un jour, je faisais une expo à Bayonne, je vous la fais courte, j'essaye. Et je rencontre une dame qui me dit, mais je la connais cette pomme, elle est chez moi. Alors je lui dis, mais vous êtes... Oui, je suis serein, je vois. Oui, mais c'est mon père qui avait amené ça. Et vous étiez d'où, vous? Mais elle était de Villefranche, de Mouguer. Ah ouais, voilà, donc les explications, si on avait le temps de pinailler, mais bon, on s'en fout. Nous, on les a répertoriés, on sait que ça existe. Alors, une particularité quand même, Algachuli et Amacho, c'est la même pomme, mais c'est pas la même pomme. C'est-à-dire que quand c'est pas la même pomme, le chiffre change, et quand il y a 1, ça veut dire qu'ils ont le même code barre quelque part, sauf un petit détail qui a changé. Mais c'est la même pomme. Mais ils ne peuvent pas dire que c'est la même pomme. Ça, c'est les secrets de la science INRA. Bien, on continue vite fait. Voilà. Donc, plus on descendra, plus on aura. Plus on aura des variétés trouvées récemment. Alors, peut-être qu'un jour, il y aura d'autres gens qui les enverront aussi à la reconnaissance. Je ne sais pas, on verra. Vas-y, descend.
4: Hein? Je t'ai reparlé là.
2: Descend. Donc on verra les valeurs des pommes tout à l'heure. Vas-y. Bon, après là. Et en particulier, on est en Soule, il y en a 20 qu'on a implantées dans le verger conservatoire de Château à Guéria. Il y a 20 sortes qui sont que de Soule sur les 36 qu'on avait greffées en Soule. Que les souletins nous avaient dit, c'est souletin. Bon, on a greffé. Alors là, on est dans les derniers envoyés, mais là, on n'a que l'analyse génétique. On n'a pas continué, parce qu'une fois que vous avez fait l'analyse génétique de la feuille, si l'arbre est vieux, il faut le restaurer très vite, il faut le regreffer très vite, il faut le suivre pendant 2-3 ans pour pouvoir avoir des pommes, pour pouvoir analyser les pommes. Donc c'est un temps. Les gens qui sont pressés, il ne faut pas nous demander. Voilà, donc tout ça. Oui.
4: L'autre tableau ?
2: Oui, on passe à l'autre. Alors, donc ça, là, il y en a, bon, à part deux ou trois qui sont pas des pommes à couteau, ni des pommes à cidre, qui sont des pommes de sauvages, qu'on a été chercher à la limite des porte-greffes, qu'on a repérées en forêt, qui étaient suffisantes, parce que dans les bois d'Asparin, par exemple, ou du Staritz, il y a des pommiers sauvages en pagaille. Un peu peut-être hybride, mais bon. Voilà. Et donc, on en a envoyé à l'analyse quelques-uns pour savoir leur valeur, leur situation génétique. Bon, à la suite de cette analyse génétique, donc on sait qui sont les pommes et on les a numérotées. Maintenant, qu'est-ce que ça vaut, ces pommes ? Donc, on récolte les pommes et on les envoie à l'analyse au laboratoire de Fray Solo, qui peut nous faire ce qu'on veut, à la limite. Nous, ce qui nous intéresse pour classer les pommes, alors, quel que soit l'usage par ailleurs, c'est savoir la valeur. Le choix de la variété pour un usage dépend du degré technique de celui qui utilise. Donc, par contre, la pomme, en gros, vous avez le pH, c'est-à-dire l'acidité, la quantité d'acide qu'il y a dans la pomme, et le pH de la pomme. Les pommes acides, très acides, sont entre 3, pH 3 à 3,2. Après, vous avez 3,2, 3,5, c'est encore acide, mais pas moyennement acide. Et 3,5 à 4, ça commence déjà, vous sentez le sucre. Voilà. On a utilisé des termes entre parenthèses parce que ça, c'est pas très scientifique, c'est de l'interprétation. Mais il faut interpréter un peu. Et au-delà de 4, vous n'en avez pas beaucoup. Le pH 4, c'est les pommes, c'est du son. C'est quand vous mangez ça ou quand vous goûtez ça, c'est pas bon à manger. Vous n'en mangerez pas. Après, il y a le tanin, les polyphénols, ou tanin. C'est-à-dire, c'est des produits qui sont, il y en a un certain nombre, qui sont souvent aux alentours de la peau et qui donnent à la pomme, comment vous dire, sa corpulence et quelque part sa couleur. Quand vous avez une peau, une chair blanche, si vous l'oxydez, quand ça devient marron, dès que c'est oxydé, quand vous croquez une pomme, ça veut dire qu'il y a beaucoup de tanins, comme ça. Et alors, pourquoi on fait ces analyses ? Parce que c'est d'abord l'usage cidre. Les cidres, ici, alors je m'aventure un peu parce qu'il y a des œnologues qui ne sont pas d'accord. Là. Les cidres, ici, sont, comme ce pays adore, acides. Bichibichia. Et donc, ça, ce n'est pas un hasard. C'est parce qu'on a des pommes comme ça. Alors, est-ce qu'on a des pommes comme ça parce qu'on les a choisies pour avoir ce cidre, ou est-ce qu'on a des cidres acides parce que des pommes étaient déjà là? Je n'ai pas l'œuf ou la poule, ça m'étonne pas. En tout cas, il se trouve que ce pays, entre le tchakoli, le cidre, etc., on aime ça. Et donc, peut-être que ce n'est pas un hasard. Ou c'est, voilà, on verra. En tout cas, le côté tannique, on a très peu de pommes très tanniques. Alors, dans le cidre, en gros, les gens du Nord, normands et bretons, qui étaient très vendeurs sur Paris, étaient obligés, parce que Paris demandait du sucre, de faire des cidres avec des pommes sucrées, donc douces, voyez, et sans acidité. Voilà. Donc en Normandie, en Bretagne, vous avez beaucoup, beaucoup de variétés douces, douces amères. Les acidulés ou les aigres, ils les regardent avec des yeux comme ça. Les amères, ils les gardent. Alors ils ont des douces amères et des amères. Les aigres, en Normandie, en Bretagne peut-être un peu, dans certains coins de Bretagne. Parce que l'amertume, ils en avaient besoin, parce que pour vendre le cidre à Paris, je ne disais pas qu'il soit sucré, il fallait qu'il soit antiseptique. Enfin, il fallait pas que les champignons entrent dedans, ou les bactéries. Donc la tannique, le tannin, les polyphénols, protègent le cidre. Les cidres acides, ils sont très facilement très acides, très vite. Ils deviennent très vite vinaigre. Les cidres moins acides et un peu tannin, donc nos pommes qui étaient pour la consommation assez rapide et immédiate, on n'avait pas besoin de tannin. Donc dans nos variétés de pommes, on a des tannins, mais on n'en a pas beaucoup. Voilà. Donc on verra, là vous avez l'analyse par ordre alphabétique. C'est plus sympathique que l'autre. Alors regardez, par exemple, Aïrchout, acidulé, parce que elle n'est pas, elle est quand même, attends, baisse, oui, pour le titre en haut. Voilà. Elle a beaucoup de sucre, elle n'a pas beaucoup d'acide, si tu veux, parce qu'elle est 3, 5, 4. Et elle est quand même pas douce, elle est quand même un peu, on peut la manger, elle n'est pas écœurante, voilà, comme référence, mais elle a du tannin polyphénol. Donc c'est pas une pomme que vous mangerez souvent. Par contre, elle est intéressante parce qu'elle fait du degré, elle va faire du degré, donc le cidre macho, et elle va se conserver très bien. Et ça va faire un cidre pas clair, parce que le tannin colore. Donc c'est vrai que si quelqu'un veut faire du cidre qui actuellement est à la mode, qui est un peu light, clair, c'est pas ça qu'il faut utiliser. Par contre, si quelqu'un a un marché à l'export ou un truc comme ça, et qu'il faut que le cidre voyage, c'est celui-là qu'il faut utiliser. Mais voilà. Donc tous ces trucs-là peuvent être interprétés un peu par le cidrier qui après choisira ses valeurs. Encore faut-il que ce soit automatique. C'est-à-dire que vous plantez 500 pommiers dessus-là et il vous produit la moitié des 250 que vous avez à côté, vous n'aurez pas les proportions idéales. Donc c'est quand même, on a entendu ça mardi, mais c'est vrai, le métier de producteur de pommes, c'est un métier d'entrepreneur. C'est-à-dire qu'il y a des risques. C'est-à-dire que tous les tableaux qu'on voudra, et si on est un peu concurrencé par le changement de temps, des choses comme ça, tout est vrai, mais tout est discutable. Voilà, je vous le dis. Avant d'aller plus loin.
4: Juste la dernière colonne, si tu peux expliquer.
2: Alors, on a essayé quand même pour que les gens n'aient pas 40 tableaux. Donc, on a mis une interprétation. Pour le commun des mortels, presque. Par exemple, à Hirschhout, on a mis, c'est acidulé, mais c'est très tannique. Donc, en fait, c'est pas bon. Les grilles sont pas bonnes. Amacho, acide, tannique. C'est supportable. Voilà. Très acide tannique, voilà. Alors, très acide tannique, Apetchagara. Apetchagara a un peu de tannin, mais est sauvé par son énorme acidité. Quand vous mangez Apetchagara, vous n'avez que l'acidité en bouche. Vous ne sentez pas le tannin. C'est parce qu'il est très acide. Donc, c'est bon à manger. Par contre, c'est bon pour faire des gelées, c'est bon pour faire plein de trucs. Et paradoxalement, ça c'est pas assez tannique. C'est pas très tannique, donc c'est pas assez tannique pour pouvoir marquer un cidre. Ça fera un cidre toujours clair, Anisha. C'est bon, mais c'est un cidre à boire vite. Bon, tout ça, on pourrait les interpréter tous comme ça.
4: Explique le trait proposé.
2: Ah, alors, le code MUN, comme vous l'a rappelé, parce que ça payait pas de, ça coûtait pas cher. Et après, on a fait un truc, on a dit, bon, est-ce que dans nos proposition, parce qu'à partir du moment où on a eu un peu ça, on a su un peu que les gens venaient nous voir pour nous demander qu'ils voulaient, qu'ils avaient un projet de pomme, et il leur fallait des pommiers. Là, vous n'êtes pas dans la merde, parce que vous ne savez pas ce qu'il va faire. S'il va faire du jus, du cidre, du couteau. Oui, mais je veux des pommiers. Oui. Alors, comment il faut faire? Il faut faire un panel de plants que vous lui proposez. Il faut les produire, que vous lui proposez, avec lesquels il pourra se débrouiller à faire un peu tout. Ou changer de fusil d'épaule s'il se trompe. Voilà. Donc, dans les variétés qui nous paraissent à nous fantastiques, comme on ne sait pas comment ils vont être produits, c'est pas sûr qu'on va les proposer. Donc, quand on a quelqu'un qui vient, on fait produire, chaque fois, on prend un truc, on se dit, cette année, on va prendre 20 variétés. Et 20 variétés, toujours dans le même pourcentage, où on met les acidulés, 60%, et les douces, 40%. Et on fait ce panel pour deux saisons. La première saison de récolte, où on propose acidulés et doux, voilà, 60-40, et la deuxième saison, avec le même truc. Alors ça fait des tableaux à 4 entrées. Donc les 20 variétés, on les fait par an, quoi. Dans une année, on ne propose pas plus de 20 variétés. Donc il y a des variétés qu'on a proposées, qui sont très proposées. Apichagara, tout le monde en veut, déjà, et parce que c'est une valeur sûre, donc on a mis très proposées. Arangori, on l'a proposé à certains. Mais, par exemple, quand ils plantaient 300 pommiers, ils étaient par 20 ou par 10. En complément d'une variété qui mûrissait à peu près en même temps, au cas où en alternance, un produirait pas l'autre, des choses comme ça. Donc, quand on voit... Alors, c'est pour récapituler ça. Peu proposé, ça veut dire qu'on l'a en collection, à droite et à gauche, mais on ne l'a pas en grande diffusion. Et aussi parce qu'on n'est pas tellement sûr qu'il est très rustique. On n'a pas assez de recul. Des fois, on ne l'a pas proposé. On se dit, c'est un arboriculteur moyen qui le plante. Est-ce qu'il va le traiter assez le bien pour pouvoir être satisfait? Si on est sûr que le gars va faire très bien le boulot, on peut lui proposer des spécimens un peu sophistiqués. Mais si on n'est pas sûr et qu'il va planter et récolter dans 10 ans, là, il vaut mieux proposer la grosse cavalerie. Donc, nos enjeux sont toujours comme ça. C'est un peu risqué, mais bon... Si quelqu'un a une autre solution, on est preneur.
4: Ça, c'est notre tableau.
2: Alors, peut proposer, pas proposer, peut proposer. Alors, vous a proposé Ginkgo Shagara. On en reviendra tout à l'heure.
4: Oui.
2: Oui, alors là, on les a regroupés.
4: Voilà.
2: Vous voyez? Donc, on a regroupé les botaniques acides. Vous voyez? Acides, botaniques. Alors ça, cela, c'est vraiment les pommes passe-partout en goût, en consommation. C'est des pommes qui sont juste, elles sont pas douces, elles sont juste un peu acides et elles sont peu tanniques, donc il n'y a pas d'amertume au fond. Donc c'est des pommes qui passent très très bien. Mouturbelz, là, c'est la pomme d'Espelette, là, elle est très bonne. Oconicé, Eli.

0: qui ont une peau exceptionnellement dure, qui sont dans cette rubrique donc acide, mais pas avec du sucre. Et c'est des pommes qui tiennent longtemps sans artifice. Élie Chagara, c'était ça, son explication. Élie Chagara, qui est du même type que Ginkgo, mais qui est différente. C'est des pommes qu'on gardait parce qu'à l'époque, pour les malades d'hiver, il n'y avait pas d'orange ni de banane, il fallait manger des pommes. Parce que le seul truc. Alors, celles-là, elles tiennent partout. Voilà. Si vous la laissez par terre, il y en a d'autres qui vont s'en charger. Mais si vous la cueillez, que vous la mettez sur la paille, dans une étagère, vous allez la manger très tard. Il y en a trois ou quatre comme ça au Pays Basque. Ça, c'est des valeurs à signaler. Il y en a une autre qui s'appelle Gordinchouli. Moi, j'ai eu cueilli des gourdinchouli au 24 février sur l'arbre. Donc, ça veut dire que les feuilles tombent et que c'est exceptionnellement dur. Voilà. Donc, on les a classés comme ça pour faciliter le choix éventuellement. Là, les gens, ils savent que s'ils veulent des pommes acides ou tanniques, ou acides tanniques, il y a l'explication là. Voilà. C'est un truc de discussion. C'est un topo. Où on pourra discuter avec celui qui choisit, qu'est-ce que tu veux faire? Si c'est la pomme au couteau, tape plutôt sur ce type de pomme.
1: Mais vous les considérez comme des pommes couteau, celles-là.
0: Alors, toutes les pommes peuvent se manger, toutes.
1: Oui,
0: Il n'y a pas de mauvaise pomme. Bon, maintenant, les goûts, on ne peut pas savoir. Les gens qui aiment Granny Smith, c'est une pomme, à mon avis, assez horrible. Bon, il y a des gens qui ne rêvent que de ça. Bon, voilà. Et par contre, des gens qui vous diront que l'île n'est pas bonne, ça n'existe pas. Donc c'est ça le truc. Et les gens qui vous diront que Mourtourbel, c'est pas bon, ça n'existe pas. Que Anisha n'est pas bon, ça n'existe pas.
1: C'est la
0: Alors,
1: conclusion? C'est la conclusion.
0: Oui. Alors, c'est une interprétation de notre, qui diffère un peu de la classification officielle. Il y a des classifications technologiques où on vous dit. Telle pomme qui a telle analyse acidité et telle analyse truc, c'est plan. C'est un truc à quatre entrées, c'est comme ça. Mais c'est pas par là. C'est pas par là. Là, on peut discuter de ce ressenti de. Voilà. Donc on a un peu interprété, mais si on pourrait refaire. Tavernier, c'est un chercheur français du 18e, un truc comme ça, qui avait fait une classification. Avec les valeurs d'analyse de toutes les pommes en les classant en douce, douce amère, amère, et voilà. Bon, alors, pour discuter du choix des variétés, parce que c'est ça qui est important, c'est la valeur organoleptique, hein. On n'est encore que dans l'organoleptique, parce que dans le choix, il y a d'autres critères sur lesquels on va passer. Donc, après, on les a toutes choisies locales. Bien, alors là, c'est une tentative de technicisation de ce qu'on a fait. C'est-à-dire, par exemple, on prend Aïrchout, avec le peu de recul qu'on a, parce qu'Aïrchout, on la cultive depuis 7 ans. Elle est plantée à Garoua depuis 7 ans. Et on peut dire qu'en rusticité, elle pète pas le feu. C'est moyen. Et elle était déjà, quand on l'a prise, elle vient d'ailleurs. Était dressé comme ça, Aïrchout. Et ailleurs, déjà, le pied n'était pas très vieux, mais il était un peu malingre et tout ça. On l'a greffé quand même, et il s'est trouvé que le jeune, avec un porte-greffe puissant, c'est pas ça. Les feuilles sont un peu, elles sont pas vert franc, elles sont un peu blanches, elles prennent un peu d'oïdium, elles n'ont pas trop de tavelure, mais c'est moyen, quoi. Donc, quand il y a rusticité moyenne, ça veut dire, si tu n'es pas un bon arboriculteur, abstiens-toi. C'est ça le message. Si tu veux planter ton pommier et cueillir des pommes, ce n'est pas forcément ça que tu dois planter. Parce que tu auras un bel arbre, mais pas de pommes. Bon, voilà. Le titre en haut.
1: Le titre.
0: Voilà. Alors, ma rapidité de mise à fruit, quand c'est faible, ça veut dire qu'au bout de 7 ans, cette année, on est content d'avoir quelques fruits. C'est un peu dur. Productivité, il n'y en a que quelques-uns. Ça fait longtemps qu'il n'en a pas fait. Il n'y en a que quelques-uns et il n'y en a pas beaucoup. Voilà. Moyenne. Port dressé, alors ça c'est pour ceux qui ont des compétences en taille, ou qui n'en ont pas, ou qui veulent en apprendre. Port dressé, ça veut dire que c'est un arbre qui fait un axe et des branches qui montent.

0: Ça a une importance pour la conduite. Je ne vais pas vous la faire ici parce qu'on est là 3h30 plus tard. Et encore, vous n'aurez pas tout compris. Ça a une importance. Donc, c'est à savoir. Alors, la pomme suivante, Amacho, elle est rustique, elle est vert franc, elle pète le feu, elle n'a aucun souci. Rapidité de mise à fruit, c'est moyen, c'est pas mal. Il y a eu des fruits déjà dessus, avant 7 ans. Productivité, il y a des beaux fruits qui ne sont pas influencés par le climat, le sol, c'est toujours les mêmes fruits. Et le porc, il est dressé, il a un axe et il fait des branches latérales, comme ça. Un peu ouvert. C'est plus facile à mener que celui-là. Mais ce n'est pas gagné quand même. Mais bon, c'est plus facile. C'est une indication pour celui qui voudra utiliser celui-là en nature ou qui se targuera de dire « Moi, je contrôle tous les bourgeons partout, le nombre de fruits, etc. » Ça existe. Bravo. Donc, il faut lui donner une indication. Il vaut mieux qu'il prenne celui-là quand même que l'autre. Et après, il y a les floraisons. Les floraisons, c'est compliqué. Les floraisons dans ce pays, c'est compliqué de les déterminer par des dates. Donc, on a fait des reprises de floraisons sur 4 ou 5 ans. Et on s'est dit, attends, une année c'est le 25 mars et la même pomme c'est le 15 avril. Donc on a regroupé, premier groupe, c'est ceux qui sont les premiers fleuris du 25 mars au 10 avril, du 10 avril au 20 avril, du 20 avril au 1er mai et du 1er mai au 10 mai. Voilà, 1, 2, 3, 4 groupes. Pourquoi ? Parce que les gens qui se chargeront la tête pour pouvoir faire fleurir des pommes en même temps, parce qu'ils sont persuadés qu'il faut à tout prix que les pommes fleurissent en même temps dans ce pays. Donc, ils feront ça. Mais c'est important sans être important, parce que la fin d'une première floraison peut rattraper le début de l'autre. Donc, et puis, ça change tous les ans. La floraison, c'est un peu compliqué. Mais bon, il faut le mettre, parce que ça fait partie des critères de choix des variétés, au même titre que la rusticité, etc. Voilà. Fructification, ça c'est à peu près les dates de récolte. Alors les dates de récolte, c'est très compliqué. Dates de récolte ne sont pas influencées seulement par le changement climatique, les dates de récolte sont influencées par la taille et par le traitement sanitaire et par la fertilisation.
1: Et le gène.
0: Non. Le climat, on arrive à peu près. Non, le problème, c'est un arbre qui se débrouille tout seul par rapport à un arbre qui est super aidé par des traitements et tout ça, c'est deux dates différentes. Un arbre qui se débrouille tout seul, qui n'a aucun traitement, il va lâcher la moitié de ses fruits maintenant, alors qu'il est mûr dans 15 jours. Vous avez Anisha, qui cette année, pourtant on est en avance, vous avez Anisha où il y a des pommes par terre, beaucoup, mais il y en a qui sont dessus et qui ne sont pas très très mûrs, qui ne sont pas encore passés. Donc il y aura de l'Anisha, même si tout avance, il y aura de l'Anisha un peu. Voilà. Donc, suivant les expositions, la même variété, l'exposition, le traitement, la fertilisation. Bon, l'exposition, c'est l'eau aussi, hein. Mais bon, voilà, ça peut varier de 10-15 jours. Et puis, changement de climat, sans doute, désordre climatique, ça doit influer aussi.
1: Il faut finir.
0: Oui, bon, voilà. Je vais chercher la Kyo. Et donc, après, il y a des variétés où vous n'avez rien, sauf pas proposé, parce qu'on les a découvertes il n'y a pas très longtemps, quoi. Donc voilà, on a passé tout le truc là, mais on les capte, on les regarde. Oui, mais bon, mais tu auras des définitions académiques. Parce que les gens qui font des goûtages sont formatés, sont formés, on leur dit tel type de goûte, ils vont te donner un langage de truc. Toi, tu n'as pas forcément ni l'éducation, ni... Ça, c'est comme le vin. C'est, voilà. C'est... Bon. Globalement, une bonne pomme est bonne pour tout. Et alors, en sucre, toutes les pommes sont assez sucrées. Si elles sont mûres. Le truc, c'est l'acidité. Tu supportes ou pas le pistello sur la langue. Alors, il y a des civilisations où c'est... Non. Mais maintenant, on est aidé parce que Coca-Cola a beaucoup fait pour accentuer l'acidité et le sucre. Donc plein de gens commencent à aimer ce genre de truc. Pardon, je ne vais pas dire merci. Voilà. Bon, en tout cas, ça cité. Par contre, le tanin, c'est compliqué à jouer avec. Hein. S'il y a du tanin, ça, personne n'aime. Parce que c'est un peu astringent, ça reste en bouche.
2: Et le tanin, on a le cidre. Avec le temps, si on laisse vieillir, ça a tendance à s'estomper. Hein.
0: Dans le cidre. Ouais. Peut-être. Oui, mais comme dans les vins. Si tu... Mais à la différence que tu n'as pas assez de degrés pour pouvoir garder les autres valeurs, le cidre vieux, il va peiner ailleurs. Et plus le tanin, il va peut-être pas baisser. C'est ça que... Enfin, je connais pas grand monde qui garde des cidres au-delà de 2-3 ans. Oui, je goûterai les tiens. Mais non, après ça, on peut discuter. Ça, c'est un autre. Moi, Chagartéa, c'est la pomme pour ses valeurs. Même si on a une idée, grosso modo, de cidre d'avenir ou de ce que nous, on pense que ce sera, on n'est pas là-dedans. Le cidre, la fabrication et l'évolution, ça appartient au cidrier. Je ne veux pas dire à l'onologue. Je ne veux pas dire. Au cidrier.
3: On va ouvrir un temps après de...
0: Oui, juste avant.
3: Le temps que tu bois un petit coup.
0: Juste, donc, non, je vais boire après.
3: Donc, après ce travail, on voulait aussi montrer un début de recherche autour des poires.
0: Au début.
3: Début. Ça fait un petit moment, mais beaucoup moins que les pommes.
0: Voilà. Oui, beaucoup moins.
3: Donc, parce qu'il y a ici des gens qui sont aussi intéressés par les poires.
0: Voilà, alors trois ans qu'on s'intéresse aux poires. Alors, pour deux raisons. Parce que, les poires, ça, j'adore ça. Et deuxièmement, parce qu'il y a un gars de, je ne sais pas d'où il est, de côté de Villabona, qui m'a téléphoné, qui s'intéresse à la fabrication, à la production de poirées, et qui me demande si je connaissais des variétés de poires à poirées. Alors je me suis dit, pourquoi pas. Donc, même pour savoir s'il y a des poires à poirées, il faut chercher les poires.
3: Donc, c'est du jus de poire.
0: Le poiré, c'est comme le cidre, mais avec la poire. Voilà. Et en France, c'est beaucoup fabriqué du côté en Normandie et partout par là, le pays de Caux. Mais ils ont là-bas des variétés de poire à poirée. Il y en a 4 ou 5. C'est très, très célèbre. Et donc, un jeune de Bardos me demande, il me faut des poires à poirée aussi. Alors, donc, on a cherché des poires à poirée. C'est un peu compliqué, parce que les poires à poirée de là-bas, dans un climat ici, j'ai peur. J'ai peur parce que la poire, c'est ou ta velure ou pas ta velure. Mais quand il y a ta velure, il y a ta velure. Hein. Et donc, vous restez... Alors, donc, on a... une maladie qui s'appelle la tablure. Donc on s'est dit, on va prospecter. Et donc on a prospecté, et vous avez les variétés de poire avec le code. Normalement c'est le code PUNC d'ailleurs, parce que c'est pire, c'est pas malus. Et donc voilà. Alors il y en a quelques-uns qui sont très présents au Pays Basque. Beurré d'Amanlis, pourquoi? Je ne sais pas, parce que c'est une très bonne poire. Par contre c'est une très bonne poire. Et voilà. Et là, on a la liste des fermes où on en a trouvé. Où, voilà, la Boulou, c'est une ferme à Barcus. Balatzegang, c'est à Saint-Jean-le-Vieux. Voilà. Et là, donc, vous avez les premiers. Là aussi, c'est pareil. Les premiers chiffres PUNC correspondent à des poires qui sont un peu nationales. Vous voyez, Belle de Bruxelles, par exemple. Elle ne doit pas être de Belge, hein, elle est française. Mais il n'y en a pas beaucoup qui l'ont. Vous voyez ? Et après, donc vous avez, plus on descendra, voilà aussi c'est pareil, plus on descendra et plus on trouvera des variétés un peu d'ici. Et il n'y en a pas beaucoup. Autant en pommes, sur les 160 qu'on a envoyés, il y en a à peu près 70 qui ne sont que de là. Autant en poire, sur les 120 qu'on a envoyés, il n'y en a que 10 qui ne sont que de là. Donc en poire, on est beaucoup moins diversifié ou riche qu'en pomme. Voilà. La pomme, la poire, c'est quand même plutôt, alors je vais être un peu trivial, c'est plus un fruit de bourgeois qui se transmettait par le jardin, etc. La pomme, c'est une pomme. Ici, la pomme, c'est un aliment. Ce qui fait dire, ce que j'ai oublié de dire, c'est que la pomme, on en a depuis juin. On pourrait manger des pommes. Nous, on peut manger des pommes toute l'année avec nos variétés. Et en plus, ça s'articule bien. La première féconde, la deuxième, etc. C'est très bien articulé. Donc, moi, j'ai tendance à penser que la pomme ici était un aliment avant d'être un dessert. Et c'est pour ça que, pour ne pas se fatiguer, je pense qu'ils aimaient les goûts un peu libistello. C'est aussi une autre explication. Mais bon, alors les poires, donc c'est plus compliqué, parce que là, du coup, c'est compliqué à cueillir aussi. Cette année, je me suis battu, j'ai fait plein de kilomètres, parce que j'arrivais ou trop tôt ou trop tard. La poire était tombée, je ne sais pas exactement la date de maturité. Mais après, là, moi, je suis tout à fait à cheval sur la sensibilité. Alors, on parle sensibilité maladie. Il faut faire un peu la part des choses. Vous avez les pommiers au Pays Basque sont résistants. Je n'ai pas dit insensibles, hein. Résistants. À Nisha, par exemple, que tout le monde pense incroyable, moi, j'ai vu à Nisha prendre de l'oïdium une année, je croyais qu'on perdait le verger. Voilà. Donc, on peut avoir des épisodes, parce qu'une souche de l'oïdium ou un truc comme ça, voilà, on peut avoir des épisodes. Mais globalement, les locales, celles qui ont survécu, ça fait 2000 ans qu'elles sont là, et qui ont survécu, c'est parce qu'elles avaient la résistance. Voilà. Il n'existe pas de variétés qui ne peuvent pas tomber malades. Ça n'existe pas. Par contre, il y a celles qui tombent malades, mais qui s'en sortent. Voilà. Et d'où c'est là qu'il faut. Par contre, il y a des tas d'autres trucs. C'est plus vous les rapprochez, plus vous leur demandez, plus vous les affaiblissez, et plus quand la maladie rentre, ou quand le carpocaps arrive, au départ, quand vous plantez votre verger, il y a 3 générations. 20 ans après, il y en a 6. Parce que vous l'avez alimenté, le carpo, parce que vous l'avez demandé davantage à l'arbre, parce que vous l'avez rapproché, parce qu'il fallait les faire prêts pour avoir le rendement. Je n'irai pas plus loin. Voilà, donc, on discutera après, sauver ou continuer à faire de la pomme au Pays Basque, il faut un peu s'inspirer des vieilles méthodes, je crois, tout en ayant l'aide de la technologie et de la science la plus active. Mais du calme sur l'intensification. Voilà.
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0: Éric Picard, le génie du christianisme. Le génie du christianisme vous propose aujourd'hui le bureau, les Juifs de Pie XII. Et pour poursuivre notre évocation de la Seconde Guerre mondiale et du rôle central de Pie XII à cette époque, nous avons le bonheur d'écouter aujourd'hui Johann X. Bonjour Monsieur X.
1: Bonjour.
0: Alors vous avez fait vos études à Louvain en philosophie, en religion, en théologie, puis à la Grégorienne en histoire. Hein. Vous êtes docteur en histoire ecclésiastique à l'Université pontificale grégorienne et responsable des archives historiques de la secrétaire d'État du Saint-Siège. Et depuis quelques émissions, nous ouvrons les cartons avec vous et nous allons de découverte en découverte. Et c'est absolument passionnant parce que on démonte finalement des a priori, des stéréotypes qu'on pouvait avoir sur le Saint-Siège, sur Pie XII, dont nous découvrons finalement la modernité théologique. Vous l'avez dit, dès 1916, il est très clair pour lui que les Juifs sont nos frères et qu'ils doivent être aidés. Et aussi la dimension très pratique, puisqu'on a compris qu'il organise cette espèce de petit groupe, le bureau, qui permet finalement de répondre à l'urgence et très probablement aussi d'organiser, on a suivi un petit peu lors de la précédente émission, tout un réseau qui permet très pratiquement, peut-être sans faire trop de bruit, toutes ces familles qui étaient promises à la mort.
1: Oui, sans faire du bruit parce que le bien ne fait pas le bruit et le bruit ne fait pas du bien. Ça, c'était, disons, le paradigme d'une nonce en Roumanie que j'ai trouvé sur son d'hier, en effet, son journal. Et il l'a pris à la lettre, disons, ce paradigme. Parce que Cassulo, c'est Monsieur Cassulo qui a collaboré avec des prêtres, des religieux, en Roumanie pour sauver des Juifs le plus possible. Il était confronté avec le problème, le grand problème, à un certain moment, des baptêmes. Parce que, comme beaucoup de gens ne savent pas, mais au début de la persécution des Juifs, c'était en effet la race, ce n'était pas la race, c'était la religion juive. Et alors, il y avait une différence pour les Juifs baptisés, chrétiennes, non, et ceux qui ne l'étaient pas. Et en effet, les grandes déportations de 40, de 39, 40 sont tous surtout des juifs, des vrais juifs de foi de Moïse, non, voilà. Si on veut dire ça. Mais comme cela. Puis, les Allemands, avec leur conférence de Wannsee,
0: change la règle du jeu.
1: Change le droit, oui. Vraiment. Oui. Et oui, les règles du jeu changent complètement dans tous les pays qui sont entre-temps occupés aussi. Et vous devez vous imaginer ce que ça provoque. Tout d'un coup, ils disent non, tout le monde qui est du race juif, jusqu'à la troisième génération, ça veut dire votre grand-père et mère, non? Naturellement, il y a des gens qui ne savent même pas, oui, que leur grand-mère et père, ou un des deux, étaient juifs d'origine, une fois. Non, ils le découvrent, et naturellement, c'est une immense extermination, oui, en toute l'Europe. Et aussi pour le Saint-Siège, naturellement, parce que ça change immédiatement le travail qu'ils ont fait jusqu'à ce moment-là de baptiser les juifs et de les soustraire à la persécution.
0: Oui, parce que effectivement, et c'est passionnant, face à cette espèce de compréhension aujourd'hui de la Seconde Guerre mondiale comme un bloc, il faut bien distinguer avant 42, d'après 1942, et finalement un juif catholique, un juif baptisé, même simplement par un papier, si je vous suis bien, et si je me souviens de ce chapitre 4 de votre histoire où le bien ne fait pas de bruit, à partir de 42, le papier ne suffit plus. Et là, ça change complètement les choses.
1: Oui, et le papier même était une grande challenge pour le Saint-Siège même, pour Pie XII et pour les évêques en place. Parce que qu'est-ce qu'on fait avec le baptême
0: Bien sûr.
1: donné à un juif? Le juif doit se convertir. Est-ce qu'il est disponible de se convertir vraiment à la foi du Christ? Ou est-ce que c'est simplement une pause justement pour sauver sa vie à ce moment-là. Et là, en effet, Cassulo est confronté avec ce problème et il demande, avec une lettre, des explications de la doctrine de la foi,
0: Foi. Ah mais oui.
1: de la congrégation, non, du Saint-Office à ce moment-là. Et la première fois, notamment, le Saint-Office d'office répond comme il faut. Ils disent oui, le droit canon est très clair à ça. Il faut une préparation, il faut être très prudent, il faut non prendre son temps pour cela. Mais il n'y a pas de temps
0: Ah
1: parce
0: non.
1: qu'il y a la guerre, il y a la persécution
0: Persécution.
1: en route. Et le temps, c'est la seule chose que les gens n'ont pas à ce moment-là. Et Cassulo, en effet, il se rend compte qu'avec cette réponse, il va pas aller
0: Mais
1: loin
0: loin.
1: avec la
0: Bien sûr.
1: situation dramatique
0: Dic.
1: et tragique qu'il est en train de voir dans les rues autour de sa nonciature. Alors, il dit, je le redemande. Il fait une deuxième fois. Et la deuxième fois, le Saint-Office change un peu la réponse. Cette fois-ci, la réponse est un peu plus, disons, romaine.
0: J'aime beaucoup l'adjectif.
1: Et on ajoute quand même que, vu que les circonstances peut-être ne le permettent pas, le prêtre doit quand même agir de conscience. Naturellement, cette phrase m'a frappé aussi parce que si le prêtre doit agir de conscience, oui, c'est vraiment à lui à décider, non? En tout cas, dans chaque cas, presque. Et en effet, dans le chapitre, je vais pas plus loin d'élaborer ce problème, mais le problème persistait et c'est jusqu'aujourd'hui pour moi encore pas résolu. Comment ils ont fait. Je sais que, parce que c'est écrit dans ces rapports, que même les baptêmes, le gouvernement envoyait des espions pour voir si les baptêmes avaient lieu vraiment,
0: Vraiment.
1: réellement, et si ce n'était pas, disons, un jeu, non,
0: Un jeu de rôle pour
1: jeu de rôle
0: protéger.
1: pour puis donner un petit document et sortir de l'église avec ce document. Et il le sait, le nonce, que le gouvernement fait l'inspection des baptêmes, non? Et qu'ils sont en effet, oui, ils ont peur, naturellement, pour tout cela. Comment ils ont fait, je ne sais pas. Mais quand même, ils ont sorti avec des baptêmes à gogo en Roumanie. Et ils ont fait des milliers de gens ont eu des baptêmes pour se sauver avant la date qu'on a indiquée, qui était fatale aussi pour ceux qui étaient baptisés.
0: Et ce sont des juifs qui sont qui ont survécu et qui sont restés juifs.
1: Oui,
0: C'est-à-dire qu'on
1: c'est
0: on les a.
1: aussi ça. On a naturellement, la critique de temps en temps a pris un ou deux
0: Non,
1: exemples
0: voilà.
1: où il y avait une personnage, c'était une mère supérieure, qui ne voulait pas redonner l'enfant juif à la communauté
0: Communauté.
1: juive. Moi, je connais des juifs qui se sont sauvés et qui m'ont clairement dit, après la guerre, la famille catholique où j'étais m'a dit simplement, si tu veux retourner chez vous, retourne.
0: Voilà, retourner dans la
1: Oui,
0: communauté juive, dans
1: dans
0: la
1: la
0: foi
1: communauté juive.
0: d'origine.
1: Ça veut dire que ces baptêmes étaient en effet un peu Oui.
0: une parenthèse.
1: Une parenthèse, oui, pour sauver la vie des gens. Et ça, c'était la volonté de Pie XII. Hein. L'ordre est sauver le plus possible les Juifs.
0: Alors, par tous les moyens et avec, finalement, le principe de subsidiarité, c'est-à-dire que chaque prêtre, chaque nonce, chaque évêque réagit à la situation dans laquelle il est et que lui seul, surtout à l'époque, pouvait
1: connaître. Et Casulo, il est très... Allez, c'est un homme très intelligent aussi. À un certain moment, il dit, mais à la fin, c'est la grâce divine, non, qui décidera si le baptême a de l'effet ou pas. Et là, je dois dire, c'est un homme très moderne.

0: Nous avons l'immense chance de découvrir avec Yoannix, historien, archiviste, auteur d'un ouvrage alors qui peut paraître effectivement très imposant, Le Bureau, sous titre Les Juifs de Pidouze, qui regorge d'informations et d'exemples extrêmement précis. À quel point Eugenio Pacelli, Pidouze, a une obsession dans cette tourmente de la guerre, qui est de sauver les Juifs, de sauver le maximum de Juifs. Alors c'est sûr qu'on pourra toujours voir le verre à moitié vide ou à moitié plein, c'est-à-dire, et on a parfois ça quand on écoute des gens qui ont sauvé et qui se regrettent tous ceux qui n'ont pas pu sauver, mais force est de constater qu'il y a des centaines de milliers d'hommes et de femmes et d'enfants qui ont réussi, grâce à cette modernité qu'on évoquait avant la pause, d'hommes d'église, voilà, qui prennent des décisions théologiques logiquement extrêmement novatrice pour sauver des vies humaines, avec une organisation, alors le bureau, mais aussi tous ces réseaux qui se mettent en place. Et ce livre fourmille d'exemples précis. Alors les titres de chapitres, c'est presque un inventaire à la Prévert, et c'est extrêmement beau. Alors on n'aura pas le temps de tout voir, mais histoire d'une tasse de café, d'un double langage, chronique d'amour et de homard. Bon, tout ceci relève quand même de réalité. Juste un point sur les intellectuels. Vous avez quand même découvert qu'il y a, et c'est très lourd en fait à lire, une perte extraordinaire pour nous Européens, chronique de génie perdu pour l'Europe.
1: Oui, ça aussi, ça fait partie, parce que naturellement, entre les Juifs, il y avait des Juifs chrétiens et non chrétiens, il y avait un grand groupe des intellectuels, oui. On le sait, on a des autres exemples qui ont survécu la guerre et qui se sont rendus très très utiles pour l'humanité après, mais il y avait quelques-uns des génies que le Vatican qu'ils ont touché, disons, la veste du pape, si je peux dire comme ça, par hasard ou par nécessité. Et un d'eux qui m'a frappé personnellement, parce que à ce temps-là, comme vous avez dit, j'ai fait des études à Louvain et tout ça, et j'étais prédisposé pour devenir un expert de la Renaissance. Et dans ces études, j'avais étudié Christ Heller. Et oui. Dans ma philosophie, j'avais choisi Martin Heidegger, oui. Que personne faisait à ce temps-là. Et j'étais le seul. Mais les deux sont liés, parce que Christ Heller était un élève de Heidegger, ensemble avec Anna Arendt.
0: D'accord.
1: C'était le groupe des Juifs, en effet, qui faisait partie de l'école de Heidegger. Et moi, par hasard, mais 40 ans après, à Louvain, ou 30 ans après, je prends Heidegger comme philosophe, ne pas sachant que je me trouverai aussi Christ Heller et Arendt après, sur ma voie, avec Pidouze. J'ai retrouvé, disons, cet ensemble allemand, de nouveau, dans les papiers. Et Christ Heller, et tout d'un coup, je vois le nom Christ Heller, Oscar Christ Heller, entre ceux qui ont un dossier. Le dossier est vide. Oui, c'était naturellement, j'étais largement déplu parce que je voulais naturellement lire tout. C'est pas vide, il y a que son curriculum qu'il a écrit lui. Le curriculum jusqu'à 39. Et il demande en effet d'être aidé pour que, il a déjà été aidé en Italie, il est échappé de l'Allemagne et il enseigne en Italie pour le moment, mais puis les lois en Italie aussi le font impossible pour lui continuer. Il doit trouver un moyen d'échapper d'Europe. Non. Et il n'y a pas de lettres ou rien, mais il y a quand même, il a tout touché, disons, le Vatican quelque part. Moi, je suppose que on a fait un téléphone ou un contact avec Gentile, le Giovanni Gentile, le professeur Gentile, avec lequel Christeller était déjà en contact professionnellement, disons, et qui était à ce moment un parlementaire italien et qui pouvait en effet aider d'autres façons peut-être Christeller pour échapper en Amérique et trouver la continuation de sa carrière professionnelle à l'université, qui a fait, il est devenu le plus grand, un des deux plus grands, parce que l'autre est Eugenio Garin en Italie, un des plus grands phénomènes de l'étude d'humanisme et de Renaissance dans le monde. Mais ce qui m'a frappé de Christeller, quand, comme professeur en Amérique, il n'a jamais parlé de ses efforts d'échapper et comment il l'a fait et qui il a contacté pour cela. Ça veut dire que il y a aussi là un ombre, un silence complet sur une petite période de sa vie dont on ne sait rien.
0: Ouais.
1: Et on ne savait rien. Et heureusement, on a trouvé le dossier parce que ça veut dire quand même qu'il y avait un moment dans sa vie qu'il a appelé, il a fait appel à l'Église catholique quelque part pour avoir une aide. Et sauver sa vie.
0: C'est ça qui est passionnant en vous écoutant et en vous lisant, se rendre compte finalement que la part de secret, la part d'ombre, la part de silence ne cache pas l'inaction, ne cache pas le désintérêt, mais à l'inverse, tous des réseaux d'aide très individualisés, mais qui sont efficaces et qui ne touchent pas que les intellectuels. Votre avant-dernier chapitre s'intitule « Chronique d'un homme ordinaire et d'une fillette de 8 ans ». Là, on n'est pas sur des universitaires de haut vol avec des contacts. Le Saint-Siège vient en aide à tout le monde.
1: Oui, là, on est dans un cas vraiment désespéré. Mais les Italiens le disent disperato, non? Et c'est vraiment le mot à dire ici parce que la famille est, disons, divisée. Le fils est pas loin de Bologne. Et c'est cet homme de Delassem, en effet, qui écrit au pape à propos de cette famille. Et le pape intervient, fait intervenir, le bureau intervient, premièrement, pour sauver les deux parents, ils doivent passer par les frontières italiennes pour joindre le fils, là, près de Bologne. Et puis, il y a la petite fille. Et la petite fille, les parents ont décidé de la envoyer à Budapest.
0: Oh.
1: Parce que Budapest était le paradis pour les Juifs.
0: Oui.
1: Jusqu'à un certain moment,
0: oui.
1: Et ce moment-là n'était pas prévu par personne. Et le cas le démontre. Parce que les parents vraiment étaient convaincus que la fille Maya, elle s'appelle Maya, serait... Et elle avait 8 ans, et on peut s'imaginer, non, cette fille de 8 ans qui va chez une tante qui vit à Budapest pour être sauvée. Là, tu seras au sécur.
0: En sécurité.
1: En sécurité pour le reste de la vie. Et entre temps que les parents viennent, parce que ça dure quand même plus qu'un mois, deux mois, toute cette... action de sauvetage. Quand les parents entrent en Italie et sont sauvés, ils peuvent rejoindre le fils et ils vivent là en, disons, protection, semi-protection, disons, jusqu'à la fin de la guerre. Ils vont survivre. Maya, malheureusement, est attrapée par le mal des nazis. Et déporté. Moi, j'ai fait une petite recherche et je pense d'avoir trouvé son nom sur les listes des déportés à Auschwitz. Et ça veut dire que Maya, comme fille de 8 ans n'a pas pu plus être sauvée. C'était trop tard. Et la famille allait vivre à Tel Aviv après la guerre, premièrement en Yougoslavie et puis en Tel Aviv. Ils ont continué la vie. Ça veut dire qu'ils ont perdu leur fille la plus petite de la famille à cause de la cruauté du nazisme.
0: Ce qui montre bien aussi toutes les difficultés des choix individuels pendant cette période. On ne savait pas exactement comment se sauver et on pensait faire le mieux. Et en fait, on fait la gueule du loup, mais sans le savoir et surtout sans le vouloir.
1: On fait des choix le meilleur possible, mais puis le lendemain, la situation politique changeait et le choix meilleur, le lendemain, était le choix le plus horrible.
0: Cet exemple tiré de votre ouvrage, hein, je rappelle le bureau Les Juifs de Pie XII, fait écho et je ne peux qu'en vous encourager à ouvrir ce livre. À toutes sortes d'exemples très précis que vous utilisez pour démontrer à la fois la possibilité d'un sauvetage, la complexité d'un sauvetage, les réussites et les échecs. Je pense qu'on se souviendra de Maya, qui retrouve un nom et une histoire grâce à vous, et qui montre que les choix sont toujours simples quand on est historien. Et, a posteriori, on peut toujours dire, alors j'aurais fait, nous aurions dû. Mais vous l'avez dit, Eugenio Pacelli avait ce génie pratique de ne pas s'embarrasser de théories et puis très pratiquement d'encourager tout ce qu'il pouvait. Alors, sans imposer le martyr, ça ne se décrète pas à Rome, mais quel risque ont pris toutes ces bonnes sœurs, tous ces prêtres, tous ces frères dans cette histoire?
1: Oui, et on avait aussi dans les rangs des catholiques des gens qui étaient quand même affiliés un peu avec les fascistes ou avec les nazis aussi. Ça, ils devraient être très prudents pour cela, parce qu'on avait des espions aussi dans le Vatican et aussi autour du Vatican. C'était une œuvre vraiment à risque de vie chaque jour, et aussi de l'invasion du Vatican, parce que
0: faux pas ou erreur
1: dans cette énorme entreprise aurait fait point final avec le Vatican même. Et ça, c'est le génie, en effet, de Pacelli.
0: Merci infiniment, Ioannick, de nous avoir fait découvrir cette histoire finalement méconnue. Merci à Tanguy, notre technicien, et à la semaine prochaine.

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2: Chers amis de Radio Lapourdi, bonjour. Nous avons fêté l'ascension du Seigneur et l'évangéliste Matthieu nous a décrit les adieux de Jésus en traçant les lignes directrices qui guideront à jamais ses disciples. Ce que nous pouvons retenir de ces lignes directrices, c'est qu'il y a un point de départ. Le point de départ, c'est la Galilée, le carrefour des nations, notre monde, autrement dit, notre lieu de vie, dans le temps présent. Et c'est là que Jésus nous donne rendez-vous pour dire à ses disciples que leur mission est dorénavant d'entrer en contact avec le monde et surtout de ne pas fuir le monde. Et pour cela, dans cette mission, le projet n'est pas d'enseigner une doctrine ni d'annoncer le Christ ressuscité. Le projet, dit Jésus, c'est de rendre témoignage du ressuscité et donc de proclamer l'évangile. C'est tout autre. Pourquoi ? Pour implanter des communautés chrétiennes. Mais tout cela, finalement, orienté vers un seul objectif, faire des disciples de Jésus. Voilà, telle est notre mission, faire des disciples de Jésus, qui connaissent son message, qui s'accordent avec son projet, qui apprennent à vivre comme lui et reproduisent comme lui sa présence dans le monde. Partout où Jésus passait, il faisait le bien. Qu'il en soit de même pour nous, les amis de Jésus, les compagnons de Jésus. Donc l'engagement à suivre Jésus et l'enseignement de tout ce qu'il nous a prescrit sont des moyens d'apprendre à être des amis de Jésus, des compagnons de Jésus, je le répète, volontairement. Parce que Jésus promet sa présence et son aide constante. Et cela, qui que nous soyons, où que nous soyons, et peu importe si nous sommes que deux ou trois. Parce que la force du ressuscité est de soutenir par son esprit la personne qui partage, qui écoute, qui est en chemin. Même si elle n'a jamais entendu parler de Jésus, cette personne peut faire du bien. Elle peut être bonne. Et ce qu'elle fait peut être beau aussi. Le jour où cette personne rendra son dernier soupir, alors elle découvrira « Ah ben, je l'ai fait en présence de ta personne, Jésus, sans le savoir. Mais sans le savoir, maintenant, je sais que c'est toi. » Et c'est ça l'essentiel. Notre esprit va s'éveiller parce que Jésus est l'éveilleur de notre âme qui franchit le temps de la mort et pour rentrer dans une vie où on glorifie le Seigneur. Le Seigneur est à ce moment-là, et ça nous l'écouterons le dimanche, donc qui suit la fête de l'Ascension du Seigneur, ce sera le dimanche 17 mai, là, on découvre justement que le Seigneur est ma lumière et mon salut. Alors, de qui aurais-je crainte? Puisque le Seigneur est le rempart de ma vie, devant qui tremblerais-je? Alors, j'ai demandé qu'une chose au Seigneur, la seule que je cherche, c'est d'habiter la maison du Seigneur tous les jours de ma vie pour admirer le Seigneur dans sa beauté et m'attacher à son temple. Oui, écoute. Écoute le Seigneur qui t'appelle et qui te répond et que ton cœur dise cette parole « Je cherche ta face, Seigneur. Je cherche ton visage. » Il y avait une très belle chanson de John Littleton sur cela, « Chercher le visage du Seigneur. » Chers amis de Radio Lapourdi, eh bien, que la Vierge Marie qui a porté la première communauté des apôtres, ils étaient tous rassemblés, il y avait Pierre, Jean, Jacques, André, Philippe, Thomas, Barthélemy, Matthieu, Jacques, Simon, Jude, eh bien, tous réunis autour de la Vierge Marie avec d'autres femmes qui étaient là, La mère de Jésus était là et elle portait cette communauté de prière. Que Marie vous porte et vous accompagne. À très bientôt.

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1: C'est du jeudi 21 au dimanche 24 mai que se tiendra Mai du théâtre Antzerkiaren Maiatza, la 41e édition du festival de théâtre andaillais. Né à l'initiative du théâtre des Chimères et accompagné par la municipalité andaillaise, le festival s'est progressivement

0: développées pour accueillir, à partir des années 2000, d'autres formes artistiques en espace public, théâtre, cirque, danse, musique, ainsi que de nombreuses rencontres conviviales autour du fronton de Gastelhoussard. Le programme complet de ce festival Mai du théâtre du jeudi 21 au dimanche 24 mai 2026 à Hendaye sur le site hendaye-culture.fr. À l'initiative de l'association Piano Musica, un récital de piano par Vadim Kolodenko sera donné vendredi 22 mai à 20h en l'église Saint-Léon d'Anglette. Le pianiste ukrainien Vadim Kolodenko est une voix singulière de la scène pianistique internationale. Ambassadeur charismatique de l'école russe de piano, il évolue aussi en aventurier et déjoue les attendus du répertoire par des choix audacieux, comme en témoigne le programme de cette soirée qui fera découvrir à l'audience la transcription de Carl Klingworth du Requiem de Mozart que le pianiste a enregistré sur un piano Erard de 1858, en miroir des variations de l'américain Frédéric Revski, composé sur la chanson de résistance chilienne El Pueblo Unido. Réservation pour ce récital de piano de Vadim Kolodenko à partir du site pianomusica.fr ou sur place 45 minutes avant le concert qui se déroulera vendredi 22 mai à partir de 20h en l'église Saint-Léon d'Anglette. À la veille de l'été, l'association Amar donne carte blanche à des artistes locaux pour faire résonner le piano Pleyel centenaire du temple protestant de Bayonne. Ce temps musical, instrumental et vocal s'articulera autour de 3 concerts aux univers très différents le week-end des 6 et 7 juin. Le premier concert sur le thème « Légende » samedi 6 juin à 11h emportera les spectateurs dans l'univers de Dvorak et des paysages de sa bohème natale sous les doigts de Chloé Barthélémy et Jean-Pascal Guillot en duo à 4 mains. Lors du second concert, intitulé « Entre deux mondes » samedi 6 juin à 17h, les voix d'Agnès Denelin et Rémi Laville, accompagnées par le piano de Tristan Darieux-Merlou, feront chanter la musique de Schumann, Schubert et Chopin. Et enfin, durant le dernier concert, l'Alchimie des Ombres, dimanche 7 juin à 17h, des transcriptions d'œuvres de Dukas, Saint-Saëns, Grieg, Moussorgski seront présentées au sein d'une mise en scène immersive entre sorcellerie et magie blanche avec la complicité du comédien Aurélien Métral et du duo de pianistes Lise Bourdonnec et Jean-Christophe Sarkissian. Ces 3 concerts autour du piano centenaire du temple protestant de Bayonne se tiendront respectivement les samedis 6 juin à 11h et 17h, ainsi que le dimanche 7 juin à 17h, 1 rue Albert Ier à Bayonne.
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0: Jusqu'au samedi 27 juin, l'artiste plasticien Emmanuel Dosé présente son exposition « Chemin aimant, réflexion sur le cheminement » à l'espace culturel Bidéac de Saint-Palais. Cette exposition propose aux visiteurs une traversée personnelle entre images et pensées où chacun est invité à reconnaître ses propres chemins dans cette cartographie sensible, accessible à tous. Cette exposition séduira aussi bien les amateurs d'art que les visiteurs curieux. Elle offre une expérience immersive entre réflexion et émotion dans un lieu culturel incontournable de Saint-Palais. Cette exposition « Chemin aimant, réflexion sur le cheminement » de l'artiste Emmanuel Dauzé accueille le public à l'espace culturel Bidéac de Saint-Palais du lundi au samedi de 10h à midi et de 14h à 18h jusqu'au samedi 27 juin. Cette année, le Centre départemental d'éducation au patrimoine Hospitalea à Irisari invite ses visiteurs à explorer les chemins des légendes basques à travers l'exposition Mythologia. Le Centre Hospitalea propose une exposition pédagogique dédiée à ce patrimoine immatériel organisé en trois espaces. Un espace immersif pour plonger dans les légendes grâce aux décors, aux textes poétiques et à l'écoute de contes. Un espace scientifique présentant l'état actuel de la recherche et les différentes interprétations de ces mythes. Et enfin, un espace contemporain mettant en lumière les réinterprétations artistiques, illustrations, spectacles, danse, cinéma. Une exposition en entrée libre et gratuite du mardi au samedi de 10h à midi et demi et de 13h30 à 17h30 au centre Hospitalea dans le bourg d'Irisari. Programme complet sur hospitalea.fr. Don de sang ou de plasma en cette période des ponts de mai, l'établissement français du sang rappelle qu'il est essentiel de se mobiliser. Propice au repos et au long week-end hors du quotidien, elle est aussi propice à un geste généreux qui sauve des vies. L'EFS vous invite à participer à sa prochaine collecte de sang organisée à l'espace Guy Poulou de Cibourg, vendredi 15 mai de 15h à 19h. Prise de rendez-vous sur le site dondesang.efs.santé.fr. Samedi 23 mai de 10h à 17h à la place de la Liberté à Bayonne, la Croix-Rouge de Bayonne part à la rencontre de son public. Dans le cadre des Journées nationales de la Croix-Rouge française, l'unité locale de Bayonne se mobilise et propose une journée ouverte à tous pour collecter des fonds et faire découvrir ses actions auprès du grand public. Tout au long de la journée, plusieurs stands et animations seront proposés afin de présenter les différentes activités de l'unité locale de Bayonne. Des animations, musique, danse, muchiko, activités pour petits et grands viendront rythmer l'événement dans une ambiance conviviale et festive. Cette journée de sensibilisation de la Croix-Rouge de Bayonne aura lieu samedi 23 mai de 10h à 17h, place de la Liberté.
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1: Pour les nouvelles de la paroisse Saint-Pierre de Nivadour, nous retrouvons Anne-Marie Delavoye. Bonjour.
2: Bonjour, chers amis de Radio Lapourdi. Il est vraiment ressuscité. Nous avons vécu une très belle veillée pascale au cours de laquelle Amandine et Camille ont reçu le baptême, la confirmation et l'Eucharistie. Cédric, lui, a reçu le baptême. Nous voilà maintenant au mois de mai consacré à Marie. Cela pourrait être l'occasion pour nous de prier quotidiennement le chapelet avec des frères et sœurs de notre paroisse. Pour cela, il suffit de les rejoindre sur le site Rosario. La démarche consiste à installer l'application Rosario, créer un compte, adresse mail plus prénom, chercher notre diocèse, chercher dans la liste des paroisses Saint-Pierre de Nivadour, puis se laisser guider. Et bien sûr, vous pouvez aussi rejoindre les groupes de la paroisse pour le chapelet à Mouguère, le mercredi à 12h à la Croix de Mouguère et à La Once le vendredi à 9h30 à l'église. Deux adultes de notre paroisse, Estelle et Amaury, préparent leur confirmation qui aura lieu le 24 mai, jour de Pentecôte. Ils sont soutenus par 20 paroissiens qui prient chaque jour Marie à travers Rosario. Le dimanche 3 mai, nous étions nombreux à nous retrouver pour un temps convivial pour la kermesse à La Perle à Saint-Pierre-des-Rubes. Le mardi 5 mai a eu lieu la première rencontre du service évangélique des malades. Il se compose de 3 personnes de Saint-Pierre et d'une personne de Villefranche. Des personnes des autres villages seront les bienvenues pour renforcer l'équipe. Hier, jeudi de l'Ascension, des premières communions ont eu lieu à Mouguère et à Urquit. Le dimanche 17 mai, à Ustaritz, 9 jeunes de la paroisse seront confirmés. Le vendredi 22 mai, à 20h30, une veillée de louanges aura lieu à Saint-Pierre. Le dimanche 24 mai à 11h, des premières communions auront lieu à Saint-Pierre. Le mercredi 27 mai à 17h aura lieu, comme chaque année, la prière à la Vierge à la chapelle de la Quetta à Saint-Pierre. Vous pouvez déjà noter que la kermesse des Trois Rochers, Urquit, Urte et La Once, se déroulera le dimanche 14 juin prochain. Au programme, messe dominicale à la salle Jean Castaing d'Urte, derrière la caserne des pompiers, à 10h. Apéritif vers 11h. Repas à 13h, tarif 22€. Et nous resterons dans la même salle des fêtes que pour la messe. Je vous rappelle que chaque premier vendredi du mois, nous pouvons vivre un temps d'adoration à l'église de Saint-Pierre-des-Rubes de 18h30 à 19h, suivi de la messe à 19h. Savez-vous également que tous les mardis et samedis, de 18h à 18h45, vous pouvez recevoir le sacrement de réconciliation à l'église de Saint-Pierre-des-Rubes. Et enfin, n'oubliez pas de récupérer le trait d'union distribué à la fin des messes en début de mois. Le trait d'union, vous y trouverez tous les mois les infos de la paroisse. Vous pouvez aussi retrouver toutes ces informations sur le site de notre paroisse www.saintpierredenivadour.fr avec bien sûr l'historique de tous les traits d'union. Merci de m'avoir écouté. À très bientôt pour d'autres nouvelles.
1: Merci beaucoup Anne-Marie Delavoye et à bientôt pour d'autres nouvelles de la paroisse Saint-Pierre de Nivadour.
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0: Le centre spirituel jésuite Cotopaxi s'organise mardi 19 mai de 9h à 17h30 une halte spirituelle sur le thème « Grands-parents, transmettre à nos petits-enfants quoi et comment ?» Cette rencontre au monastère Sainte-Scolastique à Urte sera animée par Odile Jobet-Duval, Marie-Françoise Destel et Claire Calin. Au programme « Qu'ai-je reçu de mes grands-parents ? Qu'est-ce que je désire transmettre à mes petits-enfants ? Comment Jésus accueillit-il ? Comment transmettre la foi ?» À prévoir de quoi écrire, son pique-nique et une participation entre 10 et 15 euros. Renseignements au 06 08 28 24 72 pour cette halte spirituelle avec Cotopaxi, mardi 19 mai de 9h à 17h30 au monastère Sainte-Scolastique à Urte.
1: Dans le cadre des rendez-vous de Sainte Thérèse, une troisième rencontre aura lieu le 19 mai 2026 à 18h30 au Carmel de Bayonne. Elle sera animée par le père Pierre Aramburu, prêtre diocésain de l'Institut Notre-Dame de Vie. Ces rendez-vous sont proposés par le Carmel de Bayonne afin de prier avec Sainte Thérèse de l'Enfant Jésus à l'aide de son livre « Histoire d'une âme ». Rendez-vous mardi 19 mai à 18h30 au Carmel de Bayonne, 2 chemin d'Arancette. Comme chaque année, le pèlerinage en basque à Notre-Dame de l'Aubépine à Ainhoa aura lieu le lundi de Pentecôte, 25 mai à Ainhoa. Il sera présidé par l'abbé Philippe Beitia. Le thème « Marie, reine de la paix ». Départ à 9h depuis l'église d'Ainhoa, montée de la procession jusqu'au calvaire et messe en basque à 10h30 à la chapelle. Contact paroisse de Cambo au 05 59 29 73 18. Pèlerinage à Notre-Dame de l'Aubépine à Ainhoa le lundi de Pentecôte, 25 mai. Rendez-vous à 9h depuis l'église d'Ainhoa.

0: 12h45.
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2: Antoinette Apessecht, bonjour à vous. Vous êtes membre des équipes du Rosaire de Saint-Palais et le 16 mai prochain, nous avons cette grande rencontre de toutes les équipes du Rosaire, du Béarn et du Pays Basque. Ça va se passer à Saint-Palais. Est-ce que vous pouvez déjà nous expliquer ce que sont les équipes du Rosaire ?
3: Alors, les équipes du Rosaire, en général, nous sommes une dizaine par équipe. On se rencontre tous les mois ensemble, donc nous rencontrons à la salle Yitzhargui de Saint-Palais, qui est la maison paroissiale. Donc là, nous avons des petits livrets mensuels, et à partir de ces livrets, nous faisons nos prières, voilà. Et nous prions en général un peu pour tout le monde, et en ce moment, bien sûr, nous prions beaucoup pour la paix dans le monde.
2: Donc,
3: on en a bien besoin.
2: Oui, c'est un mouvement qui est rattaché, qui prie la Vierge Marie. Vous êtes vraiment en lien fort avec la Vierge Marie, c'est ça ?
3: Et dans ce livret, on parle toujours avec la Vierge Marie.
2: Donc vous suivez un livret, donc c'est un mouvement qui est national en fait.
3: Qui est national, on s'abonne en début d'année pour toute l'année. Et donc ce livret s'appelle d'ailleurs le Rosaire en équipe.
2: Comment est-ce que vous avez connu ce mouvement vous-même, Antoinette Apessecht ?
3: Alors bon, cela existait bien avant que moi je commence, mais donc je me suis reliée avec les autres qui déjà avaient commencé bien avant moi. Parce que moi, quand je travaillais, je ne pouvais pas aller à toutes ces réunions. Et je n'ai commencé qu'en arrivant à ma retraite.
2: Mmh. Donc cette équipe existe sur Saint-Palais. Mais il y en a donc dans tout le diocèse des équipes. Et elles sont souvent rattachées à une paroisse ou pas spécialement ?
3: Pas spécialement. Bon, par exemple, ici, sur Saint-Palais, nous sommes deux équipes. Avec des personnes qui sont également des villages voisins. Il y a également une équipe à Masparotte, qui est un village pas loin de Saint-Palais. Il y avait également à La Rivard, mais maintenant, comme elles ont diminué, elles se sont rattachées à une équipe de Saint-Palais. Il y en a également sur Saint-Jean-Pied-de-Port, Bayouri, il y en a un peu dans tous les Pays Basques et Béarn, et en Soule aussi.
2: En général, ce sont surtout des femmes, ce sont des équipes de femmes, ces équipes du Rosaire ?
3: En général, ce sont des dames, mais bon, quelquefois, il y a des messieurs qui se rallient. D'ailleurs, notre comptable est un monsieur qui est du côté de Saint-Jean-Pied-de-Port. Il est de Irouléier exactement. Donc lui, il suit également le Rosaire. Il y a également d'autres messieurs, mais je ne peux pas vous dire s'ils sont nombreux. À Saint-Palais, il n'y en a pas.
2: Voilà, mais en tout cas, ça n'est pas réservé aux femmes.
3: Et nous, en ce moment, notre aumônier, c'est un père bétéramite, le père Laurent Bachot.
2: Le père Laurent Bachot qui sera donc présent le 16 mai. Et puis, il y aura également l'intervention du père Sylvain Détoc, qui est dominicain, qui vient exprès de Toulouse pour intervenir le 16 mai.
3: C'est exact.
2: Alors, est-ce que vous pouvez nous dire le programme de cette journée du 16 mai à Saint-Palais pour les équipes du Rosaire ?
3: Voilà, alors d'abord je vais vous dire donc que cela ça va se passer à la salle paroissiale Yitzhargui, qui se trouve tout en face de l'église, entre la poste et le presbytère. Donc vraiment, c'est très facile à trouver. Et ceux qui vont arriver de l'extérieur pourront trouver des parkings, soit en face du fronton, aux environs de l'église, et un grand parking qui se trouve derrière la poste. Donc c'est très facile à pouvoir se garer à Saint-Palais. Alors le programme, à 9h30 le matin, un accueil avec un petit café. À 10h, une présentation du lieu, son histoire, son message évangélique par l'abbé Tchouké Ardouin, qui est notre curé paroissial. À 10h15, une présentation et intervention du frère dominicain Sylvain Détoc. À 11h15, il y aura un temps libre et le départ pour l'église qui est juste en face. À 11h30, la messe avec la communauté paroissiale, donc tout le monde est invité, et donc avec les pères Laurent Bachot et le père Détoc également. Donc après la messe, un petit repas, chacun porte son sandwich. À 12h30, donc nous allons prendre ce sandwich. À 14h. Nouvelles du mouvement local, diocésaine, régional et national. Présentation de la nouvelle responsable diocésaine et de la nouvelle gestionnaire des comptes. Retour sur le Conseil national de mars à Lisieux. Projets et initiatives à partager. À 15h30, intervention et échange avec le frère Sylvain Détoc, avec dédicace de quelques-uns de ses livres. À 16h, bénédiction et envoi. Voilà, donc la journée se passe entre 9h30 du matin et à 16h de l'après-midi. Donc chacun pourra rentrer chez soi bien avant la nuit.
2: Voilà, mais sachant que toutes les équipes du Rosaire du diocèse sont invitées à cette journée du 16 mai à Saint-Palais.
3: Voilà, parce que jusqu'à présent, cette réunion, cette journée se passait toujours sur la côte, soit à Bayonne, nous sommes allés plusieurs fois à la maison diocésaine, et d'autres fois aux refuges d'Anglette. Alors cette année, comme Madame Badiol habite Pau, ça lui fait un peu loin, alors nous avons mis à mi-chemin entre Pau et Bayonne, donc Saint-Palais a été choisi comme ça.
2: Ce sera l'occasion aussi de découvrir Saint-Palais pour ceux qui n'ont pas l'habitude de venir.
3: Voilà, exactement.
2: Merci beaucoup Antoinette Apesec pour ces précisions. Donc rendez-vous le 16 mai pour toutes les équipes du Rosaire avec donc cette intervention du père Sylvain Détoc. À noter, vous l'avez dit, qu'il a écrit plusieurs livres, notamment un qui s'appelle Une petite théologie du Rosaire. Donc ça sera vraiment passionnant d'avoir son intervention pour cette journée, pour bien comprendre la richesse des équipes du Rosaire. Donc rendez-vous le 16 mai. Est-ce qu'on a des coordonnées à donner pour ceux qui souhaitent plus de renseignements?
3: Mais je crois que j'ai dit assez clairement où était la maison d'art paroissiale. C'est très facile à trouver.
2: Donc la salle Itzargi.
3: En venant de Bayonne, les gens qui viennent de Bayonne sont obligés, en suivant leur route, de tomber sur l'église.
2: Donc ils ne pourront pas se tromper entre la poste et le presbytère. Donc à 9h30, accueil avec un petit café et la fin à 16h. Merci beaucoup Antoinette Apesec.
3: Merci beaucoup à vous.
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2: Le pape plaide pour un engagement collectif pour mettre fin aux crimes liés à la drogue. Léon XIV recevait ce matin les participants à la deuxième conférence interparlementaire sur la lutte contre la drogue et le crime, organisée par l'Assemblée parlementaire de l'OSCE. Les détails juste après ces titres. Le Fatah, parti présidentiel palestinien, va-t-il se renouveler? La formation tient actuellement sa 8e conférence et réunit tous les cadres du parti, certains virtuellement. L'avenir du Fatah, dirigé par Mahmoud Abbas, se joue dans un contexte sécuritaire toujours plus pesant. Dans ce journal, nous irons également en Inde qui rationalise son carburant et puis nous entendrons le nonce apostolique en Ukraine où nous entendrons donc son témoignage après les récents bombardements russes massifs sur tout le pays.
3: Radio Vatican, le journal, Olivier Bonnel.
2: Bonjour, ils viennent de plus de 30 pays, des parlementaires qui participent à la deuxième conférence interparlementaire sur la lutte contre la drogue et le crime, une conférence organisée par l'Assemblée de l'OSCE, l'Organisation pour la Sécurité et la Coopération en Europe, et accueillie par la Chambre des députés italienne. Le pape les a reçus ce matin en audience au Vatican. Dans son discours, le Saint-Père a rappelé la position du Saint-Siège face à ce fléau, affirmant être fermement convaincu que l'état de droit, la prévention de la criminalité et la justice pénale doivent progresser ensemble dans l'unité. Le compte-rendu de Fabrice Baguendekiré.
4: Mettre en œuvre un authentique état de droit indispensable au développement humain intégral, telle est la position du Saint-Siège au regard du défi majeur que représente le trafic de drogue et la délinquance. Associé de ce point de vue, le siège apostolique réitère son soutien sans réserve de toute initiative visant à mettre en place un système de justice pénale efficace, juste, humain et crédible, capable de prévenir et de lutter contre la production et le trafic de drogue illicite. Dans la même optique, le Saint-Siège se dresse contre toute forme de déshumanisation des condamnés, appelant au respect de la dignité inhérente à chaque personne, y compris celle qui en commis des crimes. De même, le siège apostolique fait appel à la mise en place des programmes globaux pour prévenir contre les effets dévastateurs des stupéfiants et venir en aide à ceux qui sont asservis par la dépendance en leur offrant un traitement médical, un soutien psychologique et une réinsertion durable.
2: Fabrice Baguendekiére à la une de l'actualité du pape également ce vendredi. Ce coup de téléphone passé au patriarche d'Alexandrie Tawadros II, le chef de l'église copte orthodoxe. Une conversation qui s'est déroulée dans une atmosphère cordiale, fraternelle, animée par la volonté de redynamiser la célébration de la journée de l'amitié entre coptes et catholiques, précise la salle de presse du Saint-Siège. Le pape et le patriarche copte qui ont exprimé leur conscience de la responsabilité commune qui leur incombe dans l'annonce de l'évangile et la promotion de la paix et de la réconciliation, en particulier au Moyen-Orient, une région si durement éprouvée. Outre cet appel téléphonique, Léon XIV a écrit une lettre au patriarche copte. Tous les détails sont bien sûr à retrouver sur notre site vaticannews.va. Dans l'actualité internationale, la mort d'un adolescent palestinien ce matin, tué par l'armée israélienne non loin de la ville de Naplouse, dans le nord de la Cisjordanie occupée. Un nouveau mort qui témoigne de la situation sécuritaire toujours très critique dans la région. C'est dans ce contexte que le parti présidentiel palestinien, le Fatah, organise sa 8e conférence entre Ramallah, Gaza, le Caire et Beyrouth. Lors de la première session, hier soir, le parti a réélu à sa tête le président Mahmoud Abbas, qui est également le chef de l'OLP. Jusqu'à demain, les quelques 2580 participants vont discuter plusieurs dossiers et renouveler le conseil révolutionnaire ainsi que le comité central du parti présidentiel, et ce dans un contexte régional et national particulièrement grave. À Jérusalem, la correspondance de Valérie Ferrand.
5: Après celle de Bethléem en 2009 et de Ramallah en 2018, cette 8e conférence du Fatah est la 3e à être organisée sur le sol national. Les réunions ont cependant lieu en visioconférence entre les quelques 1600 membres présents en Cisjordanie et les quelques 400 de la bande de Gaza, avec ceux de l'extérieur, 400 au Caire et 200 à Beyrouth. Ils devront renouveler les 80 membres du Conseil révolutionnaire ainsi que les 18 du comité central du parti parti présidentiel. Les enjeux sont importants en raison de la gravité sans précédent de la situation dans la bande de Gaza et en Cisjordanie, près de 33 ans après les accords de paix d'Oslo. Le Fatah, qui est également le principal mouvement de l'OLP, fait face à une crise interne, avec à sa tête un Mahmoud Abbas réélu hier soir à la tête du mouvement, mais dont la cote de popularité est très basse. Jérusalem, Valérie Ferron, Radio Vatican.
2: L'armée israélienne qui poursuit ses frappes dans le sud du Liban, des positions du Hezbollah ont été visées dans la région de Tyr ce matin. Un hôpital a été endommagé, l'on dénombre au moins 2 blessés. Une personne a par ailleurs été tuée dans un tir de drone à Nabatieh. Hier, à Washington, les premières discussions entre responsables libanais et israéliens se sont ouvertes pour tenter de parvenir à un accord de paix. Des discussions qui doivent se poursuivre ce vendredi. Un dialogue néanmoins très difficile en raison des positions radicalement opposées des belligérants. D'autres tractations se poursuivent, celles destinées à rouvrir le détroit d'Ormuz, partiellement bloqué par l'Iran. Tous les navires appartenant à des pays qui ne sont pas en guerre contre l'Iran peuvent franchir le détroit, a réaffirmé le chef de la diplomatie iranienne, Abbas Araghchi, dans un entretien aujourd'hui à un quotidien indien. Selon lui, il n'existe aucune solution militaire au conflit en cours avec les États-Unis. Le chef de la diplomatie iranienne, qui se dit ouvert également à une aide de Pékin pour régler le conflit au Moyen-Orient. Le rôle de la Chine, qui a été évoqué lors du sommet qui vient de s'achever à Pékin, justement, entre les présidents chinois Xi Jinping et américain Donald Trump. L'Inde, qui comme de nombreux pays, pâtit de la fermeture du stratégique détroit moyen-oriental depuis mars, le prix du baril de pétrole ne cesse d'augmenter, les approvisionnements deviennent difficiles. 2 mois et demi après le début de la guerre, l'Inde, pays le plus peuplé de la planète, commence à souffrir des pénuries de carburant. Le gouvernement indien n'a pas encore augmenté les prix à la pompe, mais il commence à prendre des mesures d'austérité. Les précisions de notre correspondant à New Delhi, Emmanuel Derville.
6: L'Inde a vécu au rythme des législatives régionales dans plusieurs États en avril et au début du mois de mai. Alors pour préserver ses chances de victoire, le parti fondamentaliste hindou du Premier ministre Narendra Modi a refusé d'augmenter les prix de l'essence. Les groupes pétroliers sont obligés d'absorber les pertes, une situation qui ne va pas continuer très longtemps. La population s'attend à des hausses de prix dans les prochaines semaines. Et à New Delhi, les autorités ont mis les employés municipaux en télétravail 2 jours par semaine pour 3 mois afin d'économiser l'essence. Elles ont aussi annulé les déplacements officiels à l'étranger jusqu'à l'an prochain. L'Inde ne cherche pas seulement à économiser l'essence pour éviter les pénuries, elle veut aussi freiner la dévaluation de la roupie face au dollar qui renchérit le coût des importations dont elle est très dépendante. Le pays a une balance commerciale déficitaire depuis plus d'une décennie et cherche à préserver ses réserves de change. New Delhi, Emmanuel Derville, Radio Vatican.
2: Une épidémie d'Ebola est déclarée dans la province de Lituri, dans l'est de la République démocratique du Congo. L'annonce a été faite ce matin depuis Addis Abeba par l'Africa CDC, l'agence sanitaire de l'Union africaine. Pour l'heure, 4 décès ont été attribués au virus en laboratoire. 246 cas suspects, dont 65 mortels, ont été recensés selon l'agence. La région de Lituri est le théâtre depuis de nombreuses années de combats. L'Union africaine qui ne cache pas sa préoccupation en raison de la proximité notamment du Soudan du Sud, où les infrastructures sanitaires manquent cruellement. La Russie et l'Ukraine ont échangé ce vendredi 205 prisonniers de guerre de chaque camp. L'annonce a été faite par les deux parties. Et malgré cette nouvelle positive, le territoire ukrainien est toujours la cible quotidienne des raids de l'armée russe. Ces dernières 48 heures ont été particulièrement éprouvantes, en particulier pour Kiev et sa région. Au moins 21 personnes ont été tuées. Et nous avons joint le nonce apostolique à Kiev, Monseigneur Koulbokas. Il revient sur ces heures très difficiles.
7: Les dernières 24 heures ont été une nouvelle fois très éprouvantes pour toute l'Ukraine. Plusieurs quartiers ont été lourdement touchés et des fragments de missiles sont tombés aussi sur la nonciature sans causer de dégâts pour les personnes ni pour les structures. Et lorsque nous avons discuté de cette situation avec des diplomates, ils ont souligné qu'ils avaient l'impression que si les bombardements se poursuivaient avec une telle intensité, ce n'était pas un bon signal, mais plutôt l'expression d'une volonté de poursuivre la guerre. En outre, ce qui nous inquiète, c'est que pour la énième fois, un véhicule des Nations Unies a été touché à Kherson alors qu'il distribuait de l'aide humanitaire. Il est évident qu'il s'agit d'attaques intentionnelles et ce n'est pas la première fois. Donc, c'est vraiment inquiétant lorsque les agents humanitaires sont pris pour cible de façon intentionnelle, de façon à ce que la population ne reçoive pas l'aide humanitaire. Ce qui est sûr, c'est que de notre côté, nous ne cessons pas de prier pour la paix.
8: Certamente, da parte nostra non rimane che pregare per la pace.
2: Monseigneur Koulbokas, le nonce apostolique à Kiev, interrogé par Svitlana Dukovic, notre consoeur de la rédaction ukrainienne de Radio Vatican. C'est la fin de ce journal. Merci pour votre attention et votre fidélité. Prochain rendez-vous de l'information, ce sera bien sûr à 18h en direct de Rome. Vous serez accompagné par Marie Duhamel. N'oubliez pas toutes nos informations sur vaticannews.va. Excellent après-midi.
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0: Évangile de Jésus-Christ selon saint Jean. En ce temps-là, Jésus disait à ses disciples: Amen, amen, je vous le dis, vous allez pleurer et vous lamenter tandis que le monde se réjouira. Vous serez dans la peine, mais votre peine se changera en joie. La femme qui enfante est dans la peine parce que son heure est arrivée. Mais quand l'enfant est né, elle ne se souvient plus de sa souffrance, toute heureuse qu'un être humain soit venu au monde. Vous aussi, maintenant, vous êtes dans la peine, mais je vous reverrai, et votre cœur se réjouira, et votre joie, personne ne vous l'enlèvera. En ce jour-là, vous ne me poserez plus de questions.
1: Jésus annonce son départ, mais il veut préparer les disciples, les rassurer, pour ne perdre jamais la confiance. Encore un peu de temps et vous ne me verrez plus. Encore un peu de temps et vous me reverrez. Vous allez pleurer et vous lamenter tandis que le monde se réjouira. Mettons-nous à la place des apôtres, face à la perspective de son départ. Ils sont inquiets et ne saisissent pas vraiment le sens des paroles de Jésus. Jésus sait que ce ne sera pas facile pour eux. Ils seront privés de sa présence physique. Ils seront dans la tristesse. Ils se sentiront même abandonnés tandis que le monde alentour se réjouira. Aujourd'hui encore, nous avons de nombreuses raisons de nous inquiéter. Il y a moins de prêtres, de religieux, et le monde semble fou. Et beaucoup de milieux bien pensants continuent de tirer à boulets rouges sur l'Église. Dieu semble silencieux. Pourtant, beaucoup de constructions humaines semblent bien fragiles. Combien de détresse en ce monde qui souvent promeut un bonheur éphémère. Mais Jésus précise le plus important. Vous serez dans la peine, mais votre peine se changera en joie. Une joie que ne peut procurer le monde. Mais la joie parfaite, celle que promet Marie à Bernadette, celle que définit saint François d'Assise, ce n'est pas une joie fondée par un aspect terrestre, mais sur la joie de connaître et d'être en relation avec Jésus. Cette joie de savoir qu'il est ressuscité, qu'il est toujours vivant, qu'il nous donne son Esprit Saint, et qui nous accompagne dans tous nos moments difficiles. Alors, comme chrétien, peut-on voir cette joie sur mon visage? Suis-je rempli de cette espérance qu'avec le Christ, mes peines se changeront en joie? Seigneur, en tant que chrétien dans le monde, tu nous appelles à vivre différemment du monde. Merci de me faire prendre conscience de l'importance d'être un chrétien joyeux, chaque jour, même quand c'est difficile, pénible, même, car je sais que tu es toujours là, parce que tu l'as promis et que tu ne peux pas mentir. Et tu ne peux que donner ce que tu as promis. Je vous laisse la paix, je vous donne ma paix. Ce n'est pas à la manière du monde que je vous la donne, que votre cœur ne soit pas bouleversé ni effrayé.
2: C'était la lecture de l'Évangile du jour, suivie du commentaire proposé par le Père François-Marie Morin, recteur du sanctuaire Notre-Dame de Quézac.

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3: Aujourd'hui, 15 mai, nous fêtons Sainte Denise et aussi les Saints Paul et André. Ce jour-là raconte leurs actes, considérés comme dignes de foi, un certain Nicomaque avait renié le Christ, alors que Paul et André, ses co-inculpés, restés fermes dans la foi, s'étaient vus condamnés à mort. Il sortait du tribunal avec son libellum, le certificat d'apostasie, quand il tomba mort dans la rue. Ah, le plus malheureux des hommes qui, pour quelques moments de plus ici-bas, s'est à jamais perdu dans l'autre monde. C'était Denise, une jeune fille de 16 ans, qui avait ainsi parlé. On sut par là qu'elle était chrétienne et des païens la menèrent au proconsul Optimus, qui continuait de siéger. Elle le brava. « Je ne te crains pas, dit-elle. J'ai un ami plus puissant que toi et qui saura m'assister dans les tortures. » Optimus la fit arrêter sur le champ, mais entendant les cris de la populace qui lapidait Paul et André, elle s'échappa et courut se jeter sur leur corps en s'écriant « Je veux souffrir comme vous pour être heureuse avec vous dans le ciel. » Le proconsul la fit d'abord torturer, puis elle fut décapitée. Ainsi, ajoutent les actes, après avoir soutenu les mêmes combats contre le siècle, le démon et le proconsul, ces illustres martyrs méritèrent par la grâce du Christ les honneurs de la victoire. Denise, abattue par le glaive, Paul et André massacrés à coups de pierre, cela se passa à Lampsac, le jour des Ides de mai, Décius étant empereur, de 249 à 251, Optimus étant proconsul et notre Seigneur Jésus-Christ régnant sur le monde. À lui soit l'honneur, la puissance et la gloire. Amen. C'est ce que disent les hagiographes. Quant au prénom de Denise, c'est bien sûr le féminin de Denis. Ce prénom n'a jamais été très répandu jusqu'au début du XXe siècle, sans qu'on puisse trouver une explication. Il a connu alors une grande flambée de succès, d'abord en France, la patrie de Denis, puis dans les pays anglo-saxons. Entre 1920 et 1935 en France, entre 50 et 65 dans les pays anglophones, il figure souvent au palmarès des prénoms féminins. Cette vogue est aujourd'hui complètement retombée et Denise, totalement démodée, attend le retour du printemps. Demain, nous fêterons Sainte Honorée. Bonne journée.

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2: Bonjour à tous. Prions pour que chacun des grands producteurs ou petits consommateurs s'engage à éviter le gaspillage alimentaire et pour que tous aient accès à une alimentation de qualité, demande le pape Léon XIV dans sa vidéo d'intention de prière pour le mois de mai. Par cette initiative, portée par le réseau mondial de prière du pape, il invite les fidèles à s'unir spirituellement et concrètement face à la réalité persistante de la faim dans un monde marqué par de profondes inégalités d'accès à la nourriture. Dans cette vidéo tournée dans une chapelle du Vatican, Léon XIV dénonce une incohérence. Des millions de frères et sœurs continuent de souffrir de la faim tandis que tant de biens sont gaspillés sur nos tables. Ce constat souligne le paradoxe global d'un monde où l'abondance côtoie la privation. Face à cela, Léon XIV appelle à une conversion des cœurs et des habitudes. Il invite chacun à redécouvrir la valeur des aliments comme dons reçus, destinés à tous et pas seulement à quelques-uns, en cultivant gratitude, sobriété et partage. Au-delà de la prière, le pape insiste sur la nécessité d'un engagement correct. Il demande que les communautés deviennent capables de transformer la logique de la consommation égoïste en une culture de solidarité. Cela passe par des initiatives tangibles, soutien aux banques alimentaires, campagnes de sensibilisation ou encore adoption de modes de vie plus responsables, avec un objectif: que personne ne soit exclu de la table commune. Les données internationales confirment l'ampleur de l'urgence. En 2026, des centaines de millions de personnes sont confrontées à des niveaux critiques de faim aggravés par les conflits et les crises climatiques. Le rapport mondial sur les crises alimentaires, publié le 24 avril dernier, a mis en lumière un doublement du nombre de personnes souffrant de la faim en 10 ans, avec 266 millions de personnes recensées comme étant en situation d'insécurité alimentaire aiguë. Dans le même temps, plus d'un milliard de tonnes de nourriture sont gaspillées chaque année, contribuant significativement aux émissions de gaz à effet de serre. Ce déséquilibre met en lumière une injustice structurelle que le pape place au cœur de sa réflexion à la suite de son prédécesseur François. Le pontife défunt était très attentif à ce sujet, notamment en raison de sa nationalité argentine. L'Argentine est en effet une grande puissance agricole, exportatrice, mais voit une partie de sa population souffrir de la faim. Le père Cristobal Fonez, directeur international du réseau mondial de prière du pape, rappelle que cette intention de Léon XIV est née du cœur du Saint-Père et constitue un appel pressant à ne pas rester indifférent. La prière devient ainsi moteur d'action, incitant chacun à poser des gestes concrets de solidarité. Comme le souligne Léon XIV, le pain ne doit pas être considéré comme un objet de consommation, mais un signe de communion et de soin. Il avait aussi développé cette thématique lors de son voyage en Afrique, mettant en relation le pain reçu dans l'Eucharistie avec le pain de l'alimentation quotidienne. Une façon de relier le soin de la liturgie avec l'engagement pour la justice sociale. Je vous souhaite à tous un très bon week-end et je vous retrouve dès lundi. À très bientôt.

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2: Chers amis de Radio Lapourdi, bonjour. Nous avons fêté l'ascension du Seigneur et l'évangéliste Matthieu nous a décrit les adieux de Jésus en traçant les lignes directrices qui guideront à jamais ses disciples. Ce que nous pouvons retenir de ces lignes directrices, c'est qu'il y a un point de départ. Le point de départ, c'est la Galilée, le carrefour des nations, notre monde, autrement dit, notre lieu de vie, dans le temps présent. Et c'est là que Jésus nous donne rendez-vous pour dire à ses disciples que leur mission est dorénavant d'entrer en contact avec le monde et surtout de ne pas fuir le monde. Et pour cela, dans cette mission, le projet n'est pas d'enseigner une doctrine ni d'annoncer le Christ ressuscité. Le projet, dit Jésus, c'est de rendre témoignage du ressuscité et donc de proclamer l'évangile. C'est tout autre. Pourquoi ? Pour implanter des communautés chrétiennes. Mais tout cela, finalement, orienté vers un seul objectif, faire des disciples de Jésus. Voilà, telle est notre mission, faire des disciples de Jésus, qui connaissent son message, qui s'accordent avec son projet, qui apprennent à vivre comme lui et reproduisent comme lui sa présence dans le monde. Partout où Jésus passait, il faisait le bien. Qu'il en soit de même pour nous, les amis de Jésus, les compagnons de Jésus. Donc l'engagement à suivre Jésus et l'enseignement de tout ce qu'il nous a prescrit sont des moyens d'apprendre à être des amis de Jésus, des compagnons de Jésus, je le répète, volontairement. Parce que Jésus promet sa présence et son aide constante. Et cela, qui que nous soyons, où que nous soyons, et peu importe si nous sommes que deux ou trois, parce que la force du ressuscité est de soutenir par son esprit la personne qui partage, qui écoute, qui est en chemin. Même si elle n'a jamais entendu parler de Jésus, cette personne peut faire du bien. Elle peut être bonne. Et ce qu'elle fait peut être beau aussi. Le jour où cette personne rendra son dernier soupir, alors elle découvrira « Ah ben, je l'ai fait en présence de ta personne, Jésus, sans le savoir. Mais sans le savoir, maintenant, je sais que c'est toi. » Et c'est ça l'essentiel. Notre esprit va s'éveiller parce que Jésus est l'éveilleur de notre âme, qui franchit le temps de la mort et pour rentrer dans une vie où on glorifie le Seigneur. Le Seigneur est à ce moment-là, et ça nous l'écouterons le dimanche, donc qui suit la fête de l'Ascension du Seigneur, ce sera le dimanche 17 mai, là, on découvre justement que le Seigneur est ma lumière et mon salut. Alors, de qui aurais-je crainte? Puisque le Seigneur est le rempart de ma vie, devant qui tremblerais-je? Alors, j'ai demandé qu'une chose au Seigneur, la seule que je cherche, c'est d'habiter la maison du Seigneur tous les jours de ma vie pour admirer le Seigneur dans sa beauté et m'attacher à son temple. Oui, écoute. Écoute le Seigneur qui t'appelle et qui te répond et que ton cœur dise cette parole « Je cherche ta face, Seigneur. Je cherche ton visage. » Il y avait une très belle chanson de John Littleton sur cela, « Chercher le visage du Seigneur. » Chers amis de Radio Lapourdi, eh bien, que la Vierge Marie qui apporter la première communauté des apôtres, ils étaient tous rassemblés. Il y avait Pierre, Jean, Jacques, André, Philippe, Thomas, Barthélemy, Matthieu, Jacques, Simon, Jude eh bien, tous réunis autour de la Vierge Marie, avec d'autres femmes qui étaient là, la Mère de Jésus était là et elle portait cette communauté de prière. Que Marie vous porte et vous accompagne. À très bientôt.

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2: Comme nous l'avons souligné précédemment, l'Église

prolonge et rend présent l'incarnation du Christ. Tout comme le Christ, qui est à la fois vrai homme et vrai Dieu, l'Église est donc humaine et divine. Elle est visible et invisible. Sur cette réalité, on peut porter des regards différents. J'en distinguerai trois. Ce sont les mêmes trois regards que l'on pouvait porter sur Jésus. Le premier regard est un regard relativement d'extériorité. Jésus, c'est un original. Il fait des choses que tout le monde ne fait pas. Il entraîne des foules à sa suite. Il a certains pouvoirs, comme celui de guérir des maladies ou de faire des miracles. C'est une sorte d'idéaliste, d'illuminé, qui parle des fleurs et des petits oiseaux, qui nous fait miroiter un autre monde idéal, mais totalement inaccessible. Une sorte d'anarchiste avant l'heure, sauf qu'il s'agissait d'un anarchiste croyant. C'est peut-être la raison pour laquelle, d'ailleurs, un philosophe comme Nietzsche, parlant de Jésus, lui attribuait le titre de saint anarchiste. Le second regard va déjà un peu plus en profondeur. C'est percevoir Jésus comme un sage, plus encore comme un prophète, c'est-à-dire quelqu'un qui tranche par rapport aux autres, non pas tant par ses compétences, par ce qu'il peut être et dire, mais parce qu'il est inspiré de Dieu. Il a une grâce particulière qui repose sur lui. Enfin, le troisième regard, c'est un regard de foi. C'est le regard de Pierre qui dit « Tu es le Christ, le Fils du Dieu vivant ». C'est le regard de Marthe qui, devant le tombeau de son frère Lazare, dit à Jésus « Seigneur, je crois que tu es la résurrection et la vie, tu es le Christ, le Fils de Dieu, tu es celui qui vient dans le monde ». Trois regards différents. Et ces trois regards différents, on les retrouve quant à l'Église. Le premier regard, le plus extérieur, voit dans l'Église une institution humaine, semblable aux autres, avec ses forces, mais aussi, ô combien, ses faiblesses. Une réalité humaine qui, néanmoins, est présente dans le monde entier. Chaque regard peut ainsi trouver que cette réalité est dynamique, bien organisée, où les rouages sont bien huilés, et puis d'autres qui, au contraire, vont peut-être faire de l'Église un ensemble vieillissant, les derniers des Mohicans qui s'accrochent à des traditions ancestrales qui ne veulent pas évoluer, une réalité donc qui est vouée à disparaître. Ce regard superficiel est, à n'en pas douter, celui qui est le plus commun et que l'on retrouve tant de fois dans les médias, tant de fois aussi dans des conversations basiques. Le second regard s'oriente un peu différemment et va discerner dans l'Église son originalité par rapport aux autres institutions humaines. Oui, peut-être une étrangeté, mais en tout cas, ce regard va reconnaître la longévité de cette institution qui est aujourd'hui vieille de 2000 ans et qui se maintient dans ses croyances, dans son fonctionnement, dans sa prière, dans ses œuvres caritative. Enfin, le troisième regard que nous pouvons porter sur l'Église, eh bien, c'est un regard de foi et qui va nous faire découvrir qu'au-delà de ce que l'Église montre d'elle-même, il y a une réalité surnaturelle. Qu'elle est au-delà de ses faiblesses, de ses incohérences, de ses infidélités, signe
de la présence de Dieu dans le monde, signe de l'amour de Dieu pour les hommes.

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1: À propos, que dit l'Église d'elle-même? Si nous reprenons la constitution du Concile Vatican II intitulée Lumen Gentium, Lumière des Nations, l'Église se définit, c'est le titre du chapitre 1er, comme un mystère, le mystère de l'Église. Alors, il nous faut nous arrêter un instant sur ce terme. Dans la religion chrétienne, et particulièrement dans la tradition catholique, on parle beaucoup de mystère. Il y a le mystère de l'Annonciation, le mystère de l'Incarnation, le mystère, etc. Et si on comprend mal les choses, on se dit, ah bon, bah alors, dans la tradition catholique, il faut accepter de ne rien comprendre. Les choses les plus importantes sont mystérieuses. Donc, ne cherche pas à comprendre, il n'y a rien à voir, accepte ou rentre chez toi. Et il ne s'agit pas du tout de cela. Qu'est-ce que c'est qu'un mystère? C'est une réalité à travers laquelle Dieu est présent et agissant. Autrement dit, c'est une réalité qui renvoie à autre chose qu'elle-même. C'est une réalité qui, si elle a une partie visible, contient aussi une partie invisible. C'est une sorte d'iceberg, si vous voulez, où la partie visible est bien plus petite que la partie invisible, qui est d'ordre surnaturel. Voilà ce qu'est un mystère. Et vous voyez que mystère dit présence de Dieu et action de Dieu, donc quelque part aussi le mystère révèle quelque chose de Dieu. Il dit quelque chose de Dieu, il montre quelque chose de Dieu. Nous sommes tout à l'inverse d'une définition qui ferait du mystère une porte fermée à toute connaissance. Quand on dit que l'Église est un mystère, cela signifie donc que, comme nous l'avons dit précédemment, elle est à la fois humaine et divine, à la fois visible et invisible, une réalité à laquelle j'appartiens pleinement par mon baptême. L'Église n'est la propriété de personne, ni des prêtres, ni des évêques, ni du pape. L'Église, elle est la propriété du Christ, elle est son corps, et son corps, nous l'avons rappelé, est formé de divers membres. Il n'y a pas un qui soit plus vital que les autres. Tous ont leur place. En ce sens, l'Église est magnifique. Mais voilà, reconnaissons-le, aujourd'hui, pas plus qu'hier d'ailleurs, et peut-être pas plus que demain, l'Église n'est réellement ce qu'elle devrait être. Elle est loin de correspondre à la vocation, à la grâce qui repose sur elle. Pourquoi? Eh bien parce que les hommes sont des hommes. Malgré la grâce, ils reviennent à des attitudes fondamentalement humaines, parfois égoïstes, marquées par une soif de pouvoir, une soif de puissance. Vous savez, on trouve à l'intérieur de l'Église des combats, des luttes d'influence qui parfois sont encore plus exacerbées que ce que l'on peut rencontrer dans le monde. L'Église est appelée à se convertir toujours davantage, à ressembler à son Seigneur, à être à la hauteur de sa vocation et de sa nature.
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1: Vierge Marie, Notre-Dame de Lourdes, je te demande la guérison de ma maman qui a été opérée d'une tumeur. Merci Vierge Marie, merci Jésus.
2: Sainte Marie, c'est pour te demander de donner la force et le courage à mon père de sortir du coma et de l'aider à surmonter sa douleur pour qu'il puisse commencer sa chimio et que ça puisse aller mieux. Merci.
3: Cher pèlerin, je vous confie mon examen demain, une échographie du pancréas. Merci de prier pour moi. Bonne journée à tous.
4: Au nom du Père et du Fils et du Saint-Esprit.
5: Amen.
4: Chers frères et sœurs, soyez les bienvenus à Lourdes, dans cette grotte de Massabielle, où la Vierge Marie, l'Immaculée Conception, est apparue à Bernadette. Avec elle, nous méditerons les mystères douloureux du rosaire. Nous prions avec tous les pèlerins présents à Lourdes, particulièrement ceux du diocèse de Belfort-Montbéliard. Nous prions aussi avec tous ceux et celles qui, de par le monde, nous sont unis par l'écoute de leur radio chrétienne francophone, par l'écoute de la chaîne de télévision catholique Catéo, par leur connexion au site internet du sanctuaire de Lourdes. Je crois en Dieu, le Père Tout-Puissant, Créateur du ciel et de la terre, et en Jésus-Christ, son Fils unique, notre Seigneur, qui a été conçu du Saint-Esprit, est né de la Vierge Marie, a souffert sous Ponce Pilate, a été crucifié, est mort et a été enseveli, est descendu aux enfers le troisième jour, est ressuscité des morts, est monté aux cieux, est assis à la droite de Dieu, le Père Tout-Puissant, d'où il viendra juger les vivants et les morts. Prions aux intentions de notre Saint-Père, le pape Léon, les intentions qu'il porte, les intentions de toute l'Église. Notre Père qui es aux cieux, que ton nom soit sanctifié, que ton règne vienne, que ta volonté soit faite sur la terre comme au ciel. Je vous salue Marie, pleine de grâce, le Seigneur est avec vous. Vous êtes bénie entre toutes les femmes, et Jésus, le fruit de vos entrailles, est béni. Je vous salue Marie, pleine de grâce, le Seigneur est avec vous. Vous êtes bénie entre toutes les femmes, et Jésus, le fruit de vos entrailles, est béni. Je vous salue Marie, pleine de grâce, le Seigneur est avec vous. Vous êtes bénie entre toutes les femmes, et Jésus, le fruit de vos entrailles, est béni. Sainte Marie, Mère de Dieu, priez pour nous pécheurs, maintenant et à l'heure de notre mort. Amen.

0: Marie, conçue sans péché. Premier mystère douloureux, l'agonie de Jésus au jardin des Oliviers. Les disciples l'abandonnèrent et s'enfuirent tous. Quand Jésus est arrêté par les soldats, il est abandonné. Vierge Marie, vous avez fixé à Bernadette les rendez-vous de la prière. Jésus est si souvent abandonné. Nous vous confions, ceux qui ne prient pas, apprenez-leur à prier. Nous vous confions ceux qui prient déjà, apprenez-leur à prier plus. Notre Père qui es aux cieux, que ton nom soit sanctifié, que ton règne vienne, que ta volonté soit faite sur la terre comme au ciel. Je vous salue Marie, pleine de grâce, le Seigneur est avec vous. Vous êtes bénie entre toutes les femmes, et Jésus, le fruit de vos entrailles, est béni.
1: Sainte Marie, Mère
0: de Dieu, priez pour nous pauvres pécheurs, maintenant et à l'heure de notre mort. Amen. Je vous salue Marie, pleine de grâce, le Seigneur est avec vous. Vous êtes bénie entre toutes les femmes, et Jésus, le fruit de vos entrailles, est béni. Je vous salue Marie, pleine de grâce, le Seigneur est avec vous. Vous êtes bénie entre toutes les femmes, et Jésus, le fruit de vos entrailles, est béni.
1: Sainte Marie, Mère de Dieu, priez
0: pour nous pauvres pécheurs, maintenant et à l'heure de notre mort. Amen. Je vous salue Marie, pleine de grâce, le Seigneur est avec vous. Vous êtes bénie entre toutes les femmes, et Jésus, le fruit de vos entrailles, est béni. Je vous salue Marie, pleine de grâce, le Seigneur est avec vous. Vous êtes bénie entre toutes les femmes, et Jésus, le fruit de vos entrailles, est béni.
1: Sainte Marie, Mère de Dieu,
0: je vous salue Marie, pleine de grâce, le Seigneur est avec vous. Vous êtes bénie entre toutes les femmes, et Jésus, le fruit de vos entrailles, est béni. Je vous salue Marie, pleine de grâce, le Seigneur est avec vous. Vous êtes bénie entre toutes les femmes, et Jésus, le fruit de vos entrailles, est béni.
1: Sainte Marie, Mère de Dieu,
0: je vous salue Marie, pleine de grâce, le Seigneur est avec vous. Vous êtes bénie entre toutes les femmes, et Jésus, le fruit de vos entrailles, est béni. Je vous salue Marie, pleine de grâce, le Seigneur est avec vous. Vous êtes bénie entre toutes les femmes, et Jésus, le fruit de vos entrailles, est béni. Je vous salue Marie, pleine de grâce, le Seigneur est avec vous. Vous êtes bénie entre toutes les femmes, et Jésus, le fruit de vos entrailles, est béni.
1: Sainte Marie,

0: Ô Marie conçue sans péché. Deuxième mystère douloureux, Jésus est flagellé. Saint Paul nous dit, offrez vos corps en sacrifice vivant. Vierge Marie, vous avez indiqué à Bernadette des gestes concrets. Tracer le signe de la croix bien amplement, marcher à genoux, embrasser la terre. Montrer à vos enfants les gestes concrets pour s'offrir, plier nos genoux, guider notre main pour tracer amplement le signe de la croix. Notre Père qui es aux cieux, que ton nom soit sanctifié, que ton règne vienne, que ta volonté soit faite sur la terre comme au ciel. Je vous salue Marie, pleine de grâce, le Seigneur est avec vous. Vous êtes bénie entre toutes les femmes, et Jésus, le fruit de vos entrailles, est béni.
1: Sainte Marie, Mère de Dieu, priez pour nous pauvres pécheurs.
0: Je vous salue Marie, pleine de grâce, le Seigneur est avec vous. Vous êtes bénie entre toutes les femmes, et Jésus, le fruit de vos entrailles, est béni. Je vous salue Marie, pleine de grâce, le Seigneur est avec vous. Vous êtes bénie entre toutes les femmes, et Jésus, le fruit de vos entrailles, est béni.
1: Sainte Marie, Mère de Dieu, priez pour nous pauvres pécheurs, maintenant et à l'heure de notre mort.
0: Je vous salue Marie, pleine de grâce, le Seigneur est avec vous. Vous êtes bénie entre toutes les femmes, et Jésus, le fruit de vos entrailles, est béni. Je vous salue.

Je vous salue, Marie, pleine de grâce. Le Seigneur est avec vous. Vous êtes bénie entre toutes les femmes. Et Jésus, le fruit de vos entrailles, est béni. Je vous salue, Marie, pleine de grâce. Le Seigneur est avec vous. Vous êtes bénie entre toutes les femmes. Et Jésus, le fruit de vos entrailles, est béni. Je vous salue, Marie, pleine de grâce. Le Seigneur est avec vous. Vous êtes bénie entre toutes les femmes. Et Jésus, le fruit de vos entrailles, est béni. Sainte

0: Ô Marie conçue sans péché,
1: priez pour
0: nous. Troisième mystère douloureux, Jésus est couronné d'épines. Pilate dit aux Juifs, voici votre roi. Vierge Marie, hier, le jour de l'Ascension, Jésus est monté au ciel. Il siège à la droite du Père. Quand les nations rejettent Jésus, c'est de nouveau le cri, crucifie-le. Nous vous confions nos pays respectifs et ceux qui les gouvernent. Que Jésus éclaire leur conscience. Notre Père qui es aux cieux, que ton nom soit sanctifié, que ton règne vienne, que ta volonté soit faite sur la terre comme au ciel.
1: Donne-nous aujourd'hui notre pain de ce jour. Pardonne-nous nos offenses, comme nous pardonnons aussi à ceux qui nous ont offensés. Et ne nous laisse pas entrer en tentation, mais délivre-nous de mal.
0: Je vous salue, Marie, pleine de grâce. Le Seigneur est avec vous. Vous êtes bénie entre toutes les femmes, et Jésus, le fruit de vos entrailles, est béni. Je vous salue, Marie, pleine de grâce, le Seigneur est avec vous. Vous êtes bénie entre toutes les femmes, et Jésus, le fruit de vos entrailles, est béni. Je vous salue, Marie, pleine de grâce, le Seigneur est avec vous. Vous êtes bénie entre toutes les femmes, et Jésus, le fruit de vos entrailles, est béni. Je vous salue, Marie, pleine de grâce, le Seigneur est avec vous. Vous êtes bénie entre toutes les femmes, et Jésus, le fruit de vos entrailles, est béni. Je vous salue, Marie, pleine de grâce, le Seigneur est avec vous. Vous êtes bénie entre toutes les femmes, et Jésus, le fruit de vos entrailles, est béni. Je vous salue, Marie, pleine de grâce, le Seigneur est avec vous. Vous êtes bénie entre toutes les femmes, et Jésus, le fruit de vos entrailles, est béni. Je vous salue, Marie, pleine de grâce, le Seigneur est avec vous. Vous êtes bénie entre toutes les femmes, et Jésus, le fruit de vos entrailles, est béni. Je vous salue, Marie, pleine de grâce, le Seigneur est avec vous. Vous êtes bénie entre toutes les femmes, et Jésus, le fruit de vos entrailles, est béni. Je vous salue, Marie, pleine de grâce, le Seigneur est avec vous. Vous êtes bénie entre toutes les femmes, et Jésus, le fruit de vos entrailles, est béni.

Je vous salue, Marie, pleine de grâce, le Seigneur est avec vous. Vous êtes bénie entre toutes les femmes, et Jésus, le fruit de vos entrailles, est béni.

Ô Marie conçue sans péché. Quatrième mystère douloureux, Jésus est chargé de sa croix. Dans l'évangile d'aujourd'hui, selon saint Jean, Jésus dit « Vous serez dans la peine, mais votre peine se changera en joie. La femme qui enfante est dans la peine parce que son heure est venue, mais quand l'enfant est né, elle ne se souvient plus de sa souffrance. » Vierge Marie, accompagnez tous ceux qui souffrent. Que leur souffrance soit une souffrance d'enfantement. Tenez-vous près d'eux pour qu'ils portent leur peine avec vous et que leur croix soit féconde. Notre Père qui es aux cieux, que ton nom soit sanctifié, que ton règne vienne, que ta volonté soit faite sur la terre comme au ciel. Je vous salue Marie, pleine de grâce, le Seigneur est avec vous. Vous êtes bénie entre toutes les femmes, et Jésus, le fruit de vos entrailles, est béni. Je vous salue Marie, pleine de grâce, le Seigneur est avec vous. Vous êtes bénie entre toutes les femmes, et Jésus, le fruit de vos entrailles, est béni. Je vous salue Marie, pleine de grâce, le Seigneur est avec vous. Vous êtes bénie entre toutes les femmes, et Jésus, le fruit de vos entrailles, est béni. Je vous salue Marie, pleine de grâce, le Seigneur est avec vous. Vous êtes bénie entre toutes les femmes, et Jésus, le fruit de vos entrailles, est béni. Je vous salue Marie, pleine de grâce, le Seigneur est avec vous. Vous êtes bénie entre toutes les femmes, et Jésus, le fruit de vos entrailles, est béni. Je vous salue Marie, pleine de grâce, le Seigneur est avec vous. Vous êtes bénie entre toutes les femmes, et Jésus, le fruit de vos entrailles, est béni. Je vous salue Marie, pleine de grâce, le Seigneur est avec vous. Vous êtes bénie entre toutes les femmes, et Jésus, le fruit de vos entrailles, est béni. Je vous salue Marie, pleine de grâce, le Seigneur est avec vous. Vous êtes bénie entre toutes les femmes, et Jésus, le fruit de vos entrailles, est béni. Je vous salue Marie, pleine de grâce, le Seigneur est avec vous. Vous êtes bénie entre toutes les femmes, et Jésus, le fruit de vos entrailles, est béni. Je vous salue Marie, pleine de grâce, le Seigneur est avec vous. Vous êtes bénie entre toutes les femmes, et Jésus, le fruit de vos entrailles, est béni.

Et in saecula saeculorum. Amen. Ô Marie conçue sans péché. Cinquième mystère douloureux, Jésus meurt sur la croix. Jésus dit, tout est accompli. Puis, inclinant la tête, il remit l'esprit. Vierge Marie, vous étiez là au dernier souffle quand il remit l'esprit. Vous étiez là à la Pentecôte quand il envoya l'esprit sous forme de souffle et de langue de feu. Nous sommes en prière avec vous, autour de vous, comme les apôtres avant la Pentecôte. Préparez spécialement ceux qui vont recevoir la confirmation. Donnez-leur, donnez-nous l'audace de parler de Jésus. Notre Père qui es aux cieux, que ton nom soit sanctifié, que ton règne vienne, que ta volonté soit faite sur la terre comme au ciel. Je vous salue Marie, pleine de grâce, le Seigneur est avec vous. Vous êtes bénie entre toutes les femmes. Et Jésus, le fruit de vos entrailles, est béni. Je vous salue Marie, pleine de grâce, le Seigneur est avec vous. Vous êtes bénie entre toutes les femmes. Et Jésus, le fruit de vos entrailles, est béni. Je vous salue Marie, pleine de grâce, le Seigneur est avec vous. Vous êtes bénie entre toutes les femmes, et Jésus, le fruit de vos entrailles, est béni. Je vous salue Marie, pleine de grâce, le Seigneur est avec vous. Vous êtes bénie entre toutes les femmes, et Jésus, le fruit de vos entrailles, est béni. Je vous salue Marie, pleine de grâce, le Seigneur est avec vous. Vous êtes bénie entre toutes les femmes, et Jésus, le fruit de vos entrailles, est béni. Je vous salue Marie, pleine de grâce, le Seigneur est avec vous. Vous êtes bénie entre toutes les femmes, et Jésus, le fruit de vos entrailles, est béni. Je vous salue Marie, pleine de grâce, le Seigneur est avec vous. Vous êtes bénie entre toutes les femmes, et Jésus, le fruit de vos entrailles, est béni. Je vous salue Marie, pleine de grâce, le Seigneur est avec vous. Vous êtes bénie entre toutes les femmes, et Jésus, le fruit de vos entrailles, est béni. Je vous salue Marie, pleine de grâce, le Seigneur est avec vous. Vous êtes bénie entre toutes les femmes, et Jésus, le fruit de vos entrailles, est béni. Je vous salue Marie, pleine de grâce, le Seigneur est avec vous. Vous êtes bénie entre toutes les femmes, et Jésus, le fruit de vos entrailles, est béni.

0: Marie conçue sans péché.
1: Priez pour nous,
0: Amen. Prions. Seigneur Dieu, par la résurrection de ton Fils, notre Seigneur Jésus le Christ, tu as voulu donner la joie au monde. Fais que, soutenu par son intercession, nous obtenions le bonheur de la vie éternelle par Jésus le Christ, notre Seigneur.
1: Amen.
0: Le Seigneur soit avec vous.
1: Et avec votre esprit.
0: Et que Dieu Tout-Puissant vous bénisse, le Père et le Fils et le Saint-Esprit.
1: Amen.
0: Notre-Dame de Lourdes.
1: Priez-vous.
0: Notre-Dame de Lourdes.
1: Priez-vous.
0: Notre-Dame de Lourdes.
1: Priez-vous.
0: Sainte Bernadette.
1: Priez-vous.

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2: Bonjour Juliette Levivier.
3: Bonjour Nathalie.
2: Bonjour Thibault Levivier.
4: Bonjour Nathalie.
2: Alors c'est un dernier épisode, dernière rencontre avec vous. Vous étiez charmant, agréable, et j'espère agréable aussi pour les auditeurs qui vous découvraient. Alors vous avez, je dirais, tous les deux au fond, la mission cette semaine dans ces entretiens de donner un petit peu un écho de ce que vous vivez dans votre engagement en paroisse. Donc on parle bien de paroisse, de diocèse, on parle aussi d'un évêque, on parle aussi d'obéissance. Vous n'êtes pas en mission tout seul, isolé dans un coin, mais une mission a été confiée par votre évêque, le diocèse et la paroisse. On fait les choses comme il faut.
3: C'est important l'Église. On n'est pas mercenaire. On est vraiment au sein de l'Église et dans tous ces services, ces missions qui nous sont données, on répond à un appel et l'Église nous donne les moyens.
2: Avant de parler de ces ouvrages, de ces supports aussi, un volet incontournable quand on parle de l'homme et de la femme, du couple, quand on parle d'amour, quand on parle de durée, il y a dans une vie conjugale parfois les épines, les épreuves de la vie, et dans ces crises qui peuvent être multiples, selon aussi les identités très différentes d'hommes et de femmes et de couples, il y a cette dimension donc du pardon. Comment pardonner dans une vie conjugale, quand il y a eu par exemple tromperie, infidélité, est-il possible de pardonner? Comment réparer? Voilà, un peu toutes ces questions dans ces quelques minutes. Juliette, Thibault?
3: Il me semble que beaucoup de nos fiancés n'ont pas entendu parler réellement du pardon. Et c'est d'ailleurs intéressant de voir que c'est une notion qui est en train de sortir chez les psychologues. C'était un peu absent du débat en psychologie et maintenant ça revient beaucoup sur le devant de la scène parce qu'on se rend compte que c'est quelque chose qui est indispensable. Il n'y a pas de vie de couple, il n'y a pas de vie de famille sans pardon. Et donc cette découverte, elle est très importante pour eux. Pour nous, on essaie de leur faire expérimenter. On peut faire des topos, dire tout ce qu'on veut sur le pardon. Ce qui est important, c'est qu'ils en fassent l'expérience entre eux pendant leur préparation au mariage.
4: D'autant plus que le pardon, effectivement, c'est le grand inconnu de notre société et même dans nos propres familles. Et là, ce qui est essentiel pour pouvoir arriver à un pardon pour une infidélité grave, je veux dire, c'est important que nos cœurs soient préparés par des petits pardons quotidiens. Et quand on regarde bien, effectivement, la société de zapping dans laquelle on est, les occasions d'infidélité sont très nombreuses. Alors, bien sûr, on peut parler de la pornographie, mais sans aller jusque-là. Infidélité de celui qui est passionné de foot et qui fait passer sa femme après le foot, celui qui est en train de jouer sur Internet toute la nuit, celui qui part à la chasse tous les week-ends pendant la saison, tout ça, ça peut blesser le couple. Et c'est essentiel de pouvoir montrer combien dans le pardon, la relation peut être restaurée. C'est ça le cœur. C'est qu'en fait, le dialogue n'est pas rompu, la relation n'est pas morte. On peut rebondir. Mais ça demande, avant le pardon, d'être vraiment dans une logique de don, d'aimer l'autre, de se donner à lui et d'avoir vraiment ce désir de l'aimer très profondément. Parce que si notre monde va mal, on a vraiment cette certitude que ce qui sauvera le monde, c'est l'amour et que la plus haute forme de l'amour, c'est le pardon.
3: C'est pour ça que je pense que cette idée de, voilà, ce mot de saint Paul, que le soleil ne se couche pas sur votre colère. On essaie de les amener aussi, mais psychologiquement, en leur donnant des clés, à pas se prendre les choses à chaud, qui font juste monter la tension et finalement bloquent tout le monde, mènent à des impasses, d'avoir la capacité à attendre qu'on refroidisse un peu pour pouvoir avoir un dialogue, un pardon, c'est pas un mot, c'est un dialogue en profondeur qui va faire que on peut rester pas sur la même longueur d'onde. Le pardon, ça veut pas dire qu'on va être d'accord. Ça veut dire que on va plus profondément.
4: Il y a une phrase dans le psaume 84 qui dit « Amour et vérité se rencontrent, justice et paix s'embrassent ». Il ne peut pas y avoir d'amour sans vérité. Donc c'est important de pouvoir se dire les choses. Et justice et paix s'embrassent. Remplacez le mot justice par le mot pardon. Parce que le pardon est une œuvre de justice. Quand on a blessé l'autre, c'est justice de lui demander pardon.
3: Alors il y a deux choses. Il y a savoir demander pardon, ce qui suppose un travail intérieur de se dire je me suis mal comporté, je suis débiteur là. Et puis, il y a savoir recevoir le pardon. Parce que quand on refuse de pardonner, eh bien, finalement, on évite dans la victimisation, puis dans le chantage. Combien? Et puis, alors là, on est dans des spirales de rancune, de chantage. Enfin, ça peut aller loin pour des petites choses. Et en fait, ça, c'est des fonctionnements qui sont des fonctionnements qui tuent le couple. Et donc, on essaie de revenir sur ces fonctionnements-là pour montrer que le pardon, c'est un chemin. Il y a d'abord une décision de la volonté. Je suis en colère, voilà, mais ma volonté dit, au-delà de mes émotions, je choisis de prendre ce chemin. C'est un chemin, ça va prendre du temps.
5: Est-ce qu'on peut dire qu'il y a un chemin peut-être de conversion?
3: Mais complètement.
5: Parce que exercer sa volonté alors qu'on est, je dirais, dans une société hyper dans l'émotionnel, on est un peu à contre-courant là.
3: On est quand même souvent à contre-courant.
5: Ouais, donc ça demande quand même une résolution. On se décide.
4: Oui, mais avant même ce chemin de conversion, déjà de savoir, de comprendre que le pardon existe. Vous savez, on a une soirée pendant le parcours de préparation au sacrement de mariage, qui est consacré au pardon. Et on commence par un exemple, un petit film, parce qu'ils ont besoin d'être touchés, de voir que le pardon est quelque chose qui est possible. Ils n'en ont pas entendu parler. Et c'est quelque chose qui vient les rejoindre, mais tellement au fond du cœur, que ça nous permet ensuite de leur donner des éléments qui sont un vrai examen de conscience, pour pouvoir reconnaître les choses qu'ils ont mal faites, qui ont pu blesser l'autre. Et ensuite, de passer réellement, concrètement, à cet exercice du pardon.
5: Donc
4: mutuel.
5: L'exercice du pardon, on n'entend bien que pour eux, dans, je dirais, cet état des lieux et je dirais ceux qui se présentent aujourd'hui dans cette préparation, tout est nouveau et c'est une bonne nouvelle. Alors pour eux, cette dimension aussi du pardon, est-ce que c'est libérateur? C'est la bonne nouvelle.
4: Mais il y a quelque chose qui est très grand, c'est qu'en fait, pendant, on propose plusieurs choses. Il y a des prêtres qui sont là et qui confessent. Mais vous vous rendez compte que les prêtres nous disent les plus belles confessions qu'on a, c'est là. Et c'est tellement important, si vous voulez, entre guillemets, hein, de vider ses poubelles avant de se marier. C'est essentiel.
3: Et d'autant que l'un vis-à-vis de l'autre, ils se sont déjà blessés. On est sur, voilà, des gens qui vivent ensemble depuis plusieurs années. Et donc, on imagine bien que ça n'a pas été un long fleuve tranquille. On imagine bien qu'ils se sont fait mal. Et pour certains, on va sur des infidélités. Si, avant le mariage, on n'a pas mis ça à plat, on va faire comment? On a quand même des fiancés qui sortent de cette soirée, pardon, en larmes, très ébranlés. Alors, on prie avec eux, hein, beaucoup, mais en disant, mais il y a un couple qui, une fois, nous a dit, si on n'avait pas vécu ça ce soir, on allait droit dans le mur. Et malgré, c'était la fin du parcours, et ça, nous ne l'avions pas vu. C'était tellement, enfin, il y a des choses qui sont profondes qu'on...
4: Thibault. On est vraiment dans un compagnonnage avec eux pendant ces 8 séances de préparation, 8 soirées. Et en fait, on a déjà tellement de sujets que c'est important de choisir ces sujets. On est dans l'annonce explicite. On est dans le leur montrer la réalité spirituelle du sacrement, la fidélité, la durée, la communication. Il y a beaucoup de choses. Le pardon, on peut pas être sur tous les fronts non plus.
5: Juliette, vous avez donc écrit ces deux livrets.
3: Oui.
5: Voilà, dont ce grand livret-là, qui s'adresse à tous les animateurs. Donc, on trouve, je dirais, c'est un outil que l'on peut conseiller, je dirais, presque à tous les diocèses.
3: Il est fait pour ça, il est fait pour
5: on
3: servir.
5: On vous l'a demandé, c'est le diocèse, c'est votre évêque.
3: Voilà, c'est notre évêque qui, lorsque nous avons commencé avec Thibault notre service au sein du service de pastoral des familles, il y avait cette demande de pouvoir avoir un outil pour les paroisses qui en auraient besoin. toutes nos paroisses n'avaient pas des outils solides sur lesquels s'appuyer, notamment pour cette question d'annonce explicite de la foi. Comment on articule la préparation psychologique, la préparation du sacrement et la préparation à la vie chrétienne dans le mariage? Comment on les fait réfléchir, partager, témoigner, prier? Donc il y a beaucoup, beaucoup de choses à tenir ensemble. Et ce parcours est un outil parmi d'autres pour ça. Voilà, tout simplement pour aider les animateurs, les paroisses, à s'appuyer sur quelque chose, pas avoir à réinventer l'eau chaude et se poser trop de questions.
5: Mais avoir un bon support.
3: Avoir un support.
5: Thibaut, et ça sera la conclusion de cette série, et je vous remercie infiniment l'un et l'autre de votre participation à cette série des clés pour vivre.
4: Et c'est vrai qu'il y a de la matière pour les animateurs, comme ça, ils ne s'inquiètent pas, mais j'insiste sur le petit livret pour les fiancés. Parce qu'en fait, en groupe, on peut pas tellement en discuter. Ce qui est important, c'est qu'ils reprennent tout ce qu'ils ont entendu. Ça leur permet d'aborder des sujets entre deux, et seulement entre deux. Et là, c'est toute la vérité du couple, de ce qu'ils vont construire, qui va grandir.
5: Juliette et Thibaut Levivier, merci. Et je vous souhaite l'un et l'autre de poursuivre cette belle mission en Église. Au revoir.
3: Au revoir, merci Nathalie.
4: Au revoir Nathalie.

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1: Pour les nouvelles de la paroisse Saint-Pierre de Nivadour, nous retrouvons Anne-Marie Delavoye. Bonjour.
2: Bonjour, chers amis de Radio Lapourdi. Il est vraiment ressuscité. Nous avons vécu une très belle veillée pascale au cours de laquelle Amandine et Camille ont reçu le baptême, la confirmation et l'Eucharistie. Cédric, lui, a reçu le baptême. Nous voilà maintenant au mois de mai consacré à Marie. Cela pourrait être l'occasion pour nous de prier quotidiennement le chapelet avec des frères et sœurs de notre paroisse. Pour cela, il suffit de les rejoindre sur le site Rosario. La démarche consiste à installer l'application Rosario, créer un compte, adresse mail plus prénom, chercher notre diocèse, chercher dans la liste des paroisses Saint-Pierre de Nivadour, puis se laisser guider. Et bien sûr, vous pouvez aussi rejoindre les groupes de la paroisse pour le chapelet à Mouguère, le mercredi à 12h à la Croix de Mouguère et à La Once le vendredi à 9h30 à l'église. Deux adultes de notre paroisse, Estelle et Amaury, préparent leur confirmation qui aura lieu le 24 mai, jour de Pentecôte. Ils sont soutenus par 20 paroissiens qui prient chaque jour Marie à travers Rosario. Le dimanche 3 mai, nous étions nombreux à nous retrouver pour un temps convivial pour la kermesse à La Perle à Saint-Pierre-d'Irube. Le mardi 5 mai a eu lieu la première rencontre du service évangélique des malades. Il se compose de 3 personnes de Saint-Pierre et d'une personne de Villefranche. Des personnes des autres villages seront les bienvenues pour renforcer l'équipe. Hier, jeudi de l'Ascension, des premières communions ont eu lieu à Mouguère et à Urquuit. Le dimanche 17 mai, à Ustaritz, 9 jeunes de la paroisse seront confirmés. Le vendredi 22 mai, à 20h30, une veillée de louanges aura lieu à Saint-Pierre. Le dimanche 24 mai, à 11h, des premières communions auront lieu à Saint-Pierre. Le mercredi 27 mai, à 17h, aura lieu, comme chaque année, la prière à la Vierge à la chapelle de la Quetta à Saint-Pierre. Vous pouvez déjà noter que la kermesse des Trois Rochers, Urquuit, Urte et La Once se déroulera le dimanche 14 juin prochain. Au programme, messe dominicale à la salle Jean Castaing d'Urte, derrière la caserne des pompiers à 10h. Apéritif vers 11h. Repas à 13h, tarif 22€, et nous resterons dans la même salle des fêtes que pour la messe. Je vous rappelle que chaque premier vendredi du mois, nous pouvons vivre un temps d'adoration à l'église de Saint-Pierre-d'Irube de 18h30 à 19h, suivi de la messe à 19h. Savez-vous également que tous les mardis et samedis, de 18h à 18h45, vous pouvez recevoir le sacrement de réconciliation à l'église de Saint-Pierre-d'Irube. Et enfin, n'oubliez pas de récupérer le trait d'union, distribué à la fin des messes en début de mois. Le trait d'union, vous y trouverez tous les mois les infos de la paroisse. Vous pouvez aussi retrouver toutes ces informations sur le site de notre paroisse, www.saintpierredenivadour.fr, avec bien sûr l'historique de tous les traits d'union. Merci de m'avoir écouté. À très bientôt pour d'autres nouvelles.
1: Merci beaucoup Anne-Marie Delavoye et à bientôt pour d'autres nouvelles de la paroisse Saint-Pierre de Nivadour.

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1: C'est avec pour thème, avec Saint-Michel, artisan de paix, unis et solidaires, que se déroulera dimanche 17 mai le pèlerinage d'Ibar en l'honneur de Saint-Michel Garicoïtz. Ce pèlerinage en français sera accompagné par Père Aurélien Kwame Brou de la communauté de Bétarama à Saint-Palais. Au programme 10h30, messe à l'abri du pèlerin suivi d'un verre de l'amitié. À partir de 14h30, adoration eucharistique suivi des vêpres. Ce pèlerinage en français en l'honneur de Saint-Michel Garicoïtz à Ibar aura lieu dimanche 17 mai à partir de 10h30. Le centre spirituel jésuite Cotopaxi organise mardi 19 mai de 9h à 17h30 une halte spirituelle sur le thème « Grands-parents, transmettre à nos petits-enfants quoi et comment ?». Cette rencontre au monastère Sainte-Scolastique à Urte sera animée par Odile Jobet-Duval, Marie-Françoise Destel et Claire Calin. Au programme « Qu'ai-je reçu de mes grands-parents ? Qu'est-ce que je désire transmettre à mes petits-enfants ? Comment Jésus accueillit-il ? Comment transmettre la foi ?» À prévoir de quoi écrire, son pique-nique et une participation entre 10 et 15 euros. Renseignements au 06 08 28 24 72 pour cette halte spirituelle avec Cotopaxi, mardi 19 mai de 9h à 17h30 au monastère Sainte-Scolastique à Urte.
2: Dans le cadre des rendez-vous de Sainte-Thérèse, une troisième rencontre aura lieu le 19 mai 2026 à 18h30 au Carmel de Bayonne. Elle sera animée par le père Pierre Aramburu, prêtre diocésain de l'Institut Notre-Dame de Vie. Ces rendez-vous sont proposés par le Carmel de Bayonne afin de prier avec Sainte-Thérèse de l'Enfant Jésus à l'aide de son livre « Histoire d'une âme ». Rendez-vous mardi 19 mai à 18h30 au Carmel de Bayonne, 2 chemin d'Arancette.

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4: Évangile de Jésus-Christ, selon saint Jean. En ce temps-là, Jésus leva les yeux au ciel et dit « Père, l'heure est venue. Glorifie ton Fils, afin que le Fils te glorifie. Ainsi, comme tu lui as donné pouvoir sur tout être de chair, il donnera la vie éternelle à tous ceux que tu lui as donnés. Or, la vie éternelle, c'est qu'ils te connaissent, toi, le seul vrai Dieu, et celui que tu as envoyé, Jésus-Christ. Moi, je t'ai glorifié sur la terre, en accomplissant l'œuvre que tu m'avais donnée à faire. Et maintenant, glorifie-moi auprès de toi, Père, de la gloire que j'avais auprès de toi avant que le monde existe. J'ai manifesté ton nom aux hommes que tu as pris dans le monde pour me les donner. Ils étaient à toi, tu me les as donnés et ils ont gardé ta parole. Maintenant, ils ont reconnu que tout ce que tu m'as donné vient de toi, car je leur ai donné les paroles que tu m'avais données. Ils les ont reçues. Ils ont vraiment reconnu que je suis sorti de toi et ils ont cru que tu m'as envoyé. Moi, je prie pour eux. Ce n'est pas pour le monde que je prie, mais pour ceux que tu m'as donnés, car ils sont à toi. Tout ce qui est à moi est à toi, et ce qui est à toi est à moi, et je suis glorifié en eux. Désormais, je ne suis plus dans le monde. Eux, ils sont dans le monde, et moi, je viens vers toi. Je reprends les derniers mots de Jésus. Je viens vers toi. Tant que nous sommes sur cette terre, nous ne pouvons pas être témoins du grand dialogue d'amour de Jésus avec son Père. Mais avec ce récit de saint Jean, nous entrons dans la prière de Jésus au moment même où il va rejoindre son Père. Je viens vers toi. Car c'est l'heure du grand passage. Père, l'heure est venue, dit Jésus. Cette heure dont il a parlé à plusieurs reprises au cours de sa vie terrestre, cette heure qu'il semblait désirer et redouter à la fois. C'est l'heure décisive, centrale, de toute l'histoire humaine, l'heure que toute la création attend, comme celle d'une naissance, parce qu'elle est l'heure de l'accomplissement du dessein de Dieu. Désormais, à partir de cette heure, plus rien jamais ne sera comme avant. En cette heure décisive, le mystère du Père va enfin être révélé au monde. C'est pourquoi Jésus emploie avec insistance les mots « gloire » et « glorifier ». La gloire d'une personne, au sens biblique, ce n'est pas sa célébrité ou sa reconnaissance par les autres, c'est sa valeur réelle. La gloire de Dieu, c'est donc Dieu lui-même qui se manifeste aux hommes dans tout l'éclat de sa sainteté. On peut remplacer le verbe « glorifier » par « manifester ». En cette heure décisive, Dieu va être glorifié, manifesté en son Fils, et les croyants vont connaître enfin le Père, entrer dans son intimité. Cette intimité qui unit le Fils au Père, le Fils la communique aux hommes. Désormais, ceux qui accueilleront cette révélation, ceux qui croiront en Jésus, accéderont à cette connaissance, cette intimité du Père. Alors, ils entreront dans la vraie vie. La vie éternelle, c'est de te connaître, toi, le seul Dieu, le vrai Dieu, et de connaître celui que tu as envoyé, Jésus-Christ. Voilà, de la bouche de Jésus lui-même, une définition de la vie éternelle. Jésus parle au présent, et il décrit la vie éternelle comme un état, l'état de ceux qui connaissent Dieu et le Christ. Nous vivons déjà de cette vie, depuis notre baptême. Parlant de ses disciples, Jésus dit « Ils ont vraiment reconnu que je suis venu d'auprès de toi et ils ont cru que c'était toi qui m'avais envoyé. » En cette heure-là, une partie seulement de l'humanité a accueilli cette révélation et est entrée dans cette communion d'amour proposée par le Père. et à accepter de prendre le chemin ouvert par le Fils. Curieusement, c'est seulement pour ces quelques-uns-là que Jésus prie. Je prie pour eux. Ce n'est pas pour le monde que je prie, mais pour ceux que tu m'as donnés. Il faut laisser résonner en nous l'insistance de Jésus sur ce mot « donner ». Le Père a donné autorité au Fils. Le Fils donnera la vie éternelle aux hommes. Le Père a donné les hommes au Fils. Le Père a donné ses paroles au Fils et le Fils a donné ses paroles à ses frères. L'insistance de Jésus sur ce mot « donner » rejoint toute la méditation biblique. Il suffit de nous laisser aimer et combler de sa grâce en permanence. Le mot « grâce » d'ailleurs signifie un don gratuit. Cette logique du don de la gratuité, c'est celle du Fils, celui qui vit éternellement dans un dialogue d'amour sans ombre avec son Père. Dans le prologue de son évangile, Jean dit que le Fils est éternellement tourné vers le Père. Et parce qu'il n'y a pas d'ombre entre eux, il reflète la gloire du Père, qu'il a vu le Père. Entre eux, tout est amour, dialogue, partage. Tout ce qui est à toi est à moi, comme tout ce qui est à moi est à toi. Le fameux texte du prologue de l'évangile de Jean s'éclaire très nettement à la lecture de cette prière de Jésus. Il en est au fond comme la transposition. Au commencement était le Verbe, et le Verbe était tourné vers Dieu, et le Verbe était Dieu. Il était au commencement tourné vers Dieu. Tout fut par lui, et rien de ce qui fut ne fut sans lui. En lui était la vie, et la vie était la lumière des hommes. Et la lumière brille dans les ténèbres, et les ténèbres ne l'ont point comprise. À ceux qui l'ont reçu, à ceux qui croient en son nom, il a donné de pouvoir devenir enfants de Dieu. Et le Verbe s'est fait chair, et il a habité parmi nous, et nous avons vu sa gloire. Cette gloire que Fils unique, plein de grâce et de vérité, il tient du Père. De sa plénitude, tous nous avons reçu, et grâce sur grâce.

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1: À la veille de l'été, l'association Amar donne carte blanche à des artistes locaux pour faire résonner le piano Pleyel centenaire du temple protestant de Bayonne. Ce temps musical, instrumental et vocal s'articulera autour de 3 concerts aux univers très différents le week-end des 6 et 7 juin. Le premier concert sur le thème Légende, samedi 6 juin à 11h, emportera les spectateurs dans l'univers de Dvorak et des paysages de sa Bohème natale, sous les doigts de Chloé Barthélémy et Jean-Pascal Guillot en duo à 4.

Ouais. Lors du second concert, intitulé Entre deux mondes, samedi 6 juin à 17h, les voix d'Agnès Denelin et Rémi Laville, accompagnés par le piano de Tristan Darieux-Merlou, feront chanter la musique de Schumann, Schubert et Chopin. Et enfin, durant le dernier concert, L'Alchimie des Ombres, dimanche 7 juin à 17h, des transcriptions d'œuvres de Dukas, Saint-Saëns, Grieg, Moussorgski seront présentées au sein d'une mise en scène immersive entre sorcellerie et magie blanche avec la complicité du comédien Aurélien Métral et du duo de pianistes Lise Bourdonnec et Jean-Christophe Sarkissian. Ces trois concerts autour du piano centenaire du temple protestant de Bayonne se tiendront respectivement les samedis 6 juin à 11h et 17h, ainsi que le dimanche 7 juin à 17h, 1 rue Albert Ier à Bayonne. C'est du jeudi 21 au dimanche 24 mai que se tiendra Mai du théâtre Antzerkiaren Maiatza, la 41e édition du Festival de théâtre andaillais. Né à l'initiative du Théâtre des Chimères et accompagné par la municipalité andaillaise, le festival s'est progressivement développé pour accueillir, à partir des années 2000, d'autres formes artistiques en espace public, théâtre, cirque, danse, musique, ainsi que de nombreuses rencontres conviviales autour du fronton de Gastelhoussard. Le programme complet de ce festival Mai du théâtre du jeudi 21 au dimanche 24 mai 2026 à Hendaye sur le site hendaye-culture.fr. À l'initiative de l'association Piano Musica, un récital de piano par Vadim Kolodenko sera donné vendredi 22 mai à 20h en l'église Saint-Léon d'Anglette. Le pianiste ukrainien Vadim Kolodenko est une voix singulière de la scène pianistique internationale. Ambassadeur charismatique de l'école russe de piano, il évolue aussi en aventurier et déjoue les attendus du répertoire par des choix audacieux, comme en témoigne le programme de cette soirée qui fera découvrir à l'audience la transcription de Carl Klingworth du Requiem de Mozart que le pianiste a enregistré sur un piano Erard de 1858, en miroir des variations de l'américain Frédéric Revski, composé sur la chanson de résistance chilienne El Pueblo Unido. Réservation pour ce récital de piano de Vadim Kolodenko à partir du site pianomusica.fr ou sur place 45 minutes avant le concert qui se déroulera vendredi 22 mai à partir de 20h en l'église Saint-Léon d'Anglette. Jusqu'au samedi 27 juin, l'artiste plasticien Emmanuel Dosé présente son exposition « Chemin aimant, réflexion sur le cheminement » à l'espace culturel Bidéac de Saint-Palais. Cette exposition propose aux visiteurs une traversée personnelle entre images et pensées où chacun est invité à reconnaître ses propres chemins dans cette cartographie sensible, accessible à tous. Cette exposition séduira aussi bien les amateurs d'art que les visiteurs curieux. Elle offre une expérience immersive entre réflexion et émotion dans un lieu culturel incontournable de Saint-Palais. Cette exposition « Chemin aimant, réflexion sur le cheminement » de l'artiste Emmanuel Dosé accueille le public à l'espace culturel Bidéac de Saint-Palais du lundi au samedi de 10h à midi et de 14h à 18h jusqu'au samedi 27 juin. La prochaine conférence de l'association Terre de Navarre se déroulera à la mairie de Lusaidé ou Val Carlos vendredi 29 mai à partir de 18h. Elle aura pour invité le docteur Saint-Macary qui présentera le destin insolite du marquis de Val Carlos des guerres carlistes à l'affaire Dreyfus. Dans un exposé agrémenté de nombreux documents, le docteur Bertrand Saint-Macary illustrera le parcours singulier de ce marquis dans l'Espagne et la France du 19e siècle. Cette conférence en français et en entrée libre aura lieu vendredi 29 mai à 18h à la mairie de Val Carlos. Don de sang ou de plasma en cette période des ponts de mai, l'établissement français du sang rappelle qu'il est essentiel de se mobiliser. Propice au repos et au long week-end hors du quotidien, elle est aussi propice à un geste généreux qui sauve des vies. L'EFS vous invite à participer à sa prochaine collecte de sang organisée à l'espace Guy Poulou de Cibourg, vendredi 15 mai de 15h à 19h. Prise de rendez-vous sur le site dondesang.efs.santé.fr.
Samedi 23 mai de 10h à 17h à la place de la Liberté à Bayonne, la Croix-Rouge de Bayonne part à la rencontre de son public. Dans le cadre des Journées nationales de la Croix-Rouge française, l'unité locale de Bayonne se mobilise et propose une journée ouverte à tous pour collecter des fonds et faire découvrir ses actions auprès du grand public. Tout au long de la journée, plusieurs stands et animations seront proposés afin de présenter les différentes activités de l'unité locale de Bayonne. Des animations, musique, danse, muchiko, activités pour petits et grands viendront rythmer l'événement dans une ambiance conviviale et festive. Cette journée de sensibilisation de la Croix-Rouge de Bayonne aura lieu samedi 23 mai de 10h à 17h, place de la Liberté.

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3: Une journée de deuil respectée à Kiev ce vendredi après d'intenses bombardements. Ils ont fait 24 morts, comme si la guerre n'allait jamais finir. Nous entendrons le nonce apostolique en Ukraine. Donald Trump met en garde Taïwan contre toute velléité d'indépendance. Déclaration faite il y a quelques minutes alors que la Chine annonçait la venue de Xi Jinping aux États-Unis, Washington, qui devrait poursuivre ses négociations avec l'Iran. Nous prendrons le pouls de la société iranienne à l'heure de la guerre. Dans ce journal, nous irons aussi en RDC où une épidémie d'Ebola a tué au moins 65 personnes en Ituri. Nous rentrerons enfin au Vatican. Léon XIV s'est entretenu par téléphone ce vendredi avec le patriarche copte orthodoxe Tawadros II. À la fin, c'est la fin peut-être de l'incompréhension provoquée par Fidusha Supplicans. On y revient en fin de journal.
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3: Bonsoir à tous. 71% des Ukrainiens souffrent d'épisodes d'anxiété, de stress, d'insomnie après 4 ans de guerre. L'Organisation mondiale de la santé relève aujourd'hui une hausse des AVC, des infarctus du myocarde ou encore des maladies chroniques. La santé mentale des Ukrainiens sera affectée, dit l'OMS, par la guerre pendant des générations. La guerre jusque dans la capitale, Kiev, a respecté une journée de deuil ce vendredi après la mort de 24 personnes, dont 3 enfants. Le président Zelensky promet une réponse, mais le sentiment est fort et que cette guerre n'aura pas de fin tant que la Russie poursuit ses bombardements. Nous avons joint le nonce apostolique en Ukraine, Mgr Kulbokas. Il revient sur ces dernières heures très difficiles.
5: Les dernières 24 heures ont été une nouvelle fois très éprouvantes pour toute l'Ukraine. Plusieurs quartiers ont été lourdement touchés et des fragments de missiles sont tombés aussi sur l'annonciature sans causer de dégâts pour les personnes ni pour les structures. Et lorsque nous avons discuté de cette situation avec des diplomates, ils ont souligné qu'ils avaient l'impression que si les bombardements se poursuivaient avec une telle intensité, ce n'était pas un bon signal, mais plutôt l'expression d'une volonté de poursuivre la guerre. En outre, ce qui nous inquiète, c'est que pour la énième fois, un véhicule des Nations Unies a été touché à Kherson alors qu'il distribuait de l'aide humanitaire. Il est évident qu'il s'agit d'attaques intentionnelles et ce n'est pas la première fois. Donc, c'est vraiment inquiétant lorsque les agents humanitaires sont pris pour cible de façon intentionnelle, de façon à ce que la population ne reçoive pas l'aide humanitaire. Ce qui est sûr, c'est que de notre côté, nous ne cessons pas de prier pour la paix.
6: Certamente, da parte nostra non rimane che pregare per la pace.
3: Des propos recueillis par la rédaction ukrainienne de Radio Vatican. Ce vendredi, 34 pays membres du Conseil de l'Europe, l'Union européenne, l'Australie, le Costa Rica ont tous approuvé la création d'un tribunal spécial pour l'Ukraine. Un comité de direction a été institué à Chisinau, créé pour contourner l'impossibilité de juger la Russie à la Cour pénale internationale non reconnue par Moscou. Et depuis la Moldavie, sous pression d'une majorité de ses États membres, dont le Royaume-Uni, l'Italie, les 46 États membres du Conseil de l'Europe se sont par ailleurs mis d'accord sur un texte moins favorable le droit des migrants. Il permettrait d'expulser plus facilement des étrangers condamnés sans être épinglés pour violation des droits de l'homme. Je vous le disais en titre, Donald Trump vient de l'annoncer. Il met en garde Taïwan contre toute proclamation d'indépendance. Il s'exprime à bord d'Air Force One de retour de Pékin, où il vient d'achever une visite d'État de 2 jours. Avant de décoller, le président américain a revendiqué des accords commerciaux fantastiques. Le ton est plus mesuré côté chinois. Le chef de la diplomatie chinoise affirme ce soir que la Chine et les États-Unis se sont mis d'accord pour continuer à appliquer tous leurs accords commerciaux existants. Et Pékin annonce aussi la création de conseils conjoints pour le commerce et l'investissement. En tout cas, signe de progrès, l'agence Sinouvelle affirme que le président chinois se rendra aux États-Unis cet automne à l'invitation de Donald Trump. Est-ce le fruit de cette rencontre bilatérale à Pékin, le chef de la diplomatie iranienne d'y avoir reçu des messages de Washington, se disant prêt à poursuivre les négociations? Il se dit prêt aussi à une aide de Pékin. Abbas Araghchi s'exprimait depuis New Delhi, où il est en visite ce vendredi. Si aucune solution politique n'est pour l'instant en vue, la vie quotidienne des Iraniens, elle continue d'être difficile, même s'ils ne vivent plus sous les bombardements. C'est ce que nous rappelle la sociologue franco-iranienne Azadeh Khan.
7: La guerre a eu d'importants impacts économiques et financiers sur la vie quotidienne même de la population. Par exemple, il y a le taux d'inflation qui a beaucoup augmenté sur un certain nombre de produits alimentaires de base. Le taux de chômage a beaucoup augmenté également, de sorte que, selon un certain nombre d'économistes, nous avons entre 2 millions et 4 millions de chômeurs de plus du fait de la guerre. Alors, pourquoi ? Parce que pendant la guerre, il y a beaucoup d'industries iraniennes qui ont été bombardées, comme par exemple l'industrie de sidérurgie, de pétrochimie, l'industrie aéronautique, pharmaceutique. Il y a même des entrepreneurs avec lesquels j'ai pu même échanger, qui travaillaient par exemple comme sous-traitants pour ces industries, qui ont dû aussi mettre la clé sur la porte et mettre donc leurs employés au chômage. Il y a aussi le secteur de construction qui employait beaucoup de personnes en Iran, y compris d'ailleurs des migrants afghans, entre autres, qui a cessé bien évidemment ses activités pour l'instant.
3: Des propos recueillis par Olivier Bonnel. Et concernant la guerre au Moyen-Orient, les Émirats vont accélérer la construction d'un nouvel oléoduc pour contourner le détroit d'Ormuz. On apprend par ailleurs que le porte-avions français Charles de Gaulle et son escorte sont arrivés sur zone en mer d'Arabie. Ils y sont prépositionnés en cas de déclenchement d'une mission neutre pour rétablir la navigation dans le détroit. Aux États-Unis se joue l'avenir peut-être du Sud-Liban, encore bombardé par Israël, qui dit avoir perdu un de ses soldats hier. Les délégations israéliennes et libanaises ont entamé ce vendredi leur second jour de négociation. Engagées au Liban, les forces de Tsahal ne le sont pas moins à Gaza. Elles contrôleraient actuellement 60% du territoire, affirme Benjamin Netanyahou. Le premier ministre israélien confirme officiellement ainsi l'extension de la zone aux mains d'Israël. Un grignotage de la ligne jaune non sans violence. 850 Palestiniens ont perdu la vie depuis le début de la trêve. Perdre l'un des siens en Cisjordanie, un adolescent de 15 ans a été tué aujourd'hui pour avoir lancé des pierres. L'UNICEF parle de 70 enfants tués depuis janvier 2025. Et c'est dans ce contexte que le parti présidentiel palestinien, le Fatah, organise sa 8e conférence entre Ramallah, Gaza, Le Caire et Beyrouth. Le parti a réélu hier à sa tête le président Mahmoud Abbas, qui est également le chef de l'OLP. Ils sont réunis quelques 2580 participants jusqu'à demain. La correspondance de Valérie Ferrand.
8: Après celle de Bethléem en 2009 et de Ramallah en 2018, cette 8e conférence du Fatah est la 3e à être organisée sur le sol national. Les réunions ont cependant lieu en visioconférence entre les quelques 1600 membres présents en Cisjordanie et les quelques 400 de la bande de Gaza, avec ceux de l'extérieur, 400 au Caire et 200 à Beyrouth. Ils devront renouveler les 80 membres du Conseil révolutionnaire ainsi que les 18 du comité central du parti présidentiel. Les enjeux sont importants en raison de la gravité sans précédent de la situation dans la bande de Gaza et en Cisjordanie, près de 33 ans après les accords de paix d'Oslo. Le Fatah, qui est également le principal mouvement de l'OLP, fait face à une crise interne, avec à sa tête un Mahmoud Abbas réélu hier soir à la tête du mouvement, mais dont la cote de popularité est très basse. Jérusalem, Valérie Ferrand, Radio Vatican.
3: Au Vatican, un appel pour l'unité. Léon XIV s'est entretenu ce vendredi avec Tawadros II, le patriarche de l'église copte orthodoxe. Un appel téléphonique à l'occasion de la journée de l'amitié, instituée en 2013 pour célébrer les relations entre le siège de Pierre et celui de Marc. Tawadros et Léon, qui ne se sont pas encore rencontrés en personne, ont réaffirmé leur volonté de surmonter tout obstacle éventuel au dialogue de la foi et de la charité. L'accent a été mis sur le renforcement de l'amitié entre les deux églises. Myriam Sandounan.
9: Le désir de revitaliser l'amitié entre coptes et catholiques a été entre autres au cœur de cet entretien, dans une atmosphère cordiale et fraternelle selon la salle de presse du Saint-Siège. Il a également été question de revenir sur la conscience de la responsabilité commune pour l'annonce de l'Évangile. Léon XIV a réaffirmé la nécessité d'un engagement œcuménique plus incisif lors de cette conversation et dans une lettre adressée à Tawadros II, le patriarche du siège de Saint-Marc de l'église copte, en souvenir de la rencontre historique entre le pape Paul VI et Shenouda III le 10 mai 1973, mais aussi de celle au Vatican en 2013 et 2023 entre François et Tawadros II. Léon XIV souhaite que l'amitié entre les deux églises renouvelée en cette année puisse donner un nouvel élan au cheminement commun, marqué par d'anciennes séparations et incompréhensions et de nouvelles réconciliations. En cette période affectée par des guerres et divisions, le pape encourage la communauté chrétienne à s'engager plus que jamais en faveur d'une pleine unité qui n'est pas seulement un objectif lointain, mais une urgence dictée avant tout par tous ces conflits qui affligent le monde. C'est concrètement une unité enracinée dans le baptême unique que nous professons dans le credo de Nicée que veut Léon XIV.
3: Myriam Sandounou, et puis toujours au Vatican, le pape a présidé ce soir la messe de funérailles du cardinal Émile Paul Chérig, décédé mardi à Rome pendant ses 46 ans au service de la diplomatie du Saint-Siège. Le cardinal suisse a travaillé à la concorde des peuples, a affirmé le Saint-Père. Voilà, c'est la fin de ce journal. Merci de l'avoir suivi. L'actualité du monde et de l'Église dans le monde revient lundi matin à 8h30. Un excellent week-end à tous.
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11: Vue de ma fenêtre, Étienne Dallaire.
12: Par rapport à l'arrivée et au déferlement des robots dans notre monde, j'ai envie de dire pas de panique. D'abord parce que les choses vont aller progressivement. Et donc, les humains que nous sommes auront le temps de s'adapter et de trouver des solutions aux nouveaux problèmes posés par l'arrivée des robots. Pas de panique parce que l'industrie robotique espère produire d'ici à 2035 11,6 millions de robots. Comparé à la population mondiale humaine, cela est une goutte d'eau dans l'océan. Nous ne sommes donc pas à la veille d'un remplacement à grande échelle des humains par les robots. Nous avons le temps de prendre la mesure du problème et de pouvoir y trouver des solutions adaptées. Dans le meilleur des cas, on peut penser que les robots vont faciliter la vie des humains qui n'auront plus besoin d'effectuer toutes sortes de tâches fatigantes, ennuyeuses ou parfois même dangereuses. Certains chercheurs de la Silicon Valley, qui sont habités par des valeurs chrétiennes, espèrent que ce bénéfice que vont apporter les robots pourrait servir au bien de tous, et notamment par la création d'un salaire universel qui pourrait être versé à tout un chacun, même à ceux qui ne travaillent pas. Autrement dit, non seulement les robots feraient le travail à notre place, mais ils nous donneraient, d'une certaine manière, leur salaire. À cette version, peut-être un peu trop optimiste, on peut opposer une version beaucoup plus pessimiste et penser que si le monde est envahi par les robots, peu à peu le robot prendra le pas sur l'homme et peu à peu les humains deviendront en quelque sorte les esclaves des robots. C'est une des questions finales de cette réflexion. Les robots vont-ils aider les humains à être plus humains, à vivre davantage leur humanité ? ou bien au contraire, vont-ils peu à peu faire des humains des robots, les déshumaniser encore davantage, car ils feront, ils penseront, ils décideront à notre place. À mes yeux, il est important que chacun reste à sa place, que l'homme reste humain, et au contraire, qu'il puisse toujours tendre à devenir plus humain. C'est ce qui fait son être, c'est ce qui fait aussi sa beauté. Pour ce faire, il est important que dès maintenant, avant qu'il ne soit trop tard, l'homme se pose les vraies questions, l'homme effectue des choix remplis de sagesse et d'humanité, s'il ne veut pas être embarqué par un tsunami qui le dépassera et le prendra de vitesse.
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1: Pour les nouvelles de la paroisse Saint-Pierre de Nivadour, nous retrouvons Anne-Marie Delavoye. Bonjour.
13: Bonjour, chers amis de Radio Lapourdi. Il est vraiment ressuscité. Nous avons vécu une très belle veillée pascale au cours de laquelle Amandine et Camille ont reçu le baptême, la confirmation et l'Eucharistie. Cédric, lui, a reçu le baptême. Nous voilà maintenant au mois de mai consacré à Marie. Cela pourrait être l'occasion pour nous de prier quotidiennement le chapelet avec des frères et sœurs de notre paroisse. Pour cela, il suffit de les rejoindre sur le site Rosario. La démarche consiste à installer l'application Rosario, créer un compte, adresse mail plus prénom, chercher notre diocèse, chercher dans la liste des paroisses Saint-Pierre de Nivadour, puis se laisser guider. Et bien sûr, vous pouvez aussi rejoindre les groupes de la paroisse pour le chapelet à Mouguères, le mercredi à 12h à la Croix de Mouguères et à Laonce le vendredi à 9h30 à l'église. Deux adultes de notre paroisse, Estelle et Amaury, préparent leur confirmation qui aura lieu le 24 mai, jour de Pentecôte. Ils sont soutenus par 20 paroissiens qui prient chaque jour Marie à travers Rosario. Le dimanche 3 mai, nous étions nombreux à nous retrouver pour un temps convivial pour la kermesse à La Perle à Saint-Pierre-d'Irube. Le mardi 5 mai a eu lieu la première rencontre du service évangélique des malades. Il se compose de 3 personnes de Saint-Pierre et d'une personne de Villefranche. Des personnes des autres villages seront les bienvenues pour renforcer l'équipe. Hier, jeudi de l'Ascension, des premières communions ont eu lieu à Mouguères et à Urquit. Le dimanche 17 mai, à Ustaritz, 9 jeunes de la paroisse seront confirmés. Le vendredi 22 mai, à 20h30, une veillée de louanges aura lieu à Saint-Pierre. Le dimanche 24 mai, à 11h, des premières communions auront lieu à Saint-Pierre. Le mercredi 27 mai, à 17h, aura lieu, comme chaque année, la prière à la Vierge à la chapelle de la Quetta à Saint-Pierre. Vous pouvez déjà noter que la kermesse des Trois Rochers, Urquit, Urte et Laonce, se déroulera le dimanche 14 juin prochain. Au programme, messe dominicale à la salle Jean Castaing d'Urte, derrière la caserne des pompiers, à 10h. Apéritif vers 11h. Repas à 13h, tarif 22€, et nous resterons dans la même salle des fêtes que pour la messe. Je vous rappelle que chaque premier vendredi du mois, nous pouvons vivre un temps d'adoration à l'église de Saint-Pierre-d'Irube de 18h30 à 19h, suivi de la messe à 19h. Savez-vous également que tous les mardis et samedis, de 18h à 18h45, vous pouvez recevoir le sacrement de réconciliation à l'église de Saint-Pierre-d'Irube. Et enfin, n'oubliez pas de récupérer le trait d'union distribué à la fin des messes en début de mois. Le trait d'union, vous y trouverez tous les mois les infos de la paroisse. Vous pouvez aussi retrouver toutes ces informations sur le site de notre paroisse www.saintpierredenivadour.fr avec bien sûr l'historique de tous les traits d'union. Merci de m'avoir écouté. À très bientôt pour d'autres nouvelles.
1: Merci beaucoup Anne-Marie Delavoye et à bientôt pour d'autres nouvelles de la paroisse Saint-Pierre de Nivadour.

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1: C'est avec pour thème avec Saint-Michel, artisan de paix, unis et solidaires, que se déroulera dimanche 17 mai le pèlerinage d'Ibar en l'honneur de Saint-Michel Garikoetz. Ce pèlerinage en français sera accompagné par Père Aurélien Kwame Brou de la communauté de Bétarama à Saint-Palais. Au programme 10h30, messe à l'abri du pèlerin suivi d'un verre de l'amitié. À partir de 14h30, adoration eucharistique suivi des vêpres. Ce pèlerinage en français en l'honneur de Saint-Michel Garikoetz à Ibar aura lieu dimanche 17 mai à partir de 10h30. Le centre spirituel jésuite Cotopaxi s'organise mardi 19 mai de 9h à 17h30 une halte spirituelle sur le thème « Grands-parents, transmettre à nos petits-enfants quoi et comment ?». Cette rencontre au monastère Sainte-Scolastique à Urte sera animée par Odile Jobet-Duval, Marie-Françoise Destel et Claire Calin. Au programme « Qu'ai-je reçu de mes grands-parents ? Qu'est-ce que je désire transmettre à mes petits-enfants ? Comment Jésus accueillit-il ? Comment transmettre la foi ?» À prévoir de quoi écrire, son pique-nique et une participation entre 10 et 15 euros. Renseignements au 06 08 28 24 72 pour cette halte spirituelle avec Cotopaxi, mardi 19 mai de 9h à 17h30 au monastère Sainte-Scolastique à Urte.
2: Dans le cadre des rendez-vous de Sainte Thérèse, une troisième rencontre aura lieu le 19 mai 2026 à 18h30 au Carmel de Bayonne. Elle sera animée par le père Pierre Aramburu, prêtre diocésain de l'Institut Notre-Dame de Vie. Ces rendez-vous sont proposés par le Carmel de Bayonne afin de prier avec Sainte Thérèse de l'Enfant Jésus à l'aide de son livre « Histoire d'une âme ». Rendez-vous mardi 19 mai à 18h30 au Carmel de Bayonne, 2 chemin d'Arancette.
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0: Antoinette Apessecht, bonjour à vous. Vous êtes membre des équipes du Rosaire de Saint-Palais et le 16 mai prochain, nous avons cette grande rencontre de toutes les équipes du Rosaire, du Béarn et du Pays Basque. Ça va se passer à Saint-Palais. Est-ce que vous pouvez déjà nous expliquer ce que sont les équipes du Rosaire ?
1: Alors, les équipes du Rosaire, en général, nous sommes une dizaine par équipe. On se rencontre tous les mois ensemble, donc nous rencontrons à la salle Yitzhargui de Saint-Palais, qui est la maison paroissiale. Donc là, nous avons des petits livrets mensuels, et à partir de ces livrets, nous faisons nos prières, voilà. Et nous prions en général un peu pour tout le monde, et en ce moment, bien sûr, nous prions beaucoup pour la paix dans le monde.
0: Donc
1: on en a bien besoin.
0: Oui, c'est un mouvement qui est rattaché, qui prie la Vierge Marie. Vous êtes vraiment en lien fort avec la Vierge Marie, c'est ça ?
1: C'est exact.
0: Et
1: dans ce livret, on parle toujours avec la Vierge Marie.
0: Donc vous suivez un livret, donc c'est un mouvement qui est national en fait.
1: Qui est national, on s'abonne en début d'année pour toute l'année, et donc ce livret s'appelle d'ailleurs le Rosaire en équipe.
0: Comment est-ce que vous avez connu ce mouvement vous-même, Antoinette Apessecht ?
1: Alors bon, cela existait bien avant que moi je commence, mais donc je me suis reliée avec les autres qui déjà avaient commencé bien avant moi. Parce que moi, quand je travaillais, je ne pouvais pas aller à toutes ces réunions et je n'ai commencé qu'en arrivant à ma retraite.
0: Mmh. Donc cette équipe existe sur Saint-Palais. Mais il y en a donc dans tout le diocèse des équipes et elles sont souvent rattachées à une paroisse ou pas spécialement ?
1: Pas spécialement. Bon, par exemple, ici, sur Saint-Palais, nous sommes deux équipes, avec des personnes qui sont également des villages voisins. Il y a également une équipe à Masparotte, qui est un village pas loin de Saint-Palais. Il y avait également à La Rivard, mais maintenant, comme elles ont diminué, elles se sont rattachées à une équipe de Saint-Palais. Il y en a également sur Saint-Jean-Pied-de-Port, Baïgorry, il y en a un peu dans tous les Pays Basques et Béarn, et en Soule aussi.
0: En général, ce sont surtout des femmes, ce sont des équipes de femmes, ces équipes du Rosaire ?
1: En général, ce sont des dames, mais bon, quelquefois, il y a des messieurs qui se rallient. D'ailleurs, notre comptable est un monsieur qui est du côté de Saint-Jean-Pied-de-Port. Il est de Irouléy exactement. Donc lui, il suit également le Rosaire. Il y a également d'autres messieurs, mais je ne peux pas vous dire s'ils sont nombreux. À Saint-Palais, il n'y en a pas.
0: Voilà, mais en tout cas, ça n'est pas réservé aux femmes.
1: Et nous, en ce moment, notre aumônier, c'est un père vétéranite, le père Laurent Bachot.
0: Le père Laurent Bachot qui sera donc présent le 16 mai. Et puis, il y aura également l'intervention du père Sylvain Détoc, qui est dominicain, qui vient exprès de Toulouse pour intervenir le 16 mai.
1: C'est exact.
0: Alors, est-ce que vous pouvez nous dire le programme de cette journée du 16 mai à Saint-Palais pour les équipes du Rosaire ?
1: Voilà, alors d'abord je vais vous dire donc que cela va se passer à la salle paroissiale Yitzhargui, qui se trouve tout en face de l'église, entre la poste et le presbytère. Donc vraiment, c'est très facile à trouver. Et ceux qui vont arriver de l'extérieur pourront trouver des parkings, soit en face du fronton, aux environs de l'église, et un grand parking qui se trouve derrière la poste. Donc c'est très facile à pouvoir se garer à Saint-Palais. Alors le programme, à 9h30 le matin, à un accueil avec un petit café. À 10h, une présentation du lieu, son histoire, son message évangélique par l'abbé Thiotier Ardouin, qui est notre curé paroissial. À 10h15, une présentation et intervention du frère dominicain Sylvain Détoc. À 11h15, il y aura un temps libre et le départ pour l'église qui est juste en face. À 11h30, la messe avec la communauté paroissiale, donc tout le monde est invité, et donc avec les pères Laurent Bachot et le père Détoc également. Donc après la messe, un petit repas, chacun porte son sandwich. À 12h30, donc nous allons prendre ce sandwich. À 14h, nouvelles du mouvement local, diocésaine, régional et national. Présentation de la nouvelle responsable diocésaine et de la nouvelle gestionnaire des comptes. Retour sur le Conseil national de mars à Lisieux. projets et initiatives à partager. À 15h30, intervention et échange avec le frère Sylvain Détoc, avec dédicace de quelques-uns de ses livres. À 16h, bénédiction et envoi. Voilà, donc la journée se passe entre 9h30 du matin et à 16h de l'après-midi. Donc chacun pourra rentrer chez soi bien avant la nuit.
0: Voilà, mais sachant que toutes les équipes du Rosaire du diocèse sont invitées à cette journée du 16 mai à Saint-Palais.
1: Voilà, parce que jusqu'à présent, cette réunion, cette journée se passait toujours sur la côte, soit à Bayonne, nous sommes allés plusieurs fois à la maison diocésaine, et d'autres fois au refuge d'Anglet. Alors cette année, comme Madame Badiol habite Pau, ça lui fait un peu loin, alors nous avons mis à mi-chemin entre Pau et Bayonne, donc Saint-Palais a été choisi comme ça.
0: Ce sera l'occasion aussi de découvrir Saint-Palais pour ceux qui n'ont pas l'habitude de venir.
1: Voilà, exactement.
0: Merci beaucoup Antoinette Apessèche pour ces précisions. Donc rendez-vous le 16 mai pour toutes les équipes du Rosaire avec donc cette intervention du père Sylvain Détoc. À noter, vous l'avez dit, qu'il a écrit plusieurs livres, notamment un qui s'appelle Une petite théologie du Rosaire. Donc ça sera vraiment passionnant d'avoir son intervention pour cette journée, pour bien comprendre la richesse des équipes du Rosaire. Donc rendez-vous le 16 mai. Est-ce qu'on a des coordonnées à donner pour ceux qui souhaitent plus de renseignements?
1: Mais je crois que j'ai dit assez clairement où était la maison d'art paroissiale. C'est très facile à trouver.
0: Donc la salle Itzargi.
1: En venant de Bayonne, les gens qui viennent de Bayonne sont obligés, en suivant leur route, de tomber sur l'église.
0: Donc ils ne pourront pas se tromper entre la poste et le presbytère. Donc à 9h30, accueil avec un petit café et la fin à 16h. Merci beaucoup Antoinette Apessèche.
1: Merci beaucoup à vous.

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2: Chers amis de Radio Lapourdi, bonjour. Nous avons fêté l'ascension du Seigneur et l'évangéliste Matthieu nous a décrit les adieux de Jésus en traçant les lignes directrices qui guideront à jamais ses disciples. Ce que nous pouvons retenir de ces lignes directrices, c'est qu'il y a un point de départ. Le point de départ, c'est la Galilée, le carrefour des nations, notre monde, autrement dit, notre lieu de vie, dans le temps présent. Et c'est là que Jésus nous donne rendez-vous pour dire à ses disciples que leur mission est dorénavant d'entrer en contact avec le monde et surtout de ne pas fuir le monde. Et pour cela, dans cette mission, le projet n'est pas d'enseigner une doctrine ni d'annoncer le Christ ressuscité. Le projet, dit Jésus, c'est de rendre témoignage du ressuscité et donc de proclamer l'évangile. C'est tout autre. Pourquoi ? Pour implanter des communautés chrétiennes. Mais tout cela, finalement, orienté vers un seul objectif, faire des disciples de Jésus. Voilà, telle est notre mission, faire des disciples de Jésus, qui connaissent son message, qui s'accordent avec son projet, qui apprennent à vivre comme lui et reproduisent comme lui sa présence dans le monde. Partout où Jésus passait, il faisait le bien. Qu'il en soit de même pour nous, les amis de Jésus, les compagnons de Jésus. Donc l'engagement à suivre Jésus et l'enseignement de tout ce qu'il nous a prescrit sont des moyens d'apprendre à être des amis de Jésus, des compagnons de Jésus, je le répète, volontairement. Parce que Jésus promet sa présence et son aide constante. Et cela, qui que nous soyons, où que nous soyons, et peu importe si nous sommes que deux ou trois. Parce que la force du ressuscité est de soutenir par son esprit la personne qui partage, qui écoute, qui est en chemin. Même si elle n'a jamais entendu parler de Jésus, cette personne peut faire du bien. Elle peut être bonne. Et ce qu'elle fait peut être beau aussi. Le jour où cette personne rendra son dernier soupir, alors elle découvrira « Ah ben, je l'ai fait en présence de ta personne, Jésus, sans le savoir. Mais sans le savoir, maintenant, je sais que c'est toi. » Et c'est ça l'essentiel. Notre esprit va s'éveiller parce que Jésus est l'éveilleur de notre âme qui franchit le temps de la mort et pour rentrer dans une vie où on glorifie le Seigneur. Le Seigneur est à ce moment-là, et ça nous l'écouterons le dimanche, donc qui suit la fête de l'Ascension du Seigneur, ce sera le dimanche 17 mai, là, on découvre justement que le Seigneur est ma lumière et mon salut. Alors, de qui aurais-je crainte? Puisque le Seigneur est le rempart de ma vie, devant qui tremblerais-je? Alors, j'ai demandé qu'une chose au Seigneur, la seule que je cherche, c'est d'habiter

la maison du Seigneur tous les jours de ma vie pour admirer le Seigneur dans sa beauté et m'attacher à son temple. Oui, écoute, écoute le Seigneur qui t'appelle et qui te répond, et que ton cœur dise cette parole: je cherche ta face, Seigneur, je cherche ton visage. Il y avait une très belle chanson de John Littleton sur cela, chercher le visage du Seigneur. Chers amis de Radio La Pourdie, eh bien, que la Vierge Marie, qui a porté la première communauté des apôtres, ils étaient tous rassemblés, il y avait Pierre, Jean, Jacques, André, Philippe, Thomas, Barthélemy, Matthieu, Jacques, Simon, Jude, eh bien, tous réunis autour de la Vierge Marie, avec d'autres femmes qui étaient là. La Mère de Jésus était là et elle portait cette communauté de prière. Que Marie vous porte et vous accompagne. À très bientôt.

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2: 19h.
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5: Évangile selon Saint-Jean, chapitre 17, versets 1 à 11. Le commentaire est extrait de Françoise Brénard, Jean, l'Évangile en filet, édition Parole et Silence. Mais l'Évangile a été traduit intégralement en entier et publié aux éditions de l'Harmattan en 2026. C'est une traduction depuis la Pshita avec l'imprimatur de la Conférence des évêques de France. Donc une traduction depuis l'araméen faite pour être transmise oralement. Évangile. De ces choses-là parla Jésus, et il éleva les yeux vers les cieux et dit « Mon Père, l'heure est venue, glorifie ton Fils, afin que ton Fils te glorifie. Comme tu lui as donné autorité sur toute chair, qu'à tout ce que tu lui as donné, il donne la vie qui est pour toujours. » Telle est donc la vie qui est pour toujours, qu'ils te connaissent et que c'est toi le Dieu de vérité, le seul, et celui que tu as envoyé, Jésus le Messie. Moi, je t'ai glorifié sur la terre, et l'œuvre que tu m'as donné de faire, je l'ai accomplie. Et maintenant, glorifie-moi, toi, mon Père, auprès de toi. De cette gloire qu'il y avait pour moi auprès de toi, avant que ne soit le monde. J'ai fait connaître ton nom aux hommes, ceux que tu m'as donnés du monde. Ils étaient les tiens, et à moi tu les as donnés, et ils ont gardé ta parole. Maintenant je l'ai su, tout ce que tu m'as donné est d'auprès de toi, et les paroles que tu m'as données, je les leur ai données, et eux, ils ont accueilli et su vraiment que d'auprès de toi je suis sorti. Et ils ont cru que toi tu m'as envoyé. Et moi je demande pour eux. Ce n'est pas pour le monde que je demande, mais pour cela que tu m'as donné. Car ils sont les tiens. Et tout ce qui est à moi est à toi. Et tout ce qui est à toi est à moi. Et je suis glorifié en eux. Dès lors, je ne suis plus dans le monde. Et ceux-ci, ils sont dans le monde. Et moi, je viens auprès de toi. Père Saint, garde-les dans ton nom, celui que tu m'as donné, pour qu'ils soient un comme nous. Acclamons la parole de Dieu. Cette fois, Jésus dit au Père, tu m'as donné. Donner correspond à ce que fait un père vis-à-vis d'un fils. Puis, comme le Père donne au Fils, Jésus donne aux hommes. Il donne la vie, verset 2, et les paroles du Père, verset 8. Ce rôle de donateur est aussi celui du grand prêtre. C'est ainsi que l'on parle d'une prière sacerdotale. On devrait dire grand sacerdotal. le rôle des prêtres étant plutôt d'offrir les sacrifices, tandis que celui du grand prêtre est de transmettre la parole et la grâce. La glorification du Père et du Fils dans la résurrection. Ce que Jésus demande au Père en disant « Glorifie ton Fils, afin que ton Fils te glorifie », verset 1, c'est la glorification par la résurrection. La résurrection est une glorification du Fils. Elle défait le jugement qui le condamnait comme imposteur. Elle en oublie Jésus et donne à sa présence une majesté jusque-là inconnue. Ayant vaincu le mal et la mort, Jésus est le Seigneur et le souverain maître de l'histoire. La résurrection est aussi une glorification du Père. C'est une manifestation de la puissance de Dieu. C'est une confirmation de toute la révélation du Père à travers la geste du Christ. La résurrection de Jésus suscite la louange du Père. Glorifie ton Fils, afin que ton Fils te glorifie. La résurrection a rapport à la chair, le tombeau est vide, le ressuscité mange, la résurrection est vie pour toujours, Jésus ne meurt plus. Aussitôt après, Jésus dit « Comme tu lui as donné autorité sur toute chair, qu'à tout ce que tu as donné, il donne la vie qui est pour toujours. » Verset 2. Voyons la glorification du Père sur la terre. Jésus dit à son Père « Moi, je t'ai glorifié sur la terre, et l'œuvre que tu m'as donné de faire, je l'ai accomplie. » Verset 4. Durant ces années sur la terre, Jésus a été celui qui sauve, et, en ce sens, dès le premier signe à Cana, il manifesta sa gloire, et ses disciples crurent en lui. Jean 2, verset 11. Au moment de ressusciter Lazare, Jésus dit à sa sœur Marthe, « Ne t'ai-je pas dit que si tu crois, tu verras la gloire de Dieu. » Jean 11, verset 40. Ici, en disant « L'œuvre que tu m'as donnée à faire, je l'ai accomplie. » Jean 17, verset 4, Jésus devance sa mort au calvaire où il dira « Tout est accompli » et remettra l'esprit. Jean 19, verset 30. L'œuvre de salut par laquelle Jésus glorifie le Père demande à être reçu par l'humanité. Et c'est en ce sens que Jésus fait d'autres demandes à son Père. Et maintenant, glorifie-moi, toi, mon Père, auprès de toi, de cette gloire qu'il y avait pour moi auprès de toi, avant que ne soit le monde. Verset 5. La pensée juive avait déjà conçu un mémorial dans le temps, et dans l'espace, dans le temps, parce que depuis Josias et le Deutéronome, on sait que ce n'est pas avec nos pères que le Seigneur a conclu cette alliance, mais avec nous, nous-mêmes qui sommes ici aujourd'hui tous vivants. Deutéronome 5, verset 3. Le Sinaï est présent, la résurrection du Christ est présente. Dans l'espace, parce que depuis le prophète Ézéchiel, on sait que la présence divine peut quitter le temple et accompagner les exilés. Ézéchiel, chapitre 1 jusqu'au chapitre 11. En demandant d'être glorifié de la gloire d'avant que ne soit le monde, Jésus demande une gloire qui le rende transcendant au temps et à l'espace. Ce qui lui donne d'être présent à tous et de pouvoir exercer sa seigneurie comme souverain maître de l'histoire. La glorification dans la vie des disciples. Et moi, je demande pour eux. Ce n'est pas pour le monde que je demande, mais pour ceux-là que tu m'as donné, car ils sont les tiens, et tout ce qui est à moi est à toi, et tout ce qui est à toi est à moi, et je suis glorifié en eux. Versets 9 et 10. Jésus ressuscité le soir de Pâques, ayant soufflé sur les apôtres, les envoie remettre les péchés. Jean 20, versets 19 à 25. Remettre les péchés, c'est une prérogative du grand prêtre. Jésus est l'unique grand prêtre. Les apôtres exercent cette prérogative parce que Jésus est en eux, glorifié en eux. je suis glorifié en eux, verset 10. L'incarnation du Verbe ne transforme pas globalement l'univers en une médiation de la divinité. Cela, c'est la dérive panthéiste gnostique. L'unique médiation du Christ se prolonge par la médiation de ceux qui lui appartiennent et qui coopèrent avec lui. Pour le dire autrement, la glorification du Christ va de pair non pas avec la glorification du monde comme le point oméga d'un processus d'évolution quasi-biologique, mais avec la glorification des disciples, de ceux qui ont cru. Alors, chers auditeurs, coopérons avec Jésus et prions pour nos prêtres, nos évêques, qui sont les successeurs des apôtres, et pour le pape. Père Saint, garde-les dans ton nom, celui que tu m'as donné, pour qu'ils soient un, comme nous. Amen. Et que Dieu vous garde et vous bénisse.
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2: Comme nous l'avons souligné précédemment, l'Église prolonge et rend présent l'incarnation du Christ. Tout comme le Christ, qui est à la fois vrai homme et vrai Dieu, l'Église est donc humaine et divine. Elle est visible et invisible. Sur cette réalité, on peut porter des regards différents. J'en distinguerai trois. Ce sont les mêmes trois regards que l'on pouvait porter sur Jésus. Le premier regard est un regard relativement d'extériorité. Jésus, c'est un original. Il fait des choses que tout le monde ne fait pas. Il entraîne des foules à sa suite. Il a certains pouvoirs, comme celui de guérir des maladies ou de faire des miracles. C'est une sorte d'idéaliste, d'illuminé, qui parle des fleurs et des petits oiseaux, qui nous fait miroiter un autre monde idéal, mais totalement inaccessible. Une sorte d'anarchiste avant l'heure, sauf qu'il s'agissait d'un anarchiste croyant. C'est peut-être la raison pour laquelle, d'ailleurs, un philosophe comme Nietzsche, parlant de Jésus, lui attribuait le titre de saint anarchiste. Le second regard va déjà un peu plus en profondeur. C'est percevoir Jésus comme un sage, plus encore comme un prophète, c'est-à-dire quelqu'un qui tranche par rapport aux autres, non pas tant par ses compétences, par ce qu'il peut être et dire, mais parce qu'il est inspiré de Dieu. Il a une grâce particulière qui repose sur lui. Enfin, le troisième regard, c'est un regard de foi. C'est le regard de Pierre qui dit « Tu es le Christ, le Fils du Dieu vivant ». C'est le regard de Marthe qui, devant le tombeau de son frère Lazare, dit à Jésus « Seigneur, je crois que tu es la résurrection et la vie, tu es le Christ, le Fils de Dieu, tu es celui qui vient dans le monde. » Trois regards différents, et ces trois regards différents, on les retrouve quant à l'Église. Le premier regard, le plus extérieur, voit dans l'Église une institution humaine, semblable aux autres, avec ses forces mais aussi, ô combien, ses faiblesses. Une réalité humaine qui, néanmoins, est présente dans le monde entier. Chaque regard peut ainsi trouver que cette réalité est dynamique, bien organisée, où les rouages sont bien huilés, et puis d'autres qui, au contraire, vont peut-être faire de l'Église un ensemble vieillissant, les derniers des Mohicans qui s'accrochent à des traditions ancestrales qui ne veulent pas évoluer, une réalité donc qui est vouée à disparaître. Ce regard superficiel est, à n'en pas douter, celui qui est le plus commun et que l'on retrouve tant de fois dans les médias, tant de fois aussi dans des conversations basiques. Le second regard s'oriente un peu différemment et va discerner dans l'Église son originalité par rapport aux autres institutions humaines. Oui, peut-être une étrangeté, mais en tout cas, ce regard va reconnaître la longévité de cette institution qui est aujourd'hui vieille de 2000 ans, et qui se maintient dans ses croyances, dans son fonctionnement, dans sa prière, dans ses œuvres caritatives. Enfin, le troisième regard que nous pouvons porter sur l'Église, eh bien, c'est un regard de foi, et qui va nous faire découvrir qu'au-delà de ce que l'Église montre d'elle-même, il y a une réalité surnaturelle. Qu'elle est, au-delà de ses faiblesses, de ses incohérences, de ses infidélités, signe de la présence de Dieu dans le monde, signe de l'amour de Dieu pour les hommes.

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1: À propos, que dit l'Église d'elle-même? Si nous reprenons la constitution du Concile Vatican II intitulée Lumen Gentium, Lumière des Nations, l'Église se définit, c'est le titre du chapitre 1er, comme un mystère, le mystère de l'Église. Alors, il nous faut nous arrêter un instant sur ce terme. Dans la religion chrétienne, et particulièrement dans la tradition catholique, on parle beaucoup de mystère. Il y a le mystère de l'Annonciation, le mystère de l'Incarnation, le mystère, etc. Et si on comprend mal les choses, on se dit, ah bon, bah alors, dans la tradition catholique, il faut accepter de ne rien comprendre. Les choses les plus importantes sont mystérieuses. Donc, ne cherche pas à comprendre, il n'y a rien à voir, accepte ou rentre chez toi. Et il ne s'agit pas du tout de cela. Qu'est-ce que c'est qu'un mystère? C'est une réalité à travers laquelle Dieu est présent et agissant. Autrement dit, c'est une réalité qui renvoie à autre chose qu'elle-même. C'est une réalité qui, si elle a une partie visible, contient aussi une partie invisible. C'est une sorte d'iceberg, si vous voulez, où la partie visible est bien plus petite que la partie invisible, qui est d'ordre surnaturel. Voilà ce qu'est un mystère. Et vous voyez que mystère dit présence de Dieu et action de Dieu, donc quelque part aussi le mystère révèle quelque chose de Dieu. Il dit quelque chose de Dieu, il montre quelque chose de Dieu. Nous sommes tout à l'inverse d'une définition qui ferait du mystère une porte fermée à toute connaissance. Quand on dit que l'Église est un mystère, cela signifie donc que, comme nous l'avons dit précédemment, elle est à la fois humaine et divine, à la fois visible et invisible, une réalité à laquelle j'appartiens pleinement par mon baptême. L'Église n'est la propriété de personne, ni des prêtres, ni des évêques, ni du pape. L'Église, elle est la propriété du Christ, elle est son corps, et son corps, nous l'avons rappelé, est formé de divers membres. Il n'y a pas un qui soit plus vital que les autres. Tous ont leur place. En ce sens, l'Église est magnifique. Mais voilà, reconnaissons-le, aujourd'hui, pas plus qu'hier d'ailleurs, et peut-être pas plus que demain, l'Église n'est réellement ce qu'elle devrait être. Elle est loin de correspondre à la vocation, à la grâce qui repose sur elle. Pourquoi? Eh bien parce que les hommes sont des hommes. Malgré la grâce, ils reviennent à des attitudes fondamentalement humaines, parfois égoïstes, marquées par une soif de pouvoir, une soif de puissance. Vous savez, on trouve à l'intérieur de l'Église des combats, des luttes d'influence qui parfois sont encore plus exacerbées que ce que l'on peut rencontrer dans le monde. L'Église est appelée à se convertir toujours davantage, à ressembler à son Seigneur, à être à la hauteur de sa vocation et de sa nature.
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0: Éric Picard, le génie du christianisme. Le génie du christianisme vous propose aujourd'hui le bureau, les Juifs de Pie XII. Et pour poursuivre notre évocation de la Seconde Guerre mondiale et du rôle central de Pie XII à cette époque, nous avons le bonheur d'écouter aujourd'hui Johann X. Bonjour Monsieur X.
1: Bonjour.
0: Alors vous avez fait vos études à Louvain en philosophie, en religion, en théologie, puis à la Grégorienne en histoire. Hein. Vous êtes docteur en histoire ecclésiastique à l'Université pontificale grégorienne et responsable des archives historiques de la secrétaire d'État du Saint-Siège. Et depuis quelques émissions, nous ouvrons les cartons avec vous et nous allons de découverte en découverte. Et c'est absolument passionnant parce que on démonte finalement des a priori, des stéréotypes qu'on pouvait avoir sur le Saint-Siège, sur Pie XII, dont nous découvrons finalement la modernité théologique. Vous l'avez dit, dès 1916, il est très clair pour lui que les Juifs sont nos frères et qu'ils doivent être aidés. Et aussi la dimension très pratique, puisqu'on a compris qu'il organise cette espèce de petit groupe, le bureau, qui permet finalement de répondre à l'urgence et très probablement aussi d'organiser, on a suivi un petit peu lors de la précédente émission, tout un réseau qui permet très pratiquement, peut-être sans faire trop de bruit, toutes ces familles qui étaient promises à la mort.
1: Oui, sans faire du bruit parce que le bien ne fait pas le bruit et le bruit ne fait pas du bien. Ça, c'était, disons, le paradigme d'une nonce en Roumanie que j'ai trouvé sur son d'hier, en effet, son journal. Et il l'a pris à la lettre, disons, ce paradigme. Parce que Cassulo, c'est Monsieur Cassulo qui a collaboré avec des prêtres, des religieux, en Roumanie pour sauver des Juifs le plus possible. Il était confronté avec le problème, le grand problème, à un certain moment, des baptêmes. Parce que, comme beaucoup de gens ne savent pas, mais au début de la persécution des Juifs, c'était en effet la race, ce n'était pas la race, c'était la religion juive. Et alors, il y avait une différence pour les Juifs baptisés, chrétiennes, non, et ceux qui ne l'étaient pas. Et en effet, les grandes déportations de 40, de 39, 40 sont tous surtout des Juifs, des vrais Juifs de foi de Moïse, non, voilà. Si on veut dire ça. Mais comme cela. Puis, les Allemands, avec leur conférence de Wannsee,
0: change la règle du jeu.
1: Change le droit, oui. Vraiment. Ah. Oui. Et oui, la règle du jeu change complètement dans tous les pays qui sont entre-temps occupés aussi. Et vous devez vous imaginer ce que ça provoque. Tout d'un coup, ils disent non, tout le monde qui est du race juif, jusqu'à la troisième génération, ça veut dire votre grand-père et mère, non? Naturellement, il y a des gens qui ne savent même pas, oui, que leur grand-mère et père, ou un des deux, étaient juifs d'origine, une fois. Non, ils le découvrent, et naturellement, c'est une immense extermination, oui, en toute l'Europe. Et aussi pour le Saint-Siège, naturellement, parce que ça change immédiatement le travail qu'ils ont fait jusqu'à ce moment-là de baptiser les Juifs et de les soustraire à la persécution.
0: Oui, parce que effectivement, et c'est passionnant, face à cette espèce de compréhension aujourd'hui de la Seconde Guerre mondiale comme un bloc, il faut bien distinguer avant 42, d'après 1942, et finalement un juif catholique, un juif baptisé, simplement par un papier, si je vous suis bien, et si je me souviens de ce chapitre 4 de votre histoire où le bien ne fait pas de bruit, à partir de 42, le papier ne suffit plus. Et là, ça change complètement les choses.
1: Oui, et le papier même était une grande challenge pour le Saint-Siège même, pour Pie XII et pour les évêques en place. Parce que qu'est-ce qu'on fait avec le baptême
0: Bien sûr.
1: donné à un juif? Le juif doit se convertir. Est-ce qu'il est disponible de se convertir vraiment à la foi du Christ? Ou est-ce que c'est simplement une pause justement pour sauver sa vie à ce moment-là? Et là, en effet, Cassulo est confronté avec ce problème et il demande, avec une lettre, des explications de la doctrine de la foi,
0: Foi. Ah mais
1: de
0: oui.
1: la congrégation, non, du Saint-Office à ce moment-là. Et la première fois, notamment, le Saint-Office, d'office, répond comme il faut. Ils disent, oui, le droit canon est très clair à ça, il faut une préparation, il faut être très prudent, il faut non, prendre son temps pour cela, mais il n'y a pas de temps,
0: Ah
1: parce
0: non.
1: qu'il y a la guerre, il y a la persécution
0: Effectivement.
1: en route. Et le temps, c'est la seule chose que les gens n'ont pas à ce moment-là. Et Cassulo, en effet, il se rend compte qu'avec cette réponse, il va pas aller
0: Mais
1: loin
0: loin.
1: avec la
0: Bien sûr.
1: situation dramatique
0: Dramatique.
1: et tragique qu'il est en train de voir dans les rues autour de sa nonciature. Alors, il dit, je le redemande. Il fait une deuxième fois. Et la deuxième fois, le Saint-Office change un peu la réponse. Cette fois-ci, la réponse est un peu plus, disons, romaine.
0: J'aime beaucoup l'adjectif.
1: Et on ajoute quand même que, vu que les circonstances peut-être ne le permettent pas, le prêtre doit quand même agir de conscience. Naturellement, cette phrase m'a frappé aussi parce que si le prêtre doit agir de conscience, oui, c'est vraiment à lui à décider, non? En tout cas, dans chaque cas, presque. Et en effet, dans le chapitre, je vais pas plus loin d'élaborer ce problème, mais le problème persistait et c'est jusqu'aujourd'hui pour moi encore pas résolu. Comment ils ont fait? Je sais que, parce que c'est écrit dans ces rapports, que même les baptêmes, le gouvernement envoyait des espions pour voir si les baptêmes avaient lieu vraiment,
0: Vraiment.
1: réellement, et si ce n'était pas, disons, un jeu, non,
0: Un jeu de rôle pour
1: jeu de rôle
0: protéger.
1: pour puis donner un petit document et sortir de l'église avec ce document. Et il le sait, le nonce, que le gouvernement fait l'inspection des baptêmes, non? Et qu'ils sont en effet, oui, ils ont peur, naturellement, pour tout cela. Comment ils ont fait, je ne sais pas. Mais quand même, ils ont sorti avec des baptêmes à gogo en Roumanie. Et ils ont fait des milliers de gens ont eu des baptêmes pour se sauver avant la date qu'on a indiquée, qui était fatale aussi pour ceux qui étaient baptisés.
0: Et ce sont des juifs qui sont qui ont survécu et qui sont restés juifs.
1: Oui,
0: C'est-à-dire
1: c'est
0: on les a.
1: aussi ça. On a naturellement la critique de temps en temps a pris un ou deux
0: Non,
1: exemples
0: voilà.
1: où il y avait une personnage, c'était une mère supérieure, qui ne voulait pas redonner l'enfant juif à la communauté
0: Communauté.
1: juive. Moi, je connais des juifs qui se sont sauvés et qui m'ont clairement dit, après la guerre, la famille catholique où j'étais m'a dit simplement, si tu veux retourner chez vous, retourne.
0: Voilà, retourner dans la
1: Oui.
0: communauté juive, dans
1: Dans
0: la
1: la
0: foi
1: communauté juive.
0: d'origine.
1: Ça veut dire que ces baptêmes étaient en effet un peu oui,
0: Une parenthèse.
1: une parenthèse, oui, pour sauver la vie des gens. Et ça, c'était la volonté de Pie XII. Hein. L'ordre est sauver le plus possible les Juifs.
0: Alors, par tous les moyens et avec, finalement, le principe de subsidiarité, c'est-à-dire que chaque prêtre, chaque nonce, chaque évêque réagit à la situation dans laquelle il est et que lui seul, surtout à l'époque, pouvait connaître.
1: Casulo, il est très... Allez, c'est un homme très intelligent aussi. À un certain moment, il dit, mais à la fin, c'est la grâce divine, non, qui décidera si le baptême a de l'effet ou pas. Et là, je dois dire, c'est un homme très moderne.

0: Nous avons l'immense chance de découvrir avec Yoannix, historien, archiviste, auteur d'un ouvrage alors qui peut paraître effectivement très imposant, Le Bureau, sous-titre Les Juifs de Pie XII, qui regorge d'informations et d'exemples extrêmement précis à quel point Eugenio Pacelli, Pie XII, a une obsession dans cette tourmente de la guerre qui est de sauver les juifs, de sauver le maximum de juifs. Alors c'est sûr qu'on pourra toujours voir le verre à moitié vide ou à moitié plein, c'est-à-dire, et on a parfois ça quand on écoute des gens qui ont sauvé et qui regrettent tous ceux qui n'ont pas pu sauver, mais force est de constater qu'il y a des centaines de milliers d'hommes et de femmes et d'enfants qui ont réussi grâce à cette modernité qu'on évoquait avant la pause, d'hommes d'église, voilà, qui prennent des décisions théologiques logiquement extrêmement novatrice pour sauver des vies humaines, avec une organisation, alors le bureau, mais aussi tous ces réseaux qui se mettent en place. Et ce livre fourmille d'exemples précis. Alors les titres de chapitres, c'est presque un inventaire à la Prévert et c'est extrêmement beau. Alors on n'aura pas le temps de tout voir, mais histoire d'une tasse de café, d'un double langage, chronique d'amour et de homard. Bon, tout ceci relève quand même de réalité. Juste un point sur les intellectuels. Vous avez quand même découvert qu'il y a, et c'est très lourd en fait à lire, une perte extraordinaire pour nous Européens, chronique de génie perdu pour l'Europe.
1: Oui, ça aussi, ça fait partie, parce que naturellement, entre les Juifs, il y avait des Juifs chrétiens et non chrétiens, il y avait un grand groupe des intellectuels, oui. On le sait, on a des autres exemples qui ont survécu la guerre et qui se sont rendus très, très utiles pour l'humanité.

0: épistolaire. Et dans ma philosophie, j'avais choisi étudier Martin Heidegger, que personne faisait à ce temps-là. Et j'étais le seul. Les deux sont liés, parce que Christeller était un élève de Heidegger, ensemble avec Anna Arendt.
1: D'accord.
0: C'était le groupe des Juifs, en effet, qui faisait partie de l'école de Heidegger. Et moi, par hasard, mais 40 ans après, à Louvain, ou 30 ans après, je prends Heidegger comme philosophe, ne pas sachant que je me trouverais aussi Christeller et Arendt après, sur ma voie, avec P12. J'ai retrouvé, cet ensemble allemand, de nouveau, dans les papiers. Et Christeller, et tout d'un coup, je vois le nom Christeller, Oscar Christeller, entre ceux qui ont un dossier. Le dossier est vide. Oui, c'était naturellement, j'étais largement déplu parce que je voulais naturellement lire tout. C'est pas vide, il n'y a que son curriculum qu'il a écrit lui. Le curriculum jusqu'à 39, 38, 39. Et il demande en effet d'être aidé pour que, il a déjà été aidé en Italie, il est échappé de l'Allemagne et il enseigne en Italie pour le moment, mais puis les lois en Italie aussi le font impossible pour lui continuer. Il doit trouver un moyen d'échapper d'Europe. Non. Et il n'y a pas de lettre ou rien, mais il y a quand même, il a touché, disons, le Vatican quelque part. Moi, je suppose que on a fait un téléphone ou un contact avec Giovanni Gentile, le professeur Gentile, avec lequel Christeller était déjà en contact professionnellement, disons, et qui était à ce moment un parlementaire italien et qui pouvait, en effet, aider d'autres façons, peut-être, Christeller, pour échapper en Amérique et trouver la continuation de sa carrière professionnelle à l'université, il est devenu le plus grand, un des deux plus grands, parce que l'autre est Eugenio Garin en Italie, un des plus grands phénomènes de l'étude d'humanisme et de Renaissance dans le monde. Mais ce qui m'a frappé de Christeller, comme professeur en Amérique, il n'a jamais parlé de ses efforts d'échapper et comment il l'a fait et qui il a contacté pour cela. Ça veut dire que il y a aussi là un silence complet sur une petite période de sa vie dont on ne sait rien.
1: Ouais.
0: Et on ne savait rien. Et heureusement, on a trouvé le dossier parce que ça veut dire quand même qu'il y avait un moment dans sa vie qu'il a appelé, il a fait appel à l'Église catholique quelque part pour avoir une aide. Et sauver sa vie.
1: C'est ça qui est passionnant en vous écoutant et en vous lisant, se rendre compte finalement que la part de secret, la part d'ombre, la part de silence ne cache pas l'inaction, ne cache pas le désintérêt, mais à l'inverse, des réseaux d'aide très individualisés, mais qui sont efficaces et qui ne touchent pas que les intellectuels. Votre avant-dernier chapitre s'intitule « Chronique d'un homme ordinaire et d'une fillette de 8 ans ». Là, on n'est pas sur des universitaires de haut vol avec des contacts. Le Saint-Siège vient en aide à tout le monde.
0: Oui, là, on est dans un cas vraiment vraiment disperato, caso
1: désespéré.
0: Mais les Italiens le disent disperato, non? Et c'est vraiment le mot à dire ici parce que la famille est, disons, divisée. Le fils est pas loin de Bologne Et cet homme de Delassem, en effet, qui écrit au pape à propos

0: de cette famille, et le pape intervient, fait intervenir, le bureau intervient, premièrement pour les deux, pour sauver les deux parents, ils doivent passer par les frontières italiennes pour joindre le fils là, près de Bologne, et puis il y a la petite fille. Et la petite fille, les parents ont décidé de la envoyer à Budapest.
1: Oh.
0: Parce que Budapest était le paradis pour les Juifs.
1: Oui.
0: Jusqu'à un certain
1: moment.
0: Et ce moment-là n'était pas prévu par personne. Et le cas le démontre. Parce que les parents vraiment étaient convaincus que la fille Maya, elle s'appelle Maya, serait... Et elle avait 8 ans. Et on peut s'imaginer, non, cette fille de 8 ans qui va chez une tante qui vit à Budapest pour être sauvée. Là, tu seras au sécure.
1: En sécurité.
0: En sécurité pour le reste de la vie. Et entre temps que les parents viennent, parce que ça dure quand même plus qu'un mois, deux mois, hein, toute cette... action de sauvetage. Quand les parents entrent en Italie et sont sauvés, ils peuvent rejoindre le fils et ils vivent là en, disons, protection, semi-protection, disons, jusqu'à la fin de la guerre. Ils vont survivre. Maya, malheureusement, est attrapée par le mal des nazis. Et déporté. Moi, j'ai fait une petite recherche et je pense d'avoir trouvé son nom sur les listes des déportés à Auschwitz. Et ça veut dire que Maya, comme fille de 8 ans, n'a pas pu plus être sauvée. C'était trop tard. Et la famille est allée vivre à Tel Aviv après la guerre, premièrement en Yougoslavie et puis en Tel Aviv, ils ont continué la vie. Ça veut dire qu'ils ont perdu leur fille la plus petite de la famille à cause de la cruauté du nazisme.
1: Ce qui montre bien aussi toutes les difficultés des choix individuels pendant cette période. On ne savait pas exactement comment se sauver et on pensait faire le mieux. Et en fait, on cette famille envoyée dans la gueule du loup, mais sans le savoir et surtout sans le vouloir.
0: On fait des choix les meilleurs possibles, mais puis le lendemain, la situation politique changeait et le choix meilleur, le lendemain, était le choix le plus... horrible.
1: Cet exemple tiré de votre ouvrage, hein, je rappelle le bureau Les Juifs de Pie XII, fait écho et je ne peux qu'en vous encourager à ouvrir ce livre. À toutes sortes d'exemples très précis que vous utilisez pour démontrer à la fois la possibilité d'un sauvetage, la complexité d'un sauvetage, les réussites et les échecs. Je pense qu'on se souviendra de Maya, qui retrouve un nom et une histoire grâce à vous, et qui montre que les choix sont toujours simples quand on est historien. Et, a posteriori, on peut toujours dire, alors j'aurais fait, nous aurions dû. Mais vous l'avez dit, Eugenio Pacelli avait ce génie pratique de ne pas s'embarrasser de théorie et puis... Bah, très pratiquement, d'encourager tout ce qu'ils pouvaient. Alors, sans imposer le martyr, ça ne se décrète pas à Rome, mais quel risque ont pris toutes ces bonnes sœurs, tous ces prêtres, tous ces frères dans cette histoire.
0: Oui, et on avait aussi, dans les rangs des catholiques, des gens qui étaient quand même affiliés un peu avec les fascistes ou avec les nazis aussi. Ça, ils devraient être très prudents pour cela, parce qu'on avait des espions. Aussi dans le Vatican et aussi autour du Vatican, c'était une œuvre vraiment à risque de vie chaque jour et aussi de l'invasion du Vatican parce que la moindre
1: Faux pas, erreur.
0: Faux pas aux erreurs dans cette énorme entreprise aurait fait point final avec le Vatican même. Et ça, c'est le génie, en effet, de Pacelli.
1: Merci infiniment, Yoannick, de nous avoir fait découvrir cette histoire finalement méconnue. Merci à Tanguy, notre technicien, et à la semaine prochaine.

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1: L'association Chagartea a été créée en 1990 pour retrouver les variétés locales de pommes à cidre et couteaux d'Iparralde. Dans cette conférence, Gabriel Duruti présente le travail de l'association qui récolte des greffons, organise leur multiplication en pépinière et leur commercialisation pour des porteurs de projets de vergers ou des particuliers. Elle constitue ensuite des fiches techniques par variété avec des descriptions détaillées de la pomme mais aussi des données plus techniques. C'est cette méthodologie qui est présentée dans cette conférence donnée à Irisari en septembre 2025. Nous écoutons Gabriel Duruti.
2: Mais on arrive en 94 à faire greffer chez Lafitte environ 8 à 10 variétés, dans lesquelles on a des douces, des acidulées et des un peu tanniques. Je parle le moins technique possible pour qu'on puisse comprendre. Le seul objectif, c'était de produire des pommes, de faire des pommes à cidre et relancer le cidre. Voilà. Mais entre 92, on plante en 95, et en attendant que ça pousse, on avait le temps, on continue à chercher. Et entre 95 et 2000, on en a trouvé un peu partout, et on avait comme référence que c'est des vieilles variétés, on pensait qu'elles étaient uniques, et on les ramassait, on les greffait, on les gardait, etc., etc. Dans les années 98 à 2000, il y a eu un premier mouvement en France où il y a eu une renaissance des croqueurs de pommes, des goûteurs de pommes, enfin des associations comme ça, qui sont partis pour retrouver les vieilles variétés. Là, le ministère a mis un peu de sous, enfin l'INRA et le ministère ont mis un peu de sous pour essayer quelques analyses. On n'était pas prêts, on ne les a pas envoyées. Nous, on a commencé à partir de 2010, à peu près, à envoyer quelques variétés, parce qu'on était un peu sur la défensive, on se disait, mais si on envoie les variétés, elles vont devenir nationales, et après on va perdre notre opportunité, nos opportunités, mais après on se dit, bon, mais on va, de toute manière, on contrôlera les greffons. Et on a envoyé, à partir des années 2015-2018, jusqu'en 2025, on a envoyé systématiquement, tous les ans, de l'ordre de 10, 15, 20, 25 plans à analyser. Ces plans sont analysés à l'INRA de Rennes, par l'équipe avec Caroline de Nancy. Et donc, il y a un truc important qu'il faut que vous repériez, numéro MUNC. C'est-à-dire que toutes les analyses de pommes de tous les organismes français ont été envoyées, pas tous, il y en a qui travaillent tout seuls aussi, à l'INRA pour analyse. Et l'INRA les a, au fur et à mesure des arrivées, les a numérotées. Donc, vous avez le code MUNC qui est sur la gauche, qui vous donne des numéros de pommiers, et si vous voyez le petit numéro, le 26, bon, ça commence au 1, hein, mais comme nous, on n'en a pas envoyé qui sont de ce type-là, on a envoyé, le premier qu'on a envoyé, c'est le numéro qui s'est avéré être le numéro 26, et qui était proposé par, c'est un sous-lutin, proposé par un sous-lutin, et il se serait fait couper en 4 parce que c'était chez lui, que c'était unique, et tout, comme tout le monde. Et c'est le numéro, lui, il l'appelait Giondona de Gorai, moi, je n'avais jamais entendu parler. En fait, cette pomme analysée, alors vous voyez, nombre d'envoyeurs, ça veut dire qu'il y a 4 associations en France qui ont envoyé ça à l'analyse, mais chacun a pu envoyer une ou deux pommes, parce qu'ils n'étaient pas non plus sûrs, parce que une association peut envoyer deux pommes pensant qu'elles sont différentes, alors que c'est la même. Parce que quand il n'y a rien de plus différent qu'une pomme de la même variété sur un vieil arbre et sur un jeune arbre, par exemple. Donc, vous avez une pomme avec des tas de rayures quand elle est petite et une pomme beaucoup plus rouge quand elle est grosse. Et donc, c'est deux pommes pour le commun des mortels. Sauf que la génétique ne pardonne pas. La génétique vous dit, voilà, c'est telle pomme. Et donc, eux, ils avaient envoyé six pommes envoyées par 4 associations. Mais ces pommes-là s'appellent Directeur Le Sage. Nous, on est dans les 4 là, puisque nous, une des 4, c'est Giondona de Gorai, vous comprenez ? Voilà, donc il s'avère que cela c'est Directeur Le Sage, et cette pomme est nationale, c'est-à-dire elle existe un peu dans toute la France. Il peut y avoir une association dans l'Isère, une association en Alsace, une association nous ici, Chagartia, et alors le voyage des variétés, c'est un truc assez extraordinaire, je ne sais pas comment ni pourquoi, mais ça marche bien, puisqu'il y a des pommes qui ont voyagé sur des milliers de kilomètres. Bon, et la preuve, la deuxième, qui est toujours sous le titre, Maddalena, la 29. Il y a le nombre d'envoyeurs, il y a 13 associations qui l'ont envoyé, Et chacun a pu en envoyer presque une ou deux. Il y a 19 pommes qui ont été envoyées, à qui on a dit, non, mais c'est certaines associations. On leur a dit, c'est la même pomme que vous avez envoyée deux fois. Donc, le même code. Et en fait, cette pomme s'appelle, le nom le plus courant, c'est celui qui a été cité sur les 19, par exemple, qui a été cité 7 ou 8 fois. Vous voyez ? Alors, on retient Borowiski et on sait combien on peut aussi savoir combien il y a d'appellations. Sur les 13, il y en a 9 qui l'appellent comme ça, donc majoritaire, et c'est une origine russe. C'est une pomme qui vient de Russie au 18e ou au 19e siècle, qui est là depuis longtemps, hein, et qui est une très bonne pomme, enfin, qui pousse très bien ici, hein, mais c'est pas ici. Bourdalie, la reine des rainettes, ça c'est une pomme si plus nationale que ça en France, vous ne faites pas. Et il y a donc 40 associations qui l'ont envoyée avec 87 pommes. Donc même la reine des rainettes qui est très caractéristique, on peut la confondre avec une autre. Donc on en voit en analyse. Parce que maintenant plus personne ne s'embête à faire des reconnaissances de pommes en mesurant la queue, en comptant le nombre de mamelons, en regardant si l'œil est ouvert. Enfin, il y a des codes pour ça. Personne ne s'embête, on envoie l'analyse, ça coûte 45 euros quand même, et on a la référence, voilà. Voilà, Beyin-Laria, ça vient de l'Acari, et le gars qui l'a appelé Beyin-Laria, c'est parce que c'est une grosse pomme, et que quand ces vaches la mangeaient, ça les étouffait. Alors c'est pour ça qu'elle s'appelle Beyin-Laria. En fait, c'est la transparente de Kronzel. Comme quoi. Là aussi, il y a 77 associations. Alors, on va aller un peu vite, là, quand même. Alors, il y en a des récentes. Alors, il y en a des très vieilles. Hélisson de Sorange, par exemple, c'est une pomme anglaise qui est assez récente, hein, en France. Mais après, les pommes changent de nom aussi. Hein. Hélisson de Sorange, on n'est pas sûr qu'il n'est pas né en France, passé en Angleterre, pris le nom anglais, revenu en France. Ça, c'est le voyage des plantes. Transparente de Concelles, assez connue. Algagori, Astrakhan rouge, ça c'est encore une pomme qu'on vend, que les pépiniéristes vendent comme une valeur. Renette Clochard, qui est très bonne. Ah, la 87. 87, elle est là d'ailleurs, c'est une énorme pomme comme ça. Et je pense que c'est une des pommes qui est la plus répandue à l'international. Gloria Mundi, c'est en Espagne, ça s'appelle Gloria Mundi. En Italie. Elle est en Suède, elle est un peu partout. Ça, c'est l'avantage de la génétique, vous pouvez savoir, à condition que les pays aient adhéré à ce système, on peut savoir où elle est ailleurs. Voilà, après, on continue à monter, et on est toujours en nationale française. Hein. Et on arrive à la 170. Alors, deux explications. On pourrait penser, parce que c'est 170, parce que la fin, on est à 10 000, hein, après vous verrez tout à l'heure, mais à 170, on pourrait penser que c'est dans les premiers, donc que c'est pas d'ici. En fait, elle est dans les premières, parce que c'est une pomme qui a été repérée par l'INRA au Pays Basque dans les années 50, 1950. L'INRA, à ce moment-là, avait fait des prospections au Pays Basque pour déterminer des variétés de pommes, parce que les pommes à couteau n'étaient pas aussi classifiées que maintenant, pour trouver des pommes à couteau qui pouvaient être conduites assez facilement et surtout qui duraient, c'est-à-dire qu'on pouvait cueillir au mois d'octobre et qu'on pourrait vendre au mois de janvier. Ça, c'était avant qu'ils inventent le froid. Ils avaient inventé, mais ça coûtait trop cher. Donc, c'était une pomme qui a été prospectée pour ça. C'est pour ça qu'elle était très connue de l'INRA. Et quand les analyses ont commencé, l'INRA a commencé par analyser ses propres. C'est pour ça qu'elle a un petit numéro. Et Oustachulia, c'est pareil. Alors, la vraie Oustachulia, parce qu'Oustachulia, il y a 30 pommes, on la verra avec d'autres noms. La vraie Oustachulia, c'est une pomme du mois de d'août, début août, et qui ne devient pas farineuse, qui est très bonne, mais qui s'est un peu perdue, parce qu'elle a été remplacée en particulier par Transparente de Kronzel. Voilà, après, on va, au fur et à mesure qu'on va, alors après, Renette Blanche du Canada, ça, regardez le nombre d'envois, le nombre de 100 associations qui l'ont envoyé. Ça, c'est la reine des pommes, hein, par contre. Et celle-là, mais c'est la reine des pommes en goût, mais c'est pas facile à produire. Voilà, ça, on va en parler tout à l'heure. Alors, on avance un peu et on arrive à Pesgarate. Alors, Apes Garate ou Apes Chagara ou... Bon, alors, Apes Chagara ou Anisha, c'est la même pomme. Différence. Anisha, il est fort probable, ça c'est, je vous l'avance comme ça, mais je suis à peu près sûr, que Anisha est une pomme qui était inféodée au Pays Basque depuis très très très très longtemps, je pense, mais qui était, en gros, reproduite, et on broyait la pomme, on balançait la pulpe au poulailler, les poules faisaient leur boulot, quelques-unes germaient et on replantait ça, avec l'espoir de le greffer peut-être un jour ou pas. Et donc c'est une pomme qui est tellement, comment dire, fixée, variété fixée, qu'on pourrait la semer et on aurait à 90% la même pomme. Alors que toutes les autres, et beaucoup d'autres, sont des pommes. À chaque fleur, il y a un croisement, et chaque pépin est une nouvelle variété. Vous voyez ? Tandis que celle-là, il est fort probable qu'on la multiplie par semis. C'est pour ça qu'on trouve des anichas qui sont gaies comme ça, ou des anichas qui sont beaucoup plus grosses. Et dans la région de Mendionde, en particulier avec la grosse pépinière qui est là, dans la région de Mendionde, c'est la grosse. Comme dans ce pays, on fait ça pour eux. La grosse s'appelait Apes chagara, parce que c'est à lui qu'on donnait les plus grosses. Voilà. Alors, on continue. Hein, je prends trop de temps ?
3: Oui.
2: Ouais, je vais accélérer. Bien, on continue. Allez, allez, pousse un peu. Alors, au fur et à mesure. Attends. Au fur et à mesure. Alors, il y en a quand même quelques-unes. Granny Smith, voilà. Alors, on en a trouvé quelques-unes qu'on a envoyées à cet art. La Granny Smith, j'étais pas sûr, mais bon, on l'a envoyé à l'analyse. Et Granny Smith, qui a été inventée par une dame australienne, qui est devenue la pomme verte que tout le monde achète, qui est horrible, mais bon, passons. Voilà, Doulounia. Alors, Doulounia, qui est présentée du côté d'Espelette comme la pomme très locale, en fait, ça s'appelle Jacques Lebel, c'est national. Donc, la génétique ne pardonne pas. Hein. Si vous faites un titre de gloire en disant je connais tout et tout ça, t'as pas mal. La génétique vous met à votre niveau en vous disant non, mon vieux, ça c'est pas une pomme de chez toi, etc. Et donc on va essayer de descendre. On arrive quand même 855 par exemple, Minchuli. Alors, Minchuli, on l'a envoyé en analyse un peu tard. Elle existe en Soule et elle existait ici. Et alors pourquoi elle est 855? Parce que en Soule, le conservatoire d'Aquitaine l'avait eu au tout début des analyses, dans les années 2018 par là. Donc, mais elle est de là. Par contre, Galcetta Gori, alors il peut y avoir des Galcetta Gori, Landaboulou, Nego Gorieta, il y en a une en Soule, une en Basse-Navarre et une en presque en Labou. Et donc, vous avez le. Elle est nationale, mais tout en étant que pyrénéenne. Hein. Elle n'existe pas en France, hein, le reste de la France. Rainette grise de Saint-Onge, ça, elle est très très présente au Pays Basque, parce que c'est une rainette qui tenait du mois de novembre jusqu'au mois d'avril presque. C'est une petite grise, petite un peu rugueuse, et qui devient un peu jaune en mûrissant. C'est une très bonne pomme. Elle est localisée, mais elle n'est pas de là. Alors, la reine d'Angleterre, Mandoboulois. Ah, hop, on arrive. Mandoboulois, c'est une douce labourdine. Donc, elle est plutôt Espelette-Urugne par là. Parce qu'on a quand même essayé de se demander, quand on faisait des cueillettes, d'où venait. Parce qu'on avait quand même, a priori, même au niveau du Pays Basque, on fait de plus en plus petit, mais c'est pas grave. L'intention de faire du local, c'est-à-dire que à notre avis, à ce moment-là, quand on faisait ces recherches, le cidre de Basse-Navarre n'était pas tout à fait le même que celui de Labour. Voilà. On part avec un parti pris, mais donc pour étayer un jour, peut-être qu'on aura besoin, on garde un œil sur l'origine des plans qu'on a eus. Si c'est sous le thym, c'est sous le thym. Si c'est Banavarré, c'est Banavarré. Après, on en fera, je ne sais pas ce qu'on en fera. Alors, par contre, voilà, on descend, là, l'Andivaré. Alors, il y a des trucs très, très particuliers. L'Andivaré, c'est une pomme. L'arbre est mort, maintenant, on aura du mal à le retrouver, mais on a des greffons. On lui a donné un nom, cidre de 200 ans, parce qu'il y a une autre association qui l'a envoyé, une autre association qui l'a envoyé, qui vient du Nord. Voilà. Et donc, eux, ils l'appellent cidre de 200 ans. Est-ce que c'est d'abord là-bas ou d'abord ici, on ne sait pas. Mais bon, on l'a toujours. Et on l'a mis en masque parce que Alain Divaré, il a appris le masque. Mugagori, ça c'est que Arkang. Non, c'est que Muguère. Ça s'appelle Mugagori parce qu'elle est de Muguère. Negugori en Soule. Chomin dans une collection qu'on vient de rentrer il n'y a pas très longtemps. Ou Pachi ou Alain. C'est un des deux qui a sorti. Et on continue. Alors, Rasau, qui s'appelle en fait, c'est une mauvaise écriture, c'est Cachao. Cachao, c'est une maison de Barcus. Mais Cachao, il y en a plusieurs dans la nature. Donc là, on l'a réanalysée et celle-là, on l'a cueillie devant la maison sur le pommier qui est toujours vivant. Donc la vieille, elle a été contente de nous. Onomocha. Onomocha, c'est une douce amère de Bidaraï et un peu aux alentours de Cambo, Asparin, Espelette, là. Ça, c'était les producteurs de cidre vers Cambo. Algachuri et Amacho, c'est deux. Une de Itzassu et une de Barbos. Bon, on va continuer comme ça. Donc, au fur et à mesure, vous voyez, au fur et à mesure qu'on monte dans les numéros, ça veut dire qu'on est de moins en moins nombreux à l'avoir envoyé. Souvent, quand on est deux, c'est le Conservatoire d'Aquitaine qui l'avait envoyé. Mais comme nous, on l'a renvoyé, on savait à peu près que c'était ça, mais on voulait être sûr. Parce que, comme le Conservatoire d'Aquitaine a un peu vécu et a eu des vicissitudes, c'est pas sûr qu'on pourra retrouver dans leurs collections qui sont énormes, assez de suivi pour retrouver la même variété, en gros. Et donc on s'est dit, on va la greffer tant que c'est vivant encore à Barcus, elle vient de Barcus.
3: Et Asalo, Asao, en fait, c'est Asalo, hein, qui est prononcé.
2: Oui, oui, mais eux ils disent Asao. Alors.
3: Ça vient de Soul également, c'est le frère de Jean-Pierre Rollard-Horry qui avait envoyé ça au conservatoire d'Aquitaine
2: oui,
3: il y a 30 ans.
2: Lui il l'avait envoyé, mais.
3: Asao.
2: Asao. Les Soul ils disent pas Asalo, ils disent Asao. Et là-bas, un conservatoire, c'est à ça. Donc, on a gardé, on n'a pas toujours corrigé. Gorilla Satia, c'est une pomme un peu bec de lièvre rouge. Verdiloun, alors ça, c'est une autre mamoula qu'on a retrouvée à Macaï, là, il y a 2 ans. Après, je vous expliquerai d'autres choses. Anchotegori, Udakogoria, ça se trouve en Soule, ça se trouve à Espelette, et on en trouve étonnamment dans 3 endroits du Pays Basque. C'est une très bonne pomme, c'est plutôt une pomme à couteau. Pachko, c'est une... Alors, je vous ferai un truc groupé, Pachko et tout ça. Bon, on continue parce qu'on en a pas trop beaucoup.
4: Arrêtez avec celui-là et partir sur notre...
2: Oui, alors, donc... Ah oui, là, passe vite, on va faire que les Basques après. Parce qu'on a la deuxième fiche. Pachko, c'est une pomme de Pachkonia, et donc on l'a retrouvée aussi à Mardos. Donc c'est une pomme. Enfin, je vous parlerai des pommes plus tard. Enfin, on verra quand on les analysera. Et pour des gorilles, des tac. Bon, voilà. Donc il y a des vraies valeurs qu'on a retrouvées parce que on verra tout à l'heure, on les a analysées autrement. Par exemple, à Rangori, c'est perdu, il n'y en a presque plus. Gordingori Cherry, ça on en a, parce qu'il existe en plusieurs exemplaires. Une très très très bonne pomme, c'est Bourdine, Mouachouli, celle-là c'est une vraie valeur. Voilà. Donc au fur et à mesure qu'on descend dans les chiffres, on est de plus en plus seul à avoir envoyé. Et les derniers. On continue, vas-y. Espalchouli, Kalicha, tout ça, on est que les seuls à les avoir envoyés, sauf pop. Alors, Panchotevelsa, Muturbels, Urdimbels, en fait, pour être sûr, on l'appelle Muturbels. C'est une pomme d'Espelette qu'on a appelée à un moment donné Mokobels, mais qui comme ça prêtait confusion, on a décidé de l'appeler Muturbels. Mais bon, c'est pareil. Le numéro étant la seule référence. La vraie valeur, c'est le numéro MUNC. On sait, si on veut tel type de pomme, on se réfère au numéro MUNC. Quel que soit le nom, on saura ce que c'est. Iluabar, seule pomme existant en Soule chez Oki. Goriwale, Mishkandi, maison Mishkandi en Soule. Et de l'autre côté du Kodoshkish, Waldia. Donc là, il y a des pommes qui ont navigué entre la Soule et la Vaslavar, mais pas beaucoup. Voilà, après tu peux continuer, les Goukoua, il y en a là-bas. Et là on arrive, les dernières, continue, à partir de Petrel, si tu veux. À partir de Petrel, c'est 2 collections qu'on a récupérées l'an dernier, une chez Alain Bourda et l'autre chez Pachi Galatée, parce qu'ils les avaient, mais pas analysées, donc on les a piquées chez eux, avec leur bon vouloir, et on les a envoyées à l'analyse. Donc il se trouve que les 12 ou 13 qui sont venus de chez Alain et les 12 ou 13 qui sont venus de chez Pachi sont uniques. On est les seuls à les avoir envoyés et on les a envoyés en exemplaire. Donc c'est vraiment des pommes de là. Donc c'est pour ça qu'on les met. Voilà. On passe à la page suivante.
4: Au deuxième. Alors ça, Gabriel.
2: Oui. Ah oui, alors, tout ça, ça sort de l'engin comme ça. Vous voyez, si quelqu'un veut, a une passion de bénédictin, voilà, voilà comment ça se présente, ça. Enfin, c'est un fichier, mais bon. Donc là, on l'a fait imprimer parce que ça peut servir. Là, je ne sais pas. Il y a 11 000 références. Et de toutes les pommes de toute la de Suède, de Tchéquie, de
4: monde
2: couac, mais pas tous les pays. Par exemple, en Espagne, on a des soucis parce qu'il y a des provinces qui les ont envoyées à l'INRA, mais il y a des provinces qui les ont pas envoyées. Donc il y a l'UPNA Navarre, on a c'est là, mais on n'a pas la Guipuscoa, on n'a pas le Biscay, on n'a pas la là-bas, parce que c'est Necker qui a fait. Et ce serait bien qu'on ils l'ont envoyé au Restauraso. Ils l'ont envoyé. Oui. C'est sûr. C'est bien. On avance.
3: Comment
2: on se fait pas chier. Là, je regarde Bidegainberry. Je suppose qu'il a, le Pachi, ou je ne sais pas qui c'est toi, ou Pachi. Pachi, il a trouvé à Bidegainberry. Voilà, donc. Mais la Petrel, il y avait d'autres gens qui l'appelaient comme ça déjà. Ou c'est toi.
3: La maison.
2: Voilà. Donc, si tu veux, le nom, c'est, il peut y avoir plusieurs noms, c'est pas le problème. Le seul truc, la référence, c'est le numéro 8. Et là, tu as les petites barres là qui te disent c'est ça ou c'est pas ça. Deuxième tableau. Pardon. Oui, mais c'est très compliqué. Se fier à un nom, c'est très compliqué. Tu sais pourquoi? Parce que quand je faisais prospection, par exemple, il y avait quelqu'un qui avait 4 pommiers. Tu allais chez lui, tu lui demandais, est-ce que tu as Oustagori? Et ouais, c'est lui, c'est celui-là. Mais il n'y avait pas de pommiers. C'est le troisième, c'est sûr. Tu retournais et Oustagori, qui devait être rouge, c'était une pomme verte. Parce que le gars qui a des pommiers chez lui souvent, il sait qu'il a 4 pommiers, il sait qu'il y a Oustagori quelque part, mais il ne sait pas si c'est le premier ou le troisième. Enfin, il n'a pas qu'à fixer, tu vois. Et donc, si tu ne peux être sûr que si tu vois, et après tu le numérotes, tu fais un plan, et voilà. C'est un boulot. Bien, alors ça, c'est du coup, il n'y a plus que les vasques là. Donc, c'est là qu'on a, on a la référence des, je pense qu'il y en a 60 maintenant, des variétés qui ne sont que chez nous, enfin qui sont basques parce que on est les seuls à les avoir envoyées de tout temps et tout ça. Et voilà. Et vers la fin, on va. Alors il peut y avoir dans les 4 Apes Galaté, c'est sûr que le conservatoire l'a envoyé, est venu le chercher, l'INRA est venu chercher. Dans les 4 de Apes Galaté, il peut y avoir des gens venus d'ailleurs qui les ont pris ici. Donc, a priori, c'est d'ici.
3: C'est Chauvinénia de Sable, c'est une pomme qui est là-bas, et qui s'appelle Mugagori.
2: Et si tu veux, Mugagori, elle est à Mouguer, elle était morte à Mouguer. Enfin, maintenant, l'arbre est mort, mais on a son truc. Et le troisième, il y a, nous, on en a envoyé 3, donc 3 là. Mais il y a un cultivar que l'INRA avait envoyé, qui était de haute rive ou un truc comme ça, à la limite du c'est très marrant, à la limite du Béarn et du Pays Basque.
4: Ah bon?
2: Et un jour j'ai rencontré,
4: un peu là,
2: et un jour je faisais une expo à Bayonne, je vous la fais courte, j'essaye, et je rencontre une dame qui me dit, mais je la connais cette pomme, elle est chez moi. Alors je lui dis, mais vous êtes... Oui, je suis serein, je vois. Oui, mais c'est mon père qui avait amené ça. Et vous étiez d'où, vous? Mais il était de Villefranche, de Mouguer. Ah ouais, voilà. Donc, les explications, si on avait le temps de pinailler, mais bon, on s'en fout. Nous, on les a répertoriés. On sait, alors, t'es une particularité quand même. Algachouli et Amacho, c'est la même pomme, mais c'est pas la même pomme. C'est-à-dire que quand c'est pas la même pomme, le chiffre change. Et quand il y a 0,1, ça veut dire qu'ils ont le même code barre quelque part, sauf un petit détail qui a changé. Mais c'est la même pomme. Mais ils ne peuvent pas dire que c'est la même pomme. Ça, c'est les secrets de la science INRA. Bien, on continue vite fait. Voilà. Donc, plus on descendra, plus on aura. Plus on aura des variétés trouvées récemment. Alors, peut-être qu'un jour, il y aura d'autres gens qui les enverront aussi à la reconnaissance. Je sais pas, on verra. Vas-y, descend.
4: Je t'ai reparlé là.
2: Descend. Donc on verra les valeurs des pommes tout à l'heure. Vas-y. Bon, après là. Et en particulier, on est en Soule, il y en a 20 qu'on a implantées dans le verger conservatoire du château Aguéria. Il y a 20 sortes qui sont que de Soule sur les 36 qu'on avait greffées en Soule. Que les souletins nous avaient dit, c'est souletin. Bon, on a greffé. Alors là, on est dans les derniers envoyés, mais là, on n'a que l'analyse génétique. On n'a pas continué, parce qu'une fois que vous avez fait l'analyse génétique de la feuille, si l'arbre est vieux, il faut le restaurer très vite, il faut le regreffer très vite, il faut le suivre pendant 2-3 ans pour pouvoir avoir des pommes, pour pouvoir analyser les pommes. Donc c'est un temps... les gens qui sont pressés, il ne faut pas nous demander. Voilà, donc tout ça... Oui.
4: L'autre tableau ?
2: Oui, on passe à l'autre. Alors, donc ça, là, il y en a, bon, à part deux ou trois qui sont pas des pommes à couteau, ni des pommes à cidre, qui sont des pommes de sauvages, qu'on a été chercher à la limite des porte-greffes, qu'on a repérées en forêt, qui étaient suffisantes, parce que dans les bois d'Asparin, par exemple, ou du Staritz, il y a des pommiers sauvages en pagaille. Un peu peut-être hybridé, mais bon. Voilà. Et donc, on en a envoyé à l'analyse quelques-uns pour savoir leur valeur, leur situation génétique. Bon, à la suite de cette analyse génétique, donc on sait qui sont les pommes et on les a numérotées. Maintenant, qu'est-ce que ça vaut, ces pommes ? Donc, on récolte les pommes et on les envoie à l'analyse au laboratoire de Fray Solo, qui peut nous faire ce qu'on veut, à la limite. Nous, ce qui nous intéresse pour classer les pommes... Alors, quel que soit l'usage par ailleurs, c'est savoir la valeur. Le choix de la variété pour un usage dépend du degré technique de celui qui utilise. Donc, par contre, la pomme, en gros, vous avez le pH, c'est-à-dire l'acidité, la quantité d'acide qu'il y a dans la pomme, et le pH de la pomme. Les pommes acides, très acides, sont entre 3, pH 3 à 3,2. Après, vous avez 3,2, 3,5, c'est encore acide, mais pas moyennement acide. Et 3,5 à 4, ça commence déjà, vous sentez le sucre. Voilà. On a utilisé des termes entre parenthèses parce que ça, c'est pas très scientifique, c'est de l'interprétation. Mais il faut interpréter un peu. Et au-delà de 4, vous n'en avez pas beaucoup. Le pH 4, c'est les pommes, c'est du son. C'est quand vous mangez ça ou quand vous goûtez ça, c'est pas bon à manger. Vous n'en mangerez pas. Après, il y a le tanin, les polyphénols, ou tanin. C'est-à-dire, c'est des produits qui sont, il y en a un certain nombre, qui sont souvent aux alentours de la peau et qui donnent à la pomme, comment vous dire, sa corpulence et quelque part sa couleur. Quand vous avez une peau, une chair blanche, si vous l'oxydez, quand ça devient marron, dès que c'est oxydé, quand vous croquez une pomme, ça veut dire qu'il y a beaucoup de tanins, comme ça. Et alors... Pourquoi on fait ces analyses ? Parce que c'est d'abord l'usage cidre. Les cidres, ici, alors là je m'aventure un peu parce qu'il y a des œnologues qui ne sont pas d'accord, voilà. Les cidres ici sont, comme ce pays adore, acides, bichibichia. Et donc ça, ce n'est pas un hasard, c'est parce qu'on a des pommes comme ça. Alors est-ce qu'on a des pommes comme ça parce qu'on les a choisies pour avoir ce cidre, ou est-ce qu'on a des cidres acides parce que les pommes étaient déjà là? Je ne sais pas, l'œuf ou la poule, je ne sais pas. En tout cas, il se trouve que ce pays, entre le tchakoli, le cidre, etc., on aime ça. Et donc, peut-être que ce n'est pas un hasard. Ou c'est, voilà, on verra. En tout cas, le côté tannique, on a très peu de pommes très tanniques. Alors, dans le cidre, en gros, les gens du Nord, normands et bretons, qui étaient très vendeurs sur Paris, étaient obligés, parce que Paris demandait du sucre, de faire des cidres avec des pommes sucrées, donc douces, vous voyez, et sans acidité, voilà. Donc, en Normandie, en Bretagne, vous avez beaucoup, beaucoup de variétés douces, douces amères. Les acidulés ou les aigres, ils les regardent avec des yeux comme ça. Les amères, ils les gardent. Alors, ils ont des douces amères et des amères. Les aigres, en Normandie, en Bretagne peut-être un peu, dans certains coins de Bretagne. Parce que l'amertume, ils en avaient besoin, parce que pour vendre le cidre à Paris, je ne disais pas qu'il soit sucré, il fallait qu'il soit antiseptique. Enfin, il fallait pas que les champignons rentrent dedans, ou les bactéries. Donc, le tanin, les polyphénols, protègent le cidre. Les cidres acides, ils sont très facilement très acides, très vite. Ils deviennent très vite vinaigre. Les cidres moins acides et un peu tanin, donc nos pommes qui étaient pour la consommation assez rapide et immédiate, on n'avait pas besoin de tanin. Donc, dans nos variétés de pommes, on a des tanins, mais on n'en a pas beaucoup. Voilà. Donc, on verra. Là, vous avez l'analyse par ordre alphabétique. C'est plus sympathique que l'autre. Alors, regardez, par exemple, à Hirschhout, acidulé, parce que elle n'est pas... Elle est quand même... Attends, baisse, oui, pour le titre en haut. Voilà. Elle a beaucoup de sucre. Elle a pas beaucoup d'acide, si tu veux, parce qu'elle est 3, 5, 4. Et elle est quand même pas douce, elle est quand même un peu... On peut la manger, elle n'est pas écœurante, voilà, comme référence. Mais elle a du tanin polyphénol. Donc, ce n'est pas une pomme que vous mangerez souvent. Par contre, elle est intéressante parce qu'elle fait du degré, elle va faire du degré, donc le cidre macho, et elle va se conserver très bien. Et ça va faire un cidre pas clair. Parce que le tanin colore. Donc c'est vrai que si quelqu'un veut faire du cidre qui actuellement est à la mode, qui est un peu light, clair, c'est pas ça qu'il faut utiliser. Par contre, si quelqu'un a un marché à l'export ou un truc comme ça, et qu'il faut que le cidre voyage et qu'il est, c'est celui-là qu'il faut utiliser. Mais voilà. Donc tous ces trucs-là peuvent être interprétés un peu par le cidrier qui après choisira ses valeurs. Encore faut-il que ce soit automatique. C'est-à-dire que vous plantez 500 pommiers de celui-là et il vous produit la moitié des 250 que vous avez à côté, vous n'aurez pas les proportions idéales. Donc c'est quand même, on a entendu ça mardi, mais c'est vrai, le métier de producteur de pommes, c'est un métier d'entrepreneur. C'est-à-dire qu'il y a des risques. C'est-à-dire que tous les tableaux qu'on voudra, et si on est un peu concurrencé par le changement de temps, des choses comme ça, tout est vrai, mais tout est discutable. Voilà, je vous le dis. Avant d'aller plus loin.
4: Juste la dernière colonne, si tu peux expliquer.
2: Alors, on a essayé quand même pour que les gens n'aient pas 40 tableaux. Donc, on a mis une interprétation. Pour le commun des mortels, presque. Par exemple, à Hirschhout, on a mis, c'est acidulé, mais c'est très tannique. Donc, en fait, c'est pas bon. Les grilles sont pas bonnes. Amacho, acide, tannique. C'est supportable. Voilà. Très acide tannique, voilà. Alors, très acide tannique, Apetchagara. Apetchagara a un peu de tanin, mais est sauvé par son énorme acidité. Quand vous mangez Apetchagara, vous n'avez que l'acidité en bouche. Vous ne sentez pas le tanin. C'est parce qu'il est très acide. Donc, c'est bon à manger. Par contre, c'est bon pour faire des gelées, c'est bon pour faire plein de trucs. Et paradoxalement, ça c'est pas assez tannique. C'est pas très tannique, donc c'est pas assez tannique pour pouvoir marquer un cidre. Ça fera un cidre toujours clair, Anisha. C'est bon, mais c'est un cidre à boire vite. Bon, tout ça, on pourrait les interpréter tous comme ça.
4: Explique le trait proposé.
2: Ah, alors, le code de mine, comme vous l'a rappelé, parce que ça payait pas de, ça coûtait pas cher. Et après, on a fait un truc, on a dit, bon, est-ce que dans nos proposition, parce qu'à partir du moment où on a eu un peu ça, on a su un peu que les gens venaient nous voir pour nous demander qu'ils voulaient, qu'ils avaient un projet de pomme, et il leur fallait des pommiers. Là, vous n'êtes pas dans la merde, parce que vous ne savez pas ce qu'il va faire, s'il va faire du jus, du cidre, du couteau. Oui, mais je veux des pommiers. Oui. Alors, comment il faut faire? Il faut faire un panel de plants que vous lui proposez, il faut les produire, que vous lui proposez, avec lesquels il pourra se débrouiller à faire un peu tout. Ou changer de fusil d'épaule s'il se trompe. Voilà. Donc, dans les variétés qui nous paraissent à nous fantastiques, comme on ne sait pas comment ils vont être produits, c'est pas sûr qu'on va les proposer. Donc, quand on a quelqu'un qui vient, on fait produire, chaque fois on prend un truc, on se dit cette année on va prendre 20 variétés. Et 20 variétés, toujours dans le même pourcentage, où on met les acidulés, 60%, et les douces, 40%. Et on fait ce panel pour deux saisons. La première saison de récolte, où on propose acidulé et doux, voilà, 60-40, et la deuxième saison, avec le même truc. Alors ça fait des tableaux à 4 entrées. Donc les 20 variétés, on les fait par an, quoi. Dans une année, on ne propose pas plus de 20 variétés. Donc il y a des variétés qu'on a proposé, qui sont très proposés. Apichagara, tout le monde en veut, déjà, et parce que c'est une valeur sûre, donc on a mis très proposé. Arangori, on l'a proposé à certains, mais par exemple, quand ils plantaient 300 pommiers, ils étaient par 20 ou par 10, en complément d'une variété qui mûrissait à peu près en même temps, au cas où en alternance, un produirait pas l'autre, des choses comme ça. Donc quand on voit, alors c'est pour récapituler ça, peu proposé, ça veut dire qu'on l'a en collection, à droite et à gauche, mais on ne l'a pas en grande diffusion. Et aussi parce qu'on n'est pas tellement sûr qu'il est très rustique. On n'a pas assez de recul. Des fois, on ne l'a pas proposé. On se dit, c'est un arboriculteur moyen qui le plante. Est-ce qu'il va le traiter assez le bien pour pouvoir être satisfait? Si on est sûr que le gars va faire très bien le boulot, on peut lui proposer des spécimens un peu sophistiqués. Mais si on n'est pas sûr et qu'il va planter et récolter dans 10 ans, là, il vaut mieux proposer la grosse cavalerie. Donc, nos enjeux sont toujours comme ça. C'est un peu risqué, mais bon, si quelqu'un a une autre solution, on est preneur.
4: Passe à notre tableau.
2: Alors, peut proposer, pas proposer, peut proposer. Alors, vous proposez Ginkgo Shagara. On en reviendra tout à l'heure. Oui, alors là, on les a regroupés.
4: Voilà.
2: Vous voyez? Donc, on a regroupé les peutaniques acides. Vous voyez? Acides, peutaniques. Alors ça, ceux-là, c'est vraiment les pommes passe-partout en goût, en consommation. C'est des pommes qui sont juste... Elles sont pas douces. Elles sont juste un peu acides. Et... elles sont peu tanniques, donc il n'y a pas d'amertume au fond. Donc, c'est des pommes qui passent très, très bien. Mouturbelz, là, c'est la pomme d'Espelette, là, elle est très bonne. Oconissé, Eli, et Oconissé, Eli, c'est la même. Eli Shagara, c'est une très bonne pomme. Je ne connais personne qui m'a dit Eli n'est pas bon. Bon, Renette Dumas, on l'a laissé parce qu'elle est très, très présente au Pays Basque dans les jardins. C'est Gordinchulia, il l'appelait comme ça. Donc, Iluada, alors, Ginkgo Shagara. Ginkgo Shagara, c'est la, je ne sais pas si vous vous rappelez, c'est la 170 dans le code de but.
3: C'est une pomme qui prend un peu le carpocap, ça. Elle est intéressante pour ça.
2: Ah oui, mais attends, ça, c'est autre chose. Alors, Ginkgo Shagara, ça fait partie du groupe de pommes. Il y a Eli, Ginkgo, Pachko, enfin, il y en a 4 ou 5 qui sont des pommes de mois d'octobre, qui ont une peau exceptionnellement dure, qui sont dans cette rubrique donc acide mais pas avec du sucre, et c'est des pommes qui tiennent longtemps sans artifice. Eli Shagara, c'était ça son explication. Eli Shagara, qui est du même type que Ginkgo mais qui est différente. C'est des pommes qu'on gardait, parce qu'à l'époque, pour les malades, en hiver, il n'y avait pas d'orange ni de banane, il fallait manger des pommes, parce que le seul truc... Alors, celles-là, elles tiennent partout. Bon, si vous la laissez par terre, il y en a d'autres qui vont s'en charger. Mais si vous la cueillez, que vous la mettez sur la paille, dans une étagère, vous allez la manger très tard. Il y en a 3 ou 4 comme ça au Pays Basque. Ça, c'est des valeurs à signaler. Il y en a une autre qui s'appelle Gordinchuli. Moi, j'ai eu cueilli des Gordinchuli au 24 février sur la route. Donc, ça veut dire que les feuilles tombent et que c'est exceptionnellement dur. Voilà. Donc, on les a classés comme ça pour faciliter le choix éventuellement. Là, les gens, ils savent que s'ils veulent des pommes acides ou tanniques, ou acides tanniques, il y a l'explication là. Voilà. C'est un truc de discussion. C'est un topo où on pourra discuter avec celui qui choisit. Qu'est-ce que tu veux faire? Si c'est la pomme au couteau, tape plutôt sur ce type de pomme.
5: Mais vous les considérez comme des pommes couteaux, celles-là?
2: Alors, moi, toutes les pommes peuvent se manger. Toutes. Il n'y a pas de mauvaises pommes. Bon, maintenant, les goûts, on ne peut pas savoir. Les gens qui aiment Granny Smith, c'est une pomme, à mon avis, assez horrible. Bon, il y a des gens qui ne rêvent que de ça. Bon, voilà. Et par contre, des gens qui vous diront que l'île n'est pas bonne, ça n'existe pas. Donc, c'est ça le truc. Et les gens qui vous diront que Mourtourbel, c'est pas bon, ça n'existe pas. Que Anisha n'est pas bon, ça n'existe pas.
5: C'est la conclusion.
2: Oui. Alors, c'est une interprétation de notre, qui diffère un peu de la classification officielle. Il y a des classifications technologiques où on vous dit. Telle pomme qui a telle analyse acidité et telle analyse truc, c'est plam. C'est un truc à 4 entrées. C'est comme ça. Mais c'est pas parlant. C'est pas parlant. Là, on peut discuter de ce ressenti de voilà. Donc on a un peu interprété. Mais si on pourrait refaire Tavernier, c'est un chercheur français du 18e ou tout ça qui avait fait une classification. Avec les valeurs d'analyse de toutes les pommes en les classant en douce amère, amère, et voilà. Bon, alors, pour discuter du choix des variétés, parce que c'est ça qui est important, c'est la valeur organoleptique, hein. On est encore que dans l'organoleptique, parce que dans le choix, il y a d'autres critères sur lesquels on va passer. Donc, après, on les a toutes choisies locales. Bien, alors là, c'est une tentative de technicisation de ce qu'on a fait. C'est-à-dire, par exemple, on prend Aïrchout, avec le peu de recul qu'on a, parce qu'Aïrchout, on la cultive depuis 7 ans. Elle est plantée à Garoua depuis 7 ans. Et on peut dire qu'en rusticité, elle ne pète pas le feu. C'est moyen. Et elle était déjà, quand on l'a prise, elle vient d'ailleurs. Était dressé comme ça, Aïrchout. Et ailleurs, déjà, le pied n'était pas très vieux, mais il était un peu malingre et tout ça. On l'a greffé quand même, et il s'est trouvé que le jeune, avec un porte-greffe puissant, c'est pas ça. Les feuilles sont un peu, elles ne sont pas vert franc, elles sont un peu blanches, elles prennent un peu d'oïdium, elles n'ont pas trop de tavelure, mais c'est moyen, quoi. Donc, quand il y a rusticité moyenne, ça veut dire, si tu n'es pas un bon arboriculteur, abstiens-toi. C'est ça le message. Si tu veux planter ton pommier et cueillir des pommes, c'est pas forcément ça que tu dois planter. Parce que tu auras un bel arbre, mais pas de pommes. Bon, voilà.
5: Le titre
2: en haut.
5: Le titre.
2: Voilà, alors, ma rapidité de mise à fruit, quand c'est faible, ça veut dire qu'au bout de 7 ans, cette année, on est content d'avoir quelques fruits. C'est un peu dur. Productivité, il n'y en a que quelques-uns. Ça fait longtemps qu'il n'en a pas fait. Il n'y en a que quelques-uns et il n'y en a pas beaucoup. Voilà, moyen. Port dressé, alors ça c'est pour ceux qui ont des compétences en taille, ou qui n'en ont pas, ou qui veulent en apprendre. Port dressé, ça veut dire que c'est un arbre qui fait un axe et des branches qui montent. Ça a une importance pour la conduite. Je ne vais pas vous la faire ici parce qu'on est là 3h30 plus tard, et encore vous n'aurez pas tout compris. Ça a une importance, donc c'est à savoir. Alors, la pomme suivante, Amacho, elle est rustique, elle est vert franc, elle pète le feu, elle n'a aucun souci. Rapidité de mise à fruit, c'est moyen, c'est pas mal, il y a eu des fruits déjà dessus, avant 7 ans. Productivité, il y a des beaux fruits qui ne sont pas influencés par le climat, le sol, c'est toujours les mêmes fruits. Et le porc, il est dressé Il a un axe et il fait des branches latérales, comme ça. Un peu ouvert. C'est plus facile à mener que celui-là. Mais c'est pas gagné quand même. Mais bon, c'est plus facile. C'est une indication pour celui qui voudra utiliser celui-là en nature ou qui se targuera de dire « Moi, je contrôle tous les bourgeons partout, le nombre de fruits, etc. » Ça existe. Bravo.

0: 5 mars au 10 avril, du 10 avril au 20 avril, du 20 avril au 1er mai et du 1er mai au 10 mai. Voilà. 1, 2, 3, 4 groupes. Pourquoi ? Parce que les gens qui se chargeront la tête pour pouvoir faire fleurir des pommes en même temps, parce qu'ils sont persuadés qu'il faut à tout prix que les pommes fleurissent en même temps dans ce pays. Donc, ils feront ça. Mais c'est important sans être important, parce que la fin d'une première floraison peut rattraper le début de l'autre. Donc, et puis ça change tous les ans. La floraison, c'est un peu compliqué. Mais bon, il faut le mettre, parce que ça fait partie des critères de choix, des variétés, au même titre que la rusticité, etc. Voilà. Fructification, ça c'est à peu près les dates de récolte. Alors les dates de récolte, c'est très compliqué. Dates de récolte ne sont pas influencées seulement par le changement climatique. Les dates de récolte sont influencées par la taille et par le traitement sanitaire et par la fertilisation.
1: Et le gène.
0: Non. Le climat, on arrive à peu près. Non, le problème, c'est un arbre qui se débrouille tout seul par rapport à un arbre qui est super aidé par des traitements et tout ça, c'est deux dates différentes. Un arbre qui se débrouille tout seul, qui n'a aucun traitement, il va lâcher la moitié de ses fruits maintenant, alors qu'il est mûr dans 15 jours. Vous avez Anisha, qui cette année, pourtant on est en avance, vous avez Anisha, où il y a des pommes par terre, beaucoup, mais il y en a qui sont dessus et qui ne sont pas très très mûrs, qui ne sont pas encore passés. Donc il y aura de l'Anisha, même si tout avance, il y aura de l'Anisha un peu. Voilà. Donc, suivant les expositions, la même variété, l'exposition, le traitement, la fertilisation, bon, l'exposition c'est l'eau aussi, hein, mais bon voilà, ça peut varier de 10-15 jours. Et puis, changement de climat, sans doute, désordre climatique, ça doit influer aussi.
1: Il faut finir.
0: Oui, bon, voilà. Et donc, après, il y a des variétés où vous n'avez rien, sauf pas proposé, parce qu'on les a découvertes il n'y a pas très longtemps, quoi. Donc voilà, on a passé tout le truc là, mais on les capte, on les regarde, Oui, mais bon, mais tu auras des définitions académiques. Parce que les gens qui font des goûtages sont formés, on leur dit tel type de goût, ils vont te donner un langage truc. Toi, tu n'as pas forcément ni l'éducation, ni... Ça, c'est comme le vin. Voilà. Bon. Globalement, une bonne pomme est bonne pour toi. Alors, en sucre, toutes les pommes sont assez sucrées. Si elles sont mûres. Le truc, c'est l'acidité. Tu supportes ou pas le pistello sur la langue. Alors, il y a des civilisations où c'est... Non. Mais maintenant, on est aidé parce que Coca-Cola a beaucoup fait pour accentuer l'acidité et le sucre. Donc, plein de gens commencent à aimer ce genre de truc. Pardon, je ne vais pas dire merci à Coca-Cola. Bon, en tout cas, ça l'acidité. Par contre, le tanin, c'est compliqué à jouer avec. Hein. S'il y a du tanin, ça, personne n'aime. Parce que c'est un peu astringent, ça reste en bouche. Et...
2: Le tanin, on a le cidre. Avec le temps, si on laisse vieillir, ça a tendance à s'estomper. Hein.
0: Dans le cidre. Ouais. Peut-être. Oui, mais comme dans les vins. Si tu... Mais à la différence que tu n'as pas assez de degrés pour pouvoir garder les autres valeurs, le cidre vieux, il va peiner ailleurs. Et plus le tanin, il va peut-être pas baisser. C'est ça que... Je ne connais pas grand monde qui garde des cidres au-delà de 2-3 ans. Oui, je goûterai les tiens. Mais non, après ça, on peut discuter. Ça, c'est un autre. Moi, Chagartia, c'est la pomme pour ses valeurs. Même si on a une idée, grosso modo, de cidre d'avenir ou de ce que nous, on pense que ce sera, on n'est pas là-dedans. Le cidre. La fabrication et l'évolution, ça appartient au cidrier. Je ne veux pas dire à l'onologue. Je ne veux pas dire. Au cidrier.
1: On va ouvrir un temps après de...
0: Oui, juste avant.
3: le temps de boire un petit coup.
0: Juste, donc, non, je vais boire après.
3: Donc, après ce travail, on voulait aussi montrer...

0: début de recherche autour des poires.
1: Au début. Parce
0: qu'on, enfin, début. Ça fait un petit moment, mais beaucoup moins que les pommes.
1: Voilà. Oui, oui, oui, beaucoup moins.
0: Donc, parce qu'il y a ici des gens qui sont aussi intéressés par les poires.
1: Voilà, alors trois ans qu'on s'intéresse aux poires. Alors, pour deux raisons. Parce que, bon, les poires, ça, j'adore ça. Et deuxièmement, parce qu'il y a un gars de, je sais pas d'où il est, de côté de Villabona, qui m'a téléphoné, qui s'intéresse à la fabrication, à la production de poirées, et qui me demande si je connaissais des variétés de poires à poirées. Alors je me suis dit, pourquoi pas. Donc, même pour savoir s'il y a des poires à poirées, il faut chercher les poires. Donc,
2: c'est du jus de poire.
1: Le poiré, c'est comme le cidre, mais avec la poire. Voilà. Et en France, c'est beaucoup fabriqué du côté de Normandie et partout par là, le pays de Caux. Mais ils ont là-bas des variétés de poire à poirée. Il y en a 4 ou 5. C'est très, très célèbre. Et donc, un jeune de Bardos me demande, il me faut des poires à poirée aussi. Alors, donc, on a cherché des poires à poirée. C'est un peu compliqué, parce que les poires à poirée de là-bas, dans un climat ici, j'ai peur. J'ai peur parce que la poire, c'est ou ta velure ou pas ta velure. Mais quand il y a ta velure, il y a ta velure. Hein. Et donc, vous restez... Alors, donc, on a une maladie qui s'appelle la tavelure. Donc, on s'est dit, ben, on va prospecter. Et donc, on a prospecté, et vous avez les variétés de poire avec le code. Normalement, c'est le code PUNC, d'ailleurs, parce que c'est pire. C'est pas malus. Et donc, voilà. Alors, il y en a quelques-uns qui sont très présents au Pays Basque. Beurré d'Amanlis, pourquoi? Je ne sais pas. Parce que c'est une très bonne poire. Par contre, c'est une très bonne poire. Et voilà. Et là, on a la liste des fermes où on en a trouvé. Où, voilà, la Boulou, c'est une ferme à Barcus. La Tsegagne, c'est à Saint-Jean-le-Vieux. Voilà. Voilà. Et là, donc, vous avez les premiers. Là aussi, c'est pareil, les premiers chiffres PUNC correspondent à des poires qui sont un peu nationales. Vous voyez, Belle de Bruxelles, par exemple. Elle ne doit pas être de Belge, hein, elle est française. Mais il n'y en a pas beaucoup qui l'ont. Vous voyez. Et après, donc vous avez, plus on descendra, voilà aussi c'est pareil, plus on descendra et plus on trouvera des variétés un peu d'ici. Et il n'y en a pas beaucoup. Autant en pommes, sur les 160 qu'on a envoyés, il y en a à peu près 70 qui ne sont que de là. Autant en poire, sur les 120 qu'on a envoyés, il n'y en a que 10 qui ne sont que de là. Donc en poire, on est beaucoup moins diversifié ou riche qu'en pomme. Voilà. La pomme, la poire, c'est quand même plutôt. Alors je vais être un peu trivial. C'est plus un fruit de bourgeois qui se transmettait par le jardin, etc. La pomme, c'est une pomme. Ici, la pomme, c'est un aliment. Ce qui fait dire, ce que j'ai oublié de dire, c'est que la pomme, on en a depuis juin. On pourrait manger des pommes. Nous, on peut manger des pommes toute l'année avec nos variétés. Et en plus, ça s'articule bien. La première féconde, la deuxième, etc. C'est très bien articulé. Donc, moi, j'ai tendance à penser que la pomme, ici, était un aliment avant d'être un dessert. Et c'est pour ça que, pour ne pas se fatiguer, je pense qu'ils aimaient les goûts un peu libistello. C'est aussi une autre explication. Mais bon, alors les poires, donc c'est plus compliqué, parce que là, du coup, c'est compliqué à cueillir aussi. Cette année, je me suis battu, j'ai fait plein de kilomètres, parce que j'arrivais ou trop tôt ou trop tard. La poire était tombée, je ne sais pas exactement la date de maturité. Mais après, là, moi, je suis tout à fait à cheval sur la sensibilité. Alors, on parle sensibilité maladie. Il faut faire un peu la part des choses. Vous avez les pommiers au Pays Basque sont résistants. Je n'ai pas dit insensibles. Hein. Résistants. À Nisha, par exemple, que tout le monde pense incroyable, moi j'ai vu à Nisha prendre de l'oïdium une année, je croyais qu'on perdait le verger. Voilà. Donc on peut avoir des épisodes, parce qu'une souche de l'oïdium ou un truc comme ça, voilà, on peut avoir des épisodes. Mais globalement, les locales, celles qui ont survécu, ça fait 2000 ans qu'elles sont là, et qui ont survécu, c'est parce qu'elles avaient la résistance. Voilà. Il n'existe pas de variétés qui ne peuvent pas tomber malades. Ça n'existe pas. Par contre, il y a celles qui tombent malades mais qui s'en sortent. Voilà. Et d'où c'est là qu'il faut. Par contre, il y a des tas d'autres trucs. C'est plus vous les rapprochez, plus vous leur demandez, plus vous les affaiblissez, et plus quand la maladie rentre, ou quand le carpocaps arrive, au départ, quand vous plantez votre verger, il y a 3 générations. 20 ans après, il y en a 6. Parce que vous l'avez alimenté, le carpo, parce que vous l'avez demandé davantage à l'arbre, parce que vous l'avez rapproché, parce qu'il fallait les faire prêts pour avoir grandement. Je n'irai pas plus loin. Voilà, donc, on discutera après, sauver ou continuer à faire de la pomme au Pays Basque, il faut un peu s'inspirer des vieilles méthodes, je crois, tout en ayant l'aide de la technologie et de la science la plus active, mais du calme sur l'intensification. Voilà.
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0: Bonjour et merci de nous retrouver pour la fois prise au mot, votre rendez-vous de formation et de réflexion. Aujourd'hui, je vous propose de nous attaquer à un monument de l'histoire spirituelle, mais aussi à un immense paradoxe. D'un côté, Maître Eckhart est une figure vénérée de la mystique, capable de nous dire que Dieu doit naître dans l'âme. De l'autre, sa vie s'est achevée dans la tourmente d'un procès en hérésie, ce qui a longtemps jeté un voile de suspicion sur son œuvre. Alors, comment ce frère prêcheur, professeur à l'université de Paris, en est-il venu à tenir des propos si audacieux qu'ils résonnent encore aujourd'hui avec notre soif de développement personnel? Est-il possible de lire Eckhart sans se tromper de chemin? C'est ce que nous allons voir avec mes deux invités. Marianne Vanier, bonjour.
1: Bonjour.
0: Marianne Vanier, vous êtes venue assez souvent, on vous connaît, on a même fait une émission uniquement avec vous. Vous êtes professeur de théologie à l'université de Lorraine et vous êtes la grande spécialiste de la mystique et en particulier de la mystique rhénane. Et puis Jean-Claude Lagarigue, bonjour.
2: Bonjour à
0: vous. Vous êtes docteur agrégé en philosophie et vous êtes le tout récent traducteur, si j'ose dire, de l'œuvre latine de Maître Eckhart. Et donc vous allez nous parler à la fois du Maître Eckhart allemand, celui qu'on connaît le mieux, et aussi du Maître Eckhart latin. On va voir à quel point c'est important. Alors peut-être pour commencer, une question un peu naïve, on va commencer par une première partie sur l'homme, hein. Avant, ça va être très classique, hein, l'homme et l'œuvre. Première partie sur l'homme, qui est Maître Eckhart? Je l'ai dit, c'est un frère prêcheur, donc c'est un dominicain. À quelle époque intervient-il?
1: Il vivait au XIVe siècle, il est né en 1260, à peu près, parce qu'il y a toujours un point d'interrogation sur les dates de naissance, et il est mort en 1328. Mmh. Il est rentré chez les dominicains à l'âge de 15 ans, et il a eu un peu tous les postes de responsabilité, prieur, provincial, vicaire général, numéro 2 du maître de l'ordre, et en même temps, ça a été un intellectuel de référence, qui a enseigné par deux fois à l'université de Paris, qui était au fait de la gloire quand il est parti à Strasbourg, mais qui a attiré tout de même un certain nombre de jalousies qui ont amené progressivement à son procès.
0: On va y venir. Ouais. Est-ce qu'on peut dire que c'est un scolastique habituel, enfin comme on l'imagine, donc l'école, enfin l'université, le scolastique, quoi.
1: Oui et non, c'est-à-dire que on le situe dans l'école d'Albert le Grand. Il a beaucoup lu à Saint Thomas d'Aquin, mais en même temps, il a eu une expérience spirituelle, voire mystique, très forte, à partir de laquelle il a tout mis en perspective. Et donc, il a revisité, pourrait-on dire, Saint Thomas, les pères de l'Église. Et c'est quelqu'un qui est un génie, qui est tout à fait original.
0: Vous êtes d'accord ? Sur le côté génial.
3: Et c'est quelqu'un qui a fait l'effort aussi de s'ouvrir à un auteur comme Moïse Maïmonide, ce qui a changé la façon habituelle de lire les textes sacrés. Maïmonide insiste sur le caractère parabolique.
0: Donc c'est un auteur juif, il faut le dire.
3: Tout à fait.
0: Et oui.
3: Donc il y a des paraboles dans la Bible, mais Maître Eckhart comme Maïmonide prennent le parti de considérer que toute la Bible est parabole. Donc, il y a... qu'est-ce que ça veut dire, parabole? Ça veut dire que la Bible nous parle de Moïse, nous parle de Jésus ou de Marie, mais elle nous parle aussi de nous-mêmes. Mm-hmm. C'est-à-dire que l'épopée biblique nous parle d'Israël, mais ça parle également de nous-mêmes, c'est-à-dire de l'Église. Et l'Évangile parle bien sûr de Jésus, mais ça parle aussi de notre âme. Il y a la naissance de Jésus, mais il y a la naissance de Dieu dans notre âme. Donc il va y avoir une double lecture de l'Ancien Testament et également une double lecture de l'Évangile. C'est ce qui est très nouveau et c'est une inspiration qui vient de Maïmonide. Donc avant le commentaire de Jean, il y a un ouvrage très important qui est le livre des paraboles de la Genèse qui explique la méthode de lecture, la méthode herméneutique de Maître Eckhart.
0: Est-ce que pour vous, il est... Je vous repose une autre question sur l'originalité. J'ai dit, vous êtes vraiment la grande spécialiste de toute cette époque-là, et puis aussi des pères de l'Église. Enfin, vous êtes spécialiste de beaucoup de choses, Marianne Vanier. Est-ce que pour vous, il est bizarre par rapport aux autres, je veux dire, Henri Suzeau, tous ces mystiques, ce qu'on appelle vaguement les mystiques rhénans, enfin souvent, est-ce que pour vous, il est très particulier?
1: C'est un peu le fondateur de la mystique rhénane, c'est-à-dire que à la fois Jean Toler et Henri Suzeau sont ses disciples, et lui-même est très radical. Il va tout de suite à l'essentiel, il veut l'absolu. Henri Suzeau est plus du côté du piétisme et il sera un peu à l'origine de la dévotion moderna, tandis que Eckhart va tout de suite au but.
3: Il ne faudrait pas enfermer Maître Eckhart dans la théologie germanique, pour reprendre un terme de Luther, qu'il a utilisé plus tard, ou dans la Deutsche Mystik. On voit bien que l'inspiration est dominicaine catholique, et même si les protestants et les allemands l'ont récupéré ensuite, son inspiration n'est pas allemande. Voilà. Donc, ne faisons pas de Tauler et Suzeau des petits scolastiques, des petits mystiques allemands. Non, ce sont des élèves de la grande théologie mystique rhénane, c'est-à-dire catholique de l'époque.
0: Oui, ça, c'est très important ce que vous dites. Enfin, on a souvent tendance à les prendre en dehors de leur contexte.
3: C'est-à-dire qu'on projette la division nationale du 19e siècle et la Kulturkampf chère à Bismarck sur le 14e siècle qui n'est pas du tout dans la même configuration nationale. Il n'y a pas encore des cristallisations des identités nationales comme plus tard.
0: Ce qui est assez frappant, c'est qu'il prêche aussi, à des moniales. On imagine mal saint Thomas d'Aquin faire ça. Enfin, il y a quelque chose quand même d'assez pastoral en fait.
1: Ah, il est fondamentalement pasteur, prédicateur en tant que dominicain. Saint Thomas a aussi prêché. On a retrouvé un certain nombre de sermons qui ont été traduits par le père Torel. Mais en même temps, c'était plus les sermons universitaires. Et chez Eckhart, il y a aussi les sermons universitaires. C'est-à-dire qu'Eckhart est à la fois Lesemeister, professeur d'université, et Lebemeister, pasteur d'âme. Et vraiment, il accompagne les personnes. Alors, quand il est arrivé à Strasbourg, il a répondu à la demande du pape Clément V de prêcher en langue vernaculaire. Et cette demande était faite aux prédicateurs lettrés, donc lui s'est tout de suite adapté. Mais déjà, si on prend les entretiens spirituels qu'il avait le soir avec les novices sur les grandes questions de la vie spirituelle, c'était en allemand, et puis il essayait de donner l'essentiel. Et si l'on voit le commentaire de l'évangile de Jean, il dit que justement la partie morale est matière à sermon. Bon, Jean-Claude Lagarrigue, c'est mieux que moi.
3: La grande innovation de Maître Eckhart, c'est qu'il ne fait pas pour les laïcs quelque chose de facile. On est surpris par la hauteur intellectuelle des sermons allemands, qui sont tout à fait du même niveau intellectuel que ses commentaires bibliques. Simplement, il s'intéresse à des questions morales, il donne des exemples moraux, mais il se refuse à faire, à couper l'Église en deux, avec des sermons en latin pour les clercs et des sermons en allemand pour le vulgaire, qui serait du prêchi-prêcha. C'est la même chose pour tout le monde. Voilà. Et il unifie, c'est une Église une. Même si le discours va aller au-delà de la lettre, pour en choisir l'esprit, il va faire cet effort en s'adressant aux deux publics. Et c'est cet effort qu'il fait pour le commun des mortels qui est, à mon avis, très... très noble et en même temps très audacieux et très risqué. On n'a peut-être pas cette habitude, lorsqu'on prêche aux laïcs à l'époque, d'enseigner ainsi les mystères de la foi à un tel niveau intellectuel.
1: C'est ce qui lui a été reproché, d'ailleurs, révéler à tous les plus hautes réalités de la vie spirituelle. Donc, ça lui a été reproché, mais en même temps, c'est ce qui a été repris par Vatican II.
0: Oui, c'est ça qui est fascinant. Enfin, et c'est un peu effrayant de dire à un prêtre, n'en dis pas trop au bon peuple, parce
1: voilà.
0: On se demande d'ailleurs qu'est-ce que le bon peuple en ferait demain.
1: Oui.
0: Donc, effectivement, il y a ce paradoxe.
1: Oui.
0: Alors, bon, le procès. Qu'est-ce qui se passe?
1: Ouais, le procès, ce sont quand même deux Dominicains. Il y a, bon, à la fois l'ordre dominicain et puis l'archevêque de Cologne qui sont impliqués, mais Guillaume de Nideck et Herman de Sumo vont dénoncer Eckhart auprès de l'archevêque de Cologne. Alors, premièrement, des Dominicains qui dénoncent leur frère. Ensuite, l'archevêque de Cologne, ben, c'était pas à lui de condamner Eckhart ou de prendre position, c'était à l'ordre dominicain. Et Nicolas de Strasbourg prend position pour Eckhart.
0: Donc l'évêque...
1: Le visiteur dominicain, ah le oui, responsable le, dominicain.
0: C'est ça, le responsable.
1: Et le numéro 2 de l'ordre dominicain qui est mis en cause, le plus grand théologien de l'époque. Et quand on voit vraiment ce qui lui est reproché, on a l'impression qu'on n'a pas compris ce qui était dit. Donc là, quelque chose qui fait difficulté et qui vient de jalousie, bah justement du caractère réformateur d'Eckhart qui n'était pas apprécié, etc.
0: Il est encore numéro 2 au moment où
1: oui,
0: ça arrive.
1: Oui, oui.
0: C'est ça.
1: Oui, oui, il
0: donc
1: l'est.
0: Il est le
1: vicaire général du maître de l'ordre.
0: C'est ça. Donc c'est un complot.
3: Ce qui est très impressionnant, c'est que ce sont les meilleurs théologiens, les plus grands archevêques qui le condamnent. Voilà, c'est un scandale. On ne comprend pas ce qui s'est passé. Il y a comme une persévérance dans la condamnation. On aurait pu arrêter la procédure à bien des reprises. Il y a d'abord une plainte dans l'ordre dominicain, ainsi qu'il a été dit, probablement que sa prédication devait choquer. Donc les deux dominicains s'offusquent. Cette plainte ne prospère pas. Après, elle rebondit chez l'archevêque de Cologne, et Maître Eckhart, sentant que ça va mal se passer, fait appel et demande à ce que le procès soit renvoyé en Avignon. Et donc après,
0: c'est
3: le procès.
0: C'est là où se trouve le pape.
3: Voilà. Et là, en Avignon, ça se passe mal pour Maître Eckhart. Donc nous avons l'archevêque de Cologne, puis Avignon,
0: oui,
3: le pape,
0: le Vatican,
3: la justice pontificale qui oui. Ne lui donne pas raison. Ça fait beaucoup de gens, de censeurs, qui auraient pu lui rendre justice. On a quelque part, pour moi, traducteur de Maître Eckhart, quelque chose qui ressemble, vous savez, à la légende du grand inquisiteur chez Dostoïevski. Mm-hmm. Voilà quelqu'un qui témoigne de l'évangile et qui est persécuté non seulement par les ennemis de l'Église, mais qui est persécuté par les représentants de l'Église. De deux choses l'une, ou c'est un hérétique, il l'a mérité, ou il subit quelque chose qui ressemble à ce que Jésus lui-même a subi.
0: À ce point-là, pour vous, il y a quelque chose de l'ordre d'une passion.
3: Ben oui, Jésus
0: l'a été
3: persécuté par des hommes d'Église.
0: Douloureuse
3: aussi.
0: Passion.
3: Je pense que Maître Eckhart, c'est tout ou rien. Ou c'est un très grand saint, ou c'est un hérétique. Pour moi, qui ai goûté, qui me consacre à Eckhart tous les jours, quasiment, enfin, tout, c'est. Ça a été un changement brutal dans mon existence. On ne m'a jamais enseigné l'évangile comme ça. Je pense que c'est comme une cantatrice qui s'essaye à Wagner. Elle chantera plus jamais de la même façon.
0: Et donc vous traduisez Maître Eckhart comme vous traduisez Wagner. Alors, du coup, qu'est-ce qui se passe? C'est-à-dire, d'abord, peut-être qu'on est allé un peu vite. Il a quel âge au moment où ça arrive? Et qu'est-ce qui va lui arriver?
1: C'est à la fin de sa vie, en 1326, que tout commence. Et le procès dure 2 ans, jusqu'en 1328. Et ensuite, on ne sait pas s'il a assisté au procès. En tout cas, on n'a pas sa défense.
0: C'est bizarre.
1: On ne sait pas s'il est mort en y allant, sur le chemin du retour sur place, on ne sait pas du tout. Oui. Et il y a quelques années, Timothy Radcliffe, maître général de l'ordre des Dominicains, a demandé à Joseph Ratzinger, qui était responsable de la Congrégation pour la doctrine de la foi, de réhabiliter Maître Eckhart. Et la réponse a été non, parce que sa vie n'a pas été condamnée, et son œuvre non plus, mis à part quelques propositions à revoir justement à partir de la bulle In agro dominico. Mmh. Donc il n'y a pas véritablement de procès, il n'y a pas d'emprisonnement, il n'y a pas vraiment de sanctions, alors que à l'époque les procès fleurissaient.
0: Et on savait faire les sanctions.
1: Voilà. Oui.
0: Et y compris les brûlements, enfin la destruction des œuvres.
1: Oui, oui.
0: Il y a des manuscrits, beaucoup. On a continué à le recopier. Enfin, je veux dire, c'est pas.
1: Ah ben l'œuvre a disparu. Il y a eu l'interdit qui a été posé sur l'œuvre, et c'est la raison pour laquelle l'œuvre a disparu. Alors, elle a continué sous le manteau.
0: Ah, c'est sous le manteau.
1: Ben, Toller, Suzeau l'ont transmise, mais aussi beaucoup d'autres, et sous leur nom, pour ne pas faire croire que c'était Eckart, et pour faire reconnaître. Il y a aussi le Granum Sinapis, le grain de Senevé, son poème qui a été chanté, mis en musique, etc. Et là, vraiment, son œuvre a disparu, et elle a été redécouverte peu à peu. Et celui qui l'a fait perdurer, c'est Nicolas de Cuse, qui a fait recopier l'œuvre latine. Dans le codex.
0: Pas du tout, parce que quand on voit cette efflorescence, on se dit il y a quand même eu une volonté de le maintenir, et vous dites
1: non.
0: Effectivement, il y a eu sous le manteau.
1: Oui, il y a. Alors, des parties, justement, ont été connues, mais l'ensemble, non. Et l'œuvre tripartite, qui est sa somme théologique, il ne nous reste guère que les commentaires de l'écriture, le prologue à l'œuvre des propositions, quelques éléments de l'œuvre des questions. Mais l'œuvre des expositions, les commentaires bibliques, on a à peu près tout, mais on n'a pas les commentaires des psaumes, on n'a pas les commentaires de saint Paul.
0: D'accord.
1: Bon, etc. C'est.
0: Alors, puisque dans la première partie, on a vu l'homme, on va voir l'œuvre et on va juger sur pièce. Alors, je vous propose qu'on entende un premier texte extrêmement célèbre, c'est le sermon 52. Alors, le sermon est très long, vous n'en aurez que quelques extraits.
2: Quand je me tenais dans ma cause première, je n'avais pas de Dieu, et j'étais cause de moi-même. Alors je ne voulais rien, je ne désirais rien, car j'étais un être vide et un connaissant de moi-même selon la vérité divine. Alors je me voulais moi-même et ne voulais aucune autre chose. Ce que je voulais, je l'étais, et ce que j'étais, je le voulais. Et là je me tenais, vide de Dieu et de toute chose. C'est pourquoi je prie Dieu qu'il me rende quitte de Dieu, car mon être essentiel est au-dessus de Dieu, si nous prenons Dieu comme principe des créatures. Dans ce même être, où Dieu est au-dessus de l'être et au-dessus de toute distinction, j'étais moi-même. Là, je me voulais moi-même et je me connaissais moi-même pour faire cet homme, c'est-à-dire l'individu empirique. Et c'est pourquoi je suis cause de moi-même selon mon être, qui est éternel, et non selon mon devenir, qui est temporel. Et c'est pourquoi je suis non-né, et selon mon mode non-né, je ne peux jamais mourir.
0: Voilà, vous êtes bien sur KTO, la foi prise au mot. Nous venons d'entendre un texte de Maître Eckart, puisque justement le thème de cette émission, c'est Maître Eckart, en compagnie de Marianne Vanier et de Jean-Claude Lagarrigue. Alors, il y a une phrase qui est tout à fait étonnante, hein. Je prie Dieu qu'il me rende quitte de Dieu. Qu'est-ce que veut dire par là Maître Eckart? Là, on sent que je commence à allumer le bûcher, là.
4: Hein. Non, c'est pas une phrase facile. C'est une phrase que Nietzsche reprend, je crois, dans le Gai Savoir, quatrième partie. Bien sûr, Nietzsche ne connaît pas plus que ça Maître Eckart, mais la connaissance de l'œuvre latine nous permet de mieux le comprendre. Alors, on a beaucoup fait de tourisme intellectuel dans Maître Eckart. C'est un peu comme visiter Notre-Dame sans savoir que c'est une église catholique. Et donc on s'est approprié dans le monde allemand Maître Eckart en y voyant une mystique déiste peu enracinée dans la tradition chrétienne. Alors moi, la façon que j'ai de le lire, c'est qu'il y a le Dieu du créateur de l'univers et celui qui guide le peuple élu par le moyen des juges et des prophètes. Et donc c'est le tout autre devant lequel l'homme se tient. Et il y a celui qui est en moi, qui est un Dieu d'amour, et qui me pousse à vivre ma vie librement. Et il me faut quitter le Dieu de l'Ancien Testament, qui est un Dieu qui guide pédagogiquement son peuple par la loi, pour vivre noblement, en adulte, responsable, en esprit et en vérité. Donc il y a, vous savez, le serment de l'homme noble qui reprend la parabole des talents avec cette histoire d'un homme noble qui s'en est allé, qui a quitté son pays pour revenir chez lui, vivre noblement. Et c'est cette idée de quitter l'enfance, de quitter le Dieu de l'enfance aussi, pour accéder au Dieu de l'Évangile, c'est-à-dire un Dieu de liberté, un Dieu intime, qui est plus intime à moi-même que ce que j'ai de plus intérieur. Pour reprendre les paroles de saint Augustin au début des confessions, parce que saint Augustin est ici à l'arrière-plan de toute son œuvre. Vous savez, il y a la cité de Dieu, qui est vraiment l'épopée du peuple élu, et puis il y a les confessions, qui est vraiment la reprise de l'Évangile et qui est le roman d'une âme habitée par Dieu. Il y a deux genres différents dans la Bible pour Eckhart. Il y a l'épopée qui raconte l'histoire du peuple élu. Et donc, on s'intéresse au comportement prophétique, mais on s'intéresse peu au sentiment. On s'intéresse peu au sentiment d'Abraham lorsqu'il va au sommet de la montagne pour tuer son fils. Par contre, dans les évangiles, il est question de l'intimité, de l'intériorité, et il est question de moi. C'est un livre qui est fait pour moi, qui n'est pas fait pour nous. Là, donc, il va lire, dans le commentaire de Jean, l'évangile comme un texte qui m'est adressé et qui parle de moi, et pas simplement de Marie, mère de Jésus. À quoi servirait ce texte s'il ne nous parlait pas de notre renaissance, de notre naissance en Dieu? S'il ne racontait que de la naissance de Jésus, ce serait une naissance parmi d'autres.
0: On va revenir là-dessus, mais allez-y, Marianne Vallier.
1: Oui, c'est-à-dire que je pense qu'en tant que professeur à l'Université de Paris, en tant que responsable dominicain, il a vu beaucoup de déviances. Et par exemple, dans le Sermon 9, il critique 12 maîtres qui parlent de Dieu et qui le connaissent mieux qu'il ne se connaît lui-même d'une certaine manière. Et il y a eu des pièces d'orfèvrerie, en quelque sorte, mais qui étaient purement intellectuelles. Et ce qui l'intéresse, comme le disait Jean-Claude Lagaric, c'est justement la rencontre du Dieu vivant. Mmh. Et là, il refuse de dire Dieu égale l'être, il renverse, il dit l'être est Dieu, mais il dit ce n'est encore qu'un attribut. Mmh. Et il refuse des représentations qui seraient des idoles, c'est-à-dire que chacun fasse son Dieu à son image, au lieu de reconnaître qu'on est créé à l'image de Dieu, accueillir sa vie, accueillir son amour et être transformé. Et c'est vraiment cela. Et d'ailleurs, son commentaire d'Exode 3,14 est parlant avec l'abolition. Dieu, c'est le bouillonnement. Mmh. Il ne veut pas donner un concept, c'est ce bouillonnement, un bouillonnement dans lequel on est pris. Et ce bouillonnement d'amour de la Trinité que lui-même a connu, et il a été pris dans ce bouillonnement d'amour.
0: Mais justement, c'est assez. On a l'impression que c'est très spontané, très bon. Mais comme Jean-Claude Lagaric vient de le dire, il y a quelque chose de très savant là-dedans. Mmh. Enfin, on reconnaît du saint Augustin. Saint Augustin parlerait peut-être pas de bouillonnement, n'aurait peut-être pas ces concepts-là comme ça. Mais on sent que vous êtes aussi spécialiste de cette période-là. L'idée que Dieu naisse en moi, on va en revenir là-dessus. C'est quand même très traditionnel chez les pères.
1: Oui, tout à fait. C'est-à-dire que lui-même a eu cette expérience forte et il est entré chez les dominicains apparemment pour comprendre. Et il a traversé toutes les œuvres des grands théologiens de son époque en reprenant ce qui correspondait à son expérience. Et justement, celui dont il est le plus proche, c'est saint Augustin, parce que saint Augustin a été saisi par le Christ, lui a été saisi par la Trinité. Mais il y a quelque chose d'analogue, et c'est tout ce dynamisme dont il essaye de rendre compte. Mais c'est un homme du XIVe siècle, donc il va reprendre les catégories savantes de son époque. Et il va faire comme saint Thomas faisait avec ses étudiants, les diatribes, mais là, lui-même le fait pour la vie spirituelle.
0: On reviendra là-dessus dans la troisième partie, mais on voit bien le contresens que vous dénoncez, fait peut-être au XIXe, une période très romantique. En fait, il n'est pas en train de dire que Dieu, c'est le tout autre, dans le sens, une espèce de chose un peu désincarnée, hors sol, etc. C'est pas ce qu'il est en train de dire.
4: Non. Il y a un auteur qui a fait beaucoup de mal, c'est Schopenhauer. Il est au terme d'un processus où d'abord on a arraché Maître Eckhart au catholicisme, et ensuite on l'a arraché au christianisme, après l'avoir arraché au judaïsme. Alors tout ça, c'est une longue histoire de contresens.
0: C'est ça.
4: Et le fait de disposer enfin de l'œuvre latine nous montre l'enracinement biblique. C'est un homme qui considère que la Bible est donc centrée évidemment sur la création, et puis ensuite l'histoire du peuple élu, mais ensuite dans l'Évangile et dans d'autres textes auparavant. Mais la bonne nouvelle, c'est une Bible qui nous parle en notre cœur, et qui nous met la parole de Dieu au cœur, et non pas effectivement ailleurs, qui ne nous met pas Dieu au ciel, mais qui nous le met en nous. Exactement ce que fait saint Augustin, qui au début des Confessions, vous vous souvenez, lorsqu'il cherche Dieu, il le cherche partout dans l'univers, il le cherche au ciel, il ne le trouve pas au ciel. Il ne le trouve que au fond de lui-même. C'est le Dieu des Confessions. C'est vraiment un Dieu d'amour, et non plus simplement un Dieu tout-puissant, créateur, et qui accompagne sa création et son peuple. Là, il y a une évolution. La parole de Dieu n'est pas tout à fait la même selon qu'elle nous parle de la Genèse et qu'elle nous parle de l'incarnation et de l'habitation dans l'âme.
0: C'est ça qu'on appelle la naissance de Dieu en l'âme. C'est pas moi qui fais naître Dieu en l'âme. Vous êtes d'accord? C'est Dieu qui naît en moi.
4: Alors, vous savez, c'est Jean 1,14. Le Verbe s'est fait chair, il habitait en nous. Alors, ça veut dire que la grâce de l'incarnation a précédé l'habitation, l'inhabitation, c'est-à-dire le fait que Dieu vient habiter dans l'âme. Et Maître Eckhart de préciser que c'est réciproque, c'est-à-dire que l'inhabitation précède également l'incarnation. Par exemple, Marie a d'abord été pleine de grâce avant d'être pleine de Jésus. Et cela vaut pour Marie, mais ça vaut aussi pour le chrétien, qui ne peut être plein de bonnes œuvres, plein de Dieu dans son existence extérieure, que parce qu'il a d'abord été plein de grâce.
0: Est-ce que c'est pas une posture anti-théologique, enfin, ou anti-intellectuelle? Une manière de dire, on va se débarrasser de toutes les représentations, vous avez dit des idoles, tous les trucs que les profs de théologie font, vous avez dans leur machin, là, bon, et on va se laisser infuser par le Dieu qui habite en moi. Est-ce que c'est ça? Parce que ça a été lu aussi un peu comme ça.
1: Oui, ça a été lu comme ça, mais pour Eckhart, non, parce que il est intellectuel jusqu'au bout, mais en même temps intellectuel parce que il a un message à transmettre, et c'est la raison pour laquelle aussi ce message, il le transmet à tout le peuple, à tous. Et vraiment, c'est la question de l'agir divin. Donc, coopérer à l'agir divin, laisser l'agir divin faire son œuvre en nous, Et bien sûr, l'intellect est fondamental, et on dit il y a toute la noétique, et si on prend le sermon 101 sur la naissance de Dieu dans l'âme, le premier sermon du cycle sur la naissance de Dieu dans l'âme, c'est très intellectuel, mais en même temps très existentiel.
0: Oui, c'est ça qui est fascinant. Hein.
1: Oui, oui, oui.
0: Oui, parce qu'on dit souvent, ça naît un peu après. Il y a Luther avec ce côté très, très existentiel. Mais non, ça commence là.
1: Et le jeune Luther s'est enthousiasmé pour Eckhart. Après, il s'en est éloigné, mais il a apprécié chez Eckhart cette dimension.
0: Oui, et on en est parfaitement les héritiers.
1: Oui, oui, tout à fait.
0: Oui, il faut que... Je vous en prie.
4: Jean-Claude Agaric. Dans le premier chapitre de Jean, il y a un épisode avec Nathanaël qui reconnaît que Jésus est le Messie. Et Eckhart dit bien avant Saint-Pierre. Simplement, Nathanaël, qui est le premier à reconnaître Jésus comme le Messie, n'est pas le premier apôtre. Pourquoi ? Eh bien, parce qu'il le fait de manière intellectuelle. Il reconnaît que de Bethléem, il sortira quelque chose de bon, et donc il en déduit que c'est le Messie. Tandis que Saint-Pierre, lui, quand il reconnaît le Messie, il le fait en étant habité par la présence de Dieu. C'est pas pareil. Il a été précédé par Nathanaël, il n'empêche que le premier à vivre vraiment cette reconnaissance, c'est Saint-Pierre, pour Eckhart. De manière générale, Saint-Pierre, pour Eckhart, est toujours précédé. Il n'est pas le premier à arriver au tombeau, il n'est pas forcément le premier à Rome, mais il est celui qui arrive en son temps et qui arrive au bon moment pour fonder. Mais d'autres sont arrivés et ont fait le travail avant, mais n'ont pas forcément fait le travail à la façon de Pierre, qui est beaucoup plus fondamental. Il est le représentant de l'Église militante, mais il n'est pas forcément toujours le premier chronologiquement. Mmh. Et il arrive second au tombeau, mais il est le premier à entrer. Donc, ces petits détails sont relevés par Eckhart, et il adore relever le détail trop négligé.
0: C'est un vrai exégète. C'est ça le métier d'exégète, en réalité. Vous avez dit, c'est très existentiel. Du coup, c'est quoi l'existence ? Enfin, ça signifie quoi ? Est-ce que c'est se rendre conscience que Dieu existe, ou est-ce que ça va beaucoup plus loin ? Est-ce que c'est, vous voyez ce que je veux dire ? Est-ce que c'est une pensée de la conversion ? Ou est-ce qu'il y a beaucoup plus que ça ?
1: C'est à la fois la conversion, comme Augustin, si on veut, mais il y a une différence parce qu'au Moyen-Âge, la conversion n'était plus la condition d'adhésion au christianisme. Et il y a une transition entre la conversion et le détachement, qui est le premier point de son programme de prédication. Mais le détachement qui n'est pas vu au sens moral, mais au sens ontologique, c'est-à-dire laisser la place vide pour que Dieu puisse entrer. Et sur un plan existentiel, c'est véritablement la conformation au Christ qu'il envisage, et la conformation au Christ vivant. Et c'est ça, être pris dans la bullitio de l'engendrement du Fils.
0: Dans l'ébullition.
1: Voilà. C'est le sermon 38, les deux fontaines, où il y a l'engendrement du Fils, la création, et que les fontaines peuvent communiquer. Et là, il y a vraiment la naissance de Dieu dans l'âme. Et en même temps, il est très bon théologien, parce qu'il dit que le Fils est Fils de Dieu par nature, et nous, par adoption. Et il n'y a jamais de mélange comme tel, mais bien sûr, c'est des subtilités.
0: Non, c'est important. Enfin, je veux dire, théologiquement, il reconnaît la place éminente du Fils par rapport... par rapport Mais alors, du coup, c'est quoi l'âme ? Question facile. Qu'est-ce que l'âme ? J'ai l'impression de parler comme Platon. Qu'est-ce que l'âme, tête ?
4: Alors, c'est dans l'âme que Dieu vient, pénètre, vient habiter, et vient constituer une citadelle, vient un fond, un terroir, où il pourra s'engendrer. C'est-à-dire que l'âme seule, telle qu'elle est créée, ne peut pas engendrer Dieu. C'est Dieu qui se crée. Et donc la Trinité intervient en moi parce que Dieu, en tant qu'essence, la déité, est là. Et cette déité, elle est féconde. C'est pas elle qui fait l'œuvre d'engendrer. c'est le Père, mais le Père ne pourrait pas le faire sans cette nature ou cette essence, oui, mais alors, à condition de penser que l'essence n'est pas différente de l'existence. En Dieu, l'essence et l'existence ne sont pas séparées. Donc le Wesen, c'est Dieu en tant qu'existence, on pourrait dire. C'est ce qui donne... faudrait pas enfermer Dieu dans l'essence, parce que essence en français est un peu sec comme traduction.
0: Ouais.
4: C'est beaucoup plus existentiel. Ouais, on participe à l'existence même de Dieu, en fait, chez Eckhart.
0: Eh bien, pas complètement dans le mode habituel de dire l'âme, c'est la présence de Dieu en nous, parce que là, vous dites bien, ça ne suffit pas. C'est pas simplement des... Enfin, je vais parler comme un gnostique, des bouts de divinité qui seraient enfermés dans des corps, pas du tout.
4: Non, mais vous voyez, Dieu vient se créer en nous comme un habitus, dans un habitat. Vous savez, Jésus vient visiter ses amis, Marie, Marthe, Lazare, ils sont là. Et donc, immédiatement, Maître Eckhart comprend que la maison à Béthanie, c'est l'âme. Cette âme qui est refaite. Et qui est régénéré, comme l'habitat qui peut contenir le Christ. Voyez, c'est à chaque fois une lecture parabolique. Mmh. On ne nous parle pas de Jésus comme un autre homme. On me parle de Jésus comme moi-même. Mmh. C'est mon histoire dont il est question. Et c'est parfois choquant parce qu'on se dit que c'est une surinterprétation. Et non, quand même, on parle d'un autre. On parle de Pierre-Paul Jacques, on parle pas de moi. Et finalement, on s'y fait et on se dit que c'est très nouveau. Mmh. Et ça donne au texte un enjeu, une nouveauté auquel on n'est pas accoutumé. Mmh.
0: Vous avez dit le but, c'est... C'est finalement l'imitation de Jésus-Christ. Je vous pousse, vous voyez. Mais là, on voit bien que c'est pas simplement, comme on l'imagine un peu naïvement, je vais faire comme Jésus. Vous savez, les Américains aiment beaucoup ça. Que ferait Jésus aujourd'hui ? C'est pas du tout ça.
1: Là, justement, ce n'est pas l'imitation de Jésus-Christ, parce que l'imitation de Jésus-Christ, c'est la Devotio Moderna.
0: C'est ça.
1: La Devotio Moderna, à la limite...
0: Après.
1: Oui, après la peste noire, etc. Voilà, vraiment, après, et comme un sous-produit. Parce que chez Eckhart, c'est la conformation. Et la conformation, ça va beaucoup plus loin. Parce que c'est se laisser imprimer par le Christ. Uh-huh. Et justement, il réfléchit sur l'âme créée à l'image de la Trinité et le Verbe qui vient dans l'âme avec l'Esprit Saint, mmh. avec la voix du Père, il y a toute la dimension trinitaire qui intervient et qui régénère. Hein. Et c'est vraiment devenir un alter Christus, un autre Christ. Hein. Mmh. Mmh. Et c'est pas la sequela Christi, la suite du Christ, qui implique une dimension morale, qui implique telle et telle chose.
0: C'est ça.
1: C'est beaucoup plus la vie comme telle.
0: Une sorte d'union dans la vie.
1: Voilà.
0: Oui, pas une union mystique sortant de la vie, mais en la remettant en nous.
1: Oui, tout à fait. Il y a vraiment une anthropologie pour aujourd'hui.
0: Uh-huh. On va y venir, ça sera la troisième partie.
4: Oui. Il dit bien qu'il ne s'agit pas de prendre la croix et d'exhiber sa souffrance. Il n'y a pas du tout de dolorisme. Il dit dans la consolation divine qu'il faut enlever la souffrance et vivre la croix comme une manière d'enlever sa propre souffrance à soi, parce que la souffrance du Christ nous retire notre souffrance et nous fait renaître dans la joie. Mmh. Donc ce n'est pas du tout la spiritualité doloriste de son temps.
0: C'est ça, il y a quelque chose de...
4: Il utilise d'ailleurs à ce moment-là un mot qui sera souvent repris dans la philosophie allemande, c'est « Aufheben ».
0: Oui, ça c'est un mot dépassé chez Hegel.
4: Dépassé, soulevé, dépassé la souffrance. La croix du Christ nous permet d'enlever la souffrance, notre souffrance. Parce qu'elle nous donne l'espoir de la résurrection.
0: Dernière question avant de se poser la question d'une voix pour aujourd'hui. Vous avez souvent dit, c'est la Trinité. C'est un penseur de la Trinité, c'est pas un penseur de Jésus ou du Père.
1: Oui, c'est assez original. Bon, c'est vrai qu'au Moyen-Âge, la Trinité était vécue, célébrée, pensée alors qu'il y a eu une éclipse et qu'on retrouve aujourd'hui tout l'apport de la théologie trinitaire, en particulier avec Lumen Gentium et Vatican II. Mais vraiment, pour Eckhart, la Trinité est tout à fait présente. Et on en a fait un penseur de l'un, c'est vrai, mais c'est l'unité de la communion de l'amour trinitaire. Et c'est être pris dans cet amour trinitaire. Donc vraiment quelque chose de fondamental. Et il y a toute la dimension de la grâce. Et il insiste, il dit, Saint Paul dit, c'est par la grâce de Dieu que je suis ce que je suis. Et vraiment, il y a tout un poids de la grâce dans l'œuvre Descartes. Et le sermon 49, le renouvellement, sermon latin 49, le renouvellement de l'image de Dieu à partir de la vie trinitaire. Et ça, c'est quelque chose de tout à fait intéressant. Et c'est peut-être la raison pour laquelle Eckhart fait éclater les catégories. Parce que il a vraiment une théologie de l'Esprit-Saint à son époque, tout en étant fondamentalement ancré dans le Christ. Donc, il y a quelque chose de très moderne chez lui. Et il va plus loin que ses prédécesseurs.
0: Quelque chose de très moderne, ça nous met dans la troisième partie. On a essayé dans cette deuxième partie d'expliquer un peu les quelques concepts Descartes, mais on va laisser les téléspectateurs mieux découvrir. Je vous propose, pour faire une transition, qu'on écoute un second texte, c'est celui des entretiens spirituels.
2: Commence donc tout d'abord par toi-même et laisse-toi. Laisse dich. En vérité, si tu ne te fuis pas d'abord toi-même, tu auras beau fuir où tu voudras, tu trouveras des obstacles et de l'inquiétude partout. Certains cherchent la paix dans les choses extérieures, dans le choix d'un lieu de retraite, dans telle façon de faire, dans la société des hommes ou dans les œuvres, dans l'abandon de leur patrie, dans la pauvreté ou l'abaissement. Quelle qu'en soit la grandeur ou la nature, tout cela, pourtant, ne compte pas et ne donne pas la paix. Ils cherchent fort mal ceux qui cherchent ainsi. Plus ils s'éloignent, moins ils trouvent ce qu'ils cherchent. Ils vont comme celui qui s'est trompé de chemin. Plus il avance, plus il s'égare.
0: Voilà, cet extrait des entretiens spirituels de Maître Eckhart. Vous êtes bien sur KTO, nous sommes dans une émission sur Maître Eckhart en compagnie de Marianne Vanier, professeure de théologie à l'Université de Lorraine, et de Jean-Claude Lagarrigue, docteur et agrégé en philosophie et traducteur de l'œuvre latine de Maître Eckhart. Alors, dans cette troisième partie, un peu plus brève, j'aimerais qu'on reprenne un peu tout ce qu'on a dit jusqu'à présent pour essayer de montrer que Maître Eckhart est un penseur vraiment utile pour aujourd'hui. Peut-être la première question, c'est la question du détachement dont on vient d'entendre. Je vais être très provocateur. Est-ce que c'est de la pleine conscience? Faut faire le vide. Il faut laisser l'univers entrer en moi. Est-ce que ça ressemble à ça? Est-ce que c'est un penseur qui aide à ça?
3: Eh ben, ça ressemblait à ça, puisqu'il a été condamné, puisque les gens s'y sont laissés tromper, donc il faut aller au-delà des apparences. Ça serait ça si Maître Eckhart coupait l'Évangile et la loi, la foi et la loi. S'il y avait une foi pure et libre et plus aucune discipline ecclésiastique. S'il dissociait totalement l'Église qui s'adresse au peuple dans la messe et l'Évangile qui s'adresse à chacun dans son cœur. Cette dissociation entre un Dieu de l'Ancien Testament et un Dieu du Nouveau Testament serait mortelle. Et c'est ce qu'il ne veut pas. Et c'est peut-être cela qu'on lui reproche, d'avoir complètement oublié, ou d'avoir encouragé, ou d'avoir accompagné peut-être une église de béguines ou de mystiques, loin de la cathédrale de Cologne. C'est cela le reproche qu'on lui fait. Et c'est peut-être ce qu'on voudrait qu'il le fasse lorsqu'on le lit comme un maître de la... du développement personnel ou du renouveau existentiel seulement. Donc on le sépare de ses racines chrétiennes et ecclésiales.
4: Il faut faire attention, parce que l'intention profonde de Maître Eckhart est d'éviter la rupture entre les laïcs et les clercs. Il faut la même chose pour les deux. En latin et en allemand, il n'y a pas de différence. Même si ça nous paraît très audacieux et risqué de parler de manière aussi profonde et intellectuellement profonde à des laïcs, il fait le pari que c'est ce qu'on attend à l'époque au XIVe siècle, époque où la bourgeoisie s'affirme, où l'intimité, où il y a une recherche d'un rapport immédiat à Dieu, et une lecture directe des textes qui apparaît. Et la Bible n'est pas simplement ce qu'on présente à la foule dans les églises, c'est aussi ce que chacun commence à lire par lui-même. Cette lecture privative des textes change le rapport à Dieu.
0: Marianne Vallier.
1: Et simplement, le détachement, c'est le premier point de son programme de prédication tel qu'il le présente dans le sermon 53. Et le second point, c'est découvrir la grande noblesse de l'âme

0: L'EM ne sert à rien si elle n'a pas lieu en moi. On ne peut pas le lire comme une sorte de... Débarrassons-nous de tout ça pour voir une sorte d'histoire intellectuelle personnelle, en fait. C'est pas ça, ou un christianisme complètement sans aucun attachement justement à la parole de Dieu, etc.
1: Non, au contraire, c'est vraiment là pour lui le message fondamental. Il dit l'essentiel, c'est que Dieu naisse dans l'âme et que l'âme naisse en Dieu. C'est pour cela que toute l'écriture a été écrite. Et justement, il dit à la fois dans le sermon 101, mais aussi au numéro 117 du commentaire de l'évangile de Jean, que le motif de l'incarnation, c'est la divinisation. Mmh. Alors, il ne le dit pas exactement dans les mêmes termes que Maxime le Confesseur, « devenir par grâce ce que Dieu est par nature, Dieu s'est fait homme pour que l'homme participe à la vie de Dieu, saint Athanase, saint Irénée », mais c'est cela. Mmh. Et ce n'est pas du tout du saint Anselme, et à son époque, il y avait quand même saint Anselme, c'était le rachat. Mmh. Et lui, pas du tout. C'est justement que la naissance du Christ à Bethléem, on la célèbre à Noël chaque année, mais il faut voir que le Christ est l'un de la Trinité, il faut remonter à la Trinité, et il faut accueillir cette naissance, il dit, à tout moment, à toute heure, et c'est quelque chose de fondamental. Alors, la fête de Noël qui est devenue commerciale à notre époque, il y a quelque chose d'essentiel à retrouver, c'est que... le Christ s'est incarné à Bethléem pour venir à nos côtés, pour prendre nos souffrances et pour nous donner sa vie. C'est tout l'admirable échange de la divinité et de l'humanité. Mmh. Et c'est quelque chose de génial.
0: Oui, et anthropologiquement, ça dit exactement quelque chose de très moderne. Enfin,
1: tout à fait.
0: Là, on est sur...
1: Oui.
0: C'est presque du Vatican II, si j'ose dire.
1: Oui, et c'est pas du transhumanisme.
0: et ça n'est pas du tout, oui, non, absolument, ça n'est pas du tout du transhumanisme. On arrive malheureusement à la fin de l'émission. J'ai envie de vous poser la question. Vous l'avez déjà dit, mais qu'est-ce que ça apporte d'avoir traduit l'œuvre latine? Vous avez commencé à dire à vous-même, mais vraiment, quelle est l'image qu'on avait avant et quelle est l'image qu'avec cette traduction, on peut avoir de Maître Eckhart?
2: Alors, d'abord,
0: en moins de 2 minutes.
2: on redécouvre le dominicain. L'homme d'université, aussi l'homme qui a des fonctions dans l'Église, et l'homme qui s'adresse avec humilité, qui condescend à prêcher en allemand. On découvre que un nouveau rapport très moderne à son temps. L'époque de Maître Eckhart, c'est une époque qui subit la vague de la poésie courtoise, qui a une demande d'autre chose. On veut vivre l'aventure de l'amour. Mmh. Il y a cet esclavage d'amour, cet service d'amour dont les Begin, dont Marguerite Porrette sont porteuses. Et donc il faut répondre à ça. Et donc on trouve chez Maître Eckhart cette idée qu'il faut aller au-delà d'une église qui dirige le peuple de loin. Il faut s'adresser au cœur des fidèles et leur enseigner un Dieu d'amour qui soit à la hauteur des exigences de ces laïcs. Donc il faut les écouter, il faut répondre à leur attente, il faut répondre à cette vague en donnant à l'église une nouvelle spiritualité qui soit à la hauteur des temps nouveaux. C'est pas le New Age, mais il faut quand même donner à l'Église un nouvel élan qui soit à la hauteur des aspirations de cette vie urbaine où les bourgeois sont autonomes, ne sont plus soumis au Seigneur et ils sont entreprenants et ils veulent donc vivre un évangile de liberté. Et c'est à ça que répond Maître Eckhart. Et je pense que l'Église du temps était attachée aux vieilles solutions et à une discipline hiérarchique qui soumet le peuple au clergé et le clergé au Vatican. Et Maître Eckhart...
0: Le Vatican qui est un peu à Avignon, mais c'est pas grave.
2: C'est ça. Mais tout ça est revu complètement par Maître Eckhart.
0: Jean-Claude Lagarrigue, commentaire de l'Évangile de Jean aux belles lettres. C'est le dernier paru. Il y en a encore ?
2: Ah. Bien,

0: les actes du procès.
1: Ah, ça voilà. Sera... Peut-être on découvrira de nouvelles choses.
0: Parce que le procès reprend beaucoup de citations...
1: N'en dites pas trop.
0: ...de Jean et de Livre de la Consolation Divine, qui lui-même reprend beaucoup le commentaire de Jean.
1: Commentaire de l'Évangile de Jean aux éditions Belles Lettres. Et puis, Marianne Vanier, vous avez beaucoup, beaucoup publié. Je retiens cette encyclopédie des mystiques rénants que nous avions déjà montrée la fois dernière au CERF. C'est peut-être, on en a très peu de temps, expliquer ce que vous avez voulu faire. C'est un livre que je recommande sans réserve aux téléspectateurs, parce qu'il y a tout.
2: Oui, ce qu'on a essayé de faire, c'était à la fois de présenter les personnes, donc les mystiques rénants, mais en même temps leurs sources, l'influence qu'ils ont eue jusqu'aujourd'hui et les principaux thèmes qu'ils ont traités. Donc, quelque chose d'assez complet pour voir ce qu'il en est et aussi la dimension historique comme telle.
1: Voilà, un livre merveilleux, l'encyclopédie des mystiques rénans aux éditions du CERF. Merci à tous les deux, merci de nous avoir suivis. Vous savez que vous pouvez retrouver cette émission sur le site internet de la chaîne www.kto.tv.com, mais également sur les plateformes de podcast et sur l'application radio KTO. On se retrouve la semaine prochaine.

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Hélène Sauvignon avec vous pour le repos musical de ce jour et je vous emmène au Mont-Saint-Michel. À l'occasion du millénaire de la dédicace de l'église abbatiale, ce fut une magnifique occasion de mettre en valeur le répertoire grégorien propre au Mont-Saint-Michel et qui constitue en quelque sorte la bande-son de l'architecture de la célèbre abbaye. Les pièces que vous allez écouter vont du 8e au 14e siècle et témoigne de la diversité des pièces chantées à l'abbaye, antiennes, répons, hymnes, séquences, prose en l'honneur de l'archange Michel et même un drame liturgique en usage pour la fête de Pâques. Elles sont tirées pour la plupart des manuscrits du Mont, conservés depuis la Révolution à la bibliothèque patrimoniale d'Avranches. Le premier morceau, c'est Regem Archangelorum, un invitatoire de la fête de Saint-Michel-Archange. Le Seigneur, roi des archanges, venez, adorons-le.

Le morceau suivant de cet album, Les voix du Mont Saint-Michel, manuscrit de l'abbaye, c'est Factum est Silentium, c'est un répond de Saint-Gall. Il se fit un silence dans le ciel lorsque le dragon combattait contre l'archange Michel. La voix de milliers d'anges fut entendue disant « Salut, honneur et puissance du Dieu Tout-Puissant ».

Hic est Michael Archangelus, c'est un répon, toujours de Saint-Gall. Celui-ci est l'archange Michel, le prince de la milice des anges. Le culte qu'on lui rend est une source de bienfaits pour les peuples et sa prière conduit au royaume des cieux.

Vous êtes à l'écoute de votre radio chrétienne. Nous sommes en plein repos musical en compagnie des voix du Mont Saint-Michel. Nous venons d'écouter Hic Est Michael Archangelus et nous écouterons maintenant Tibi Christi, Splendor Patris. Ô Christ, splendeur du Père, vie et force des cœurs, en présence des anges, nos vœux et notre bouche te chante, nos voix qui se répondent t'offrent nos mélodies.

Parmi les manuscrits de l'abbaye du Mont-Saint-Michel, ce morceau, Signifer Exercitus, c'est une ancienne. Michel, porte-étendard de l'armée des anges, conduis-nous au combat sous ta fidèle protection. Tu vas défaire l'ennemi, apostat, pour la louange et la gloire du souverain roi. Si.

Nous venons d'écouter l'antienne Signifère Exercitus, tirée de l'album Les Voix du Mont-Saint-Michel. Et maintenant, nous allons écouter une hymne très longue, Archangelorum Inclita. Alors, je vous lis la première strophe. « Au plus grand des archanges, chantons de glorieux cantiques, lui que Dieu, dans sa clémence, a donné comme chef, aux fidèles dédiés aux joies pieuses de la vie éternelle. »

Après cette longue hymne, un bénédicité introïte, le psaume 102, versets 20 et 21. Bénissez le Seigneur, tous ses anges, vous qui disposez de puissance, qui accomplissez sa parole pour qu'on entende la voix de ses dispositions. Bénis mon âme, le Seigneur, et tout ce qui est en moi, son saint nom.

Après ces deux bénédicités tirées du psaume 102, nous écoutons In Conspectus Angelorum, Alléluia, tiré du psaume 131, verset 1. En présence des anges, je te chante, Seigneur mon Dieu.

l'écoute de votre radio chrétienne, c'est le repos musical et nous écoutons Les Voix du Mont Saint-Michel, les manuscrits de l'abbaye. C'est un album paru chez Bayard Musique. Maintenant, une séquence, Magnum Te Michaelem. Vous ayant grand Michel comme garant de nos cités, si cependant nous travaillons à être des serviteurs de Dieu, nous demandons pour que, par vos prières, nous méritions de devenir participants de leur béatitude ineffable, elle que nous croyons être leur, en présence de Dieu, lui qui est la véritable et continuelle béatitude des saints, puisque nous savons ne pas pouvoir y accéder, sauf si l'un y travaille par de bons mérites.

Et enfin, nous terminons avec Laus erumpat ex affecta. C'est une prose d'Adam de Saint-Victor. Empressée soit la louange que notre cœur, du fond de l'âme, chante en présence des citoyens des cieux.

0: Ainsi se termine ce repos musical. Vous étiez en compagnie d'Hélène Sauvignon. J'ai eu la joie de vous faire découvrir de larges extraits d'un album paru chez Bayard Musique, Les Voix du Mont-Saint-Michel, manuscrit de l'abbaye, interprété par la Schola Collegium Noman Norum.
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2: L'heure mariale, voici l'homélie d'aujourd'hui, enregistrée ce matin à la grotte de Lourdes.
3: Le Seigneur soit avec vous.
4: Et avec votre esprit.
3: L'évangile de Jésus-Christ selon saint Jean.
4: Gloire à toi, Seigneur.
3: En ce temps-là, Jésus disait à ses disciples, « Amen, amen, je vous le dis, vous allez pleurer et vous lamenter, tandis que le monde se réjouira. Vous serez dans la peine, mais votre peine se changera en joie. La femme qui enfante est dans la peine parce que son heure est arrivée, mais quand l'enfant est né, elle ne se souvient plus de sa souffrance. Toute heureuse qu'un être humain soit venu au monde. Vous aussi, maintenant, vous êtes dans la peine. Mais je vous reverrai, et votre cœur se réjouira. Et votre joie, personne ne vous l'enlèvera. En ce jour-là, vous ne me poserez plus de questions. Acclamons.

Mes amis, nous entendons ce matin cet extrait du chapitre 16e de l'évangile de Saint Jean que la liturgie nous donne de méditer en ce jour et dans lequel, nous l'avons entendu, Jésus nous parle de la joie. Vous serez dans la peine, mais votre peine se changera en joie. Je vous reverrai et votre cœur se réjouira et votre joie, personne ne vous l'enlèvera. Quelle est magnifique cette parole, cette promesse. L'évocation de la joie est ici d'autant plus surprenante qu'elle survient dans le contexte dramatique du départ de Jésus. Jésus, en effet, sait qu'il va mourir dans des conditions atroces et que sa mort laissera ses disciples totalement désemparés. C'est certainement l'un des grands paradoxes de l'Évangile. Jésus n'a jamais autant parlé de sa joie que dans ces heures sombres et angoissantes qui ont précédé le don de sa vie sur la croix. La joie chrétienne, nous le voyons, n'a rien à voir avec la joie du monde. C'est une joie qui va de pair avec le don de soi. Une joie qui, comme les fleurs multicolores du printemps, éclate au soleil de l'amour. C'est à cette joie-là que nous conduit le temps de Pâques. Cette joie n'enlève pas les épreuves, bien sûr. Elle nous aide à les traverser. Et c'est bien la raison de notre présence ici à Lourdes, dans ces jours de pèlerinage. Chacune et chacun ici, nous venons avec le fardeau de nos épreuves, de nos handicaps, de nos souffrances, souffrances physiques, psychologiques ou morales, épreuves de la maladie, de la dépression, du deuil. Avec sa tendresse de maman, Marie accueille et reçoit ses souffrances et elle les dépose au pied de la croix de son Fils. Traverser la souffrance pour entrer dans la joie, c'est de toute évidence dans cet évangile le sens de la métaphore que Jésus emploie, celle de la parturiente, de la femme qui enfante. La femme qui enfante est dans la peine, mais quand l'enfant est né, elle ne se souvient plus de sa souffrance, tout heureuse qu'un être humain soit venu au monde. Nous la retrouvons, cette image, sous la plume de saint Paul qui écrit aux habitants de Rome, on connaît bien cette parole. La création tout entière gémit, elle passe par les douleurs d'un enfantement qui dure encore. Et nous aussi, nous gémissons. À la suite de Jésus, l'apôtre emploie à son tour cette métaphore pour nous parler de la transformation qu'apporte avec lui le don de l'Esprit-Saint. Dans un accouchement, il y a cette grande respiration du bébé qui le fait quitter le monde intra-utérin pour le faire entrer dans la vie terrestre. Bien, si en va-t-il de la nouvelle naissance du chrétien. Jésus l'avait dit à Nicodème, il nous faut renaître dans le souffle de Dieu. Sans cela, nous ne pourrons entrer dans le royaume de Dieu. L'Esprit Saint est la grande respiration, oui, le souffle vital qui nous fait quitter notre ancienne vie pour entrer dans la vie nouvelle de Jésus ressuscité. Mais comme tout accouchement, cet enfantement est douloureux car il intègre la trajectoire de nos histoires tourmentées au plan personnel, affectif, familial, professionnel. En chacune de nos vies, inévitablement, alterne des événements heureux qui nous maintiennent dans l'espérance et dans la joie et des moments plus douloureux liés aux épreuves supportées, aux turbulences traversées, aux traumatismes subis, ce qui fait que la joie, la plupart du temps, coexiste avec la croix. Derrière cette image, mes amis, nous n'avons pas de mal à reconnaître le visage et la personne de la Vierge Marie.
et à travers elle l'image de l'Église elle-même. Marie, qui a enfanté Jésus dans la joie de Noël, l'a réenfanté une deuxième fois dans la douleur au pied de la croix. La mission de Marie aujourd'hui, sa fonction maternelle, consiste à enfanter le Christ Jésus dans nos âmes et de le faire dans toutes les circonstances de notre vie, les situations heureuses comme les situations difficiles. C'est la grâce propre à Marie, la grâce de sa maternité, que d'enfanter le Christ en nous. Le temps pascal, qui s'achèvera à la Pentecôte, est par excellence le temps où Marie, dans l'élan d'amour de l'Esprit-Saint, nous enfante à la vie nouvelle d'enfant de Dieu. Alors mes amis, oui, nous avons tous et chacun des choses bien précises à demander au Seigneur durant ce pèlerinage, des intentions à confier, des faveurs à obtenir, la grâce surtout de surmonter nos épreuves. C'est ce qui motive en ce lieu notre intercession confiante et suppliante, et il faut le faire. Demandez, nous dit Jésus, et vous obtiendrez. Frappez, la porte vous sera ouverte. Mais ce qu'il nous faut demander au Seigneur en premier, c'est la grâce d'être réengendrés dans l'Esprit-Saint, la grâce de devenir des femmes et des hommes nouveaux dans la puissance transformatrice de Pâques. Jésus nous le dit clairement dans l'Évangile, c'est d'abord l'Esprit-Saint que Dieu veut donner à ceux qui le lui demandent. Tout change en réalité lorsqu'on consent à vivre sous le régime des dons du Saint-Esprit. Tout change en réalité lorsqu'on accepte que l'Esprit-Saint soit le pilote de notre existence tout entière. Une plus grande intimité s'établit avec Dieu dans la paix. La conscience de sa présence au quotidien, de son amour fidèle, s'accroît et s'approfondit. Se renouvelle aussi la joie de témoigner de l'Évangile, la volonté de se mettre au service du prochain. Un grand désir de purification et de sainteté nous habite. On devient littéralement amoureux de Jésus et de son Église. Alors demandons à Marie, pendant ces jours de pèlerinage, que nous devenions les amis de l'Esprit-Saint, qu'elle nous délivre de la peur de nous livrer à son emprise. Pour conclure, mes amis, permettez-moi un détour par la première lecture, en reprenant l'encouragement que le Seigneur adressait à l'apôtre Paul à Corinthe dans une vision. « Sois sans crainte, lui dit-il. » Parle, ne garde pas le silence, je suis avec toi. Cette parole, c'est à chacune et chacun de nous que le Seigneur l'adresse en réalité. Elle est un appel, cette parole, à témoigner dans l'Esprit Saint de l'œuvre de Dieu dans nos vies. Parle, ne garde pas le silence. C'est notre vie tout entière qui doit parler, pas simplement notre langue. Notre vie parle lorsque les actes, nos actes, sont en cohérence avec notre foi, la foi que nous professons. Je pense à ce que disait saint François de Sales. Ne parle du Christ que si on te le demande, mais vis de telle sorte qu'on te le demande. On pourrait paraphraser ainsi l'évêque de Genève. Ce n'est pas de dire aux autres que Dieu existe, il le fera croire en lui. C'est de leur témoigner concrètement de la manière dont le Christ, par son esprit, a transformé nos vies. Notre existence convertie, illuminée par la joie de l'Évangile, voilà le signe que notre monde attend. Alors mes amis, relevons ce défi avec détermination et courage. Soyons convaincus que le ressuscité est avec nous sur la route. Il nous accompagne de sa paix et de sa joie. Amen.

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3: Chers amis, bonjour. Nous poursuivons la méditation du Je vous salue Marie, avec la toute fin, maintenant et à l'heure de notre mort. Lorsque nous prions le Je vous salue Marie, nous demandons à Marie d'intercéder pour nous tout de suite, maintenant, au moment où nous prions. Et puis nous disons aussi, voilà, prie pour nous à l'heure de notre mort. On pourrait d'ailleurs se poser la question, pourquoi ne pas ajouter entre les deux, et puis aussi, Marie, tant qu'à faire, prie pour nous tous les jours de notre vie. Maintenant, tous les jours de notre vie, et puis à l'heure de notre mort, entre guillemets, comme ça on est tranquille. Mais nous le savons bien, dans l'amour, on a tendance à redire les choses. Parce qu'on vit l'instant présent, gratuitement, sans calcul, sans chercher de retour sur investissement. Hein, ça aurait été sinon un peu comme des jeunes mariés, et puis l'époux dit à son épouse, écoute, je t'aime chérie, vraiment, et puis voilà, je te le dis aujourd'hui, voilà, j'espère que tu as bien entendu, parce que je te le redirai ni demain, ni après-demain, voilà, ce je t'aime d'aujourd'hui, il vaut pour tous les jours de notre vie, hein, comme ça c'est fait, quoi. Bien sûr que non, chaque jour, voilà, nous pouvons redire notre amour, et nous redemandons patiemment, avec persévérance, avec espérance, nous redemandons à Marie de continuer d'intercéder pour nous, à chaque fois que nous disons « Je vous salue Marie ». Ce « maintenant », il nous renvoie aussi à la prière du Notre Père. Hein. « Donne-nous aujourd'hui notre pain de ce jour ». Voilà. Chaque jour, nous demandons le pain de force, le pain d'humilité, le pain de pauvreté. Nous demandons tout ce dont nous avons besoin pour traverser cette vie en faisant la volonté du Seigneur. Et puis, bien sûr, par contre, nous prions aussi en demandant à la Vierge Marie d'intercéder à l'heure de notre mort parce que nous ne connaissons ni le jour ni l'heure. Et nous voulons absolument que Marie soit à nos côtés à ce moment-là pour intercéder pour nous. Parce que nous savons que cette dernière épreuve terrestre est à la fois douloureuse et décisive aussi. C'est le moment où nous aurons notre grand oui à dire. Alors Marie, elle a dit un oui total et plaigné le jour de l'Annonciation. Nous, nous avons cherché à dire oui toute notre vie, du mieux que nous avons pu, mais à cause du péché, ce oui n'est pas plaigné, n'est pas total. Et le jour de notre mort, lorsque nous serons face à Jésus, nous aurons le fiat, le oui complet de notre vie, à dire oui pour entrer dans la joie de notre Maître, oui pour entrer au paradis. Alors pourquoi demander tout spécialement à Marie d'intercéder pour nous maintenant et à l'heure de notre mort? Eh bien tout simplement parce que c'est elle qui nous aime le plus fort. Parce que nous savons qu'elle ne reculera devant rien pour nous arracher à la damnation éternelle. Son intercession est toute puissante sur le cœur de Dieu. D'ailleurs, elle l'a prouvé largement, de manière magnifique, dans sa manière extraordinaire d'accompagner son propre fils Jésus dans son agonie à lui. Elle était debout au pied de la croix, remplie d'amour et d'espérance indestructible. Donc elle fera aussi bien, c'est notre espérance, pour chacun de nous. Puisqu'elle nous regarde, et que quand elle nous regarde, elle voit son propre fils Jésus. Nous, qui sommes les membres du corps du Christ, nous pour qui Jésus est mort sur la croix, nous que Jésus lui confie en disant « Marie, voici ton fils, voici ta fille ». Et donc, « Je vous salue Marie », c'est aussi pour nous l'occasion de faire l'exercice de la bonne mort. Maintenant et à l'heure de notre mort, Marie vient intercéder pour nous. Donc c'est l'occasion de méditer aussi sur ce passage. Thérèse, la petite Thérèse disait « Je ne meurs pas, j'entre dans la vie ». Et nous, nous avons sûrement nos raisons plus ou moins valables de stresser un peu en pensant à ce passage, cette porte étroite qu'est la mort, Certes, c'est un passage vers la vie, mais nous sommes encore attachés à des choses terrestres, plus ou moins légitimes, et donc, probablement, nous sommes anxieux. Alors, il est important de méditer sur notre propre mort, d'apprivoiser notre sœur la mort, comme disait saint François d'Assise, et puis de stimuler aussi le désir, justement, de bien utiliser le temps qui nous reste sur terre pour prier, pour aimer, voilà. D'ici le moment où Dieu nous rappellera à lui, moment que lui seul connaît, et même si cela peut nous surprendre, c'est toujours au meilleur moment où il nous rappelle. Voilà, cette parole, elle est difficile à entendre, surtout quand nous avons des proches qui sont partis d'après nous trop vite, et c'est vrai que c'est douloureux, et puis il y a des choses que nous ne pouvons pas comprendre sur cette terre. Mais nous faisons confiance au Seigneur, lui, il fait bien toutes choses. Chers amis, nous arrivons à la fin de ce parcours à travers le Je vous salue Marie. Très belle prière qui a été, on pourrait dire, patinée par les siècles, qui trouve sa source dans la Bible, qui a été complétée par les plus grands priants de notre temps et qui nous maintient si proche sans cesse de la Mère de Dieu, celle qui veille de manière toute particulière sur nous, notre Maman du Ciel, alors que nous apprenions à prier avec toujours plus de cœur cette prière magnifique, ce Je vous salue Marie. Nous rentrons dans une grande chaîne de prières. Il y a tous nos grands frères et sœurs, les saints, qui ont dit ces mêmes mots. Voilà, donc cette prière, elle est chargée, vraiment. Et nous pouvons, comme saint Jean, vraiment prendre Marie chez nous, en disant le Je vous salue Marie régulièrement. Si nous avons la bonne, la grâce, la chance, et, voilà, et la persévérance de pouvoir dire un chapelet complet chaque jour de notre vie, c'est une manière, il y a beaucoup de manières, mais en tout cas, de vraiment prendre Marie chez nous, c'est-à-dire de la rechoisir comme notre mère, notre reine, et celle qui nous guide tous les jours, non seulement tous les jours, mais à chaque instant de notre journée et tous les jours de notre vie.
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1: Vierge Marie, Notre-Dame de Lourdes, je te demande la guérison de ma maman qui a été opérée d'une tumeur. Merci Vierge Marie, merci Jésus.
2: Sainte Marie, c'est pour te demander de donner la force et le courage à mon père de sortir du coma et de l'aider à surmonter sa douleur pour qu'il puisse commencer sa chimio et que ça puisse aller mieux. Merci.
3: Cher pèlerin, je vous confie mon examen demain d'une échographie du pancréas. Merci de prier pour moi. Bonne journée à tous.
4: Au nom du Père et du Fils et du Saint-Esprit.
5: Amen.
4: Chers frères et sœurs, soyez les bienvenus à Lourdes, dans cette grotte de Massabielle, où la Vierge Marie, l'Immaculée Conception, est apparue à Bernadette. Avec elle, nous méditerons les mystères douloureux du rosaire. Nous prions avec tous les pèlerins présents à Lourdes, particulièrement ceux du diocèse de Belfort-Montbéliard. Nous prions aussi avec tous ceux et celles qui, de par le monde, nous sont unis par l'écoute de leur radio chrétienne francophone, par l'écoute de la chaîne de télévision catholique Catéo, par leur connexion au site internet du sanctuaire de Lourdes. Je crois en Dieu, le Père Tout-Puissant, Créateur du ciel et de la terre, et en Jésus-Christ, son Fils unique, notre Seigneur, qui a été conçu du Saint-Esprit, est né de la Vierge Marie, a souffert sous Ponce Pilate, a été crucifié, est mort et a été enseveli, est descendu aux enfers le troisième jour, est ressuscité des morts, est monté aux cieux, est assis à la droite de Dieu, le Père Tout-Puissant, d'où il viendra juger les vivants et les morts. Prions aux intentions de notre Saint-Père, le Pape Léon, les intentions qu'il porte, les intentions de toute l'Église. Notre Père qui es aux cieux, que ton nom soit sanctifié, que ton règne vienne, que ta volonté soit faite sur la terre comme au ciel. Je vous salue Marie, pleine de grâce, le Seigneur est avec vous. Vous êtes bénie entre toutes les femmes, et Jésus, le fruit de vos entrailles, est béni. Je vous salue Marie, pleine de grâce, le Seigneur est avec vous. Vous êtes bénie entre toutes les femmes, et Jésus, le fruit de vos entrailles, est béni. Je vous salue Marie, pleine de grâce, le Seigneur est avec vous. Vous êtes bénie entre toutes les femmes, et Jésus, le fruit de vos entrailles, est béni.
5: Sainte

0: Ô Marie conçue sans péché. Premier mystère douloureux, l'agonie de Jésus au jardin des Oliviers. Les disciples l'abandonnèrent et s'enfuirent tous. Quand Jésus est arrêté par les soldats, il est abandonné. Vierge Marie, vous avez fixé à Bernadette les rendez-vous de la prière. Jésus est si souvent abandonné. Nous vous confions, ceux qui ne prient pas, apprenez-leur à prier. Nous vous confions ceux qui prient déjà, apprenez-leur à prier plus. Notre Père qui es aux cieux, que ton nom soit sanctifié, que ton règne vienne, que ta volonté soit faite sur la terre comme au ciel. Je vous salue Marie, pleine de grâce, le Seigneur est avec vous. Vous êtes bénie entre toutes les femmes, et Jésus, le fruit de vos entrailles, est béni.
1: Sainte Marie, Mère de Dieu, priez pour
0: nous. Je vous salue Marie, pleine de grâce, le Seigneur est avec vous. Vous êtes bénie entre toutes les femmes, et Jésus, le fruit de vos entrailles, est béni. Je vous salue Marie, pleine de grâce, le Seigneur est avec vous. Vous êtes bénie entre toutes les femmes, et Jésus, le fruit de vos entrailles, est béni.
1: Sainte Marie, Mère de Dieu, priez pour nous pécheurs, maintenant et à l'heure de notre mort. Amen.
0: Je vous salue Marie, pleine de grâce, le Seigneur est avec vous. Vous êtes bénie entre toutes les femmes, et Jésus, le fruit de vos entrailles, est béni. Je vous salue Marie, pleine de grâce, le Seigneur est avec vous. Vous êtes bénie entre toutes les femmes, et Jésus, le fruit de vos entrailles, est béni.
1: Sainte Marie, Mère de Dieu, priez pour nous pécheurs, Amen.
0: Je vous salue Marie, pleine de grâce, le Seigneur est avec vous. Vous êtes bénie entre toutes les femmes, et Jésus, le fruit de vos entrailles, est béni. Je vous salue Marie, pleine de grâce, le Seigneur est avec vous. Vous êtes bénie entre toutes les femmes, et Jésus, le fruit de vos entrailles, est béni.
1: Sainte Marie, Mère de Dieu, priez pour nous pécheurs, maintenant.
0: Je vous salue Marie, pleine de grâce, le Seigneur est avec vous. Vous êtes bénie entre toutes les femmes, et Jésus, le fruit de vos entrailles, est béni. Je vous salue Marie, pleine de grâce, le Seigneur est avec vous. Vous êtes bénie entre toutes les femmes, et Jésus, le fruit de vos entrailles, est béni. Je vous salue Marie, pleine de grâce, le Seigneur est avec vous. Vous êtes bénie entre toutes les femmes, et Jésus, le fruit de vos entrailles, est béni.
1: Sainte Marie, Mère de Dieu, priez pour nous pécheurs.

0: Amen. Ô Marie conçue sans péché. Deuxième mystère douloureux, Jésus est flagellé. Saint Paul nous dit, offrez vos corps en sacrifice vivant. Vierge Marie, vous avez indiqué à Bernadette des gestes concrets. Tracer le signe de la croix bien amplement, marcher à genoux, embrasser la terre. Montrer à vos enfants les gestes concrets pour s'offrir, plier nos genoux, guider notre main pour tracer amplement le signe de la croix. Notre Père qui es aux cieux, que ton nom soit sanctifié, que ton règne vienne, que ta volonté soit faite sur la terre comme au ciel. Je vous salue Marie, pleine de grâce, le Seigneur est avec vous. Vous êtes bénie entre toutes les femmes, et Jésus, le fruit de vos entrailles, est béni.
1: Sainte Marie, Mère de Dieu, priez pour nous pauvres pécheurs.
0: Je vous salue Marie, pleine de grâce, le Seigneur est avec vous. Vous êtes bénie entre toutes les femmes, et Jésus, le fruit de vos entrailles, est béni. Je vous salue Marie, pleine de grâce, le Seigneur est avec vous. Vous êtes bénie entre toutes les femmes, et Jésus, le fruit de vos entrailles, est béni.
1: Sainte Marie,
0: je vous salue Marie, pleine de grâce, le Seigneur est avec vous. Vous êtes bénie entre toutes les femmes, et Jésus, le fruit de vos entrailles, est béni. Je vous salue Marie, pleine de grâce, le Seigneur est avec vous. Vous êtes bénie entre toutes les femmes, et Jésus, le fruit de vos entrailles, est béni.
1: Sainte Marie, Mère de Dieu, priez pour nous pauvres pécheurs, maintenant et à l'heure de notre mort.
0: Je vous salue Marie, pleine de grâce, le Seigneur est avec vous. Vous êtes bénie entre toutes les femmes, et Jésus, le fruit de vos entrailles, est béni. Je vous salue Marie, pleine de grâce, le Seigneur est avec vous. Vous êtes bénie entre toutes les femmes, et Jésus, le fruit de vos entrailles, est béni.
1: Sainte Marie, Mère de Dieu.
0: Je vous salue Marie, pleine de grâce, le Seigneur est avec vous. Vous êtes bénie entre toutes les femmes, et Jésus, le fruit de vos entrailles, est béni. Je vous salue Marie, pleine de grâce, le Seigneur est avec vous. Vous êtes bénie entre toutes les femmes, et Jésus, le fruit de vos entrailles, est béni.
1: Sainte Marie, Mère de Dieu, priez pour nous pauvres pécheurs, maintenant et à l'heure de notre mort.
0: Je vous salue Marie, pleine de grâce, le Seigneur est avec vous. Vous êtes bénie entre toutes les femmes, et Jésus, le fruit de vos entrailles, est béni.
1: Sainte

0: Ô Marie conçue sans péché.
1: Priez pour nous.
0: Troisième mystère douloureux, Jésus est couronné d'épines. Pilate dit aux Juifs, voici votre roi. Vierge Marie, hier, le jour de l'Ascension, Jésus est monté au ciel. Il siège à la droite du Père. Quand les nations rejettent Jésus, c'est de nouveau le cri « Crucifie-le !» Nous vous confions nos pays respectifs et ceux qui les gouvernent. Que Jésus éclaire leur conscience. Notre Père qui es aux cieux, que ton nom soit sanctifié, que ton règne vienne, que ta volonté soit faite sur la terre comme au ciel.
1: Donne-nous aujourd'hui notre pain de ce jour. Pardonne-nous nos offenses, comme nous pardonnons aussi à ceux qui nous ont offensés. Et ne nous laisse pas entrer en tentation, mais délivre-nous.
0: Je vous salue, Marie, pleine de grâce. Le Seigneur est avec vous. Vous êtes bénie entre toutes les femmes, et Jésus, le fruit de vos entrailles, est béni.
1: Sainte Marie, Mère de Dieu, priez pour nous pauvres pécheurs, maintenant et à l'heure de notre mort.
0: Je vous salue, Marie, pleine de grâce. Le Seigneur est avec vous. Vous êtes bénie entre toutes les femmes, et Jésus, le fruit de vos entrailles, est béni. Je vous salue Marie, pleine de grâce, le Seigneur est avec vous. Vous êtes bénie entre toutes les femmes et Jésus, le fruit de vos entrailles, est béni. Je vous salue Marie, pleine de grâce, le Seigneur est avec vous. Vous êtes bénie entre toutes les femmes et Jésus, le fruit de vos entrailles, est béni. Je vous salue Marie, pleine de grâce, le Seigneur est avec vous. Vous êtes bénie entre toutes les femmes et Jésus, le fruit de vos entrailles, est béni. Je vous salue, Marie, pleine de grâce, le Seigneur est avec vous. Vous êtes bénie entre toutes les femmes, et Jésus, le fruit de vos entrailles, est béni. Je vous salue, Marie, pleine de grâce, le Seigneur est avec vous. Vous êtes bénie entre toutes les femmes, et Jésus, le fruit de vos entrailles, est béni. Je vous salue Marie, pleine de grâce, le Seigneur est avec vous. Vous êtes bénie entre toutes les femmes et Jésus, le fruit de vos entrailles, est béni. Je vous salue Marie, pleine de grâce, le Seigneur est avec vous. Vous êtes

Ô Marie conçue sans péché. Quatrième mystère douloureux, Jésus est chargé de sa croix. Dans l'évangile d'aujourd'hui, selon saint Jean, Jésus dit « Vous serez dans la peine, mais votre peine se changera en joie. La femme qui enfante est dans la peine parce que son heure est venue, mais quand l'enfant est né, elle ne se souvient plus de sa souffrance. Vierge Marie, accompagnez tous ceux qui souffrent. Que leur souffrance soit une souffrance d'enfantement. Tenez-vous près d'eux pour qu'ils portent leur peine avec vous et que leur croix soit féconde. Notre Père qui es aux cieux, que ton nom soit sanctifié, que ton règne vienne, que ta volonté soit faite sur la terre comme au ciel. Je vous salue Marie, pleine de grâce, le Seigneur est avec vous. Vous êtes bénie entre toutes les femmes, et Jésus, le fruit de vos entrailles, est béni. Je vous salue Marie, pleine de grâce, le Seigneur est avec vous. Vous êtes bénie entre toutes les femmes, et Jésus, le fruit de vos entrailles, est béni. Je vous salue Marie, pleine de grâce, le Seigneur est avec vous. Vous êtes bénie entre toutes les femmes, et Jésus, le fruit de vos entrailles, est béni. Je vous salue Marie, pleine de grâce, le Seigneur est avec vous. Vous êtes bénie entre toutes les femmes, et Jésus, le fruit de vos entrailles, est béni. Je vous salue Marie, pleine de grâce, le Seigneur est avec vous. Vous êtes bénie entre toutes les femmes, et Jésus, le fruit de vos entrailles, est béni. Je vous salue Marie, pleine de grâce, le Seigneur est avec vous. Vous êtes bénie entre toutes les femmes, et Jésus, le fruit de vos entrailles, est béni. Je vous salue Marie, pleine de grâce, le Seigneur est avec vous. Vous êtes bénie entre toutes les femmes, et Jésus, le fruit de vos entrailles, est béni. Je vous salue Marie, pleine de grâce, le Seigneur est avec vous. Vous êtes bénie entre toutes les femmes, et Jésus, le fruit de vos entrailles, est béni. Je vous salue Marie, pleine de grâce, le Seigneur est avec vous. Vous êtes bénie entre toutes les femmes, et Jésus, le fruit de vos entrailles, est béni. Je vous salue Marie, pleine de grâce, le Seigneur est avec vous. Vous êtes bénie entre toutes les femmes, et Jésus, le fruit de vos entrailles, est béni.

Et in saecula saeculorum. Amen. Ô Marie conçue sans péché. Cinquième mystère douloureux, Jésus meurt sur la croix.

Jésus dit « Tout est accompli ». Puis, inclinant la tête, il remit l'esprit. Vierge Marie, vous étiez là au dernier souffle quand il remit l'esprit. Vous étiez là à la Pentecôte quand il envoya l'esprit sous forme de souffle et de langue de feu. Nous sommes en prière avec vous, autour de vous, comme les apôtres avant la Pentecôte, préparer spécialement ceux qui vont recevoir la confirmation. Donnez-leur, donnez-nous l'audace de parler de Jésus. Notre Père qui es aux cieux, que ton nom soit sanctifié, que ton règne vienne, que ta volonté soit faite sur la terre comme au ciel. Je vous salue Marie, pleine de grâce, le Seigneur est avec vous. Vous êtes bénie entre toutes les femmes. Et Jésus, le fruit de vos entrailles, est béni. Je vous salue Marie, pleine de grâce, le Seigneur est avec vous. Vous êtes bénie entre toutes les femmes, et Jésus, le fruit de vos entrailles, est béni. Je vous salue Marie, pleine de grâce, le Seigneur est avec vous. Vous êtes bénie entre toutes les femmes, et Jésus, le fruit de vos entrailles, est béni. Je vous salue Marie, pleine de grâce, le Seigneur est avec vous. Vous êtes bénie entre toutes les femmes, et Jésus, le fruit de vos entrailles, est béni. Je vous salue Marie, pleine de grâce, le Seigneur est avec vous. Vous êtes bénie entre toutes les femmes, et Jésus, le fruit de vos entrailles, est béni. Je vous salue Marie, pleine de grâce, le Seigneur est avec vous. Vous êtes bénie entre toutes les femmes, et Jésus, le fruit de vos entrailles, est béni. Je vous salue Marie, pleine de grâce, le Seigneur est avec vous. Vous êtes bénie entre toutes les femmes, et Jésus, le fruit de vos entrailles, est béni. Je vous salue Marie, pleine de grâce, le Seigneur est avec vous. Vous êtes bénie entre toutes les femmes, et Jésus, le fruit de vos entrailles, est béni. Je vous salue Marie, pleine de grâce, le Seigneur est avec vous. Vous êtes bénie entre toutes les femmes, et Jésus, le fruit de vos entrailles, est béni. Je vous salue Marie, pleine de grâce, le Seigneur est avec vous. Vous êtes bénie entre toutes les femmes, et Jésus, le fruit de vos entrailles, est béni.

0: Marie conçue sans péché.
1: Priez pour nous, pécheurs.
0: Prions. Seigneur Dieu, par la résurrection de ton Fils, notre Seigneur Jésus le Christ, tu as voulu donner la joie au monde. Fais que, soutenu par son intercession, nous obtenions le bonheur de la vie éternelle par Jésus le Christ, notre Seigneur.
1: Amen.
0: Le Seigneur soit avec vous.
1: Et
0: que Dieu Tout-Puissant vous bénisse, le Père et le Fils et le Saint-Esprit.
1: Amen.
0: Notre-Dame de Lourdes.
1: Priez-vous.
0: Notre-Dame de Lourdes.
1: Priez-vous.
0: Notre-Dame de Lourdes.
1: Priez-vous.
0: Sainte Bernadette.
1: Priez-vous.

0: Il est 1h.
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0: Psaume 5. Du maître de chœur sur les flûtes. Psaume de David. Écoute mes paroles, Seigneur. Comprends ma plainte. Entends ma voix qui t'appelle, ô mon roi et mon Dieu. Je me tourne vers toi, Seigneur, au matin. Tu écoutes ma voix. Au matin, je me prépare pour toi et je reste en éveil. Tu n'es pas un Dieu ami du mal. Chez toi, le méchant n'est pas reçu. Non, l'insensé ne tient pas devant ton regard. Tu détestes tous les malfaisants, tu extermines les menteurs. L'homme de ruse et de sang, le Seigneur le hait. Pour moi, grâce à ton amour, j'accède à ta maison. Vers ton temple saint, je me prosterne, saisi de crainte. Seigneur, que ta justice me conduise. Des ennemis me guettent. Aplanis devant moi ton chemin. Rien n'est vrai dans leur bouche, ils sont remplis de malveillance. Leur gosier est un sépulcre béant et leur langue un piège. Dieu, traite-les en coupables, qu'ils échouent dans leurs projets. Pour tant de méfaits, disperse-les puisqu'ils te résistent. Allégresse, pour qui s'abrite en toi joie éternelle. Tu les protèges, pour toi ils exultent ceux qui aiment ton nom. Toi, Seigneur, tu bénis le juste, du bouclier de ta faveur, tu le couvres.

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1: Amis et fidèles auditeurs, bienvenue et merci d'être à l'écoute de ce programme. Le pape Léon XIV a reçu les participants à la deuxième conférence interparlementaire sur la lutte contre la drogue et le crime. Dans son discours, le Saint-Père a affirmé que l'état de droit, la prévention de la criminalité et la justice pénale doivent avancer ensemble. Les détails dans quelques instants. À l'occasion de la journée de l'amitié entre l'Église copte et catholique, ce 14 mai 2026, le pape Léon XIV a adressé un message au patriarche copte orthodoxe Tawadros II. Dans cette lettre, le Saint-Père a souligné l'importance du dialogue et de l'amitié entre les deux églises. L'actualité de l'Église en Afrique nous conduira dans l'extrême nord du Cameroun où les attaques de Boko Haram continuent de fragiliser les populations malgré les efforts sécuritaires et humanitaires. Nous y reviendrons dans quelques instants. Après l'actualité sociale et politique sur le continent, nous écouterons Monseigneur Joseph Samedi, nouvel archevêque coadjuteur de Bangui en Centrafrique. Et nous conclurons ce journal par notre magazine consacré à l'actualité internationale de la semaine. Bonne condition d'écoute à vous qui nous suivez de partout.
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1: Le pape Léon XIV a reçu en audience ce vendredi les participants à la deuxième conférence interparlementaire sur la lutte contre la drogue et le crime. Cette conférence, organisée par l'Assemblée parlementaire de l'Organisation pour la sécurité et la coopération de l'Europe, accueillie par la Chambre des députés italienne dans la ville éternelle. Dans son discours, le Saint-Père a décliné la position du Saint-Siège au regard de ces enjeux, affirmant être fermement convaincu que l'état de droit, la prévention de la criminalité et la justice pénale doivent progresser ensemble dans l'unité. Les précisions de Fabrice Baguendekere.
2: Mettre en œuvre un authentique état de droit indispensable au développement humain intégral, telle est la position du Saint-Siège au regard du défi majeur que représente le trafic de drogue et la délinquance. Associé de ce point de vue, le siège apostolique réitère son soutien sans réserve de toute initiative visant à mettre en place un système de justice pénale efficace, juste, humain et crédible, capable de prévenir et de lutter contre la production et le trafic de drogue illicite. Dans la même optique, le Saint-Siège se dresse contre toute forme de déshumanisation des condamnés, appelant au respect de la dignité inhérente à chaque personne, y compris celles qui ont commis des crimes. De même, le siège apostolique fait appel à la mise en place des programmes globaux pour prévenir contre les effets dévastateurs des stupéfiants et venir en aide à ceux qui sont asservis par la dépendance en leur offrant un traitement médical, un soutien psychologique et une réinsertion durable.
1: Merci Fabrice. Et toujours ce vendredi, un entretien téléphonique a eu lieu entre le pape Léon XIV et le patriarche du siège de Saint-Marc de l'église copte à l'occasion de la journée de l'amitié copte catholique instituée en 2013 pour célébrer les relations entre le siège de Pierre et le siège de Marc. Au cours de cet échange, la conscience de la responsabilité commune pour l'annonce de l'évangile a été évoquée. Dans une lettre adressée au patriarche, le pape Léon XIV a encouragé copte et catholiques à poursuivre leur cheminement dans la vérité et la charité. Dans l'après-midi du vendredi, le pape Léon XIV a célébré dans la basilique Saint-Pierre les funérailles du cardinal Paul-Émile Tchéring, ancien nonce apostolique. Dans son homélie, le Saint-Père a salué un serviteur fidèle de l'Église engagé pendant des décennies dans la diplomatie du Saint-Siège à travers le monde. Le pape Léon XIV a rappelé son rôle de bâtisseur de communion et de paix entre les peuples et les églises. et les nouvelles de l'Église qui nous parviennent du continent. Dans l'extrême nord du Cameroun, l'insécurité liée aux attaques de Boko Haram continue de fragiliser les populations malgré les efforts sécuritaires et humanitaires déployés depuis plusieurs années. Les autorités de Kolofata, de Mongodé, de Fotokol ou encore de Darak demeurent particulièrement exposées aux incursions du groupe armé. Les précisions depuis Maroua de Paul Valéry Mendogo.
3: Le mois dernier encore, des attaques sur les forces de défense ont été signalées. Dans ce contexte dominé par la peur permanente des attaques, l'Église catholique au Cameroun multiplie les appels à la paix, à la cohésion sociale et à la résilience. Lors de sa visite pastorale à Kolofata, une zone souvent marquée par les violences djihadistes, l'évêque de Maroua Mokolo, Mgr Bruno Atebaïdo, a confirmé 47 fidèles dans le district Saint-Jean-Paul II. Le Là a exhorté les chrétiens à demeurer des artisans de paix, rappelant avec force que tout le monde a besoin de tout le monde. Après la mort tragique d'un maréchal de logis de 33 ans tué lors d'une attaque surprise de Boko Haram à Mogodé, l'évêque du diocèse de Somelima, Mgr Christophe Zoua, a dénoncé les ravages de la haine et de la violence. L'évêque a lancé un vibrant appel contre la guerre, martelant cette phrase devenue marquante: le mal fait vraiment mal. Ces prises de parole rejoignent les appels constants des évêques du Cameroun et ceux du Très Saint-Père, le pape Léon XIV, lors de sa visite apostolique au Cameroun en avril dernier. Le Très Saint-Père avait lui aussi insisté sur la nécessité de construire une paix désarmante et désarmée, une paix durable fondée sur le pardon, la solidarité, la justice et l'unité nationale. Paul Valéry Mondogo, depuis Maroua, pour Radio Vatican.
1: En République démocratique du Congo, 11 évêques et un administrateur apostolique des 9 diocèses de la province ecclésiastique de Kinshasa, dans le sud-ouest du pays, ont clôturé le mercredi 13 mai une session ordinaire ouverte le 6 mai à Inongo, dans la province du Maïndombe. Les évêques ont rendu public un message invitant le peuple de Dieu à tenir bon et à être toujours joyeux dans la foi. Les détails de Jean-Baptiste Malin.
4: Les travaux de l'Assemblée épiscopale provinciale de Kinshasa ont été présidés par l'archevêque métropolitain, le cardinal Fridolin Ambongo. Les échanges des évêques et autres experts ont porté sur la situation socio-pastorale des diocèses de Boma, Matadi, Kisantu, Kinshasa, Inongo, Kenge, Kikwit, Idiofa et Popokabaka. Les évêques disent leur joie de partager la vitalité de la foi et l'engagement des fidèles, ainsi que le dévouement des agents pastoraux et des personnes consacrées. Les évêques encouragent les communautés chrétiennes à s'impliquer davantage dans la promotion de la pastorale des vocations, au vivre ensemble harmonieux et à l'intégration de tous les peuples. Les évêques de la province ecclésiastique de Kinshasa félicitent par exemple les efforts du gouvernement central du pays dans l'amélioration des infrastructures routières et dans la fourniture en électricité. Mais les évêques se disent encore interpellés par la pauvreté, l'insécurité généralisée et des attaques ciblées contre l'Église catholique, ses représentants et ses structures. Les évêques appellent à l'espérance, au dire de l'évêque d'Inongo, Mgr Donatien Bafouedine Sony.
5: Nous vous exhortons, frères et sœurs, avec le Christ ressuscité, tenez bon et soyez toujours dans la joie, afin de rester fermes dans l'espérance et le témoignage de la vérité et de la foi.
4: Jean-Baptiste Malengue Kalonzo pour Radio Vatican.
1: Place à présent à l'actualité sociale et politique sur le continent. Dans l'est de la République démocratique du Congo, une épidémie d'Ebola est déclarée dans la province de l'Ituri, région en proie à des conflits armés, a annoncé vendredi 15 mai à Addis Abeba l'agence sanitaire de l'Union africaine. Jusque dans la matinée de ce vendredi, 4 décès ont été attribués au virus en laboratoire et 246 cas suspects, dont 65 morts, ont été recensés selon cette même agence de l'Union africaine. Direction l'Afrique de l'Ouest, au Mali, la ville de Kigali, contrôlée par les rebelles Touareg depuis les attaques du 25 avril dernier a été visée dans la nuit de mercredi à jeudi par des frappes de l'armée qui n'a pas donné de bilan pour le moment mais prévient que ces frappes vont s'accentuer. Les précisions de notre correspondant dans la région, Abdul Razak.
6: Au moins 4 frappes aériennes ont été menées dans la nuit, causant des dégâts matériels, a décrit jeudi à l'agence France-Presse un témoin à Kidal. Une frappe a détruit une maison près d'un ancien marché de la ville, une autre a créé un cratère à l'intérieur de la vaste cour du gouvernorat de Kidal, selon le même témoin qui ajoute que la ville était anormalement calme jeudi matin et que très peu de véhicules circulaient. Nous ciblons des cibles précises, nous avons notre stratégie, dans les jours à venir, les frappes vont s'accentuer, a déclaré pour sa part jeudi un officier au poste de commandement officiel de l'armée malienne à Mopti, dans le centre du pays. Le Mali est dans une situation sécuritaire critique et en proie à l'incertitude après les attaques coordonnées sans précédent menées les 25 et 26 avril dernier par les djihadistes du groupe de soutien à l'islam et aux musulmans Jnim affilié à Al-Qaïda et la rébellion du Front de libération de l'Azawad FLA contre des positions stratégiques de la junte au pouvoir à Bamako. Abdul Razak Idrissa à Niamey pour Radio Vatican.
1: Et nommé récemment archevêque coadjuteur de Bangui en Centrafrique, Monseigneur Joseph Samedi, prêtre jésuite, dit avoir accueilli cette mission du Saint-Père dans la sérénité, la prière et le discernement. Dans un contexte marqué par les défis de paix et de cohésion sociale, le nouvel évêque coadjuteur évoque son désir d'apprendre de collaborer avec son évêque titulaire, avec l'église locale et de poursuivre l'engagement de cette même église centrafricaine au service du peuple de Dieu. On l'écoute.
7: J'ai reçu la nouvelle dans la sérénité, la confiance, dans la prière et le discernement. Je parle de la prière parce que ce n'est pas une petite tâche. Hein. Un petit prêtre que je suis, on me demande d'être archevêque, donc faire un saut. Raison pour laquelle j'ai pris du temps pour préparer, me mettre à l'écoute de l'Esprit Saint. Alors quand la nouvelle est tombée, j'étais serein. Confiant. Discernement aussi, je me pose des questions sur ce qu'il faudra faire comme évêque coadjuteur. Donc voilà la raison pour laquelle j'étais confiant, serein, pas perturbé. J'ai accepté ça avec foi et discernement.
8: Archevêque coadjuteur, est-ce que vous pouvez nous en dire plus?
7: Le droit canon prévoit qu'il a droit à la succession quand l'évêque diocésain qui est là. Quand il atteindra l'âge canonique, c'est-à-dire 75 ans, coadjuteur appelé à le succéder pour des raisons que le droit canon prévoit. Coadjuteur appelé donc, dans un premier temps, nous allons travailler ensemble. Je dois apprendre aussi auprès de lui comment gérer un diocèse, quels sont les défis. Alors, pour cela, j'ai beaucoup à apprendre aussi parce que je viens d'être nommé comme prêtre du passe mes temps comme évêque, voilà. Il y a beaucoup à faire, donc je dois apprendre.
8: Comment envisagez-vous votre collaboration à ses côtés, justement pour répondre aux enjeux, surtout de la paix et de la cohésion sociale qui sont si chers à l'Église centrafricaine?
7: Alors, comment collaborer? Il a l'expérience, hein, comme c'est un aîné qui est là avant moi. La première chose, c'est d'apprendre, ne pas courir. Peut-être on aura un temps d'échange un peu, il va me montrer ce qu'il faut faire. Comment faire, comment avancer et montrer aussi les défis, comment tenir, comment gérer les gens, les problèmes. Alors, nous avons des défis, hein, entre autres, de la paix, parce que le pays a connu vraiment des crises. Nous avons traversé des temps difficiles et l'église a beaucoup travaillé, hein, entre autres, le même. Hein, il a prôné la paix, la justice et autres. C'est un grand combat. Alors, ce que je ferai, c'est d'abord d'apprendre. Nous allons nous entendre ensemble. Il y a lui qui est là, l'évêque diocésain, et puis il y a des prêtres ensemble avec les autorités politiques, les administratives, militaires, tout cela. On va travailler ensemble. Nous recherchons le bien de notre pays, hein, et nous aurons aussi la priorité, à savoir l'annonce de l'évangile. L'évangile doit être donc partagé aussi. La protection des faibles. Hein. Aujourd'hui, on parle des minorités. Hein. Il y a tout un tableau, hein, tout un défi. Et l'Église a appelé donc voilà, à se lancer, à apporter sa contribution. Depuis toujours, l'Église est là, l'Église a travaillé jusqu'à aujourd'hui et nous allons faire ensemble, porter ensemble donc les défis de ce pays, hein, pour voilà, faire en sorte que le pays se mette debout, que les uns les autres se sentent chez eux, qu'il y ait la paix, la confiance et la collaboration.
1: Monseigneur Joseph Samedi, prêtre jésuite, nouvel archevêque coadjuteur de Bangui, propos recueillis par Jean-Paul Kamba. Et pour clôturer cette édition, notre magazine consacré à l'actualité internationale de la semaine avec Françoise Niamia.
9: Pour cette synthèse de l'actualité internationale, sachez que le président américain Donald Trump, après avoir, selon ses dires, décroché des accords commerciaux fantastiques et une offre d'aide chinoise pour débloquer le détroit d'Ormuz lors d'un sommet destiné à contenir les tensions bilatérales et internationales. Nous avons conclu des accords commerciaux fantastiques, excellents pour nos deux pays, a dit auparavant Donald Trump sans plus de précision à l'occasion d'une nouvelle rencontre avec son homologue Xi Jinping. Une attaque de drones ukrainiens a fait 4 morts et au moins 12 blessés dans la ville russe de Ryazan, au sud-est de Moscou, a indiqué vendredi le comité d'enquête russe, l'un des principaux organes judiciaires du pays. Et cette attaque intervient au lendemain de frappes russes massives sur Kiev et sa région, qui ont fait au moins 24 morts, dont 3 enfants, selon un bilan provisoire des autorités ukrainiennes, alors que les deux pays ont échangé vendredi 205 prisonniers de guerre de chaque camp, une semaine après l'annonce par le président américain Donald Trump d'un accord portant sur un nouvel échange. Des représentants israéliens et libanais se sont rencontrés jeudi à Washington pour une première session des négociations directes sous l'égide des États-Unis, alors que l'armée israélienne a intensifié ses opérations malgré le cessez-le-feu conclu le 16 avril dernier. Plus de 400 personnes ont été tuées par des troupes israéliennes pendant cette trêve précaire. Un second round de négociations était prévu vendredi, mais les chances d'un accord sont minimes en raison des positions contradictoires. Victoire des protagonistes. À Beyrouth, Paul Khalifi.
10: Selon diverses sources à Beyrouth, le chef de la délégation libanaise a plaidé pour la consolidation de la trêve qui n'existe que sur le papier à travers la réactivation du mécanisme, la structure internationale chargée de surveiller le cessez-le-feu. L'ancien ambassadeur du Liban à Washington, Simon Karam, a aussi insisté sur l'arrêt des destructions et des opérations de dynamitage méthodique des villes et des villages du sud Liban. Israël a pour sa part relevé le niveau de ses exigences, réclamant des ententes sécuritaires et militaires avec le Liban autour du démantèlement de l'arsenal du Hezbollah. Le maximum qu'il s'est dit prêt à concéder consiste à informer l'État libanais des zones qu'il prévoit de cibler. Ces négociations se déroulent dans un climat de profonde division au Liban. Le président du Parlement, Nabih Berri, la plus importante figure chiite de l'État, a averti que si les discussions n'aboutissent pas à un véritable cessez-le-feu, tout s'effondrera. Il a martelé qu'il n'accepterait rien de moins que le retrait de l'armée israélienne, la reconstruction, le déploiement de l'armée libanaise et le retour des déplacés. Le Hezbollah a tenu des propos plus sévères. Il a accusé les autorités de multiplier les concessions sans obtenir ne serait-ce qu'un cessez-le-feu, ce qui, selon lui, accentue les divisions internes. Paul Khalifé, Beyrouth, RFI pour Radio Vatican.
9: Et sur le terrain, l'armée israélienne a de nouveau appelé vendredi matin à l'évacuation urgente des habitants de 5 villages du sud du Liban, malgré la trêve en cours entre les deux pays. C'est un signe que la Syrie réintègre peu à peu la communauté internationale. Après 15 ans d'absence liées aux sanctions contre le régime Assad, Visa et Mastercard font officiellement leur retour dans le pays. L'Union européenne vient également de réactiver son accord de coopération avec Damas, suspendu depuis le début de la guerre civile en 2011, tandis que plusieurs grandes entreprises occidentales annoncent leur retour. Sur le papier, la Syrie se reconnecte progressivement à l'économie mondiale. Mais sur le terrain, ces changements restent encore très limités pour une grande partie de la population. Le reportage à Damas de Mohamed Erami.
11: À Damas, les logos Visa et Mastercard réapparaissent dans quelques hôtels et commerces. Le pouvoir syrien présente ce retour comme un symbole de normalisation économique après la levée progressive des sanctions occidentales. Mais sur le terrain, les usages restent encore très limités, comme l'explique l'entrepreneur syrien Hassan Aked.
12: Aujourd'hui, tout fonctionne presque uniquement en cash, avec la nouvelle monnaie plus l'ancienne encore en circulation. Le retour de Visa et Mastercard pourrait faciliter les échanges et aider aussi les petites entreprises.
11: Pour beaucoup beaucoup de Syriens, l'urgence reste surtout la crise bancaire et économique. À Damas, un client rencontré explique avoir l'équivalent de 50 000 dollars bloqués à la banque sans pouvoir les récupérer. Dans ce contexte, le retour des cartes internationales reste pour beaucoup un symbole plus qu'un changement concret du quotidien.
13: Moi, le retour de la carte bleue, ce n'est pas ma priorité. Ce que je demande, c'est de pouvoir entrer dans ma banque, donner mon numéro de compte et pouvoir avoir mes fonds à disposition sans que l'on me refuse mes retraits.
11: Après 15 ans d'isolement, la Syrie tente de se reconnecter aux circuits économiques internationaux. Mais dans un pays où plus de 90% de la population vit sous le seuil de pauvreté, la reprise reste encore largement hors de portée pour une grande partie des habitants.
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1: C'est par ici donc que nous mettons un point final à notre programme. Aujourd'hui, merci de l'avoir suivi et à la prochaine.
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16: Il faut que tu te bâtisses comme moi une petite cellule au-dedans de ton âme. Tu penseras que le bon Dieu est là, et tu y entreras de temps en temps. Lorsque tu sens tes nerfs, que tu es malheureuse, vite, sauve-toi là, et confie tout cela au Maître. Bienheureuse Élisabeth de la Trinité. La meilleure prière est celle où il y a le plus d'amour. La prière est d'autant meilleure qu'elle est plus amoureuse. Bienheureux Charles de Foucault.

0: Bonsoir à tous et bienvenue sur le plateau d'Un cœur qui écoute, votre émission de spiritualité. Eh bien, en ce mois de mai, je suis heureux de recevoir Sœur Valentina Pata. Bonjour Sœur Valentina.
1: Bonjour.
0: Alors, c'est un mois un peu particulier pour vous parce que c'est un peu la fin des festivités, puisque vous fêtez l'anniversaire de votre fondation à Paris,
1: oui.
0: Ce foyer de jeunes filles. Vous pouvez nous en dire un mot peut-être ?
1: Ben oui, on va fêter les centenaires. Cette année, on est arrivé à Paris en 1926,
0: oui.
1: Donc on va terminer l'année centenaire. On est arrivé en France aussi pour aider les gens, surtout les jeunes filles qui quittent le village pour arriver, pour trouver un futur qui est meilleur. Et maintenant, ceux qui quittent les petits villages, les petites villes, c'est plutôt les étudiantes. Donc on a un foyer des étudiantes et on a aussi un centre de promotion sociale pour les migrants. Donc on essaie de les aider pour l'intégration en France.
0: Alors on va en reparler dans un instant, on va parler de votre vocation aussi, parce qu'on entend à votre accent que vous n'êtes pas totalement de la région. Est-ce que vous pourriez nous lire un extrait de texte de votre choix, juste avant qu'on parle de tout cela, s'il vous plaît ?
1: À ce moment, tu ne désires rien, ni gagner, ni réussir, ni acquérir, ni posséder. À ce moment, tu acceptes la nuit, l'automne, l'hiver, les différentes saisons que la vie te donne, et ton cœur est une demeure de paix. À ce moment, tu ne fuis pas, tu n'échappes pas à cet instant. Tu ne t'attaches pas aux formes, aux enseignements, aux traditions. Et ton cœur est une demeure de paix. À ce moment, la vie est au-delà de ce que disent tes lèvres, de ce que voient tes yeux, de ce que perçoivent tes oreilles, de ce que ressent ta peau. Tu es seulement, tu vis. Il te suffit simplement d'être. À ce moment, tout est apaisé. Tu es un marcheur, un pèlerin, un aventurier de la résurrection, et ton cœur est une demeure de paix.
0: Alors, qu'est-ce que c'est ?
1: Alors, c'est un extrait d'un poème d'un dominicain, Fernandez Moratiel. Et il a fondé l'école du silence, et c'est un poème qui m'aide beaucoup à me tranquilliser, à me sérénier quand je suis plutôt, mais pas trop tranquille ou un peu bouleversée. C'est un petit refrain qui retourne. Ton cœur est une demeure de paix. Et
0: ton cœur est une demeure de paix.
1: Oui.
0: Voilà.
1: C'est
0: qui permet de faire descendre un petit peu la pression.

0: Sardaigne. Mais à 18 ans, ben, c'est le moment de choisir. Donc je suis partie à Rome pour faire mes études à l'Université de Rome.
1: D'accord.
0: Et ben, j'ai trouvé les foyers des religieuses de Marie Immaculée.
1: D'accord.
0: Donc j'ai fait les premières années, c'était économie, c'était pas pour moi. Donc j'ai changé d'université, j'ai commencé le travail social, qui allait plus avec mes attentes d'aider les gens et tout. Et après ça, je me suis trouvée surtout dans un stage avec une association qui travaille les dépendances des drogues, des alcools et tout. Et je me souviens un moment que dans un entretien avec un monsieur, il y a un moment qu'il m'a demandé de lui trouver un travail, une maison et tout. Et vraiment, c'était comme prendre un écart et dire, oui, ok, je peux t'aider sur ça, mais je ne peux pas donner un sens à ta vie. Ça, c'est une chose qui ne m'appartient pas. Et donc, j'ai dit, ok, quel est le sens de la vie? Et je pense que j'ai commencé, sans me rendre compte, un chemin de recherche. Quel est le sens de la vie? Qui est, comment on peut dire, intouchable, qu'on ne peut pas le relativiser et que c'est pour chaque personne.
1: Oui.
0: Donc ça m'a amené un peu à commencer ce chemin. Et
1: Vous aviez 20 ans là?
0: 20 ans, 21. Et comment je vivais dans les foyers, j'avais comme au même temps deux sœurs qui retournaient. Quand je retournais au foyer, elle était super contente. Même s'il y avait des difficultés, il y avait toujours un sourire qui t'accueillait. Donc c'était wow. Qu'est-ce qui fait qu'il y a toujours un sourire? Donc
1: Oui.
0: ça commençait à bouger en moi. Cette idée de c'est quoi le bonheur
1: Oui.
0: et le sens de la vie. Et j'ai aidé aussi au centre de promotion sociale, donc ça m'a aidé à entrer en contact vraiment avec ces besoins qu'il y avait là.
1: Donc le centre de promotion sociale, c'est proposé donc par les sœurs
0: Oui, aussi.
1: pour aider des gens là qui sont plus en difficulté à trouver du travail.
0: Oui, à trouver du
1: Et notamment
0: travail.
1: à les placer, je sais pas, pour être femme de ménage
0: Exactement.
1: et pouvoir les recommander après
0: Oui.
1: leur avoir appris peut-être davantage le métier et à pouvoir les recommander. Ça,
0: Exactement.
1: c'est vous le faites aussi à Paris?
0: Oui, aussi à Paris. On fait comme un pont entre les gens qui cherchent du travail
1: Hmm.
0: et des personnes qui cherchent
1: Ont des
0: des
1: besoins.
0: personnes de confiance.
1: Oui.
0: Donc on est un peu au milieu.
1: Oui.
0: Et oui, je pense que c'est le charisme primordial qui est là. Et après, on a les foyers qui c'est un peu l'actualisation, on peut dire ça, de cette charité, de cette charisme qui bouge toujours. La chose, on peut dire, la plus importante, peut-être, que la fondatrice aimait, c'était le fait que la fille se découvrait aimée par Dieu d'une façon vraiment personnelle. Et c'est vrai que ça change tout, parce que ça te donne un sens
1: Ben oui.
0: qui est là, déjà dans le présent. En même temps, ça t'amène à avoir une origine qui est d'amour,
1: Oui.
0: et en même temps, une orientation vers le futur. Qu'est-ce que j'ai fait avec une vie que j'ai reçue dans l'amour, qui est par l'amour?
1: D'accord. On peut dire que c'est quasiment une œuvre d'éducation, donc.
0: Oui, je pense que c'est une éducation à la vie. C'est vraiment apprendre à
1: Mais
0: marcher dans
1: alors,
0: la vie.
1: pour faire ça, il faut soi-même avoir trouvé le sens de sa vie.
0: Oui. Je l'ai trouvé dans le Christ, ça c'est sûr. Oh, il m'a trouvé. Peut-être c'est mieux de dire ça parce
1: Voilà.
0: que c'est toujours lui qui sort à la rencontre.
1: Oui.
0: Et
1: C'était quand?
0: ben, c'était quand j'avais 24 ans. Mais je pense que c'était un peu avant, mais j'étais pas trop consciente. Oh, j'ai fait comme si c'était pas la
1: Voilà.
0: vérité.
1: C'était sous quelle forme?
0: Je me souviens, les premiers souvenirs qui me viennent, c'était un moment dans l'église. C'était la messe de renouvellement de vœux d'une sœur.
1: Oui.
0: Et dans les moments où on lit la formule de vœux, il y a un moment qui on lise appuyé sur la fidélité de Dieu qui continuera à m'appeler chaque jour. Et je l'ai senti que c'était vraiment à moi. Et j'ai senti comme une chaleur et des larmes, des consolations. Mais j'ai dit, ok, non, c'est plutôt l'ambiance, c'est comme être dans un mariage, c'est plutôt la situation. Donc j'ai mis un peu à l'écart tout ça. Mais c'est vrai que c'était comme une semence qui était déjà dans mon cœur. Et même si j'ai passé à côté, elle était là. Donc je pense qu'il a commencé à grandir, à grandir, à grandir, jusqu'au moment que j'arrivais pas déjà à la cacher. Mais entre-temps, ils sont passés 2 ou 3 ans, plus ou moins.
1: D'accord.
0: Donc je suis arrivée jusqu'au moment presque de terminer l'université. Et c'était vraiment sentir, ok, qu'est-ce qu'on fait? On saute ou pas? Donc j'ai décidé de commencer un accompagnement. J'ai fait les exercices spirituels de la vie ordinaire,
1: D'accord.
0: accompagné pour une autre sœur. Et à la fin, j'ai décidé d'entrer.

0: la congrégation et de Rome. Donc, je suis allée à Milan
1: Oui.
0: pour faire une étape qui avant, ça s'appelait l'aspirantat.
1: Oui.
0: Donc, je suis restée là, oui, 9 mois. Et après, je suis partie en Espagne pour les pré-noviciats, 2 ans à Séville, et après 2 ans au noviciat, ce qui est proche de Madrid.
1: D'accord.
0: Et après les premières vœux, je suis arrivée à Paris.
1: D'accord. Alors, on est en 2026, on voit moins de religieuses dans la rue
0: Oui.
1: et moins de religieuses en habit. C'est un choix, comment dire, radical. Vous l'avez vécu comment, ce choix? Vous avez hésité un peu, vous êtes dit, mais pour la vie, mais c'est très long la vie, enfin, je peux pas m'engager, je sais pas comment je penserai à 60 ans ou à 70 ans. Ça vous a traversé toutes ces questions?
0: Oui, bien sûr. Mais la vocation, c'est un projet. C'est un projet de vie et c'est un projet de Dieu qui appelle, de moi qui réponds, mais aussi avec des autres. Donc j'ai une congrégation, une communauté, les filles aussi. Bien sûr qu'il y a des questions toujours là. Il y a des autres qui changent dans le temps. Ce n'est pas la même question que je me posais quand j'ai commencé, si je rentre ou pas.
1: Là, c'est bien que vous posiez moins la question aujourd'hui.
0: Oui, maintenant c'est la question de comment je peux vivre mieux ma vocation, comment je peux vraiment, comment dire, m'approcher à ma vie idéale. Donc cheminer dans cette charité, dans cet amour, et en se laissant transformer. Parce que ce n'est pas avec la force qu'on arrive à aimer, c'est plutôt en accueillant l'amour de Dieu qui nous transforme et nous facilite tout ce chemin.
1: Alors, vous avez votre vie de prière, elle s'est développée comment? Vous êtes né avec? C'était dans votre famille ou?
0: Non. Mais, quand j'étais petite, oui, avec ma mère, on priait parfois avant d'aller à dormir. Mais c'était vraiment plutôt, on n'arrive pas à dormir, on va prier, ça va marcher. Et après, j'ai mis plutôt à côté, on est adolescent, je ne pensais pas trop à ça, j'avais des autres intérêts. Et je pense que ça commençait après, vraiment avec les exercices spirituels qui commençaient vraiment un chemin des relations avec le Christ.
1: Donc ces exercices spirituels, c'était la version une semaine, la version un mois?
0: Non, c'est l'exercice de la vie ordinaire, donc ça serait les 4 semaines
1: D'accord.
0: déployées
1: C'est sur
0: pendant
1: Saint
0: plusieurs mois.
1: Ignace?
0: Oui, c'est sur
1: C'est
0: Saint
1: ça,
0: Ignace.
1: d'accord.
0: Mais au lieu de faire 1 semaine, 2 semaines, 3 semaines, la première semaine, ça peut durer 2 jours, 10 jours, et
1: D'accord.
0: après, ça continue, donc ça prend vraiment, je pense que je fais 3 mois et demi, plus ou moins.
1: D'accord.
0: Oui. C'est bien parce que ça donne le temps aussi de,
1: Mûrir.
0: comment dire, oui, de mûrir, de prendre un habit de prière, de rentrer, de voir qu'est-ce qu'il passe. Quand tu sens que le Christ t'appelle, c'est vraiment bouleversant, donc il faut du temps aussi pour apaiser les choses et vraiment dire, OK, je vais.
1: Et la place de la parole dans votre vie de foi ou dans cette découverte, cette acceptation de la vie religieuse?
0: Alors,
1: La Bible ou
0: oui,
1: les psaumes ou autres?
0: moi j'ai une affection plutôt, comment dire, pour l'évangile des gens. Je pense que ça me nourrit beaucoup parce qu'il réveille en moi plein c'est un langage qui laisse de la place à la particularité de tout le monde. Donc, qu'est-ce que ça veut dire pour moi, demeurer en moi? Qui dit Jean, non, de Jean 15, qu'est-ce que ça veut dire pour moi? C'est vraiment une sensibilité différente qui
1: Oui.
0: m'aide beaucoup. Mais c'est sûr que la parole m'aide à centrer, à me centrer vraiment sur, OK, le Christ est là, moi je suis là, qu'est-ce qu'il veut me dire? C'est vraiment un dialogue. Et ça m'aide beaucoup.
1: Alors souvent, il y a des personnes qui disent, oui, bon, moi, Dieu, il m'a jamais parlé, on parle de vocation et autres, moi, il m'a appelé à rien. Enfin, est-ce qu'il est vraiment là? Parce que moi, je suis un être de chair, j'ai des oreilles, j'ai une voix pour parler, j'entends rien. Qu'est-ce que vous leur répondez à ces gens-là?
0: Il faut faire un peu de silence. C'est pour ça que j'aime bien cette poème, parce que ça aide vraiment à faire silence et laisser un espace à Dieu qui parle. Et je trouve que parfois Dieu change aussi la forme de se présenter. Il y a des moments que parfois une forme de prier, ça m'a aidé beaucoup. Il y a des moments que ça ne marche pas. Donc, ou on les vive très mal, ou on cherche à dire comment Dieu a changé et comment il est en train de me parler. Donc, ça nous amène toujours à rechercher, à se remettre en chemin. C'est pas de dire oui une fois et c'est terminé, oui ok, on est arrivé, on suit le Christ. Mais non, suivre le Christ, c'est un chemin. Donc,
1: Alors on sait aussi que la vie avec d'autres, la vie en communauté, ou bien la vie en étant responsable d'un groupe de 110 personnes, 110 filles, hein, je suis désolé, faut quand même le dire, oui. Qui sont d'une génération qui sont différentes de la vôtre, avec des habitudes, des façons de s'exprimer qui sont aussi différentes. Il y a des moments où ça doit créer des tensions quand même.
0: Oui, parfois c'est difficile pour l'âge, oui. Donc on a des rythmes de vie différents.
1: Oui.
0: On a aussi des priorités différentes.
1: Oui.
0: Ça change. Mais c'est vrai que j'apprends beaucoup de mes sœurs âgées.
1: Oui.
0: Et je pense qu'elles sont les reflets d'une vie qui se donne jusqu'au bout.
1: Oui.
0: C'est une fidélité qu'on ne trouve pas vraiment quotidiennement.
1: Oui. Oui, oui.
0: Et j'ai la chance d'avoir des sœurs qui vraiment disent oui tous les jours et avec un cœur qui est reconnaissant.
1: Mmh.
0: Et oui.
1: Alors, quand on a choisi, comme vous, de donner sa vie au Christ, vous n'êtes pas dans votre petit ermitage toute seule, j'ai envie de dire, à vous battre avec vous-même, mais vous êtes en relation, vous êtes dans la vie, vous êtes dans la ville aussi. Il y a des moments quand même où il doit y avoir de la fatigue, on doit avoir ses limites, où vous réagissez trop vite, plus vite que vous l'auriez aimé, ou bien...
0: Oui, parfois ça passe.
1: Voilà. Elles sont chaudes, hein, les sardines, ça n'a pas le choix. Il y a d'autres moments où il y a de l'inquiétude qui se fait parce que l'air de rien, telle fille ou telle fille n'a pas l'air d'aller très bien, ou telle autre rentre toujours à la limite, voire un peu tard. Enfin, dans tout ça, est-ce qu'il y a des moments où vous vous sentez un peu seul, un peu perdu, et avec le Seigneur qui... Tu fais quoi, là? Tu me donnes un coup de main, là?
0: Oui, parfois ça passe. Et c'est vrai qu'aussi, ce que j'ai appris, c'est abandonner. Moi, je ne vais pas sauver tout le monde. Ça donne vraiment à remettre les filles au Seigneur. Je peux être là, mais je ne peux pas vraiment répondre à 110 filles 24 heures sur 24, 7 jours sur 7. Moi, j'essaye, mais je sais que j'ai des limites et je pense que l'effet des
1: comptes... Il est 3 heures du matin, il faut que je vous laisse, je vais dormir. Il faut que je dorme.
0: Non, non, faut mais que je dorme. S'ils m'appellent, je suis là. C'est déjà passé, si ils ont besoin la nuit, elles peuvent m'appeler, donc je descends sans problème. Mais c'est vrai que je n'ai pas une recette magique pour tout le monde.
1: Mm-hmm.
0: Je suis là, je me donne comme je suis.
1: Mm. Et vous faites même des erreurs de temps en temps?
0: Ben oui, c'est sûr. Mm. Parfois, c'est difficile d'être comme médiatrice,
1: oui,
0: entre des situations.
1: Oui.
0: Mais on apprend. Mm. Parce que parfois, je suis plutôt instinctive et de résoudre les problèmes tout de suite. Et parfois, il faut attendre. Je pense que c'est qui est la partie plus beau. Plus belle et en même temps la plus difficile, c'est d'être là, laisser la place aux filles pour qu'elles puissent devenir vraiment protagonistes de sa vie, non?
1: Oui, c'est ça.
0: Donc,
1: c'est pas, voilà, c'est-à-dire qu'elles arrivent à un âge quand même où c'est plus fait ci, fait ça, mais c'est plutôt orienter un peu et surtout l'écouter l'autre qui est en train de réfléchir et qui va finir par choisir de faire ci ou faire ça, mais avec d'autres éléments... Où elle se responsabilise, en fait. C'est
0: oui.
1: Beau, ça, à vivre.
0: Oui, c'est vraiment...
1: Et puis, parfois, elle se trompe.
0: Oui. Ben, être là pour l'aider
1: là pour
0: à s'élever.
1: Et aider.
0: Oui. Je pense que c'est ça le plus difficile, de pousser à grandir et en même temps, ne pas forcer à grandir et laisser le temps à la fille de grandir seule. Ben, seule, de faire son chemin.
1: Alors, parfois, il y a des gens qui se plaignent et je pense que ça fait partie aussi, peut-être, des filles que vous côtoyez, ou peut-être vous de temps en temps, le Seigneur, on lui demande de l'aide, on lui demande des choses, guéris-moi, trouve une solution pour cette fille-là, là on a le bâtiment qui va s'écrouler, il faut faire quelque chose, on n'a pas d'argent, qu'est-ce qu'on fait? Mm-hmm. Et le Seigneur, on a l'impression que, ok, il entend, ça on n'en doute pas, il entend, on répète, on insiste un peu, non, mais on croit qu'il entend, mais il bouge pas très vite, et puis parfois il bouge vraiment, à la dernière seconde.
0: Ouais.
1: Vous faites comment, vous, pour vivre ça?
0: Parfois, j'ai dit une phrase en train de rigoler, que c'est « Dieu me donne tout ce que je demande, mais je n'ai pas la patience d'attendre. » Et je sais que parfois, je demande des choses que je veux qu'elles soient faites déjà. Même, je les pense qu'elles soient déjà résolues, les problèmes. Et la vie, ce n'est pas comme ça. Et je pense que Dieu a choisi un autre chemin, que c'est l'incarnation, que c'est vraiment prendre le temps, se faire tomber, c'est tout un chemin qui n'est pas l'idée d'un Dieu tout-puissant qu'on a parfois dans la tête. Et c'est un autre chemin. C'est un chemin qui a pris 30 ans d'une vie cachée, 3 ans de vie active, mm-hmm, on peut dire. Mais 30 ans de vie cachée, ça fait beaucoup. Donc, c'est un autre chemin qui n'a rien à voir avec notre idée de résoudre des problèmes.
1: Toute puissance, l'impatience, tout ça.
0: Oui.
1: Donc, vous, votre stratégie, c'est quoi? C'est lui demander de laisser faire et...
0: Parfois, j'ai fait ça. Quand ça me dépasse la situation, j'ai dit, OK, tu sais, j'arrive jusqu'ici, maintenant, c'est toi. Des autres moments, j'essaye de faire quelque chose de plus concret. Ça marche parfois bien, parfois, mais nous, c'était mieux d'attendre. Mais ben, on est là. Hein. Je pense que Dieu compte avec mon humanité,
1: oui,
0: et mes erreurs aussi.
1: Alors, ma sœur, on arrive déjà au moment des trois questions courtes, réponses courtes. Dites-moi, s'il vous plaît, un chiffre entre 1 et 10, s'il vous plaît.
0: 5.
1: Quelle est pour vous la plus belle fête?
0: L'incarnation.
1: Donc, vous pensez plus précisément à Noël?
0: Entre l'Annonciation et Noël. Je pense que le Dieu qui se manifeste a été dit « Réjouis-toi, et je suis avec toi et c'est fondamental. » Et le Dieu incarné, je pense que c'est ce qui me fait croire vraiment.
1: À nouveau, entre 1 et 10.
0: 3.
1: En dehors de la Sainte Famille, quel est le personnage biblique qui vous touche le plus en ce moment?
0: Jean, parce que c'est le seul qui a appuyé son visage sur la poitrine de Jésus. Donc, c'est écouter les cœurs de Jésus.
1: Belle place.
0: Oui.
1: Une dernière?
0: 9.
1: Qu'aimeriez-vous avoir vécu avant de mourir?
0: Peut-être faire du ski.
1: Merci, ma sœur. Merci beaucoup d'être venu jusqu'à nous.
0: Merci.
1: Je rappelle que c'est l'anniversaire là qui va être fêté. Donc, les dates précises?
0: Du 19 mai jusqu'au 23 mai.
1: Pour fêter les 100 ans de votre présence à Paris.
0: Exactement.
1: Dans ce foyer. Merci beaucoup d'être venu jusqu'à nous. Merci à vous tous pour votre fidélité. Vous pouvez retrouver ce témoignage sur notre site www.ktotv.com, sur notre appli radio aussi, et puis évidemment en podcast. Un petit coucou à ceux qui nous écoutent en podcast. À la semaine prochaine.

mon Seigneur et mon Dieu, enlève de moi tout ce qui m'éloigne de toi. Mon Seigneur et mon Dieu, donne-moi tout ce qui me rapproche de toi. Mon Seigneur et mon Dieu, détache-moi de moi-même pour me donner tout à toi. Amen. Saint Nicolas de Flux. Si vous ne trouvez pas une prière qui vous convienne, inventez-la. Saint Augustin.

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2: Venise, que nous avons souvent évoqué ici, est à la fois le lieu de l'action et le sujet de tant d'œuvres d'art qu'il est difficile de l'aborder de manière totalement vierge. Symbole de l'inventivité humaine, structure politique innovante et d'une stabilité remarquable, ville décor aussi, Venise est depuis 1600 ans un espace de survie, de résilience, mais aussi de projection de soi pour ses habitants et ses millions de visiteurs. Ce n'est pas un hasard si l'un des plus prestigieux festivals de cinéma s'y déroule, la Mostra. Aujourd'hui, nous accueillons Laurent Mazuret autour de son livre « Venise pour l'éternité » paru aux éditions Baudelaire. Avant d'aborder votre ouvrage, Laurent Mazuret, parlez-nous un peu de vous. On vous connaît pour votre action citoyenne à Muret et pour des ouvrages scientifiques et techniques dans le domaine de l'optique et de l'ingénierie, mais c'est votre première œuvre de fiction publiée, je crois.
3: Oui, c'est mon premier roman. J'ai un métier, je suis ingénieur de formation. Et donc j'ai fait toute ma carrière dans la construction de satellites pour une grosse entreprise toulousaine que tout le monde connaît. Cette écriture, c'est plutôt quelque chose que j'ai fait à mes heures perdues, si l'on peut dire, sur les week-ends ou sur des périodes de vacances. C'est aussi une façon un peu de sortir de son travail quotidien, qui est un travail très technique, mais
2: bien
3: qui
2: sûr.
3: Est aussi de penser à autre chose.
2: Et je crois que vous êtes aussi un grand voyageur, c'est un petit peu d'ailleurs ce qui apparaît dans votre livre.
3: Alors j'aime les voyages, j'essaye de les faire partager, de faire partager cette passion dans le livre de Venise pour l'éternité, essentiellement entre Venise, les Cyclades, Dubrovnik et puis évidemment Constantinople, parce que c'est là que se passaient tous les échanges commerciaux à l'époque entre l'Orient et l'Occident. Ça passait par ce chemin qui descendait ou remontait l'Adriatique. Bon, j'essaye de le partager parce que finalement, ce qui est intéressant, c'est souvent de savoir d'où on vient. Et pour comprendre ce que l'on est aujourd'hui, quelles sont nos valeurs qui nous guident en Europe, qui sont différentes des valeurs d'autres régions du monde, eh bien, je pense que c'est intéressant de voir qu'est-ce qui nous a formés, qu'est-ce qui nous a forgés à l'époque et qui fait que nous sommes ce que nous sommes aujourd'hui.
2: Bien sûr. Et sinon, vous êtes allé dans d'autres continents ou...
3: Alors oui, bon, d'une façon générale, j'ai toujours trouvé que un écrivain célèbre disait que les voyages forment la jeunesse. Oui. Je pense qu'on s'enrichit toujours à découvrir la culture des autres. Donc c'est...